0: Il est 3 heures.
1: Bonne nuit à tous, Julie Buron pour ces informations. De nombreux fêtards se sont rassemblés ce lundi soir sur la place du Jeu de Bâle à Bruxelles pour le traditionnel bal national organisé à la veille de la fête nationale. Devant la scène, les spectateurs ont chanté, esquissé des pas de danse, tout en dégustant bière et frites. Ce mardi 21 juillet, la journée sera beaucoup plus protocolaire. L'armée américaine a lancé ce lundi soir une nouvelle série de frappes contre l'Iran afin de l'empêcher d'attaquer des navires dans le détroit d'Ormuz. Les États-Unis avaient déjà bombardé l'Iran dans la nuit de dimanche à lundi pour un 9e jour consécutif. De son côté, Téhéran a riposté par des attaques dans le Golfe contre des alliés de Washington. Les deux pays s'accusent mutuellement de ne pas respecter les termes du cessez-le-feu en vigueur. Et ce lundi soir, le président américain Donald Trump a déclaré, je cite, que l'Iran paiera pour avoir tué des soldats américains. Fin de citation. Plusieurs Américains ont été tués au combat au cours du week-end. La galerie d'Apollon du musée du Louvre, lieu du spectaculaire viol de bijoux en octobre dernier, va rouvrir au public mercredi, mais sans vitrine ni bijoux exposés. Cette galerie a vocation à retrouver sa fonction originale du XVIIe siècle, celle d'une galerie d'apparat. Pour les bijoux non dérobés, une salle sécurisée sera créée, une chambre forte sans fenêtre à un autre endroit du musée. Selon le directeur du Louvre, ce sont de très gros travaux à mener, il faut encore trouver l'endroit idéal et le financement. Une liesse populaire et des rues bondées ce lundi à Madrid, où plus d'un million de personnes sont venues assister au retour triomphal de leur champion du monde après leur victoire face à l'Argentine 1-0 lors de la finale du Mondial 2026. Le passage du bus impérial des joueurs de la Roja a provoqué des scènes de liesse et de délire collectif, toutes les générations se mélangeant dans une ambiance survoltée et assourdissante. Depuis le bus, les joueurs tout sourire, pour certains torse nu, d'autres un verre à la main, ont salué la foule et brandi la coupe sous les applaudissements. C'est tout pour ces informations. Merci de nous écouter.
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0: Il est 4 heures.
1: Bonne nuit à tous, Julie Buron pour ces informations. De nombreux fêtards se sont rassemblés ce lundi soir sur la place du jeu de balle à Bruxelles pour le traditionnel bal national organisé à la veille de la fête nationale. Devant la scène, les spectateurs ont chanté, esquissé des pas de danse, tout en dégustant bière et frites. Ce mardi 21 juillet, la journée sera beaucoup plus protocolaire. L'armée américaine a lancé ce lundi soir une nouvelle série de frappes contre l'Iran afin de l'empêcher d'attaquer des navires dans le détroit d'Ormuz. Les États-Unis avaient déjà bombardé l'Iran dans la nuit de dimanche à lundi pour un 9e jour consécutif. De son côté, Téhéran a riposté par des attaques dans le Golfe contre des alliés de Washington. Les deux pays s'accusent mutuellement de ne pas respecter les termes du cessez-le-feu en vigueur. Et ce lundi soir, le président américain Donald Trump a déclaré, je cite, que l'Iran paiera pour avoir tué des soldats américains. Fin de citation. Plusieurs Américains ont été tués au combat au cours du week-end. La galerie d'Apollon du musée du Louvre, lieu du spectaculaire viol de bijoux en octobre dernier, va rouvrir au public mercredi, mais sans vitrine ni bijoux exposés. Cette galerie a vocation à retrouver sa fonction originale du XVIIe siècle, celle d'une galerie d'apparat. Pour les bijoux non dérobés, une salle sécurisée sera créée, une chambre forte sans fenêtre à un autre endroit du musée. Selon le directeur du Louvre, ce sont de très gros travaux à mener, il faut encore trouver l'endroit idéal et le financement. Une liesse populaire et des rues bondées ce lundi à Madrid où plus d'un million de personnes sont venues assister au retour triomphal de leur champion du monde après leur victoire face à l'Argentine 1-0 lors de la finale du Mondial 2026. Le passage du bus impérial des joueurs de la Roja a provoqué des scènes de liesse et de délire collectif, toutes les générations se mélangeant dans une ambiance survoltée et assourdissante. Depuis le bus, les joueurs tout sourire, pour certains torse nu, d'autres un verre à la main, ont salué la foule et brandi la coupe sous les applaudissements. C'est tout pour ces informations. Merci de nous écouter.
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0: Il est 5h.
1: Bonne nuit à tous, Julie Buron pour ces informations. De nombreux fêtards se sont rassemblés ce lundi soir sur la place du jeu de balle à Bruxelles pour le traditionnel bal national organisé à la veille de la fête nationale. Devant la scène, les spectateurs ont chanté, esquissé des pas de danse, tout en dégustant bière et frites. Ce mardi 21 juillet, la journée sera beaucoup plus protocolaire. L'armée américaine a lancé ce lundi soir une nouvelle série de frappes contre l'Iran afin de l'empêcher d'attaquer des navires dans le détroit d'Ormuz. Les États-Unis avaient déjà bombardé l'Iran dans la nuit de dimanche à lundi pour un 9e jour consécutif. De son côté, Téhéran a riposté par des attaques dans le Golfe contre des alliés de Washington. Les deux pays s'accusent mutuellement de ne pas respecter les termes du cessez-le-feu en vigueur. Et ce lundi soir, le président américain Donald Trump a déclaré, je cite, que l'Iran paiera pour avoir tué des soldats américains. Fin de citation. Plusieurs Américains ont été tués au combat au cours du week-end. La galerie d'Apollon du musée du Louvre, lieu du spectaculaire viol de bijoux en octobre dernier, va rouvrir au public mercredi, mais sans vitrine ni bijoux exposés. Cette galerie a vocation à retrouver sa fonction originale du XVIIe siècle, celle d'une galerie d'apparat. Pour les bijoux non dérobés, une salle sécurisée sera créée, une chambre forte sans fenêtre à un autre endroit du musée. Selon le directeur du Louvre, ce sont de très gros travaux à mener, il faut encore trouver l'endroit idéal et le financement. Une liesse populaire et des rues bondées ce lundi à Madrid où plus d'un million de personnes sont venues assister au retour triomphal de leur champion du monde après leur victoire face à l'Argentine 1-0 lors de la finale du Mondial 2026. Le passage du bus impérial des joueurs de la Roja a provoqué des scènes de liesse et de délire collectif, toutes les générations se mélangeant dans une ambiance survoltée et assourdissante. Depuis le bus, les joueurs tout sourire, pour certains torse nu, d'autres un verre à la main, ont salué la foule et brandi la coupe sous les applaudissements. C'est tout pour ces informations. Merci de nous écouter.
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0: Il est 6h, Yasmina Favaro avec vous pour les infos. Bonjour, bière, frites et tubes noir, jaune, rouge. La fête nationale a déjà commencé hier soir. Parmi les rendez-vous, le traditionnel bal populaire dans les Marolles. Ils étaient 19 000 places du jeu de bal à danser, chanter et lancer des farandoles hier soir. Un record pour cette 23e édition. Et aujourd'hui, la fête continue pour la Belgique avec notamment les traditionnels rendez-vous de la capitale. Le Tédéum en la cathédrale Saint-Michel et Gudule, en présence du roi Philippe, de la reine Mathilde et de leurs enfants, ou encore l'après-midi, le défilé militaire, un défilé où vous verrez aussi les pompiers, mais aujourd'hui ceux de Bruxelles auront une mine déconfite. Ils ont choisi le jour de la fête nationale pour se croiser les bras. Une grève pour être remarquée par toutes les autorités du pays. Ils sont épuisés et craignent de l'être encore plus après la réforme de leur zone de secours. Pour lutter contre le manque de personnel, les services sont réorganisés. À terme, il y aura moins de personnel et de véhicules à l'horaire chaque jour. Notez que ces pompiers sont en grève, mais en cas de souci, vos appels sont pris en charge. Près d'une semaine que le Chili est balayé par une violente tempête, elle a provoqué inondations, glissements de terrain, coupures d'électricité et problèmes d'approvisionnement en eau potable. Il y a au moins 10 morts et près de 2500 habitations détruites et près de 100 000 personnes isolées à cause des crues, des rivières et des coulées de boue qui ont envahi les routes. La situation ne change pas au Moyen-Orient. La trêve n'en a plus que le nom. L'escalade continue entre Américains et Iraniens. 10e nuit de frappes consécutives. D'un côté, les Américains ont à nouveau visé des centres de commandement militaire et maritime iranien. De l'autre, l'Iran a à nouveau ciblé des positions américaines à Bahreïn et au Koweït. Des navires également touchés alors qu'ils s'approchaient du détroit d'Ormuz sans utiliser la route exigée par Téhéran. Une coupe du monde brandie à bout de bras face à des cris de joie, des chants et des drapeaux espagnols. Une foule en liesse a accueilli les nouveaux champions du monde de football. Les joueurs de la Rora ont été accueillis en roi dans les rues de Madrid hier soir. 2 millions de personnes sont venues fêter cette victoire espagnole avec tout d'abord un défilé en bus impérial des footballeurs dans les rues de Madrid, suivi d'une grande fête sur la célèbre place de la Fontaine de Cibeles. Et puis de l'autre côté de l'Atlantique, les perdants de cette finale du mondial, les Argentins, ont également été accueillis par quelques milliers de supporters, mais la scène était moins joyeuse. Tapis rouge et fanfare sous la pluie pour les joueurs de l'Albicéleste, sans Lionel Messi. Lionel Messi qui s'exprimait sur les réseaux sociaux. La star du ballon rond a laissé planer le doute sur son avenir avec son équipe nationale à l'aube de ses 39 ans. Voilà pour l'essentiel de l'info. Belle matinée avec nous.
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2: Merci Yasmina. Rendez-vous avec l'info prochain, ce sera bien sûr tout à l'heure avec le journal de 7h avant de retrouver Walid et Stéphanie. Ça se passe comment sur la route ce matin? Bah écoutez, c'est plutôt calme. Pas grand chose à vous signaler, mais quand c'est calme, il faut le signaler. Par contre, si vous êtes témoin d'un ralentissement, quoi que ce sera beaucoup plus calme aujourd'hui, hein, 21 juillet, ou d'un accident, bah on vous rappelle comment faire pour nous joindre dans quelques instants.
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2: Bonjour à tous, param param, poit param param papam. Bon 21 juillet à tous, excellente fête nationale. Une journée pour célébrer notre belle Belgique, ses traditions, sa convivialité et pourquoi pas quelques frites. Bon, pas tout de suite évidemment, on va plutôt tremper le croissant ou la tartine dans le café si c'est le cas pour vous ce matin. Il y en a qui bossent aujourd'hui, donc on vous accompagne évidemment les courageux. On fait quelques kilomètres ensemble en ce 21 juillet et on a un chouette programme sur les médias de la RTBF. On aura bien sûr l'occasion d'en reparler dans les prochaines minutes. Nous sommes ensemble jusqu'à 7h pour lancer les machines comme on dit, puis derrière ce sera Walid qui prendra le relais avec Stéphanie Van Oost aujourd'hui. Le soleil est venu nous rejoindre, il était 5h53, donc il y a quelques minutes. 21h43 pour le coucher, on va encore perdre aujourd'hui 2 petites minutes de clarté.

0: Victor est aujourd'hui à l'honneur, c'est le prénom que nous fêtons, donc si c'est votre prénom, Victor, bah évidemment, bonne fête. Au niveau de la météo, qu'est-ce que ça dit? On fera un point complet dans quelques instants, mais si vous voulez déjà une tendance, une matinée qui va débuter sous un ciel ensoleillé, avec, oui, l'arrivée de quelques nuages au fil des heures, mais c'est pas tout de suite, évidemment. 365.be, c'est notre partenaire dans cette émission, on parlera de Dinan Aventure dans les prochaines minutes. On jettera un petit coup d'œil également dans la matinale d'hier avec, on parlait du loup, oui, le loup qui a fait des dégâts à l'église en province de Luxembourg. Et puis on va tirer un premier bilan sur le tourisme en Wallonie début juillet. On peut déjà le faire, hein, dès le 21, in fine, on peut y aller. Sur les canicules, évidemment. Comment ça s'est passé? Ben, on en parle dans quelques petites minutes. Pour la musique, Christophe Willem, avec le système. Et si vous avez la tête un peu à l'arrière, on prendra un expresso. Voilà. Avec le hit de l'été dernier, Mademoiselle Sabrina Carpenter, s'il vous plaît. Un coup d'œil dans le rétro avec Oasis. C'est sympa ce morceau, hein. Wonderwall, et puis je suis connecté sur vos messages WhatsApp. Allez-y, que faites-vous ce matin? La Belgique, elle représente quoi pour vous? Bref, venez me parler d'un événement qui se déroule près de la maison. Comme d'habitude, 0470 07 20 23. C'est à vous de jouer. 0470 07 20 23. C'est la ligne WhatsApp de l'émission. C'est le même numéro que vous allez pouvoir utiliser tout à l'heure avec Walid et Stéphanie.
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0: Il est bien loin le temps d'Anna Montana avec les petites couacouettes. Bah oui, Miley Cyrus. End of the World sur RTBF Vivacité. Bon mardi matin, bon 21 juillet, bon tout ce que vous voulez, bon soleil en ce 21 juillet. Bah, c'est une matinée qui va débuter, c'est vrai, avec un ciel assez ensoleillé avant l'arrivée de quelques nuages. Ouais, mais vraiment des petits, hein, c'est assez décoratif. Alors au fil des heures, le soleil restera bien présent avec une alternance de belles éclaircies et de passages nuageux. Et puis dans l'après-midi, les éclaircies reviendront plus larges, même si le ciel restera peu chargé dans l'ouest du pays. Les températures, bah, elles sont confortables, hein, comme on les connaît depuis maintenant quelques jours, plus respirables, comme diraient les anciens. Ah oui, c'est respirable. Entre 19 et 20 degrés pour la maximale dans les Hauts-de-Fagne, 24 à 25 dans le centre du pays. Et puis pour la soirée et la nuit, de belles éclaircies vont dominer encore avant le retour de quelques nuages bas dans l'ouest et le centre en fin de nuit. Température fraîche, entre 7 et 8 degrés dans certaines villes ardennaises. 16 à 17 si vous êtes au littoral pour aujourd'hui. Météo idéal pour profiter de ce 21 juillet, évidemment, et de tout le beau programme qu'on vous propose et qu'on... Voilà, on fera un petit point dans quelques petites minutes. On va se replonger dans l'émission d'hier, dans la matinale de Karine. C'était Olivier Gilin, c'était pas Karine hier. Et on vous reparle de tout ça dans quelques instants, hein, tout de suite. Hein.
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0: Bonjour, bienvenue, bon réveil, 6h12.
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0: Oui, en province de Luxembourg, c'est bien le loup qui serait responsable du massacre d'une brebis à l'église début juillet, Blandine Rance.
11: Oui, les analyses ADN confirment qu'il s'agit du couple de loups présent dans la forêt d'Anlier. L'éleveur va pouvoir être indemnisé. D'autres attaques ont eu lieu ces derniers jours à Libramont et Tenneville. Elles ressemblent à celles d'un loup également, mais des analyses ADN doivent là aussi le confirmer. Cela ferait 4 attaques en 2 semaines. Elles pourraient être dues au fait que les loups ont des petits à nourrir.
0: Et puis à l'Overval, près de Charleroi, le centre pour demandeurs d'asile a accueilli ses premiers résidents. Ce nouvel établissement de la Croix-Rouge a permis la création d'une quarantaine d'emplois, donc ça c'est une bonne nouvelle, c'est une aubaine pour les travailleurs sociaux de la région. Asma Zimmer, responsable des ressources humaines au département, a accueilli d'ailleurs les premiers demandeurs d'asile de la Croix-Rouge.
12: Actuellement, l'équipe est composée de 23 personnes et à terme, ce sera une équipe qui sera composée donc, de 43 personnes. Avoir des personnes qui sont de la région, bien évidemment, amène certaines facilités en termes de connaissances de réseau et vont permettre d'agir localement et de participer à l'intégration du centre dans son environnement plus local. Nos équipes sont des équipes pluridisciplinaires qui participent toutes à la vie du centre avec une mission d'accompagnement des résidents du centre de l'Overval.
0: Une interview de Malika Bercy. Les vacances d'été ont bien commencé pour les acteurs du tourisme en Wallonie. Un premier bilan peut-être déjà tiré. Il est peut-être un peu tôt, me direz-vous. Mais la canicule n'a pas fait les affaires de tout le monde. On voit ça avec Simon Berriot.
13: Bain de Meuse pour ces touristes. Allongés sur une bouée, ils sont tractés par un Zodiac. L'activité proposée par Arnaud Baudouin, gérant de l'île d'Ivoire, fait un carton cet été.
14: Globalement, on est très satisfait parce que la fraîcheur de l'eau autour de l'île, on descend de quelques degrés, plus du vent. On a notre terrasse qui a très bien fonctionné et les activités nautiques, évidemment, avec la Meuse qui était assez chaude, une bonne fréquentation. Oui.
13: À la maison du tourisme de Dinan, Chloé Dive n'a pas encore de chiffres, mais une confirmation. Certains opérateurs ont bien tiré leur épingle du jeu.
9: tout ce qui est eau, tout ce qui est réserve naturelle aussi, celle de Furfaux notamment. Ben, on est dans les bois, les randonnées vraiment dans les bois. Il y a les musées avec la climatisation.
13: Par contre, les grandes chaleurs ont incité les estivants à modifier leurs habitudes. C'est ce qu'a constaté Carole Gréoli dans sa brasserie des Hauts-de-Fagne.
15: Ben, nous avons eu une fréquentation assez dense, comme chaque année d'ailleurs. Ça s'est concentré, vu la température, un peu plus sur les soirées, vers 18h, où les gens se sont installés sur les terrasses et ont profité un peu de fraîcheur.
13: Tous les opérateurs Horeca ne tiennent pas ce discours. Certaines terrasses trop exposées sont restées désertes, tandis que les clients se réfugiaient dans des salles climatisées. Un luxe que tous les restaurants ne peuvent pas se permettre.
0: Un reportage de Simon Berriot et de Grégory Feub. Et on vous rassure, évidemment, respirable. Beaucoup moins chaud pour ces prochains jours et pour aujourd'hui. RTB Factu, hein, pour ne rien rater des événements et de l'info qui se déroulent près de chez vous.

c'est pas le système D. Non, non, c'est le système Thème. Voilà, c'est la version de Christophe Willem, évidemment. Merci, Kékéri. 406. Et voilà, c'est terminé. On aime bien, on la vide dans la tête après, hein. Le système, thème, j'ai le système, thème. Bon, le bon système, c'est de vous réveiller dans la bonne humeur, avec tout ce qu'il faut, évidemment, jusqu'à 7h, et puis Walid et Stéphanie, on continue, hein. Voilà, la machine, elle est lancée, en ce 21 juillet, dans la bonne humeur. On est connecté aussi sur vos messages ce matin. Si vous avez un coup de cœur, un événement qui se déroule près de la maison, venez m'en parler, 0470 07 20 23. C'est entièrement gratuit, évidemment. Il faut, pour cela, avoir de facto l'appli WhatsApp, qui est avec nous ce matin. Monique, on est du côté de Belœil. On a toujours une petite tendance avec Monique au niveau météo. 11 degrés à Belœil, bonne fête à tous en mode préparation pour les Franco de Spa. Ah bah oui, oui, évidemment. On vous a d'ailleurs offert des places. Il y en aura peut-être encore tout à l'heure, je n'en dis pas plus. On a Alain qui est avec nous, qui nous dit bonjour, pas trop fatigué, non. Il y a Pilou hier qui me rappelle que la matinale était animée par Olivier. Oui, je sais très bien, je n'ai pas toujours tous les frites dans le même sachet, merci Pilou. Et puis Cassandra qui nous dit venez faire la fête près de la maison à Welkenrath. Et on nous rappelle d'autres bons plans, mais ça tombe bien, j'allais en parler. C'est Daniel qui dit, bah moi je serai à Aiguezet samedi 25 juillet. Eh bien oui, pourquoi? Parce que c'est le beau vélo de Ravel à Aiguezet. Au programme, village festif dès 9h30, donc il y a vraiment l'ambiance dans le village, avec une balade cycliste, une boucle de 30 km pour les plus courageux, ou un parcours famille, ça c'est vraiment la cool, un coup de pédale de 10 km, puis le brunch local, le concert de Charles Doré. C'est un événement gratuit, donc ça ne coûte rien, et on aime bien quand c'est gratos et c'est accessible à tous. Toutes les infos, ben, vous les aurez dès maintenant en allant sur RTBF Actu comme d'habitude, et si vous voulez m'écrire ce matin, 0470 07 20 23. Voilà. On se prend un petit café avec ma copine Sabrina. Allez, ça tombe. Jusqu'à 7h.

0: Elle était pas mal avec cette belle petite mousse. Je parle pas des cheveux de Sabrina Carpenter, je parle de l'expresso évidemment. 6h22.
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0: On va jouer, je vous parlais des Franco. Justement, deux invitations pour les Franco de Spa à vous offrir aujourd'hui pour le concert du 25 juillet avec une belle affiche. Waouh, Sting, Puggy, Rory, Stella, Hoover Phonic, etc., etc. Pour jouer ce matin, il va falloir reconnaître le prochain brossage de Robert. C'est du belge déjà. Bah oui, on est le 21 juillet. Le titre ou l'interprète, hein, c'est comme vous voulez. Voici l'extrait.
2: Il est formidable.
0: Ah oui, évidemment. Très très formidable. Ça c'est un autre artiste. Hein. Vous allez confondre. Vous avez reconnu évidemment. Ben oui, vous m'envoyez toutes vos coordonnées complètes. N'oubliez pas votre adresse mail. Prenez franchement le temps de m'écrire. On ne va pas jouer avant 20 minutes, même voire 25 minutes. Donc une belle fifiche, comme on dit, avec votre email, parce que je vous enverrai les places en fin d'émission ou demain. On se reçoit peut-être point. Pas moi. Bon. Mais en tout cas, on vous enverra très vite. 3063, j'attends vos réponses et deux invitations pour les Franco de Spa pour le samedi 25 juillet. Donc c'est bientôt, c'est dans 4 jours. Bonne chance.

0: Voilà une petite balade à la cool qu'on aime bien ce mardi matin. C'était Joe sur Vivacité.
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0: Le disque de Viva Plus, c'est la radio souvenir de la RTBF Viva Plus qui vous diffuse les grands artistes, les grandes voix des années 60, 70 et début 80 partout en Belgique en DAB Plus et sur les différentes applications Ovio et Radio Player. Ce matin, on est parti dans le grenier pour aller chercher, boum, Bee Gees. Les trois frères, Barry, Robin et Maurice, qui ont traversé les décennies comme des caméléons de la pop. À la base, il faisait plutôt des balades mélancoliques, des petites ballonnettes pour les amoureux. Puis au milieu des années 70, comme on dit en France, ils ont une idée folle, passer au disco. Et là, ça a été le jackpot. Le titre, par exemple, You Shall Be Dancing, le titre qu'on écoute ce matin, c'est le premier vraiment tube 100% disco des Bee Gees, sorti en 76, enregistré à Miami avec Barry qui pousse sa voix à fond les ballons, quoi. Voilà. Mettez les spots, comme on disait à l'époque. Faites exploser ce morceau. Montez le son, faites-vous plaisir. La vie est belle à être vécue. Nous sommes le 21 juillet et vous êtes sur Vivacité. Voici les Bee Gees.

0: Le disque Viva Plus, les Bee Gees ce matin avec nous, 6h31.
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0: Les sorties de 365.be comme tous les week-ends avec Dinan Adventure aujourd'hui, l'un des plus grands parcs d'aventure de Belgique, installé dans un cadre exceptionnel au cœur de la vallée de la Meuse. Sur place, une centaine d'activités vous attendent, vous les visiteurs. Alors on a du parcours à Combrange, la tyrolienne, le verre avant, la tyrolienne géante, hein, ça fait peur, hein, faut pas avoir le vertige. 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Et puis si vous voulez rester au plancher des vaches, comme on dit, bah, le laser game, voilà, en pleine nature avec plein de défis. Et pour tous les âges, le laser game, c'est bien de signaler, c'est pas uniquement pour les jeunes, non, on peut le faire pratiquement à tout âge. 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

Non, peut-être. C'est une belle journée qui s'annonce. Bon 21 juillet à tous. Merci pour votre fidélité à Vivacité. Matinée qui débute sous un ciel ensoleillé avant l'arrivée de quelques petits nuages, mais assez décoratifs de facto, c'est tout. Juste comme ça, pour vous caresser le visage. Les températures entre 24 et 25 degrés pour la maximale. Et le super son d'Oasis. Vous vous souvenez de ce titre? Ça commençait comme ceci. Voici Round the World.

0: 6h52, je prends la petite zapette et on jette un petit coup d'œil sur les programmes télé de ce soir sur les médias de la RTBF.
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0: Tout d'abord, sur la une, 20h15, passe à la Belgian Party, le grand concert de la fête nationale organisé au pied des arcades du cinquantenaire. Une soirée vraiment festive, hein, présentée par notre collègue Ophélie Fontana et Jean-Luc Fonck, un duo qui va être explosif, hein, ça c'est clair. Avec de nombreux artistes belges et une ambiance de fête aux couleurs noir, jaune, rouge, ça c'est ce soir, 20h15. Puis sur Typique, un peu plus tard, 20h20, grand départ, joie et galère sur l'autoroute des vacances. Alors là, c'est un documentaire qui plonge au cœur des vacances d'été, entre bouchons, pannes, stress du trajet et anecdotes de voyage. C'est assez sympa, j'ai été visionner quelques images. Enfin, sur la 3, 20h30, Downton Abbey, l'esprit de Noël. Oui, c'est tout à fait. Déjà, on y est, on plante le décor. Oh, c'est assez sympa. C'est pas compliqué à regarder, mais vous savez, le coup de cœur, effectivement, ce sera, en tout cas en ce qui me concerne, la Belgian Party sur la une. Une belle façon, c'est vrai, de terminer cette fête nationale en musique et de célébrer les artistes de chez nous également.

Ouais, c'est encore mieux qu'un saphir. Ed Sheeran, c'est un diamant cette journée du 21 juillet avec tout ce qu'on vous propose sur les métals RTBF1. Franchement, c'est une belle journée qui s'annonce. Les Victors sont à l'honneur. Si c'est votre prénom, Victor, bonne fête. Quand il pleut le jour de la Saint-Victor, la récolte n'est pas d'or. Il n'aura pas de trash national, vous inquiétez pas. Par contre, c'est sympa ce qui suit là. Ah ouais! Massive Attack, une finichette sympathie pour vous tendre la main, pour démarrer cette belle journée de mardi du 21 juillet. Mille fois merci d'être là chaque jour et de choisir surtout les médias de la RTBF. Bienvenue.

0: Très très belle journée du 21 juillet, ça s'annonce bien hein, ce qui suit sur Vivacité avec Walid, Stéphanie Van Os dans la bonne humeur. Hein, ça va être un duo Peps qui va débarquer après l'info de 7h. Le journal va vous informer, puis la météo également, voilà tout ce qui suit. Je prends quelques petits jours de congé, je vous retrouve pas très loin, ce sera sur la foire de Libramont où nous sommes d'ailleurs partenaires. Voilà tout ça avec l'esprit de Rochaud, je serai là en direct. Viens me faire un petit bisou, ça fait toujours plaisir. Bel été, bonnes vacances, merci à tous et merci encore pour tous les nombreux messages de ce matin. Je vous embrasse.
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4: RTB Vivacité, ravi de vous accueillir en ce 21 juillet, les 7 ans. Voici les titres de l'actualité.
5: Ode à la Belgique aujourd'hui, Tédéum, défilé, feu d'artifice pour la fête nationale. Un 21 juillet déjà démarré hier soir avec le bal populaire dans les Marolles. Et du drapeau belge, les pompiers de Bruxelles retiennent le rouge, rouge comme leur colère contre une future réorganisation de leur service. Ils sont en grève aujourd'hui. Un 21 juillet avec une question, y aura-t-il une nouvelle victoire belge sur le Tour de France? C'est possible car c'est un contre-la-montre avec la spécialité de notre Remco Evenepoel. Bonjour, bière, frites et tubes noir, jaune, rouge. La fête nationale a déjà commencé hier soir. Parmi les rendez-vous, le traditionnel bal populaire dans les Marolles. Françoise Berlaymont et Lionel Petit nous entraînent dans cette grande farandole, place du jeu de balle, où elle a rencontré quelques fêtards.
6: Le bal national.
7: Ça me rappelle mon enfance, moi. Quand nous on dansait dans la chambre.
8: J'aime bien juste la chanson des années à Plastic Bertrand. Et du coup, ça s'ambiance, voilà.
9: Ça vous donne envie de danser?
8: Moi, je danse toujours.
9: Qu'est-ce que vous vendez?
10: Nous, je vends les frites et les croustillons.
9: Et ça marche?
10: Ouais, ça marche très bien aujourd'hui. On vient pour le bal national et pour demain, le resto national. On fait les moules frites.
11: Allez, go, Bruxelles!
12: Bah, c'est un peu le symbole des Marolles, un peu. Place du jeu de balle, bal national, tout ça. Chaque année, on a énormément de monde. C'est un moment très festif où tout le quartier se rassemble, même des gens d'autres quartiers viennent. Et c'est super sympa, il y a une bonne ambiance. La musique assez marrante, c'est cool.
13: Bah, c'est très belge, finalement. Il n'y a pas d'autre mot, c'est libre et déjanté. C'est pour ça qu'on aime ça.
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5: Et aujourd'hui, la fête continue pour la Belgique avec notamment les traditionnels rendez-vous de la capitale, le Tédéum ou... encore le défilé militaire, un défilé où vous verrez les pompiers du pays. Mais aujourd'hui, ceux de Bruxelles se croisent les bras. Ils ont choisi le jour de la fête nationale pour une grève et ainsi être remarqués par toutes les autorités de Belgique. Ils sont épuisés et craignent de l'être encore plus après la réforme de leur zone de secours. À terme, il y aura moins de personnel et de véhicules à l'horaire chaque jour. Ce n'est que la deuxième fois que les hommes du feu bruxellois lancent une telle action de grève. Écoutez Frédéric Leroy du syndicat SLFP Secours.
15: C'est la deuxième action qu'on fait comme ça. Le pompier ne veut pas mettre la vie des Bruxellois en danger. Mais ici, on ne peut plus. Il faut savoir que quand on part à l'incendie, un pompier, s'il n'est pas bien reposé, s'il n'est pas en forme physiquement, il met sa vie en danger. Mais il met la vie des gens qu'il doit aller sauver aussi en danger. On est en manque d'effectifs. Malgré qu'on diminue encore, il manque plus ou moins 200 pompiers à Bruxelles. Et les pompiers sont épuisés, c'est un ras-le-bol total. La semaine passée, on apprend en négociation avec la région bruxelloise qu'on compte encore diminuer au niveau salarial les biennales de nos agents. De 45 ans de carrière, on va passer à 30.
5: Une interview de Corentin Laurent, des pompiers en grève donc, mais en cas de souci, vos appels seront pris en compte. Inondations, coupures d'électricité et problèmes d'approvisionnement en eau potable. Près d'une semaine que le Chili est balayé par une violente tempête. Il y a au moins 10 morts et près de 2500 habitations détruites et près de 100 000 personnes sont isolées à cause des crues des rivières et des coulées de boue. Et la situation ne change pas au Moyen-Orient. La trêve n'en a plus que le nom. L'escalade continue entre Américains et Iraniens. 10e nuit de frappe. D'un côté, les Américains ont à nouveau visé des centres de commandement militaire iranien. De l'autre, l'Iran a à nouveau ciblé des positions américaines au Bahreïn et au Koweït. Accueillis comme des rois par une foule en délire, les Espagnols, avec leur Coupe du Monde, ont été fêtés par 2 millions de personnes hier soir à Madrid. D'abord, un défilé en bus impérial et ensuite une fête sur la célèbre place de la Fontaine de Cibeles. Écoutez.
2: Je suis espagnol, mais je vis en Estonie et je suis venu directement à Madrid pour ça, parce que c'est incroyable. J'étais déjà ici et hier, et c'était dingue. Tout le monde était en délire.
11: Je ne vais pas rater une seule seconde de cette soirée. Elle est inoubliable. L'Espagne est championne pour la deuxième fois et nous avons déjà assuré la victoire. Vive l'Espagne!
2: Je pense que nous, les Espagnols, le méritons tous pour tout ce que nous avons traversé pendant cette Coupe du Monde et pour tout ce qui s'est accumulé ces derniers mois en Espagne. Alors nous méritons un peu de joie et une célébration en grande pompe.
5: Voilà pour la planète foot. Sur la planète vélo, le Tour de France, c'était repos et entraînement hier. Aujourd'hui, les coureurs vont reprendre la route du côté du lac Léman. La 16e étape, c'est un contre-la-montre, 26 km et 100 mètres très exactement. Jérôme Elgers, qui dit contre-la-montre, dit forcément Remco Evenepoel favori.
16: Quand il monte sur son vélo de chrono, Remco Evenepoel trouve déjà naturellement une motivation et un mental d'acier. Mais avec la victoire de dimanche au sommet du plateau de Solaison, tout sera certainement décuplé. Ce succès en haut d'un col, personne ne s'y attendait et lui-même a peut-être été surpris par sa performance et sa résistance face au rythme imposé par Pogacar et Del Toro. Maillot de champion du monde, du chrono moulé au corps, Evenepoel va rouler cet après-midi sur son terrain de jeu préféré. Ce chrono de 26 km se divise en trois parties. Une montée longue mais régulière, une descente assez technique, voire limite dangereuse, et un final plat où il misera sur sa position aérodynamique. Remco Evenepoel ambitionne d'abord une nouvelle victoire d'étape. Ensuite, il sera aussi attentif au temps de ses adversaires, avec l'espoir de creuser un maximum l'écart sur ses poursuivants Del Toro, Sexas, Lipovic ou encore Ayuso.
5: Remco Evenepoel, deuxième du classement général. Il prendra le départ tout à l'heure à 17h13. Et d'ici là, eh bien, belle journée à toutes et tous.
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5: Et on part tout de suite sur les routes avec vous, Denis Lagasse. C'est assez calme.
18: Oui, Yasmina, c'est assez calme. Il y a tout de même un accident là qui vient de survenir. C'est sur le ring de Bruxelles, la Zélique. Et c'est vers Grand Bigard. Pour l'instant, pas de conséquences sur votre temps de parcours. Et puis, également un objet encombrant signalé, c'est sur le 411 à hauteur de Perouet en direction de Luxembourg.
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5: 7h07, 21 juillet, jour férié, donc viva week-end avec Walid et Stéphanie aujourd'hui.
4: Bonjour, comment ça va? Ravi de vous accueillir à 7h07, effectivement, retour de l'info tout à l'heure à 8h, Yasmina.
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1: Très très heureux de vous accueillir en ce jour férié, que vous soyez encore en pyjama derrière les fourneaux, peut-être déjà en train de préparer le petit déjeuner avec votre café à la main. Merci de commencer cette journée avec nous, 21 juillet, jour férié mais pas forcément un jour de repos. Merci donc de passer ce début de journée avec un très belle vivacité, une journée où on verra des drapeaux noirs, jaunes, rouges aux fenêtres, où les avions dessineront le ciel de Bruxelles, où le défilé militaire fera vibrer la place des Palais et où ce soir la Belgique chantera au rythme de la Belgian Party en direct sur la Une et sur RTB Vivacité. Forcément, journée de fête que la RTB vous fera vivre du premier au dernier instant. Mais aujourd'hui, on avait envie de parler d'une autre richesse de notre pays, une richesse qu'on ne voit pas toujours, qui ne fait pas de bruit, mais sans laquelle la Belgique ne serait pas tout à fait la Belgique. On parle bien entendu de solidarité, une solidarité discrète, celle qui ne fait pas la une des journaux, qui ne cherche pas les applaudissements, mais qui rend la vie un peu plus douce. Parce qu'un pays, ce ne sont pas seulement des frontières, un drapeau, un hymne, ce sont aussi des femmes, des hommes qui prennent soin les uns des autres. Focus sur cette solidarité noire, jaune, rouge qui fait l'ADN de la Belgique avec notre psychothérapeute nationale Stéphanie Van Oost. Bonjour.
2: Bonjour Walid.
1: Comment allez-vous ce matin?
2: Ça va super bien, je suis ravie de fêter cette journée nationale avec vous.
1: Plaisir partagé, ma chère Stéphanie. On se demandera pourquoi un simple geste, un sourire peuvent parfois avoir plus de valeur qu'on l'imagine, mais nous verrons surtout pourquoi aider les uns les autres nous fait aussi du bien, ou en tout cas autant de bien qu'à ceux qui le reçoivent. Est-ce que la solidarité peut nous rendre plus heureux? Peut-elle nous aider à sortir de l'isolement, à retrouver confiance ou simplement à nous sentir moins seuls? On rencontrera aussi des hommes et des femmes extraordinaires qui vous diront pourtant qu'ils sont parfaitement ordinaires, des héros du quotidien mis à l'honneur aujourd'hui lors de ce défilé de la fête nationale grâce à Be Heroes. Des histoires qui donnent envie vraiment de croire un peu plus en l'être humain, des histoires bouleversantes, inspirantes, qui nous rappellent qu'un petit geste peut parfois avoir de grandes conséquences. Et donc tout au long de cette matinée, on donnera la parole à ces voix de l'engagement. Nous rejoindrons une ancienne infirmière qui n'a jamais cessé de se rendre utile, un couple qui offre des moments d'évasion à des jeunes en situation de handicap. Bref, des parcours qui rappellent qu'on n'a pas besoin d'être célèbre pour changer une vie. Puis cette émission sera aussi la vôtre. On aimerait connaître la personne qui a marqué votre vie par un simple geste de solidarité, celle ou celui qui est arrivé au bon moment, sans cape, sans médaille, mais avec un cœur immense. Et Dieu sait que vous avez du cœur en Belgique et on aime ça. Qui a été là pour vous quand tout semblait compliqué? Ou au contraire, quel petit geste vous avez fait un jour sans imaginer qu'il allait vraiment compter pour quelqu'un? Parce qu'au fond, ce 21 juillet, c'est pas seulement célébrer un pays, c'est aussi célébrer les gens qui le font vivre chaque jour dans l'ombre avec un peu de temps. Beaucoup, beaucoup, beaucoup de cœur et cette solidarité qui fait qu'on est toujours un peu plus fort quand on est ensemble. Alors installez-vous tranquillement, confortablement, on vous accompagne où que vous soyez avec les festivités de cet après-midi et la grande soirée qui vous attend sur les antennes de la RTBF. On vous offre ce matin un moment de respiration. Aujourd'hui, c'est bien une chose qui mérite d'être célébrée autant que la Belgique, ce sont ces femmes et ces hommes qui la rendent plus humaine chaque jour. Ce matin, on va s'amuser, on va prendre du plaisir, on va vous écouter, surtout faire un point météo sans plus attendre à 7h et à bientôt 11 minutes. Denis Lagasse, pas de drache nationale aujourd'hui.
3: Non.
1: Je me disais, donc pas de drache nationale. Alors, il y a du jaune et ça, oui, c'est la couleur du soleil. C'est déjà bien une bonne chose. Il nous manque le rouge. Et le noir, ça voilà. C'est Jeanne Mas.
3: C'est pas mal. Pas de gris non plus à l'horizon, quoique il y a quelques petits nuages. Bon, journée agréable, hein, vous l'avez compris, qui se profile pour ce 21 juillet. De la douceur qui arrive assez vite, courant de la matinée, ciel plutôt dégagé. Large place donc à ce jaune, à ce soleil. Et il y aura davantage, malgré tout, de nuages qui vont se déplacer de la côte jusqu'au nord du Hainaut et aussi en province de Liège. Donc il faudra s'attendre, certes, à quelques nuages plutôt décoratif, hein, je vous rassure, sur Bruxelles, sur le Brabant Wallon et aussi sur Liège, mais ailleurs, large soleil, pas de drache nationale et même des températures en hausse, figurez-vous, avec des maxima attendus de 23 à 25 degrés. Les prochains jours s'annoncent plus variables.
1: Ah ben voilà, un beau temps en ce 21 juillet, ça nous change, hein, quelque part, Stéphanie.
2: Oui, alors après en studio, il fait toujours bleu.
1: Bah, il fait toujours bleu, effectivement. Un petit peu de fleurs, tiens, pour vous accompagner en ce début de journée, avec une artiste qui s'est révélée au grand public après la Star Academy. Voici Marguerite.

0: En 2024, elle s'est révélée au grand public avec la Star Academy. C'était Marguerite avec Belleville, une chanson lumineuse, un petit peu comme cette journée de fête nationale, 21 juillet. Et cette question ce matin, tiens, fermez les yeux une seconde. Pensez à une personne qui a été là pour vous au moment où vous en aviez vraiment besoin. Est-ce que vous avez cette personne ? Oui. Alors restez avec nous parce que cette histoire elle ressemble peut-être à celle que nous allons vous raconter dans un instant. Des histoires de solidarité qui donnent tout simplement le sourire, des personnes qui donnent de leur temps, de leur énergie, parfois beaucoup d'amour, sans jamais rien attendre en retour.
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0: RTB Vivacité, merci d'être avec nous à 7h15. Bon réveil si c'est le cas aujourd'hui, fête nationale, je ne vous apprends rien, jour férié aussi. Cet après-midi, beaucoup de regards seront tournés vers le défilé militaire. Mais dans les tribunes, il y aura aussi des femmes, des hommes qui n'ont ni uniforme, ni médaille, simplement un immense cœur. Ils sont pour la plupart des bénévoles, voisins attentifs, aidants, enseignants, citoyens engagés. Cette année encore, une cinquantaine de ces héros du quotidien seront mis à l'honneur grâce à Be Heroes. Et pour nous en parler, nous recevons l'un des cofondateurs de cette belle initiative, c'est Paul De Witt qui est avec nous. Bonjour Paul.
5: Bonjour Paul.
6: Oui, bonjour, comment allez-vous?
0: Mais très très heureux de vous avoir avec nous en ce 21 juillet. Qu'est-ce que vous avez prévu de beau Paul aujourd'hui?
6: Oui, ce qui est vraiment pour moi très important, chaque année c'est le 21 juillet, le défilé, parce que à ce moment-là, comme vous venez de le dire, il y a une cinquantaine de personnes, des héros et des héroïnes du quotidien, qui sont mis à l'honneur parce qu'ils sont invités au défilé national. Et non seulement ces 50 personnes, mais aussi les personnes qui les a nominées. Donc, chaque héros ou héroïne est nominé par quelqu'un d'autre. Et ça, c'est le principe depuis le début.
0: Alors, Paul, au fond, qu'est-ce qu'un héros pour vous? Parce que souvent, quand on parle de héros, on pense à une cape, à Superman, alors que les héros dont vous parlez vivent juste à côté de chez nous. Pour vous, la définition du héros aujourd'hui, c'est quoi?
6: Oui, ce sont des personnes qui sont altruistes, qui pensent à leur voisin, à quelqu'un qui est en précarité, etc. Et qui, bien sûr, sans faire de la publicité, les aident, aident un enfant, par exemple, aussi avec leurs devoirs scolaires, ou accompagnent quelqu'un à l'oncologie. Il y a des fondations qui ont été créées pour ça. Et donc, toutes ces personnes-là se sont distinguées parce qu'ils font quelque chose, parfois depuis des dizaines d'années, pour autrui.
0: Et ça, c'est pas mal, on s'en rend pas forcément compte. L'idée de Be Heroes est née pendant le Covid. Est-ce que cette période nous a justement et finalement rappelé qu'il existait énormément de personnes qui faisaient des choses extraordinaires dans la plus grande discrétion?
6: Oui, et donc ça a été créé en 2020, pendant l'année Covid, la première année Covid. Et c'était à l'initiative, en fait, de Sa Majesté le Roi. À ce moment-là, je travaillais pour Palais Royal, pour le Roi. Et il m'a demandé, de faire un brainstorming avec c'était digital, bien sûr, comme tout était digital. Penser à une sorte de récompense pour les gens qui s'étaient distingués pendant la crise Covid. Des infirmières, des personnes qui allaient faire de la musique devant les instituts, etc. Et donc, nous avons invité des personnes via les médias, inviter des personnes à nominer quelqu'un qu'ils connaissaient.
0: Ouais, et donc vous recevez énormément de candidatures chaque année. Il y a un point commun entre tous ces héros aujourd'hui, forcément le cœur. Et au-delà de ça, sans dévoiler tous les noms, est-ce que vous avez une histoire comme ça qui vous a particulièrement marqué cette année?
6: Oui, cette année, comme chaque année, il y a des histoires vraiment très très particulières. Mais peut-être cette année-ci, l'histoire que je me rappelle très très bien, parce que je suis toujours partie du jury, c'était un père d'un monastère qui, depuis des années, depuis 2-3 ans, récolte de l'argent avec les scouts de sa commune et les anciens scouts pour aider les personnes en Ukraine qui sont en difficulté. Et donc, il a déjà mobilisé de l'argent pour financer, je pense, 7 ou 8 ambulances. Et il y a toujours aussi des transports humanitaires vers l'Ukraine. Donc, et ça, c'est un père d'un monastère qui a pris cette initiative. Je pense que ce père a 70 ans, quelque chose comme ça.
0: Ce qui est frappant, c'est que beaucoup de ces personnes ne se considèrent pas comme des héros. C'est souvent la première phrase qu'elles vous disent, j'imagine. Elles se disent « Ah non, moi, héros, pas du tout ».
6: Ah oui, et bien sûr. Et dès le début, on avait pensé, mais on ne va pas demander aux personnes, disons, de s'exprimer eux-mêmes, parce que, bien sûr, ça c'est aussi un élément important. Un héros, normalement, ne fait pas de publicité de lui-même. Et c'est pour ça que dès le début, on a introduit le principe que quelqu'un d'autre devait nominer la personne.
0: Et c'est ce qui se passe, hein, à travers des candidatures. Forcément, on parle beaucoup de solidarité. On voit beaucoup en parler ce matin. Et les Belges sont plus solidaires qu'on ne le croit. J'aimerais qu'on termine sur une note très concrète. Paul, ce matin, si quelqu'un nous écoute en préparant son café, se dit « Moi aussi, j'aimerais être utile ». Quel est le premier petit geste qu'il peut faire aujourd'hui?
6: Voir un peu dans sa commune, dans son voisinage, s'il connaît quelqu'un qui est en difficulté. Souvent, ce sont des gens qui font quelque chose pour un voisin, pour un membre de famille qui est malade, etc. Faire des courses pour quelqu'un. Donc, il y a des toutes petites choses, mais bien sûr, il y a aussi des gens qui sont vraiment touchés par une grande perte, une maladie par exemple, ou perte d'un membre de famille, et qui en fait se mobilisent. Il y a aussi l'exemple de quelqu'un dont l'enfant s'est suicidé à l'âge de 15 ans suite à du cyber. Il était
0: harcelé sur les réseaux sociaux, harcelé, effectivement. Harcelé, c'est un des fléaux de nos sociétés aujourd'hui. Et effectivement, ces héros sont là au quotidien pour tenir la main, accompagner, écouter aussi. C'est important, on ne se rend pas forcément compte. Hein. On parle beaucoup, mais on écoute très peu. Et cet après-midi, une cinquantaine d'entre eux assisteront à ce défilé national depuis les tribunes officielles. J'imagine leur bonheur ce matin d'être mis comme ça en lumière. En tout cas, Paul, on va retenir une chose, c'est qu'il n'y a pas besoin de sauver le monde pour devenir un héros. Parfois, vous l'avez dit, il suffit simplement d'être présent pour quelqu'un. Et finalement, c'est peut-être la plus belle image de cette fête nationale, un pays qui célèbre celles et ceux qui rendent la vie des autres un peu plus belle, un geste après l'autre. Merci en tout cas d'avoir été avec nous ce matin. Bon défilé, puisque j'imagine que vous y serez aussi cet après-midi.
6: Ah oui, avec grand plaisir. Et puis, ce qui est important aussi à souligner, c'est le fait que les nominateurs et les nominatrices sont invités aussi. Donc il y a 100 personnes qui seront dans les tribunes.
0: Ah ben, c'est la grande classe. Bon, petite dernière question du coup, pour celles et ceux qui nous écoutent ce matin et qui souhaiteraient mettre en lumière ou en avant quelqu'un l'année prochaine, il y a un endroit, comment on s'inscrit, comment on fait?
6: Il y a un site web, BeHeroes, donc en anglais, .be. Il y a un site web où on trouve toutes les informations et toutes les histoires aussi de ces personnes qui seront là cet après-midi.
0: Eh bien voilà, des histoires qu'on vous racontera. BeHeroes.be, notez cette adresse internet, histoire de mettre en lumière celles et ceux que vous aimez, celles et ceux qui vous ont tendu la main. Merci en tout cas, Paul, et puis saluer ces héros du quotidien. Ils sont 50 cet après-midi, mais ils sont bien plus nombreux que ça en Belgique et ils nous écoutent. Et on va continuer, nous justement, à faire un petit retour en l'an 2000. Tiens Stéphanie, ça nous rappelle des souvenirs, ça nous rajeunit aussi, pourquoi pas. À l'époque, Jennifer Lopez enchaînait les succès au cinéma et dans la musique, et je peux vous dire que ce morceau figure sur son tout premier album qui s'appelait Under Six. Pourquoi?
5: Parce que
0: c'était le métro qu'elle prenait, le numéro 6,
5: d'accord.
0: Et c'est pour ça que ce morceau, qui n'est pas un morceau original, c'est une reprise d'ailleurs de Jennifer Lopez, Waiting for Tonight. Et c'est vrai qu'on attend la nuit avec impatience ce feu d'artifice, et feu d'artifice ce matin avec des témoignages des hommes, des femmes que nous mettons en lumière. RTBF Vivacité, bon réveil, il est 7h, bientôt 24 minutes.

0: incontournable tube planétaire signé Jennifer Lopez à 7h26. RTL Vivacité, merci d'être avec nous en ce 21 juillet. Et si je vous disais, tiens, que la meilleure façon d'aller mieux, c'était parfois d'aider quelqu'un d'autre. Ça paraît comme ça, en tout cas, étrange, dit dans ma bouche, n'est-ce pas Stéphanie? Mais la psychologie l'explique très bien et on en parle dans un instant sur RTL Vivacité.
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0: RTL Vivacité, 7h27, Viva Weekend, on vous accompagne en ce jour de fête nationale. Aujourd'hui, on nous parle souvent de ce qui nous rassemble et justement ce matin, on a envie de parler d'un mot qu'on entend beaucoup mais qu'on ne peut peut-être avoir plus le temps de regarder de près, c'est la solidarité. Stéphanie, est-ce qu'elle existe encore? Est-ce qu'on s'aide vraiment davantage qu'on ne le croit? Et surtout, pourquoi un simple coup de main, un sourire ou quelques minutes qu'on prend pour les autres peuvent vraiment faire du bien à celui qui reçoit qu'à celui qui donne? Stéphanie, psychothérapeute, on dit souvent que l'homme est un animal social. Est-ce qu'on a vraiment besoin des autres pour nous sentir bien?
3: Alors, on a besoin des autres parce que, au-delà du fait que la solidarité est bien plus qu'un comportement social, elle répond aussi à des besoins psychiques fondamentaux, tels que appartenir à un groupe, se sentir en sécurité, être reconnu et se sentir utile. Et donc, à partir du moment où ces quatre besoins sont remplis, eh bien, ça va nous laisser un tout petit peu d'espace psychique. Si ça nous laisse un tout petit peu d'espace psychique pour réfléchir, pour se reposer et pour entreprendre des démarches, eh bien, on va plus facilement utiliser nos propres ressources.
0: Mais c'est vrai qu'on a tous déjà vécu ça. On aide quelqu'un, finalement, on se sent nous-mêmes plus heureux après. Comment est-ce qu'on l'explique?
3: Parce qu'on se sent cohérent avec nos valeurs. Vous savez, on parle toujours de se racheter une petite conscience de manière péjorative.
0: Ouais, c'est un peu ça.
3: Mais ça paraît péjoratif quand on dit « Ah ben celui-là, il l'a fait pour remporter sa place au paradis. » Eh bien, il y a un peu de ça. Ça veut dire qu'on est en accord avec nos valeurs et que, mine de rien, on a un peu porté sa pierre à l'édifice. Et donc, c'est peut-être pas si négatif, si péjoratif.
0: Mais à l'inverse, quand on traverse une période difficile, pourquoi c'est très compliqué de demander de l'aide?
3: Mais parce que déjà, quand on se sent mal, on se sent seul. Et donc, demander de l'aide, c'est venir crier sa solitude. Donc, c'est extrêmement compliqué de dire « j'ai besoin de l'autre, j'ai besoin... vous savez, on crie déjà intérieurement. Si en plus de ça, il faut crier extérieurement, on se sent très très peu reconnu et on se rend bien compte que...
0: On est jugé.
3: On est jugé et que deux personnes qui vivent le même drame vont réagir différemment, qu'elles soient seules ou non. Ça, c'est assez impressionnant. Donc évidemment, la solidarité, elle n'est pas là pour effacer la douleur, mais en tout cas pour renvoyer à l'autre qu'il n'est pas seul.
0: Alors c'est vrai qu'il y a des gens qui disent « je n'ai pas le temps, je n'ai pas d'argent, voilà, je ne peux pas faire grand-chose ». La solidarité, ça ne passe pas forcément par de grandes actions. On l'a entendu tout à l'heure avec Paul, ce sont des petits gestes
3: mais
0: du quotidien.
3: C'est ça qui est intéressant, Walid, parce que je vois sur la question Facebook qui a été posée, on pense directement à de grands gestes, de grands actes, et je pense que tous nos éditeurs ont oublié que finalement ils sont solidaires au quotidien, même sans le savoir. Parce qu'en effet, vous savez, ça paraît un peu niais, mais faire un sourire à votre voisin, apporter...
0: Parce que la solidarité, ça donne vraiment ce sentiment d'utilité aussi, c'est ce que vous dites.
3: D'utilité, et alors il y a des personnes pour qui c'est complètement banal, en fait, mais vous vous rendez compte à quel point un sourire, un petit mot, un geste, un peu de soutien peut vraiment éclairer. Quand je vous parlais de solitude, mais en fait tout petit geste qui montre à l'autre qu'il n'est pas seul au quotidien, de manière répétée, un peu comme un disque rayé, finalement, mais c'est ce qui vient vous donner du baume au cœur.
0: Oui, en ce 20...

0: 1 juillet, il y a des gestes comme ça, très concrets, que chacun d'entre nous, celles et ceux qui nous écoutent certainement, dans leur cuisine, peut-être encore dans leur lit, dans leur voiture, un petit geste simple qui peut faire du bien autour de soi. Quel conseil on pourrait donner à celles et ceux qui nous écoutent ce matin? Petit geste à faire, un coup de fil par exemple?
1: Exactement, ouais. C'est ce que j'allais vous dire. C'est le petit coup de fil qu'on reporte à demain, qui permet finalement d'offrir un sourire même à distance. Quoi.
0: Voilà, solidarité qui n'est pas forcément une grande action spectaculaire, elle commence souvent par une question toute simple. Est-ce que ça va? Voilà, simplement, est-ce que ça va? Bonjour, comment tu te sens?
1: Et d'attendre la réponse.
0: Ouais.
1: Parce que vous savez, on va se voir, on va se dire salut, ça va?
0: Mais en fait,
1: on est déjà reparti.
0: Ouais, oui.
1: Et donc, la question qu'on peut laisser sous-entendre, c'est mais est-ce que ça va vraiment? Parce que parfois, on est incapable d'entendre la réponse du « ça va ».
0: Est-ce que ça va vraiment ce matin? C'est
1: et
0: la
1: vous,
0: question
1: Walid,
0: qu'on pose. Moi, ça va vraiment. Je suis avec vous, Stéphanie. Donc, je suis tranquille à 7h31 en ce jour de fête nationale. C'était finalement la plus belle façon, en tout cas, de célébrer celles et ceux qui nous unissent. Et on va continuer et poursuivre en musique avec des artistes qui seront présents ce soir à la Belgian Party. Et je peux vous dire que celui-ci a seulement 24 ans. Il s'impose comme l'une des révélations de la scène belge. RTB Vivacité avec Chaussures Roses. Il signe une chanson à la fois intime et puissante. Voici Teddy Bear.
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0: Inspiré d'une histoire très très personnelle, Teddy Bear qui l'a expliqué d'ailleurs, hein, expliqué que cette chanson rendait hommage à sa grand-mère. Voilà, une histoire personnelle qui évoque aussi le regard qu'on porte sur soi avec beaucoup beaucoup de pudeur, et c'est ce qu'on fait ce matin. Artiste qui sera présent pour cette Belgian Party que nous vous invitons à suivre sur les antennes de la RTBF, RTBF La Une, RTBF Vivacité. Et puis ce matin, on parle de solidarité avec Stéphanie Vanos, qui est toujours avec nous à 7h35. Et si le meilleur antidépresseur ne se trouvait pas dans une boîte, mais dans les autres? On ne peut pas empêcher les coups durs. En revanche, on peut éviter qu'ils soient traversés seuls. Bah, dans quelques instants, on va découvrir pourquoi partager une difficulté la rend souvent un peu moins lourde à porter. Restez avec nous, on continue à vous accompagner. C'est Viva Weekend.
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0: RTB Vivacité, Viva Weekend à 7h37. Très bon jour férié, 21 juillet aujourd'hui. Et on parle de solidarité durant cette matinale. Quand tout va mal, c'est vrai qu'on a souvent tendance à s'isoler. On va comprendre ce matin avec vous Stéphanie pourquoi les autres sont souvent notre meilleure bouée de sauvetage. C'est vrai qu'on dit souvent qu'un problème partagé c'est un problème à moitié réglé. Est-ce que c'est vrai ou simplement une jolie formule? On entend souvent dire qu'il faut parler quand ça ne va pas. Est-ce que le simple fait de raconter ce qu'on vit peut déjà soulager?
10: Alors je pense que la souffrance n'est pas moindre, mais néanmoins une personne qui va être soutenue va se remettre en mouvement plus vite et plus efficacement. Mmh. Donc avec moins de rumination, avec moins de dépression. Voilà, elle ne va, encore une fois, pas moins souffrir pour autant, mais moins longtemps.
0: C'est vrai qu'on on traverse une période difficile, on a parfois tendance à dire je ne veux déranger personne.
10: Ou je ne veux l'aide de personne. Ouais, c'est parfois nommé comme ça que personne vienne m'aider.
0: Pourquoi ce réflexe?
10: Mais parce que c'est de toute façon protecteur. Alors vous savez, on est, comme vous le disiez, un animal social. Mmh. Et donc on n'a pas forcément envie de faire partie de la société au travers d'un problème. Ça, c'est, on veut pas que cela nous caractérise, donc on préfère finalement s'exclure
0: et faire semblant que tout va bien.
10: Alors peut-être pas faire semblant que tout va bien, mais en tout cas prendre le moins de place possible et ne pas faire partie du système en étant stigmatisé ou en tout cas faire office de brebis galeuse.
0: On parlait tout à l'heure d'un simple appel, un café partagé, une promenade avec quelqu'un, ça peut réellement avoir un impact sur notre morale.
10: Oui, et en tout cas, on va à partir du moment où on va mobiliser plus facilement des capacités d'adaptation, où on va se sentir moins menacé par les événements, parce que l'autre est là, eh bien, ça va améliorer un peu le quotidien. Vous voyez, il y a aussi ces grands mouvements de foule, je pense aux marches blanches à l'époque, etc. Mmh. Eh bien, le fait qu'il y ait un élan commun, d'avoir l'impression de faire partie d'une communauté.
0: Oui, d'être en union finalement, un petit peu comme la devise de la Belgique. Quoi.
10: Exactement.
0: Ça fait la force.
10: Bien sûr, et de ne pas juste être une somme d'individus, mais qu'à partir du moment où on est autour de la même peine, eh bien, on peut vraiment faire communauté.
0: Ouais, quand un proche ne va pas bien, et c'est vrai qu'on en a souvent autour de nous, on ne s'en rend pas forcément compte, et on ne parle pas souvent de solitude chez une autre catégorie de personnes, les personnes isolées, les personnes âgées aussi, elles touchent aujourd'hui toutes les générations. Cette, solitude. Est-ce que c'est devenu un vrai enjeu de santé aussi?
10: Alors, excusez-moi, je vais juste faire un petit bémol entre solitude et isolement. Parce qu'il y a des gens qui choisissent une solitude, qui sont très bien, qui sont bien seuls.
0: Ouais.
10: Et qui sont bien seuls. Mmh. D'autres vont se sentir entourés, mais néanmoins isolés.
0: Ouais.
10: Et donc, à partir du moment où on subit l'isolement, là, c'est quelque chose qui vient altérer le psychisme de la personne. Donc,
0: c'est vrai que des gens qui ont eu des activités toute leur vie, qui se retrouvent parfois en maison de repos, sans coup de fil, sans personne, à regarder par la fenêtre. Et c'est vrai qu'il y en a beaucoup, même chez elles, à la maison. Ces personnes ont simplement besoin d'un regard, d'une écoute, d'une oreille, d'un appel, d'un café, d'un sourire.
10: Oui, et vous savez, l'appel, elle va ponctuer et elle va inscrire la personne dans le temps.
0: Mm-hmm.
10: Et je pense que la première notion que perdent les gens qui souffrent de solitude, c'est la notion du temps. Les minutes qui durent des heures dans la souffrance.
0: Ou l'inverse, ça passe trop vite parce que du coup, on ne voit pas le temps passer, mais parce qu'il n'y a personne.
10: Oui, parce que les journées se ressemblent aussi. Mm-hmm. Donc il y a finalement une espèce
0: d'habitude.
10: D'habitude et de jours sans fin, de triste habitude qui s'installe. Et donc je pense qu'à partir du moment où les choses peuvent être ponctuées, ou des rendez-vous, vous peuvent être mis en place, même à petite échelle, de dire ben voilà, je t'appelle tous les mardis matin, je te dépose.
0: Ça peut être dangereux aussi, hein, un mardi on n'appelle pas, du coup la personne peut se sentir un peu.
10: Exactement, ça fait manquer, évidemment, mais en tout cas, quelque chose qui peut être ritualisé, elle permet de tenir et aussi de se projeter.
0: Parce que quand un proche ne va pas bien, beaucoup de personnes ont peur de ne pas trouver les bons mots finalement. Est-ce qu'il faut vraiment avoir les bonnes phrases ou simplement être présent?
10: Alors, je pense qu'il ne faut pas être dans la moralisation.
0: Mm-hmm.
10: Ça, c'est quand même très très compliqué de réfléchir et de penser à la place de l'autre ou de faire à la place de l'autre. On a parfois l'impression que la meilleure manière d'être solidaire, c'est de faire à la place de l'autre. En tout cas, c'est de pouvoir offrir ce petit tampon qui permet que le quotidien soit moins lourd. Moi, je pense
0: un petit peu comme un sac à dos qu'on porterait à deux, quoi.
10: Ouais, évidemment.
0: Un sac à dos lourd, très lourd, mais qu'on peut partager sur le chemin de la vie.
10: Mais oui, exactement. Vous savez, on peut rien faire contre la perte d'un être cher. Néanmoins, on peut, je pense, en déposant un repas, en allant faire une promenade, alléger le quotidien, parce que le quotidien, c'est ce qui va rester, finalement.
0: Et une difficulté partagée, ça devient plus supportable.
10: Exactement.
0: Ouais, et c'est ça qui fait du bien ce jour de fête nationale. On ne règle pas tous les problèmes en parlant, mais on les porte souvent beaucoup mieux quand on ne les porte pas seul. Aujourd'hui, en ce 21 juillet, si vous pensiez appeler quelqu'un de ces jours, eh bien, pourquoi pas le faire maintenant, hein, aujourd'hui. Parfois, quelques minutes de votre temps peuvent vraiment changer la journée de quelqu'un et peut-être aussi la vôtre. Hein. On le dit, ça fait du bien de faire du bien. 7h42, RTBF à Vivacité, Viva Weekend, on vous accompagne en musique avec un artiste qui nous ramène en 2010, cette fois-ci, avec une chanson qui a fait le tour du monde à l'époque. Il y avait une crise économique qui touchait tout le monde. Et lui, il s'en est emparé parce qu'il était licencié pour créer ce morceau. C'est Aloé Black. Et pour vous dire à quel point il parlait de licenciement, il a chanté une chanson qui parle d'argent. Voici I Need a Dollar. RTBF Vivacité, ça fait du bien. Un titre qui a révélé cette grande voix au public qu'on se fait un plaisir d'écouter où que vous soyez. Merci de nous accompagner en ce 21 juillet.

0: Ah, on a tous besoin plus que d'un dollar. Mais qu'un dollar, c'est déjà pas mal,
1: oui,
0: pour commencer une journée. Hein. C'est pas mal, Aloé Black. Vous connaissez sa voix, en fait, hein, finalement, Aloé Black. Hein. Vous connaissez ce morceau, Any $2. Mais un morceau sur lequel vous allez certainement danser, c'est celui d'Avicii avec Wake Me Up. Souvenez-vous, ça donnait ceci. Ah oui, ça c'est Aloé Black aussi, hein, voilà. Sorti d'une galère pour devenir une star internationale. Voilà. Un petit coup de pouce de la vie, ça aussi ça fait du bien. Et ce matin on parle de cette solidarité en ce 21 juillet. On pense souvent qu'il faut faire quelque chose d'extraordinaire pour être utile. Et si c'était faux, juste avant le journal de 8h, j'allais peut-être découvrir que vous êtes déjà capable de changer une vie sans même vous en rendre compte. Et si la plus belle action de votre 21 juillet aujourd'hui, c'était peut-être de passer un coup de fil, une petite visite ou quelques mots qui peuvent parfois avoir beaucoup plus d'impact qu'on l'imagine. Ben dans quelques secondes, on va passer de la théorie à la pratique. Restez avec nous.
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0: Merci d'être avec nous ce matin, Viva Weekend, 21 juillet à 7h46. On parle de solidarité avec vous. Stéphanie, si vous deviez la définir, vous, la solidarité, vous diriez quoi?
1: Alors, c'est pouvoir rester soi-même, viser l'autonomie de l'autre avec beaucoup de soutien.
0: Ouais, et du soutien, c'est vrai qu'on en a besoin, on a besoin des autres. Hein. Une vie seule, c'est pas une vie joyeuse, c'est parfois triste aussi, hein, même si vous l'avez dit tout à l'heure,
1: m'accompagner,
0: comme vous l'avez dit, ça c'est clair. Ce matin, on parle de ces voix de l'engagement qu'on a envie d'entendre, qu'on met en lumière, et on a le plaisir d'accueillir Magali Lourme qui est avec nous. Bonjour Magali.
8: Bonjour
0: Magali. Comment allez-vous ce matin en ce 21 juillet?
8: Très bien, un peu stressée d'être en ligne avec vous,
0: mais pas du tout. Est-ce que vous voulez un petit café, un petit massage, ma chère Magali?
8: C'est mon petit mari s'est occupé de moi ce matin petit café.
0: Voilà.
9: Mais c'est vraiment de solidarité de
0: Walid. Ce sont ces petits gestes du matin qui font du bien, voilà. Des petits gestes d'amour, de tendresse. Magali, vous avez été touchée, si on peut rentrer dans votre intimité, par une maladie génétique, une maladie rare, un syndrome, et malgré ces douleurs constantes et plus de 10 AVC, vous êtes resté un pilier pour le bien et vous êtes devenu un moteur pour les autres. Racontez-nous un peu votre histoire.
8: Ok, alors effectivement, la maladie est entrée dans notre famille il y a quelques années, donc avec le syndrome Ehlers-Danlos, qui est une maladie donc génétique rare qui touche le collagène. Et donc le collagène, c'est la colle du corps humain, et donc elle est présente dans à peu près 70 à 80% du corps. Et donc quand le collagène dysfonctionne, c'est un peu tout le corps qui dysfonctionne. Et donc j'ai toujours eu une vie un petit peu compliquée en lien avec la maladie, le handicap. Et donc j'étais quand même du coup un peu préparée. J'avais déjà quelques armes pour affronter les difficultés qui allaient arriver. Et donc je suis donc une maman, je suis une femme avec un parcours un peu difficile, mais qui m'a permis justement de me construire. Et donc je suis également inspecteur de police depuis plus de 20 ans. Et il y a quelques années, en 2018, lorsque le syndrome Ehlers-Danlos a fait une entrée fracassante dans notre famille, on s'est rendu compte que face à la maladie, en fait, on était fort seul. Alors que ce soit celle-là ou d'autres pathologies, bien sûr. Et en fait, avec ma famille, on a décidé que c'était pas juste et qu'on ne voulait pas que d'autres familles puissent vivre la même solitude et les mêmes difficultés que nous, on avait rencontrées.
0: Vous aviez conscience de cette solitude avant la maladie, ou en tout cas, vous la voyiez quelque part avant d'être touchée par ce syndrome?
8: Alors oui, mais parce que j'ai un parcours particulier, hein. J'ai un petit frère qui est décédé il y a plus de 30 ans d'une maladie génétique encore plus rare. Et donc oui, j'ai J'avais connaissance de tout ça, forcément, bon bah comme ma vie avait avancé, j'avais forcément un peu oublié. Hein, on oublie comme ça tout ce qui est un peu négatif. Et donc voilà, et donc j'avais avancé dans ma vie de façon complètement, je vais dire, normale. Et puis là, c'était une petite piqûre de rappel, en fait.
0: Petite piqûre de rappel, vous tendiez la main, vous avez demandé de l'aide. Comment est-ce que votre quotidien a changé par rapport à cette solidarité? J'imagine que forcément, de l'aide, puisque vous aviez parlé de votre frère, vous étiez là, vous étiez cette épaule, vous étiez cette oreille. Et puis, vous aviez cherché peut-être, vous aussi, une oreille, une épaule.
8: Alors, en fait, il faut se rendre compte que dans ces pathologies-là, dans ces maladies rares, ce sont toujours les malades et les familles des malades qui génèrent cette solidarité, qui créent des associations, qui créent des choses qui doivent se mettre en place. Et au niveau du syndrome Ehlers-Danlos, il n'y avait pas grand-chose. Et donc, voilà, nous, on voulait pouvoir aider les familles, en tout cas, se sentir moins seules, pouvoir les accompagner, pouvoir leur expliquer ce qu'était la maladie, vers quel, éventuellement, spécialiste se diriger, et puis, ne serait-ce que de savoir qu'on n'est pas seul et que parfois juste envoyer un message pour dire c'est pas juste, j'en ai marre, je suis fatiguée, je comprends pas ce qui m'arrive, parfois juste ça fait du bien d'avoir une oreille qui peut l'entendre et qui peut être là juste à ce moment-là.
1: Mais là, je pense, Magali, que vous soulevez aussi des projets qui sont salués par notre gouvernement, hein, quand ils font des choses bien, notons-le.
0: Il faut le dire.
1: C'est le soutien à la père aidant, c'est aux patients aidants, si je ne m'abuse.
8: Alors oui, les choses bougent et évidemment. C'est très bien. Alors forcément que quand on est concerné, on trouve que c'est
1: que ça
8: jamais
1: va pas assez vite.
8: Hein,
1: moi,
8: d'accord.
1: Oui, mais je pense principalement aussi aux maladies psychiques.
8: Mais effectivement, quand c'est bien, il faut le dire, effectivement, il y a toute la santé mentale qui est en jeu.
1: Tout à fait.
8: Et alors la santé mentale, ça regroupe tout un éventail de choses. Il y a effectivement les maladies psychiques et il y a aussi tout ce qui touche l'ensemble de la population. Les difficultés au quotidien, ça engendre des difficultés psychologiques et ça engendre de la maladie mentale. Et c'est important effectivement que la santé mentale soit à l'heure actuelle au centre de la politique, parce qu'une fois qu'on pourra agir sur cette problématique-là, on pourra régler énormément de problèmes.
1: Et donc, en espérant que je ne jargonne pas, mais comme ça nos auditeurs comprennent, donc c'est quand on a été malade et qu'on devient expert auprès des soignants.
0: C'est ça, on a une forme d'expertise, exactement, d'expérience qu'on peut partager, qui est rassurante aussi pour celles et ceux qui découvrent des syndromes qu'ils ne connaissent pas. On est moins seul hein, face à l'inconnu,
1: encore
0: finalement, c'est un petit peu ça. Et ce sont ces gestes de solidarité qu'on met en avant ce matin. Dernière petite question, Magali, vous, la solidarité, vous la définiriez comment ? Je pense que tout le monde, tout le monde peut mettre ce qu'il veut derrière cette définition.
8: Oui, tout à fait. Allez, moi, je dirais par une présence, une écoute. Voilà, il n'y a pas forcément besoin de faire grand-chose. Parfois, juste le fait d'être là et d'écouter une personne, c'est de la solidarité. Il
0: n'y
8: a pas forcément toujours besoin de mettre la main au portefeuille ou de faire des grandes choses.
0: Merci en tout cas d'avoir pris le temps de nous raconter votre parcours, votre vie, Magali. On vous embrasse très fort. On vous souhaite un excellent jour férié en ce 21 juillet. Restez fidèles à RTB Vivacité. RTBF Weekend et Viva Weekend qui se poursuit en musique. Tiens, Magali, vous aimez Elena, la chanteuse?
8: Oui.
0: Ah ça tombe bien, elle est avec nous ce matin. On va l'écouter sans plus attendre. Merci à vous, Magali. On vous embrasse. Embrassez votre mari qui va certainement continuer à vous faire des massages et vous offrir un autre café. Ce sera le temps.
1: C'est sa fête à lui.
0: C'est sa fête à lui aussi. C'est un petit peu des gestes du quotidien qui font du bien et du soleil dans les oreilles avec la reine. Oui, la reine des ondes. C'est Elena qui s'invite sur RTB Vivacité.

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1: Ah, j'adore. Elena, notre reine à nous, Mélatonine, c'est ce qu'on écoute à 7h et bientôt 56 minutes RTBF Vivacité, RTBF Weekend. On est là avec vous pour vous accompagner dans ce jour férié. On parle de solidarité. Comment s'engager, même à petite échelle? On entend souvent cette phrase, hein. J'aimerais aider davantage, mais je n'ai pas le temps. Ben, on va prendre le temps d'en parler avant 8h. Restez avec nous.
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1: RTB Vivacité, merci d'être avec nous. Vive un week-end en ce 21 juillet. Stéphanie, beaucoup de personnes nous écoutent en se disant, moi je peux pas sauver le monde. Est-ce que la solidarité commence justement par de tout petits gestes et surtout ces petits gestes qui peuvent aussi devenir des pièges?
0: Oui, et partir avec cette humilité qu'on peut pas sauver le monde et demander à l'autre ce dont il a besoin aujourd'hui, à l'instant T, qu'est-ce qui peut venir alléger ta journée aujourd'hui, en sachant que moi j'entends quand même énormément de personnes qui se tuent à la tâche de la solidarité. Et je pense qu'il y a des pièges à éviter.
1: Lesquels?
0: Tout simplement, mais donc de répondre à des demandes qui sont non sollicitées. Donc on sait que parfois l'autre peut être inhibé dans ses demandes et ne pas oser, mais en même temps arriver comme un bulldozer et dire j'ai la solution pour toi.
1: On prend trop de place.
0: Ben oui, enfin ça devient presque de l'humanitaire forcé.
1: Ouais, hein, donc... c'est même envahissant pour l'autre.
0: C'est envahissant, c'est parfois humiliant. Mmh. Croire qu'on a le résultat, la solution à la place de l'autre, c'est quand même un petit peu compliqué. Et donc, je pense qu'une solidarité ajustée, c'est celle qui soutient l'autonomie.
1: Là, on dit souvent que l'écoute est parfois plus importante que les conseils.
0: Alors oui, alors écouter sans agir, c'est
1: bof.
0: Mais
1: ouais.
0: En tout cas, ne pas avoir de réponse toute faite.
1: Parce qu'on a souvent envie de trouver une solution.
0: Oui, et puis ce qui vous semble, comment dire, raisonnable, n'est pas forcément pour l'autre. Par exemple, Walid, vous avez animé Viva for Life.
1: Oui.
0: Vous avez vu qu'il y avait certaines familles qui situaient leurs besoins peut-être ailleurs que là où vous situez les vôtres, avec des plaisirs, avec des régulateurs, avec des curseurs qui sont à des endroits différents. Et donc, je pense qu'il faut prendre en considération les besoins et les envies des autres.
1: Et effectivement, on n'a pas besoin d'attendre demain, ni d'avoir plus de temps, plus d'argent pour être solidaire. Un appel, une visite, et bien c'est ce qu'on vous invite à faire ce matin. Il y a de forte chance que ce soit le plus beau cadeau que vous puissiez faire à la personne qui vous attend. Merci d'être avec nous ce matin.
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1: RTBF Vivacité, il est 8h, bienvenue, voici les titres de l'info.
2: On reparle de l'incendie du bâtiment Oxy à Bruxelles qui a fait 6 morts. C'était le 14 juillet dernier. La première phase de l'enquête est terminée. Le 21 juillet, c'est jour de fête nationale aujourd'hui. Jour de grève pour les pompiers de Bruxelles. Ils dénoncent le manque de moyens et de personnel. On les entendra dans quelques instants. Et puis nous irons voir comment se sent notre Remco Evenepoel juste avant l'étape du jour au Tour de France. Une étape qu'il pourrait remporter. Bonjour, laissez-les bientôt lever sur le chantier Oxy dans le centre de Bruxelles. Ce bâtiment touché par un incendie il y a tout juste une semaine. L'auditorat du travail annonce que la première phase de l'enquête est terminée. Pas encore beaucoup de détails, mais une phrase retient l'attention, Sébastien Remacle. Elle évoque des manquements en matière de sécurité.
3: Oui, c'est ce qui est sous-entendu dans la phrase qui termine le communiqué. Les entrepreneurs peuvent à nouveau accéder au bâtiment, mais uniquement afin de remédier aux manquements en matière de sécurité constatés. Les enquêteurs ont donc visiblement constaté des manquements dans le chef de l'un ou de plusieurs entrepreneurs. À ce stade, cela dit, on ne connaît pas la nature de ces manquements. Rien ne dit non plus qu'ils ont un lien avec l'incendie. Il s'agit peut-être d'un souci de balisage ou d'éclairage du chantier. Ou l'absence de protection à ce stade, on n'a aucun détail.
2: Ok, et maintenant la suite, c'est quoi ?
3: Eh bien, sur le chantier, dès que les manquements auront été comblés, les travaux pourront reprendre. C'est l'inspection du bien-être au travail qui donnera le feu vert. Au niveau de l'enquête, l'auditorat du travail a demandé des informations et des documents aux parties concernées. Les experts, eux, vont pouvoir poursuivre leur travail d'analyse avant de rendre leur rapport. Et cela prendra plusieurs semaines. Dans l'intervalle, pas de communication de l'auditorat du travail pour ne pas perturber le bon déroulement de l'enquête. Et qu'en communication il y aura, ce sera en priorité aux familles des victimes.
2: Merci Sébastien. Pour rappel, 6 personnes ont perdu la vie dans l'incendie, 2 autres sont encore hospitalisées, gravement brûlées. Leurs jours étaient considérés comme en danger lors du dernier bulletin de santé délivré juste avant le week-end dernier. Les pompiers de Bruxelles sont en grève. Ils protestent en front commun syndical pour 24 heures. Le symbole est fort. Une grève, un 21 juillet, devant toutes les autorités du pays, ce n'est pas banal. Et si les pompiers en sont arrivés là, c'est parce qu'ils s'opposent à une réforme de l'organisation de leur zone de secours. Benjamin Verporten est allé à leur rencontre.
4: Le pompier, d'habitude, ne veut pas mettre la vie des Bruxellois en danger. Mais ici, on ne fait plus.
5: Frédéric Leroy est inquiet. Ce syndicaliste est mandataire permanent au SLFP Secours et il redoute la réforme de la zone de secours de Bruxelles. Elle prévoit un aménagement des horaires, car les pompiers, en sous-effectif, y explosent les heures supplémentaires. L'an dernier, 48 000 heures supplémentaires n'ont pas été récupérées. Alors pour faire souffler les pompiers, la réforme envisage de réduire les effectifs de garde chaque jour. Entre 10 et 20 pompiers, qui ne seraient pas à l'horaire, mais plutôt en récupération. Sauf que pour ce syndicaliste, cela ne va faire qu'empirer la situation sur le terrain.
4: Il manque plus ou moins 200 pompiers à Bruxelles. Et on diminue encore, les pompiers sont épuisés. 80% des missions, c'est de l'ambulance, c'est épuisant, c'est du relevage brancardage tout le temps, avec une chaise et un patient qui fait plus ou moins entre 80 et 100 kilos.
5: D'autant que la quantité de travail augmente d'année en année. Résultat, les pompiers disent devoir faire des choix. Privilégier certaines interventions, renoncer à utiliser des véhicules faute de personnel suffisant. D'ailleurs, un camion échelle et une autopompe vont être supprimés parce qu'il n'y a pas assez d'effectifs pour les manœuvrer.
2: Benjamin Verporten avec Corentin Laurent. Notons que pour connaître l'intensité du mouvement de grève, il fallait attendre ce matin puisque des pompiers devaient être réquisitionnés pour assurer la garde en cas de souci. On saura donc dans les minutes qui viennent ce qu'il en est. Le traditionnel bal populaire a eu un grand succès hier soir. 19 000 personnes se sont rassemblées sur la place du jeu de bal en plein cœur de Bruxelles pour danser et profiter de cette première soirée de fête à l'occasion de ce 21 juillet. Mais le 21 juillet, c'est aussi l'occasion pour le roi d'accorder des titres de noblesse et des distinctions honorifiques à des Belges qui ont brillé dans la recherche, la culture, le social ou encore l'économie. Cette année, 9 personnes ont reçu le titre de baron ou de baronne, une marque de noblesse qui récompense un travail de longue haleine ou un exploit particulier. C'est le cas de Firouzena Avandi, professeure émérite à l'Université libre de Bruxelles. La spécialiste des enjeux politiques et sociaux dans le monde musulman deviendra donc bientôt baronne et elle ne s'y attendait pas.
6: J'ai reçu un appel auquel au départ je ne voulais pas répondre. Et lorsqu'on me dit que c'est le palais, je pense que c'est une blague. Et puis finalement, je réalise que c'est vraiment le palais, le chef de cabinet donc, du roi qui m'appelle et qui me dit « Le roi va vous nommer, si vous l'acceptez, baronne. » Je ne m'y attendais pas du tout. Je le prends comme une reconnaissance de toute une vie de travail. C'est une sorte de reconnaissance de la transmission de savoir. Pour moi, c'est le plus important. Et les services rendus à la Belgique, bien évidemment, puisque c'est pour cela qu'on est aussi nommé.
2: Une interview de Clara Wiers et de Benjamin Domery avec l'aide d'Eva Secker. Notons encore que le feu d'artifice aura bien lieu ce soir à Bruxelles. Ce n'est pas le cas partout. Dans certaines communes, notamment en Wallonie, il est annulé à cause du risque d'incendie. Au Chili, cela fait bientôt une semaine qu'une violente tempête a lieu. Cette tempête a débuté le 15 juillet dernier. Elle traverse tout le pays. Elle a fait au moins 10 morts. Elle touche particulièrement les régions septentrionales de Coquimbo et d'Atacama, où les précipitations sont extrêmement rares. 100 000 Chiliens sont coupés de toute communication. Le président, José Antonio Kast, a décrété l'état de catastrophe dans une partie du nord du pays. Une alerte, celle des autorités américaines pour leurs ressortissants présents à l'étranger. La guerre en Iran et les frappes américaines ont repris depuis 10 jours, ce qui fait des citoyens américains des cibles potentielles. Le département d'État américain a donc réitéré ce message d'alerte sur les réseaux sociaux, exhortant les citoyens américains à travers le monde à, je cite, « redoubler de prudence ». Les gardiens de la révolution iranienne ont par ailleurs annoncé ce matin avoir visé des cibles militaires américaines à Bahreïn et au Koweït. Un coureur belge qui gagne une étape de Tour de France en 21 juillet, le jour de la fête nationale. C'est très rare. Le dernier qui l'a fait, c'était Rudy Matthijs, il y a 41 ans. Remco Evenepoel pourrait être son successeur aujourd'hui. Il est le favori de l'étape du jour, entre Evian-les-Bains et Thonon-les-Bains, parce que cette 16e étape, c'est un contre-la-montre, sa grande spécialité, un contre-la-montre de 26 km. Son objectif, c'est bien sûr de l'emporter. S'il crée des écarts par rapport à ses poursuivants au classement général, ce sera un bonus. Écoutez.
7: De toute façon, chaque chrono, je ne pense pas aux écarts avant le départ. Je me concentre sur essayer de gagner l'étape. Et puis après, je vois toujours les résultats. Et on peut faire les discussions ou les débriefs pour regarder les écarts. Mais c'est un beau parcours. Je pense que la descente, elle est un peu limite pour un chrono. Très rapide et très technique, un peu dangereuse aussi. Mais c'est pour tout le monde. Donc, faut se donner à fond dès le départ et bien terminer aussi parce que le final, il n'est pas facile, donc voilà, je vais donner mon maximum et essayer de gagner l'étape.
2: Et le Tour de France sera bien entendu à suivre sur la RTBF. C'était une interview réalisée par Jérôme Elguers. C'est la fin de ces infos. Merci de nous suivre. Bonne fête nationale à toutes et à tous.
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2: Et il est là pour cette fête nationale, lui, il n'y a pas de férié pour Denis Lagasse. Comment ça se passe sur les routes?
8: Bonjour Maïté, merci. Écoutez, c'est calme. Pour l'instant, en tout cas, c'est calme. Aucun incident majeur. Il y a tout de même un accident sur le ring de Bruxelles à hauteur de Zélic et ceci vers Grand Bigard. Mais pour l'instant, eh bien, pas de conséquences sur le temps de parcours. Et puis, évidemment, faut-il le préciser, il sera compliqué de circuler à Bruxelles aujourd'hui en raison de la fête nationale.
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2: Voilà, je vous laisse en compagnie de Walid pour vivre un week-end. Walid, excusez-moi, vous êtes pieds nus. Ah non, vous avez des sandales.
9: Oui, ben, je suis pieds nus, c'est 21 juillet. C'est jour férié, mais mes pieds ont décidé de prendre des congés de mes chaussures.
2: D'accord.
9: Voilà, c'est bien, on est détendu, c'est vivre un week-end, effectivement, on est bien ancré. Merci à Maïté, retour de l'info tout à l'heure à 9h. En attendant, il y a aussi le journal des sports qui vous sera présenté tout à l'heure par Christine Anquet, sera à 8h30. Mais avant cela, on va faire un point météo.
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10: Pluma, viens dormir, et tout à l'heure.
9: Et à 8h09, c'est un beau grand soleil en cette journée, en ce jour férié, jour de fête nationale. On va pouvoir voir le feu d'artifice encore mieux.
8: Oui, exactement, Walid. Une journée très agréable en tout cas. Journée sous le soleil, hein, avec une douceur qui arrive assez rapidement là en ce début de journée. Ciel dégagé, large place au soleil. Il y aura tout de même un petit bémol, davantage de nuages depuis la côte jusqu'au nord du Hainaut. Hainaut qui vont se déplacer également sur une partie de la province de Liège, mais sans conséquence. Hein. Pas de pluie, pas de drache nationale. Donc aujourd'hui, vous l'avez compris, les maxima légèrement hausse par rapport à hier de 23 à 25 degrés. Puis la soirée et la nuit seront calmes et dégagées. Donc en effet, pas d'entrave pour les feux d'artifice. Demain, mercredi, plus nuageux avec quelques risques de faible pluie. Les prochains jours seront donc davantage variables. On annonce par contre une très belle journée pour vendredi et samedi. Ce sera plein soleil et même des maxima qui risquent d'atteindre les 28 degrés.
9: Sous le soleil, et les marines bleues, éblouies par elle. Elle est avec nous, c'est Stéphanie Manos. Merci Denis, on vous retrouve tout à l'heure. Oui. C'est une belle journée en ce jour férié. Merci, à tout à l'heure.
11: C'est le solidaire, Walid.
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9: Bonjour, bon réveil, 8h10, merci de nous accompagner. RTBF Vivacité, c'est Viva Week-end, un peu plus de 8h maintenant, vous vous réveillez, vous profitez de cette journée, de ce jour férié. J'espère que vous passez en tout cas un beau 21 juillet, peut-être que vous êtes tranquillement à la maison, peut-être que vous êtes sur la route des vacances, ou alors que vous faites partie de ceux qui travaillent aujourd'hui, si c'est le cas, on pense très très fort à vous. Quoi que vous fassiez, on est vraiment heureux que vous passiez ce bout de matinée avec nous, avec Stéphanie Manos qui nous accompagne. Vous savez, on dit souvent que l'actualité est anxieuse, qu'on entend parler de conflits, de tensions, de gens qui ne se supportent plus, et parfois, on finit presque par croire que c'est ça le monde. Et bien ce matin, on a décidé de regarder dans l'autre direction. Pendant cette heure, vous allez rencontrer des personnes qui donnent de leur temps sans compter, qui tendent la main sans faire de bruit, qui changent la vie des autres sans jamais chercher la lumière. Et je suis prêt à parier qu'à la fin de cette émission, vous aurez tous pensé à quelqu'un, quelqu'une, une voisine, un voisin, un ancien prof, une infirmière, un infirmier, un médecin, un ami, quelqu'un qui un jour a fait un petit geste mais qui a eu une immense importance pour vous. Et puis, on aimerait aussi vous entendre, tiens, et entendre vos histoires ce matin. On vous a posé une question sur la page Facebook de Vivacité. Est-ce que la solidarité est encore bien présente aujourd'hui? Pas en théorie, hein, non, dans votre vie. Est-ce que vous trouvez que les gens s'entraident encore? Est-ce qu'on prend toujours le temps de rendre service? Ou au contraire, est-ce qu'on est tous devenus un peu trop pressés, un peu trop stressés à cause des réseaux, à cause de la vie, à cause de tout ce que les boîtes aux lettres nous réservent aussi comme surprise après le retour des vacances? Alors, racontez-nous tout ça sur la page Facebook d'RTBF Vivacité. On lit vos messages tout au long de cette heure. On va les partager aussi. Et je crois que cette heure pourrait bien vous donner envie de décrocher votre téléphone. Tiens, pourquoi pas tout à l'heure, et d'appeler quelqu'un, lui dire, tiens, comment ça va? Mais comment ça va vraiment? C'est le conseil que Stéphanie m'a donné tout à l'heure. Rajouter ce vraiment. C'est peut-être ça, finalement, le plus beau programme d'un 21 juillet qu'on partage avec vous ce matin, avec de la musique en prime pour accompagner votre belle matinée. On va poursuivre avec un nouveau visage de la pop. C'est un artiste qui fait sensation des cadets, fait sensation sur les réseaux sociaux. Hein. Pour ceux qui ont des enfants, le morceau, vous le connaissez, hein, est cartonné sur TikTok. Et forcément, un titre qui parle d'une situation aussi compliquée qu'universelle. Tomber amoureux de la mauvaise personne. Et c'est des choses qui arrivent. Et pourtant, le cœur a ses raisons, que la raison ignore, comme disait l'autre. En tout cas, merci de passer cette matinée avec nous. Voici Somber et Homewrecker sur RTB Vivacité. On continue à parler de cette solidarité. Si vous avez envie de laisser des messages, si vous avez envie de partager cette matinée avec nous, n'hésitez pas. Faites-le via le WhatsApp d'RTB Vivacité. Bienvenue à toutes et tous.

0: Somber. Pour un jour lumineux en ce 21 juillet, le soleil brille. Merci d'être à l'écoute d'RTB Vivacité, Viva Weekend qui vous accompagne. Homewrecker qui désigne en anglais un briseur de couple. Voilà, comme ça vous avez la traduction dans le texte, mais c'est pas ce que la chanson dit. Voilà, c'est parfois tomber amoureux de quelqu'un alors qu'on le souhaite pas vraiment à ce moment-là. Donc voilà, c'est
1: histoire de cœur. Ni la bonne personne, ni le bon moment en fait.
0: C'est un petit peu ça, c'est le bon timing. En tout cas ce matin, c'est le bon moment pour parler de solidarité et on le fait avec vous jusqu'à 10h. Effectivement, on entend souvent dire que les héros ne portent pas de cape. Celui qui va suivre, et on a eu en tout cas une belle illustration. Elle s'appelle Christine François, elle est namuroise et pendant toute sa carrière, elle a soigné les autres comme infirmière. Et lorsqu'elle a pris sa retraite, elle n'a pas décidé de s'occuper uniquement d'elle. Non, elle s'occupe des autres. Aujourd'hui, elle donne de son temps à la Croix-Rouge, elle accompagne des personnes migrantes, elle conduit des enfants qui vont rendre visite à leur papa en prison, elle aide une amie gravement malade, elle s'investit pour Casa for Life. Bref, elle continue à être présente là où on a besoin d'elle et je connais un petit peu la vie de Christine.
1: Ah oui ? Oui,
0: elle célèbre son anniversaire dans quelques jours.
1: Ah oui ?
0: Oui. Bonjour Christine.
2: Bonjour.
0: Et bon anniversaire avec un peu d'avance déjà.
2: Merci beaucoup.
0: Ah bah voilà, commencez avec un sourire comme le vôtre Christine, vous n'imaginez pas à quel point ça me fait plaisir.
2: Mais je suis un peu surprise en fait de cette initiative, c'est ma petite fille. Ma petite fille Émilie qui a pris l'initiative de contacter Pierros pour pouvoir assister au défilé du 21 juillet, mais on ne s'attendait quand même pas à une
0: mise en lumière comme ça. Bah écoutez, okay, vous êtes notre héroïne parmi tant d'autres forcément qu'on épingle aujourd'hui. Christine, quand on entend tout ce que vous faites, on se demande une chose. Est-ce que vous avez encore de dire non ou est-ce que vous avez du mal à refuser lorsqu'on vous demande de l'aide?
1: Est-ce que vous arrivez de dormir, Christine?
2: Parce
1: que
2: je dors très peu. En fait, j'ai fait pendant 25 ans des nuits, donc je n'ai pas besoin de beaucoup de sommeil.
0: Oui, vous étiez infirmière, hein, pour ceux qui rejoignent l'émission là maintenant, donc faire les nuits, et on pense aux infirmiers, au corps médical, forcément.
2: Sûrement.
0: On a ce souvenir du Covid, on applaudissait, il faut continuer encore à applaudir, hein, et forcément dire merci, ça fait du bien.
2: Je suis tout à fait d'accord avec vous.
0: Alors, du coup, vous arrivez parfois à dire non, ou c'est difficile?
2: Parfois, oui. Mmh. Et ça m'arrive. Rarement, mais ça m'arrive.
0: Est-ce qu'on devient bénévole parce qu'on a exercé ce métier d'infirmière ou est-ce que c'était déjà dans votre caractère avant?
2: Je pense que c'était dans mon caractère. En fait, je suis née dans une famille nombreuse et j'ai toujours vu mes parents qui étaient accueillants, disponibles pour toutes différentes associations. Et très jeune, c'est cette entrée dans mes gènes peut-être. J'ai fait du volontariat, j'avais 16 ans. En clinique, j'ai fait des camps de vacances, j'étais comme monitrice, j'ai accompagné des enfants en classe de neige, enfin, pour
1: moi, donc c'est un ADN familial.
0: Ouais,
2: à mon avis.
0: Ça se transmet de génération en génération.
2: Exactement, et mes frères et sœurs sont un peu comme moi aussi, donc je pense que c'est comme ça.
0: Christine, vous faites énormément de choses, vous accompagnez notamment des enfants qui vont voir leur papa en prison. Qu'est-ce qui vous touche le plus pendant ces trajets? Parce que j'imagine que vous passez du temps avec ces enfants.
2: Oui, on a l'occasion de discuter avec eux, c'est vrai que c'est très dur pour eux, parce que les enfants de cet âge-là, ce sont des petits-enfants. Mmh. Ils ne comprennent pas la raison pour laquelle le papa n'est pas là, et qu'il doit aller, puis toutes les mesures à prendre quand ils rentrent là, pour aller voir leur papa, puis ils ressortent avec un dessin, ils sont tout contents, le papa a fait un petit dessin avec eux. Enfin bon, c'est prenant.
0: Vous accompagnez aussi des personnes migrantes, est-ce qu'il y a une rencontre? Une histoire, un visage que vous n'oublierez jamais.
2: Mais écoutez, là, c'est plutôt un rapport familial, c'est-à-dire que ce sont des gens qui ont besoin de téléphoner dans leur famille, donc on leur porte du téléphone. Mmh. Mais ils sont souvent déçus parce qu'ils ne savent pas avoir la communication. À ce moment-là, c'est vrai que pour eux, c'est dur parce que les communications à l'étranger, c'est pas toujours évident. Et alors, on essaye, on réessaye. Je dis, allez, on va encore essayer une fois. Et puis, si ça va pas, c'est ça. Mais on y va toutes les semaines, donc
0: Il y a une histoire, Christine, qui vous a particulièrement touchée, que vous n'oublierez jamais.
2: Oh, dans toutes les activités. Quand je suis allée au Sénégal, à Casa for Life, quand j'ai vu le nombre d'enfants, le nombre de vraiment peine à accoucher seule. Et tous ces petits bébés, et qui est vraiment des jeunes filles qui, bon, parce qu'il n'y avait pas encore la pilule ou, voilà, il n'y a pas de moyen de contraception là-bas. Et qu'on voyait ces petites jeunes filles à 17, 18 ans qui devaient souffrir pour accoucher. Ça m'a vraiment marqué. Mmh. Et j'adore les enfants, j'adore les bébés. Et puis je me dis parfois, ils sont des bébés qui sont mal nourris, qui sont là, qui végètent. C'est vraiment, c'est un fait qui m'a vraiment marqué.
0: Et puis pendant le Covid, Christine, alors que beaucoup aspiraient à souffler, vous êtes, vous, repartie vaccinée bénévolement. Qu'est-ce qui vous a poussé à remettre la blouse?
2: Mais en fait, j'avais demandé pour faire du volontariat à ce moment-là dans les hôpitaux. Mmh. Mais ça m'a été refusé parce que j'étais trop âgée et je risquais d'attraper le Covid.
1: Ah, vous-même, évidemment.
2: Ah ben oui, à 70 ans, on a plus facilement, voilà. Et donc, on m'a dit non, non. Alors, je me suis tournée vers la vaccination et voilà.
0: Et vous étiez là pour...
2: C'était une façon de retrouver un peu de collègues. De patients aussi, enfin bon, pour moi c'était bien.
0: Et j'imagine que vous recevez énormément en retour. Et quel est le plus beau merci qu'on vous ait adressé, pas forcément avec des mots d'ailleurs, hein.
2: En fait, pour Casa for Life, je me souviens qu'on fait beaucoup d'activités. En fait, on fait des activités en Belgique pour récolter de l'argent pour leur porter là-bas en Casamance. Mm-hmm. Et j'ai eu la chance, une amie qui fait partie du comité d'organisation, elle m'a offert sa maison de vacances dans le sud de la France pour toute ma famille. Nous étions 14. C'était vraiment magnifique. Je dois lui donner un grand merci, lui dire un grand merci en tout cas.
0: Ben merci en tout cas à vous d'être aussi généreuse, aussi tournée vers les autres. Justement, qu'est-ce que ces engagements vous apportent à vous personnellement? Comment est-ce que vous vous sentez?
2: Mais je pense que quand on donne de son temps, on reçoit beaucoup. Mm-hmm. Il y a une alchimie comme ça qui peut... moi, je ressens comme ça. Je sens que, bon, quand je vais, par exemple, chercher ma petite déficiente mentale, hein, et qu'elle arrive et qu'elle m'embrasse, j'ai autant de bonheur qu'elle, je pense. Mm-hmm. Mais expliquer, je sais pas, c'est naturel, c'est...
0: Voilà. Mais j'entends dans votre voix, en tout cas, le côté inspirant, cette générosité qui déborde. Si quelqu'un nous écoute ce matin, ce sera ma dernière question, Christine, en se disant, tiens, j'aimerais être comme Christine, j'aimerais être utile, mais je ne sais pas par où commencer. Quel serait votre conseil?
2: Mais vous savez, il y a beaucoup de gens comme moi. Je ne suis pas une exception, vous savez. Je pense que, bon, j'ai peut-être eu cette chance, si on peut dire, d'avoir des enfants. Et j'ai des enfants, des beaux enfants et des petits enfants magnifiques. Ils sont tous très bien. Et je pense que, bon, c'est grâce finalement à ma petite fille et ma belle-fille aussi que je suis en contact avec vous. Mais je pense qu'il y a beaucoup de gens qui méritent ça. Et c'est tout simple, hein. Il faut écouter autour de soi. Il faut se dire, tiens, ben voilà, là, est-ce qu'il y a un de... Moi, c'est comme ça que j'ai commencé, hein, toute petite. Ben voilà, et puis j'ai toujours eu besoin du contact avec les gens, quoi.
0: Et on le sent. Oui. Merci pour cette générosité, merci pour cette leçon de vie aussi. Et c'est vrai qu'il y a cette humilité, hein, on le disait tout à l'heure, Stéphanie. Souvent, on ne se sent pas forcément un héros, on reste humble.
2: Oh, sûrement pas.
0: Ouais.
2: Sûrement
0: pas. Et voilà, encore, on l'entend. Mais c'est héros du quotidien. Hein. Parfois, des petits gestes font beaucoup. Et ces petits gestes, vous les multipliez, Christine. En tout cas, merci d'être avec nous et d'avoir été avec nous ce matin. Est-ce qu'il fera en vous écoutant, c'est qu'on parle souvent de bénévolat comme un don que l'on fait aux autres, alors qu'on comprend aussi finalement que c'est aussi une formidable manière de donner du sens à sa propre vie. Ça, ça fait du bien, Stéphanie.
1: Oui, et encore une fois, de s'inscrire dans les sociétés. Et vous savez, tout à l'heure, vous demandiez aux créateurs de Be Heroes ce que recouvrait le mot héros. Mmh. Et je pense que Christine l'incarne, en fait. C'est celui qui accepte de s'exposer à l'autre, de répondre à la vulnérabilité de l'autre, sans détourner le regard. Et je pense que via toutes de vos missions, vous avez en tout cas illustré cela.
0: Voilà, on vous souhaite un très très bel anniversaire avec quelques jours d'avance, ma chère Christine. Et surtout, continuez encore longtemps à inspirer celles et ceux qui pensent qu'une seule personne ne peut pas changer grand-chose, mais vous le faites en tout cas. Voilà, toutes ces belles histoires qui commencent souvent par une seule personne qui décide simplement d'être là. Et vous étiez là avec nous ce matin pour nous inspirer. Et j'imagine que vous avez allumé comme ça des petites lumières dans le cœur de celles et ceux qui nous écoutent. Merci en tout cas de cette joie de vivre, de ce soir.

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1: Merci de passer ce jour férié, 21 juillet, avec nous à 8h et bientôt 27 minutes. On fera un point avec le sport et Christine Anquet qui sera avec nous. On parle solidarité aussi. Et puis un morceau qui nous ramène en arrière, 30 ans déjà, 1993. Souvenez-vous, Alain Souchon chantait Foule Sentimentale.
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0: à deux reprises, une première victoire de la musique, hein, c'est en 94, hein, chanson de l'année, et puis quelques années plus tard, la victoire des victoires, une chanson entrée dans le panthéon de la chanson française, Alain Souchon, c'est difficile à dire, hein. 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
0: Alain Souchon, avec nous ce matin, full sentimental. On va parler sport dans quelques secondes, on va continuer aussi à parler solidarité. Très bon réveil à 8h30, RTBF Vivacité.
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2: Merci de faire le choix. RTB Vivacité, Viva Weekend en ce jour férié, 21 juillet. Christine Anquet est avec nous ce matin. Bonjour Christine.
3: Bonjour Walid, bonjour tout le monde.
2: On parle sport avec le monde du football qui a perdu hier l'une de ses légendes, Kevin Keegan, l'un des meilleurs joueurs des années 70.
3: Oui, et même le meilleur joueur européen en 78 et en 79, puisqu'il a reçu le Ballon d'Or ces années-là. C'était une récompense continentale à cette époque. C'est surtout avec Liverpool que l'international anglais à la tignasse bouclée s'est forgé son plus beau palmarès. 3 championnats et une Coupe d'Angleterre, une Coupe des Champions, 2 Coupes de l'UEFA. Milieu de terrain devenu attaquant, il a eu 2 surnoms, King Kev parce que c'était un grand footballeur et Mighty Mouse, super souris parce qu'il était petit, 1m73, mais il était costaud, combatif et intelligent à défaut d'être le plus doué, ce qu'il soulignait lui-même. Après sa carrière de joueur, il a terminé à Newcastle. Il est devenu coach, d'abord dans le même club à Newcastle, où il a entraîné Philippe Albert, par exemple. Il a aussi été sélectionneur de l'équipe d'Angleterre, mais pas longtemps, à l'Euro 2000 notamment, et sans grand succès. Kevin Keegan est décédé d'un cancer à l'âge de 75 ans.
2: Christine, on va rester dans le monde du football avec les Diables Rouges, et cette fois-ci Rudy Garcia qui va quitter son poste de sélectionneur. Son contrat avec l'Union Belge ne sera donc pas renouvelé.
3: Et cela, malgré une Coupe du Monde réussie, avec un quart de finale perdu par un seul but d'écart et à la dernière minute face aux futurs champions espagnols. Malgré une bonne adaptation à la Belgique aussi, des prises de risques et des changements payants, mais sans doute à cause de ses méthodes, de sa communication et de tensions avec Vincent Manhart. C'est le directeur sportif de la fédération. Les Belges ont joué 20 matchs sous ses ordres pour 12 victoires, 6 partages et 2 défaites. Défaites lors de sa première rencontre et lors de sa dernière rencontre. Frédéric Wassel, le consultant RTBF, vient de suivre la Coupe du Monde sur place.
4: On dit souvent que pour un entraîneur, il n'y a que les résultats qui comptent. Et bien, la preuve que non. Il y avait des petits indices qui nous disaient qu'il y avait des gens à la fédération qui le trouvaient un petit peu, qu'il a joué trop perso au niveau de sa com, au niveau aussi d'autres choses. On entendait aussi que certains joueurs disaient que c'était un peu une méthode, un peu vieillotte, entre guillemets. Quand tu as déjà 2 paramètres, ton employeur et tes joueurs, dont certains, bien sûr, hein, certains, pas tous, mettaient des petits bémols, tu te dis, bon voilà. Si on se base sur la finalité de sa période avec les Belges, oui, ce n'est pas juste en ce qui le concerne. Ça, c'est certain. Maintenant, on juge aussi un entraîneur sur ses 18 mois de présence, où là, il y a eu du pour, du contre. Et ne fût-ce, je pense que le résumé, c'est cette Coupe du Monde. On a eu des matchs où on était complètement foireux au début, et on a eu des matchs tout à fait glorieux. Si cette décision-là a été prise, c'est qu'il y avait des choses qui ne plaisaient pas à certains cadres de cette équipe nationale et de la fédération.
3: Les Diables Rouges viennent de disputer 3 grands tournois avec 3 sélectionneurs différents. Roberto Martinez à la Coupe du Monde 2022, Domenico Tedesco à l'Euro 2024 et donc Rudy Garcia à la Coupe du Monde 2026. Il va falloir trouver un peu plus de stabilité maintenant et trouver vite un nouvel homme fort parce que les Diables Rouges joueront déjà en Ligue des Nations au mois de septembre et il faudra gérer à brève échéance ou à moyen terme le départ des derniers représentants de la génération doré. Ce futur sélectionneur a sans doute déjà été déniché. Des rumeurs insistantes évoquent le Néerlandais Mark Van Bommel. Comme joueur, il a été vice-champion du monde avec les Pays-Bas, champion d'Espagne avec Barcelone, champion d'Allemagne avec le Bayern, champion d'Italie avec le Milan AC, entre autres. Et comme entraîneur, il a gagné le championnat de Belgique, la Coupe et la Supercoupe avec l'Antwerp.
2: Ouais, c'est vrai qu'on voit beaucoup pulluler sur les réseaux sociaux comme ça des deepfakes avec des entraîneurs, dont Pep Guardiola. J'ai pu voir ça hier sur les réseaux sociaux en disant, tiens, Pep Guardiola, nouveau sélectionneur et coach des Diables Rouges. Cocorico, Christine, à 8h35, puisqu'il y a un classement qui est sorti hier soir, le classement FIFA, et la Belgique gagne une place.
3: Elle est maintenant 8e et l'Espagne a retrouvé la première place devant l'Argentine, la France, l'Angleterre, le Brésil, le Maroc et le Portugal.
2: Voilà, les joueurs espagnols qui sont, eux, rentrés au Bercail et ont été fêtés comme il se doit après leur 2e titre de champion del mundo.
3: Oui, et d'après les autorités madrilènes. 2 millions de personnes étaient présentes dans les rues de la ville, sur le passage du bus de la délégation, puis devant la scène où les joueurs ont chanté, dansé et profité de ce moment de liesse. Et pendant ce temps-là, le retour des Argentins a été plus discret. Les finalistes de la Coupe du Monde ont été accueillis à Buenos Aires par quelques milliers de personnes seulement. Ils n'étaient pas tous là, Lionel Messi n'était pas présent, mais il s'est exprimé sur les réseaux sociaux. La douleur est très vive et cette blessure aura du mal à cicatriser, a-t-il écrit avant de féliciter l'Espagne. Il n'a pas évoqué son avenir en équipe nationale.
2: Lionel Messi qui a terminé deuxième meilleur buteur de cette Coupe du Monde, derrière un certain Kylian Mbappé. Alors, est-ce que Lionel Messi pourrait recevoir pour la 9e fois le Ballon d'Or qui récompense le meilleur joueur du monde, Christine ?
3: Eh bien, son échec en finale de la Coupe du Monde sera peut-être un frein. La dispersion des votes entre pas mal d'Espagnols lui sera peut-être favorable. Thibaut de Planque, vous êtes penché sur la question avec Maxime Vanhoelbeek. Il est compliqué de dégager un favori pour cette année, pour le mois d'octobre, parce qu'il y a beaucoup de candidats.
5: A commencer par Rodri, élu meilleur joueur de cette Coupe du Monde. Le milieu de Manchester City est un candidat sérieux à un deuxième ballon d'or, mais il n'a cependant pas énormément joué cette saison à cause de blessures. A contrario, son partenaire en sélection, Lamine Yamal, sort d'une grosse saison avec le FC Barcelone, mais son mondial est plutôt décevant malgré le sacre final. Parmi les autres prétendants, Kylian Mbappé a terminé meilleur buteur de la Liga, de la Ligue des Champions et de la Coupe du Monde, mais le Français n'a pas remporté le moindre titre. Michael Olise et Harry Kane ont réalisé une excellente saison au Bayern Munich et leur Coupe du Monde est également réussie, même s'ils n'ont pas soulevé le trophée. À moins que Lionel Messi, vainqueur de la MLS et auteur de 8 buts en Coupe du Monde, ne décroche un 9e ballon d'or, mais son absence du football européen reste un gros point faible. On pourrait aussi ajouter Ousmane Dembélé, Fabian Ruiz, Erling Haaland ou Jude Bellingham, mais aucun gros favori ne se détache réellement. Le suspense reste total.
2: Un suspense qui reste total. On va quitter les pelouses, le gazon, pour rejoindre le bitume et les routes de France. Dernière semaine du Tour de France qui commence après la journée de repos hier. Un contre-la-montre au menu de ce mardi, Christine.
3: Oui, 26 km entre Évian et Thonon, donc au bord du lac Léman. 26 km répartis en trois secteurs de longueur à peu près égale. Une côte de deuxième catégorie, une descente pas facile du tout et du plat pour terminer. Alors quand on parle de lutte contre le chrono, on pense évidemment à Remco Evenepoel, le spécialiste numéro 1 de l'effort solitaire. Il a gagné un contre-la-montre au Tour 2024 et au Tour 2025. Il sera le favori cet après-midi. Sa priorité sera de gagner cette 16e étape. Revenir sur Tadej Pogacar qui a 5 minutes d'avance au classement général, il ne l'envisage pas, mais creuser des écarts sur ses poursuivants aujourd'hui et dans les futures étapes de montagne, ça ce serait bien. Il l'a dit à Jérôme Elgers.
6: Il faut faire attention à tout le monde qui est encore assez proche, disons. Je ne dois pas regarder vers l'avant. Je pense que je dois me concentrer sur garder ma position, ma deuxième position, et que je dois tout faire pour. Donc voilà, je vais me concentrer à 100% sur moi-même et essayer de faire la troisième semaine de ma vie.
3: Cinq hommes vont sans doute se battre pour les deuxième et troisième places sur le podium à Paris. Remco Evenepoel est donc deuxième du classement général pour le moment. Il a 58 secondes d'avance sur Isaac Del Toro. Paul Sexas est à 1 minute 23 de lui. Florian Lipovits est à 1 minute 48. Juan Ayuso est à 2 minutes 28. Le contre-la-montre du jour commencera à 13h. Evenepoel partira à 17h13, 2 minutes avant Pogacar.
2: Voilà, tout ça à suivre bien entendu sur les antennes de la RTBF. Merci Christine. Et puis très bon 21 juillet à vous.
3: Et bonne journée aussi.
2: Merci.
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0: Gordo et Rainer Zonneveld avec Loco Loco. Ça,
1: tube de l'été qui va rester dans notre tête jusqu'en hiver.
0: Cette belle locomotive qu'est la solidarité, ça aussi, on en parle ce matin à 8h43. Et puis on vous emmène à Dinan Aventure, tiens, pour celles et ceux qui prennent l'émission en vol. On vous emmène dans la magnifique vallée de la Meuse avec nos amis de 365.be, Acrobranche, Tyrolienne Géante, Via Ferrata, Escalade. 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Vous envoyez votre réponse par SMS au 6003, 1€ par message. Je peux déjà vous donner un indice. Ça balance un peu.
1: Ouais, et une petite visite sur le site.
0: Voilà, visite sur le site, vous allez voir, et puis forcément vous aurez la réponse. 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On va continuer à vous lire aussi sur la page Facebook d'RTBF Vivacité. Est-ce que la solidarité est encore bien vivante aujourd'hui? On en parle en ce 21 juillet et on ne fait plus qu'en parler. On va aussi vous écouter. Et c'est le cas dans quelques secondes de Patrick Gérardi qui sera avec nous. Effectivement, ce matin, on entend ce mot hein, qu'on utilise souvent, parfois mal, parfois très bien aussi, la solidarité, être solidaire. On s'intéressera tout à l'heure avec vous, Stéphanie, à cette solidarité où on fait les choses sans forcément attendre quelque chose en retour. Hein. Voilà, on en parlera. Mais avant cela, on poursuit notre série des voies de l'engagement de ces femmes, de ces hommes qui consacrent une partie de leur vie aux autres avec un invité. Il est avec nous, c'est Patrick Gérardi. Et bonjour Patrick.
1: Bonjour Patrick.
2: Bonjour.
0: Alors avec votre épouse Donatienne, vous avez créé en 2008 l'association Un Monde Meilleur. Le principe est d'une simplicité désarmante, hein, c'est d'offrir à des personnes en situation de handicap des moments que beaucoup d'entre nous considèrent comme tout à fait ordinaires, que ce soit par exemple aller au restaurant, voir un spectacle, passer un week-end, aller dans un parc d'attractions, par exemple, ça aussi. Sauf que pour certains, ces moments-là relèvent parfois de l'impossible. Et depuis la création de votre association, ce sont près de 11 000 personnes qui ont pu vivre ces instants de bonheur. Patrick, j'aimerais commencer par une image. Si je vous demande de fermer les yeux, parmi les 11 000 personnes que vous avez accompagnées, quel visage vous revient immédiatement et pourquoi celui-là?
2: Il n'y a pas un instant d'hésitation. Il s'appelle Arsène et en fait, je l'ai connu tout au début de la création de l'association. Mmh. Et le hasard, les aléas de la vie ont fait que je ne l'ai plus vu pendant 5 ans. Alors on pense parfois que les personnes handicapées, et dans son cas, il souffre d'un handicap mental, n'ont pas de mémoire, ont moins de sentiments, moins de réactions. 5 ans plus tard, je l'ai vu, j'étais à 50 mètres de lui et il a crié mon nom avec les bras grands ouverts. C'est un moment d'émotion que je n'oublierai jamais. Et ouais. Donc c'est Arsène.
0: Ah ben voilà, Arsène et ses émotions qu'on vit avec vous. D'ailleurs, pour vous, Patrick, le mot solidarité, vous le résumez comment?
2: La main tendue. Les gens qui ont un peu de chance, les gens qui ont du bonheur. Je pense que le partage est le mot principal. Et s'ils peuvent un peu redonner cette main de l'amitié à d'autres, le monde n'en serait que plus beau.
0: Patrick, j'ai un petit peu lu sur vous, hein, je vous avoue, en faisant un petit peu mes recherches. Vous avez d'ailleurs dit une phrase que j'ai soulignée, qui m'a beaucoup touché. Vous dites « ce qui est banal pour nous est exceptionnel pour eux ». À quel moment vous avez pris conscience de ça, vous?
2: Mais c'est très simple. Si nous nous rencontrons demain dans la rue, par exemple, ce sera pour nous aucun problème de fixer un jour pour manger au restaurant, pour aller boire un verre, pour faire connaissance. Eux, ces gens sont placés pour la plupart en institution. Alors j'ai la plus grande admiration pour les éducateurs qui s'en occupent à longueur d'année. Mais quelque part, pour ces enfants, pour la plupart, puisque nous occupons principalement d'enfants, ils ont toujours les mêmes personnes autour d'eux, que ce soit du matin au soir. Nous, le maître mot de notre association, c'est le mot « partage ». Nous avons une équipe de bénévoles qui crée justement un lien grâce à nos activités récurrente. Nous faisons entre 8 et 10 activités par an. Et un lien se crée véritablement entre le bénévole et l'enfant handicapé invité. Et c'est pour eux, justement, merveilleux de pouvoir parler d'autres choses avec d'autres personnes et de découvrir des endroits où ils n'auraient jamais accès si nous ne leur ouvrons pas les portes comme nous le faisons.
0: Oui, c'est ça, vous organisez des repas, des concerts, des sorties, des voyages. Exact. Est-ce qu'il y a un moment où vous vous êtes dit, là, je réalise vraiment pourquoi on fait tout ça ?
2: C'est en tout cas chaque fois des moments d'émotion. Franchement, ce sont on fait tout ça, comme je vais répéter le même mot par notion de partage, mais c'est chaque fois quel bonheur lorsque nous rentrons chez nous après une journée passée en leur compagnie. Et j'ai une autre phrase à laquelle je tiens beaucoup. J'espère toujours qu'on leur donne autant que eux nous donnent.
0: Ouais, parce que vous avez sûrement vu des étoiles dans les yeux de celles et ceux que vous accompagnez, mais il y a aussi des bénévoles qui sont certainement ressortis transformés de ces journées.
2: Oui, c'est vraiment une constante. Les gens, quand ils nous rencontrent et nous demandent s'ils peuvent nous aider, bien entendu, nous acceptons avec grand plaisir l'aide de tout un chacun qui veut s'investir. Et au début, c'est toujours « mais je ne sais pas très bien quoi faire, je ne sais pas comment dire, comment est-ce que je vais m'y prendre, etc. etc. » Et en fait, tout vient tellement naturellement, parce que ces enfants handicapés, ils sont d'un naturel, ils sont ouverts, ils peuvent rire même d'eux-mêmes sans aucun problème. Et donc, à la fin de la journée, c'est chaque fois un moment d'émotion et de bonheur lorsque les bénévoles rentrent chez eux. Et ils ne demandent qu'une seule chose, c'est de revenir. Et je les remercie et j'en profite de l'antenne que vous me donnez pour les remercier, parce que sans eux, la situation ne serait pas ce qu'elle est.
0: Effectivement, parce que solidarité, c'est aussi énormément de bénévoles, on le souligne jamais assez, et sans ces bénévoles, la solidarité, elle n'a pas la même saveur, Stéphanie.
1: Non, et Patrick parlait de mains tendues, mais être bénévole, c'est agiter des petites mains tendues qui font lien et qui se rassemblent, en fait. Je pense que c'est décider de lier nos destins.
0: Voilà, et bah tiens, en parlant de lier et de destin, cette aventure, Patrick, vous ne l'accompagnez pas tout seul, vous le faites avec votre femme, c'est bien ça ?
2: Oui, nous l'avons créée en 2008.
0: Il y a près de 20 ans maintenant.
2: Oui, d'après de 20 ans, mais je tiens à souligner que nous avons été très vite rejoints par un cercle d'amis fidèles et qui est toujours actif et présent dans l'association, ainsi que, comme Stéphanie le disait, un nombre important de bénévoles qui continuent à nous faire confiance et à nous soutenir.
0: Voilà, Patrick, dernière petite question. Si je vous donnais une baguette magique ce matin pour offrir une chose à toutes les personnes que vous accompagnez, ce serait quoi ?
2: Quelle question ?
0: Ah oui, je sais.
2: Ce serait quoi ? Vous me laissez un peu sans voix. Ce serait...
0: Alors que c'est cette voix de la solidarité qu'on entend et qui fait du bien.
2: Oui, ce serait justement avoir je reviens toujours avec le même mot, c'est d'avoir ces moments de partage entre l'un et l'autre, qu'ils soient handicapés ou pas.
0: Voilà, en vous écoutant, on comprend que le bonheur ne se mesure pas de grandes choses. Ce sont des gestes simples, une place de cinéma, un repas partagé,
2: exactement,
0: un éclat de rire, une journée où on se sent simplement attendu, accueilli, considéré comme tout le monde. Félicitations en tout cas à vous, Patrick, à votre moitié, à votre équipe, pour ce cap de ces 11 000 invités. Derrière ce chiffre, il y a surtout 11 000 histoires, 11 000 sourires et probablement autant de souvenirs qui resteront gravés à vie. C'est sans doute la plus belle des réussites, et merci de l'avoir partagé avec nous ce matin sur les antennes d'RTB Vivacité.
2: Merci en tout cas.
0: Merci oui. Patrick. On continue, j'avais envie de l'embrasser, et je vais faire en musique, tiens, avec Prince qui s'invite dans vos oreilles. Voici Kiss.

0: 40 ans après sa sortie, un morceau qui continue de faire danser toutes les générations. Hein, quelques notes, un petit riff de guitare et puis c'est parti. Morceau sorti en 86 et Prince n'en voulait pas, Stéphanie. Il n'en voulait pas et il a refilé à un groupe qui l'a retravaillé et puis il a réécouté le morceau en disant tiens, ils l'ont bien retravaillé, je vais le reprendre pour moi. Forcément, les arrangements, c'est Prince hein, derrière forcément sur RTB Vivacité avec ce grand classique qui est Kiss. On vous embrasse où que vous soyez ce matin, vous vous réveillez en ce jour férié, 21 juillet, on vous accompagne avant les infos de 9h. On va revenir sur la solidarité. Est-ce qu'elle peut vraiment être désintéressée? On en parle juste après ceci.
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0: Ah, merci d'être avec nous ce 21 juillet. Vous préparez certainement un moment de rencontre, un moment de fête aussi. Il y a plein de choses à faire, que ce soit dans la capitale ou aux quatre coins du royaume. On vous invite d'ailleurs à venir nous faire un petit coucou du côté de la capitale. Et restez aussi sur les antennes d'RTB Vivacité avec des émissions spéciales tout au long de la journée pour vous raconter cette fête nationale, que ce soit via Gotha ou alors ce soir avec une Belgian party. Je ne vous dis que ça, des artistes qui seront présents et un certain Jean-Luc Font qui célèbre ses 50 ans de carrière avec un documentaire que j'ai pu voir moi hier et que vous pouvez revoir d'ailleurs
1: sur les antennes.
0: Ah oui, on l'a vu. Eh ben vous allez pouvoir le voir sur OVIO forcément. On parle solidarité en ce 21 juillet. Viva Weekend, être solidaire sans rien attendre en retour. Est-ce que c'est vraiment possible? Parce que Stéphanie, on va être honnête, est-ce qu'on aide toujours les autres de manière totalement désintéressée? Est-ce qu'au fond de nous, on espère un petit geste, un petit merci en retour ou un peu de reconnaissance?
1: Alors évidemment, nous aimons croire, je vais un peu faire le contre-pied aujourd'hui, que l'altruisme est totalement désintéressé. Mmh. Et en fait, en clinique, en psycho, plus communément dit, eh bien, la réalité est plus nuancée. Parce qu'en fait, il est rare qu'un geste soit dépourvu de toute attente et c'est pas pour autant qu'il est moins sincère.
0: Ouais, c'est-à-dire que ça commence à devenir problématique quand on commence à attendre un merci?
1: Quand on attend un merci, un retour aussi, quand on attend une extrême reconnaissance, et surtout quand on vient finalement fuir ses propres problèmes, s'occuper de ceux des autres, avoir une espèce de retour et se dire que tout est réglé.
0: Ouais, c'est avoir le sentiment de régler ses problèmes à travers les problèmes des autres.
1: Exactement.
0: Il ouais. Y a une expression qu'on entend d'ailleurs de plus en plus, le fameux syndrome du sauveur.
1: Ouais.
0: C'est quoi exactement? Comment est-ce qu'on reconnaît quelqu'un qui veut tellement aider les autres qu'il finit par s'oublier lui-même?
1: Alors, s'oublier lui-même et même oublier l'autre. Mmh. Parce qu'à force de vouloir l'aider absolument selon ses propres concepts, eh bien, il risque d'oublier le besoin fondamental. Alors, le syndrome du sauveur, c'est quand on a envie de tout gérer, de devenir essentiel au bien-être de l'autre. Alors, ça part souvent de très très bonnes intentions.
0: Ouais.
1: Mais ça peut être extrêmement vicieux, donc tant pour la personne aidante que pour la personne aidée. Il faut absolument pouvoir laisser un équilibre dans la relation, un peu d'air, un peu d'espace dans les besoins et les désirs.
0: On dit souvent qu'on ne peut pas verser d'une carafe vide, une expression. Est-ce que pour être vraiment généreux, il faut aussi apprendre à prendre soin de soi et parfois dire non aussi?
1: Ben évidemment, et puis je pense qu'il faut aussi avoir ses propres ressources psychiques. Vous savez, vous entendez quand même énormément de personnes qui vivent un drame et qui ont envie d'aller s'occuper des plus malheureux que soi.
0: Ouais.
1: C'est pas toujours très porteur.
0: Et c'est vrai qu'aider quelqu'un, ce n'est pas s'oublier. On continue à en parler juste après les infos de 9h.
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1: RTB Vivacité, il est 9h, merci de nous être fidèles en ce 21 juillet. Voici les titres de l'actualité. Yacine Favaro, bonjour.
2: Ode à la Belgique aujourd'hui, TDM défilé, feux d'artifice pour la fête nationale. Au-dessus de nos têtes, il y aura les avions de la défense, découverte l'un des plus méconnus dans un instant. Du drapeau belge, les pompiers de Bruxelles retiennent le rouge aujourd'hui, comme la colère contre la future réorganisation de leur service. Ils sont en grève. Remco Evenepoel va-t-il nous offrir une nouvelle victoire belge sur le Tour de France tout à l'heure? Il y a des chances, car aujourd'hui, c'est un contre-la-montre, sa spécialité. Bonjour, les couleurs du jour sont donc le noir, le jaune et le rouge. La Belgique célébrée aux quatre coins du pays et il y en a pour tous les goûts. Après les 19 000 fêtards, place du jeu de balle pour le bal national hier, un record. Le côté plus officiel aujourd'hui, les Tédéums dans les trois régions du pays d'ici une heure. À Bruxelles, ce sera en la cathédrale des Saint-Michel et Gudule en présence du roi, de la reine et de leurs enfants. Ce soir, concert et feux d'artifice dans le parc du cinquantenaire. Entre les deux, il y a le défilé militaire cet après-midi. Notamment les avions de la défense, les F-16, les nouveaux F-35. Mais connaissez-vous les MRTT, des avions militaires hyper polyvalents qui permettent de ravitailler des chasseurs en plein vol? Découverte avec Valentin Temmerman et Paul Loncin.
3: À plus de 500 km par heure, la mission est délicate pour les pilotes de ce MRTT. Il ravitaille en plein vol un chasseur F-16 à l'aide d'une perche qui relie les deux appareils. Le commandant est vert cupé.
4: Le pilote, il guide son avion vers la perche. En même temps, il met le télescope de la perche dans la trou de l'avion. Pendant une dizaine de minutes, on fait le plein.
3: Une précision millimétrique pour permettre de prolonger l'autonomie des chasseurs et de les déployer vers toutes les frontières de l'OTAN. Capitaine Yorick Flessu.
5: On a eu des transgressions par des drones qui étaient destinés à l'Ukraine récemment et ils ont été interceptés par des chasseurs pour lesquels on a notamment donné du fuel pour qu'ils restent en l'air assez longtemps pour intercepter ces drones.
3: Ce ravitailleur est la propriété d'une force de 9 pays européens, dont la Belgique, qui en assure actuellement le commandement. Avec ses alliés, la défense veut surtout augmenter son autonomie stratégique.
4: Le président des États-Unis dit quand même aux Européens de se débrouiller. C'est exactement ça qu'on fait ici, dans cette unité. En travaillant ensemble, ça coûte moins d'argent, moins de matériel, moins de personnel.
3: Ces avions peuvent aussi transporter des troupes ou se transformer en hôpital aérien.
2: Et tout à l'heure, au défilé à Bruxelles, il y aura bien sûr les militaires, mais également les services de secours du pays, comme les pompiers. Mais les Bruxellois ne sont pas à la fête aujourd'hui. Ils se croisent les bras en grève un 21 juillet pour attirer l'attention de tous, car ils sont épuisés. Ils craignent de l'être encore plus après la réforme de leur zone de secours. Il pourrait y avoir moins de personnel et de véhicules à l'horaire en quotidien. Écoutez Frédéric Leroy du syndicat SLFP Secours.
6: C'est la deuxième action qu'on fait comme ça. Le pompier ne veut pas mettre la vie des Bruxellois en danger, mais ici, on ne peut plus. Il faut savoir que quand on part à l'incendie, un pompier, s'il n'est pas bien reposé, s'il n'est pas en forme physiquement, il met sa vie en danger, mais il met la vie des gens qui doivent aller sauver aussi en danger. On est en manque d'effectifs, malgré qu'on diminue encore. Il manque plus ou moins 200 pompiers à Bruxelles, et les pompiers sont épuisés. C'est un ras-le-bol total. La semaine passée, on apprend en négociation avec la région bruxelloise qu'on compte encore diminuer au niveau salarial les biennales de nos agents. De 45 ans de carrière, on va passer à 30.
2: Des pompiers en grève, mais toutefois, en cas de souci, vos appels devraient normalement être pris en charge. Il y a des réquisitions, mais ce matin, la situation semble chaotique. Très peu de pompiers auraient répondu. C'était une interview de Corentin Laurent. Laissez-les bientôt lever sur le bâtiment Oxy, place de Brouckère, dans le centre de Bruxelles, là où 6 ouvriers sont morts lors d'un incendie il y a une semaine. Les entrepreneurs vont pouvoir retourner sur place, mais avant de relancer les travaux, ils vont devoir remettre le chantier en ordre. L'inspection du contrôle du bien-être au travail a en effet constaté des manquements en matière de sécurité sur place. Des manquements, mais sans lien avec l'incendie. C'est ce que précise ce matin l'auditorat du travail. Au niveau de l'enquête, la première phase est donc terminée, celle de la récolte des informations. Place maintenant à l'analyse pour déterminer les causes du feu. Du côté de Spa, la Belgique est célébrée en musique. Les Francofolies ont démarré hier soir. En tout, une semaine de festival en plein centre-ville. De quoi donner le sourire à pas mal de commerçants. Chloé Hanon et Bénédicte Allier sont allés flâner dans ces boutiques spadoises.
7: Alors, Hier soir, des fans de Laurie lui avaient acheté une boîte de chocolat, espérant pouvoir lui offrir à l'issue de son concert.
8: On a rencontré un petit monsieur qui faisait c'était du chocolat artisanal. Et donc, on est entre nous, les copines et les mamans, on vient boire un petit café avant le concert.
7: À Spa, la plupart des bars et restaurants se réjouissent de l'affluence que génèrent les Francofolies. Et cette année, avec des concerts tous les jours pendant une semaine, ils s'attendent à restaurer de très nombreux festivaliers.
9: On l'espère, et Sting aussi, hein.
10: Oui, pourquoi pas Sting, il pourrait passer par ici.
9: Voilà, il pourrait éventuellement passer, on l'attend avec impatience.
10: Vous avez prévu du stock là?
11: Oui, parce qu'on attend beaucoup beaucoup de monde et du coup on se prépare à fond pour vraiment recevoir tout le monde.
7: Bien que ce soit surtout l'Horeca qui carbure pendant cette période, c'est aussi une aubaine pour d'autres commerçants comme cette gérante d'une boutique de vêtements.
12: Pour moi c'est vraiment une grande opportunité, ça permet quand même de pouvoir vendre pas mal de stocks des soldes. Et puis les nouvelles collections plein été aussi, donc moi je suis super contente et le magasin en général reste ouvert jusqu'à 8h30, 9h, 9h30, 10h, enfin voilà, jusqu'à ce que le gros de la clientèle soit parti.
7: Certains commerces ont aussi fait le choix de fermer durant cette semaine si particulière pour la ville de Spa.
13: Et notez que ce soir, sur la scène du Casino de Spa, ce sera Laurent Voulzy. En Grande-Bretagne, c'est loin d'être férié et Andy Burnham, officiellement nouveau Premier ministre depuis hier, eh bien il lance déjà ce matin ses premières décisions. Son gouvernement va supprimer la TVA d'électricité sur les ménages, une mesure pour augmenter le pouvoir d'achat des Britanniques. La situation ne change pas au Moyen-Orient, la trêve n'en a plus que le nom. L'escalade continue entre Américains et Iraniens, 10e nuit de frappe. D'un côté, les Américains ont à nouveau visé des centres de commandement militaire iraniens. De l'autre, l'Iran a à nouveau ciblé des positions américaines à Bahreïn et au Koweït. Sur le Tour de France, fini le repos, c'est reparti du côté du lac Léman. La 16e étape, un contre-la-montre, 26 km et 100 mètres très exactement. Jérôme Elguers, qui dit contre-la-montre, dit Remco Evenepoel favori.
14: Quand il monte sur son vélo de chrono, Remco Evenepoel trouve déjà naturellement une motivation et un mental d'acier. Mais avec la victoire de dimanche au sommet du plateau de Solaison, tout sera certainement décuplé. Ce succès en haut d'un col, personne ne s'y attendait et lui-même a peut-être été surpris par sa performance et sa résistance face au rythme imposé par Pogacar et Del Toro. Maillot de champion du monde, du chrono moulé au corps, Evenepoel va rouler cet après-midi sur son terrain de jeu préféré. Ce chrono de 26 km se divise en trois parties. Une montée longue mais régulière, une descente assez technique, voire limite dangereuse, et un final plat où il misera sur sa position aérodynamique. Remco Evenepoel ambitionne d'abord une nouvelle victoire d'étape. Ensuite, il sera aussi attentif au temps de ses adversaires, avec l'espoir de creuser un maximum l'écart sur ses poursuivants Del Toro, Sexas, Lipovitz ou encore Ayuso.
13: Et Remco Evenepoel est actuellement deuxième au général avec 5 minutes de retard sur Tadej Pogacar, 58 secondes d'avance sur le troisième, donc Isaac Del Toro. Le coureur belge prendra le départ tout à l'heure à 17h13. Et alors que les Espagnols étaient accueillis en roi hier à Madrid avec leur Coupe du Monde, la FIFA, la Fédération Internationale de Football, ouvre une enquête sur le comportement de leurs adversaires lors de la finale, les joueurs argentins, certains en tout cas. Après le coup de sifflet final, Leandro Paredes avait pris un adversaire espagnol à la gorge et en avait plaqué un autre au sol. La FIFA va aussi s'intéresser à d'autres joueurs argentins. Ils auraient tourné le dos au podium lors de la remise du trophée à l'Espagne. Voilà pour l'essentiel de l'info. Belle matinée avec nous.
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13: RTBF Mobile Info avec vous, Denis Lagasse. C'est assez fluide.
16: Oui, c'est assez fluide encore à cette heure-ci. Il est, cela étant compliqué, hein, vous le savez, faut-il le rappeler, de circuler par contre à Bruxelles en raison de la fête nationale. Hein, plusieurs axes sont fermés. On pense notamment à la place Poulart, la rue de la Régence, la place et la rue Royale. Et puis dès midi, ceci jusque minuit, grosso modo, eh bien, les tunnels Saint-Conteneur et Loi seront fermés. Interdiction aussi de circuler dans le secteur du boulevard Botanique et de la place Rogier. Il est vivement conseillé de se déplacer avec les transports en commun.
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13: 9h09, c'est reparti pour Viva Weekend et on est toujours solidaire.
1: On est toujours solidaire, voilà, c'est un petit peu l'union qui fait la force, c'est la devise de la Belgique en ce 21 juillet, on ne pouvait pas trouver mieux. Pour vous, la définition de la solidarité, vous diriez quoi, vous, Yasmina?
13: Alors ce matin,
2: Vous êtes la définition, puisque vous êtes levé, vous aussi, comme moi.
1: On n'est pas les seuls. Oui. On n'est pas les seuls. Ouais. La Belgique entière s'est levée ce matin. Certains pour aller chercher des croissants, des petits pains au chocolat. D'autres qui ont fait la fête aussi hier soir. Donc, qui ouvrent tout doucement les yeux à 9h et bientôt 10 minutes. Et on vous accompagne effectivement à Viva Weekend dans cette journée. On parle solidarité en ce début de matinée aussi. C'est un petit peu ça aussi. Un jour où on célèbre pas qu'un pays. Hein. Ce sont aussi des millions de petites histoires qui ne feront jamais peut-être la une des journaux, mais qui font du bien à écouter, que ce soit quelqu'un qui prend juste quelques minutes pour vous rassurer, pour vous écouter, une
17: des
1: voisine, un voisin.
17: Des
1: chroniques du quotidien avec Stéphanie Manost, notre psychothérapeute nationale aussi, qui est avec nous ce matin. C'est de cette Belgique qu'on a envie de parler ce matin, pendant cette dernière heure, et je vous promets qu'elle existe, cette Belgique solidaire. On a déjà eu le cœur et les oreilles bien accrochées tout au long de ces deux premières heures. On va d'ailleurs rencontrer quelqu'un qui a décidé que le football devait appartenir à tout le monde. Ah, et on sort de la Coupe du Monde, et ben on va y rester un petit peu. Oui, le football qui appartient à tout le monde, même à ceux qui pensaient ne plus jamais pouvoir taper dans un ballon. 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Et franchement, je suis prêt à parier que vous aurez envie d'aller voir un match. 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
1: 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On va continuer en musique pour démarrer et entamer cette nouvelle heure à 9h11. Viva Weekend, RTB Vivacité, avec un groupe qui était de passage dans notre royaume. Tellement surpris d'ailleurs qu'ils se sont un petit peu promenés dans la capitale sans être dérangés. Ce groupe, c'est BTS.
17: Ah oui.
1: Ouais, ils sont promenés tranquillement.
17: Incognito.
1: Et c'est pour ça qu'ils aiment la Belgique. C'est cette Belgique qu'on aime. Elle est toute simple, elle est toute efficace. Et en musique, voici BTS pour vous accompagner. Voici Swim. Swim.

0: Oui, pour swim, il faut mettre un bonnet et un maillot. Ça, c'est important. C'est ce que nous rappelle peut-être BTS dans ce single qu'on écoute ensemble sur RTBF Vivacité. C'est Viva Weekend et ce matin, on parle solidarité. On parle beaucoup de solitude ces dernières années, Stéphanie. Pourtant, on peut être seul, vous le disiez tout à l'heure, mais aussi se sentir très seul au milieu d'une foule. Et si l'une des meilleures façons de sortir de cet isolement, c'était pas seulement d'être aidé, mais aussi de pouvoir aider quelqu'un d'autre. Est-ce que se sentir utile peut redonner confiance, recréer du lien, se remettre en mouvement? On imagine souvent qu'une personne isolée a surtout besoin qu'on s'occupe d'elle. Pourtant, vous dites que le fait d'aider les autres peut aussi être une formidable porte de sortie. Pourquoi?
1: Oui, mais parce que c'est à nouveau se sentir inscrit dans un projet, dans une communauté. Et alors, vous savez, généralement, on se sent soutenu. Donc, on appartient à une communauté. Quand on appartient à une communauté ou à un groupe, on est disposé à aider ce groupe. Et comme je vous le disais tout à l'heure, c'est à se rendre compte que les personnes autour de nous ne sont pas juste une somme d'individus, mais une véritable société, une véritable communauté. Ça, c'est extrêmement important. Et donc, la solidarité, elle consiste pas seulement à rendre service, mais à recréer du lien. D'ailleurs, je pense que tous les intervenants qu'on a eu aujourd'hui depuis le début de l'émission...
0: Comme les maillons d'une chaîne, finalement.
1: Oui, ont évidemment des projets différents, mais avec un dénominateur commun qui est celui d'avoir recréé du lien, alors que ce soit par une main tendue, comme le disait Patrick, ou Christine, par des voyages, ou par un retour de regard. Mais c'est ce qui lie les destins.
0: Quand on se sent inutile, quand on est à la retraite, qu'on a perdu son emploi, qu'on traverse une période difficile, est-ce que le simple fait de retrouver un rôle peut vraiment changer la manière dont on peut se voir, se regarder
1: Bien sûr, et donc quand vous parliez de désintérêt ou de savoir si on le faisait sans rien attendre en retour, je pense qu'il y a quand même, et c'est pas un vilain mot, parce qu'on a tendance à diaboliser le terme de narcissisation. Mais je pense qu'à partir du moment où on a un retour positif de ce qu'on vient apporter à l'autre, ça peut narcissiser, ça peut caresser psychiquement ce qui se passe pour nous. Ouais. Et donc en effet, quand on ne sait pas quoi faire, parce que parfois on a énormément de frustration d'une personne qui disait moi je sais pas comment commencer, je sais pas où m'adresser, je n'ai pas vraiment d'occasion d'aider mon prochain. Je pense que juste se poser la question de savoir mais qu'est-ce que je ne fais,
0: qu'est-ce que je pourrais faire,
1: qu'est-ce que je pourrais faire,
0: comment et où aller,
1: et puis,
0: simplement
1: il y a bien un ou deux trucs que je fais pas trop mal finalement.
0: Voilà, et c'est justement mettre ses talents, quels qu'ils soient, déjà le premier c'est être présent à la disposition de celles et ceux qui en ont besoin. Vous parliez de main tendue, c'est vrai que souvent des personnes arrivent dans une association très discrète, presque en retrait, et quelques mois plus tard on peut les voir complètement transformés. Qu'est-ce qui se passe à ce moment-là?
1: Mais donc, il y a un retour, il y a finalement un échange. Vous savez, je trouve qu'il y a quand même pas mal d'initiatives communales qui basent les choses sur l'échange de savoir ou sur les repair café. Je sais pas si vous avez entendu parler de ça, mais c'est de dire mais tiens, moi je t'aide à réparer ton vélo
0: et toi tu m'aides à faire ça.
1: Oui, et si tu peux raccommoder et faire mes ourlets de tenture, c'est aussi de la solidarité.
0: C'est de la compétence partagée, quoi.
1: Bien sûr, et c'est transformer cette Belgique en petit village gaulois avec chacun.
0: Ça n'a pas changé, je tiens à vous le dire. On reste un village gaulois et on est fiers de l'être. C'est vrai qu'il y a une autre difficulté, c'est aussi accepter de recevoir de l'aide. Pourquoi est-ce que c'est parfois plus compliqué de dire j'ai besoin de vous que de tendre la main à quelqu'un d'autre?
1: Alors, j'ai besoin de vous parce que c'est aussi reconnaître. C'est aussi mettre un mot sur sa souffrance. Je pense que c'est extrêmement compliqué. On est bien souvent dans le déni de sa propre souffrance. Alors, dire j'ai besoin d'aide, c'est de l'avoir reconnu, de l'avoir intégré, de se sentir impuissant. Alors, on est quand même tous des animaux. Donc, quand un animal se sent impuissant, généralement, il se cache pour mourir. Donc là...
0: comme les oiseaux.
1: Évidemment. Ouais, et bien d'autres. Mmh. Oui, le film. Richard Chamberlain.
0: Bien sûr, les références. Les références.
1: Non, mais donc, je pense que c'est déjà une grande étape que d'aller crier au secours, vraiment.
0: Et pourtant, dire qu'on a besoin d'aide, c'est aussi une forme de connaissance de soi.
1: Oui, mais donc dit connaissance de soi, dit force. Ouais. Et dans un moment où on est au contraire très très fragile.
0: D'accord.
1: Donc il y a une espèce de paradoxe dans la démarche à faire, et donc d'où la question de est-ce que ça va vraiment pouvoir aussi se poser la question. Et je pense que c'est parfois pas mal de se réveiller et de se dire est-ce que je vais bien, de pouvoir connoter positivement ce qui se passe et puis de pouvoir aussi mettre un mot sur ce qui ne va pas.
0: Ouais, parce qu'être utile aux autres, c'est pas seulement leur rendre service, c'est parfois aussi une manière de se reconstruire soi-même. Et si vous sentez un peu isolé aujourd'hui, ben ne restez pas avec cette idée qu'il faut tout affronter seul. Parfois, une conversation, une association, un voisin, un appel peuvent être le début de quelque chose de nouveau. Parce que c'est ça, la solidarité, hein, finalement. C'est pas seulement donner, c'est aussi accepter qu'à certains moments de la vie, ben, quelqu'un peut nous tendre la main. Et ça fait du bien de tendre la main. Et ce matin, vous garantit une dernière heure dans ce Viva Week-end, pas piqué d'hanneton. J'aime beaucoup cette expression avec des souvenirs des années 80. Tiens, on va remettre le costume. On l'a vu au Super Bowl. Enfin non, je dis que Super Bowl, c'est pas le Super Bowl, c'est la Coupe du Monde qui ressemblait en tout cas.
1: Oui,
0: un comme un Super Bowl. Était accompagné des deux R, le Ronaldinho et R9. Pour ceux qui ne voient pas, c'est Madonna. Elle est là tout de suite avec un souvenir. Like a Prayer. On la préfère comme ça quand même.

0: Ah, et des souvenirs comme ça qui ne me prennent pas une ride. Aucun commentaire derrière. Non, bah voilà, c'est Madonna avec Like a Prayer, souvenir forcément. 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
1: Oui, oui. 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
0: 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Vous répondiez à cette question, hein, comment s'appelle l'attraction la plus haute du parc? Eh ben, c'est
1: Le pendulaire.
0: C'est pour ça que je disais tout à l'heure,
1: ça balance pas mal,
0: effectivement. On poursuit cette aventure dans Viva Weekend et sur RTB Vivacité. On parle de solidarité en ce 21 juillet avec une question qu'on aborde dans la suite avec vous, Stéphanie Van Oost, notre thérapeute nationale en ce jour férié. Burnout compassionnel, Kesako, on va en parler, surtout parler de ses limites. Restez avec nous, on s'y intéresse de plus près juste après ceci.
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3: Belle journée à vous, à toutes et tous. Merci d'être fidèles à RTB Vivacité à 9h27 en ce jour férié. On vous accompagne en ce 21 juillet. On parle solidarité, Stéphanie Vanost, avec un terme que je découvre avec vous. On parle de burn-out. Alors burn-out, forcément, on sait un petit peu ce que c'est, mais burn-out compassionnel. Qu'est-ce que c'est exactement? Et surtout, derrière la question, où on met ses limites?
4: Mais c'est ça, en fait, la solidarité, c'est une force qui existe lorsqu'elle est équilibrée et libre. Donc elle devient fragile lorsqu'elle se transforme en sacrifice permanent. Et c'est pour ça qu'on parle de burn-out compassionnel.
3: C'est parce qu'on est passionné, qu'on aime les choses, qu'on aime les gens, qu'on est tourné vers les autres.
4: Tout
3: on est très
4: fait.
3: Altruiste, mais on en fait trop.
4: Et sans limite.
3: Ouais.
4: Sans poser les limites de l'autre, sans poser ses propres limites. Et là, ce qui va se passer, c'est qu'on va devenir contre-productif et qu'on risque même une certaine irritabilité et d'envoyer tout
3: avec, avec les mêmes symptômes que le burn-out classique qu'on peut rencontrer au travail. Alors on rappelle que le burn-out au travail, voilà, c'est l'excès de zèle aussi,
4: c'est
3: en faire trop, c'est un épuisement personnel.
4: Tout à fait, et donc évidemment, il va y avoir un certain moment, une saturation, qui dit saturation, je vais être très vulgaire quand je dis ça, mais on a envie d'envoyer tout péter, et donc l'autre ne comprend pas ce qui lui arrive, hein, parce qu'on n'a pas senti généralement les signes avant-gardistes, et donc, avant-coureurs, pardon, et donc ce qui va se passer, c'est que dans un burn-out compassionnel, il va y avoir le même genre de réaction
3: Que le burn-out professionnel.
4: Que le burn-out professionnel, que le burn-out parental, à un certain moment,
3: les effets sont les mêmes. Avec une incidence ici, c'est qu'on a envie d'aider, mais on n'y arrive pas et donc on s'en veut.
4: Oui, et puis je pense que quand on est solidaire, on n'est pas là pour remplacer un professionnel, même si on pallie parfois à certains manques. On n'est pas là pour offrir une psychothérapie déguisée. C'est vraiment quelque chose en plus. C'est un petit sel qui permet d'atténuer la souffrance et la solitude. Mais si évidemment on s'investit d'une mission de toute puissance... peu comme on peut le vivre dans le secteur professionnel, et bien là, à un moment, à partir du moment où on se met de trop grands objectifs...
3: On franchit une ligne rouge qui peut être difficile à revenir en arrière. Et justement, quand on parle de revenir en arrière, comment on se remet d'un burn-out compassionnel? Je pense à celles et ceux qui, par envie, on continue, envie justement de tendre la main, d'être présent, d'apporter leur aide, de continuer à rester solidaire finalement.
4: Mais c'est encore et toujours prendre conscience de ses propres besoins. Vous savez, parfois vous entendez, j'ai besoin d'aider, j'ai besoin de m'investir dans un projet. Alors je pense que quand on parle de besoin et non d'envie, là il peut déjà y avoir un petit signal, parce que c'est pas un besoin primaire que d'aider l'autre. Ça doit être une envie, ça doit être une vocation, pourquoi pas, mais certainement pas un besoin.
3: Mais enfin, dans des vocations, on peut aller très vite à l'épuisement aussi.
4: On peut aller très vite et très loin, et trop loin.
3: Et donc on dit stop à quel moment?
4: Je pense qu'on dit stop quand ça nous prend aussi beaucoup de temps, quand c'est énergivore, quand ça nous empêche de réfléchir, quand ça nous empêche parfois de prendre du plaisir personnel. Là, je pense qu'il y a un petit signal qu'il ne faut pas négliger. Vous savez, on peut se sentir tellement investi qu'on continue à donner et nos ressources diminuent. Et vous savez très bien qu'une voiture sans essence, eh bien, au bout d'un moment, ça tombe en panne, quoi. Enfin, je veux dire.
3: Et il faut la pousser. Et je peux vous dire que sur la 411, quand ça roule bien, c'est très difficile d'avoir une autoroute dégagée.
4: C'est ça, la remettre en route, c'est beaucoup plus douloureux.
3: On continue à parler de solidarité avec vous et à mettre en lumière aussi ces voies de l'engagement avec quelqu'un qui participera pour la première fois au défilé de ce 21 juillet, car ils ont leur place, ces héros du quotidien, grâce à la fondation Be Heroes qu'on a mis en avant au début de Viva Weekend. On parle justement avec quelqu'un qui tend la main aux autres, c'est Alexandre Erneler, j'espère que je prononce bien, qui sera avec nous juste après ceci, ne bougez pas.
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0: Another avec Talk to You, c'est ce qu'on fait ce matin. On vous parle, on parle de solidarité en ce 21 juillet. C'est Viva Weekend, certes, mais vivacité. On va parler football. C'est vrai que ça faisait longtemps qu'on n'avait plus parlé football. Oui. Après une Coupe du Monde, le football qui est souvent présenté comme le sport le plus universel au monde, mais pendant longtemps, pour certaines personnes, notamment en situation de handicap lourd, ce rêve de jouer semblait tout simplement inaccessible. Notre invité a décidé de prouver le contraire. Alexandre Emlard est avec nous. Il a continué à contribuer au développement du PowerShare Football en Belgique. Bonjour Alexandre.
1: Bonjour.
0: Comment allez-vous ce matin?
1: Ça va super, et vous?
0: Bah très très bien. Alors, véritable football en fauteuil électrique avec des clubs, des entraînements, des compétitions. Et aujourd'hui, une reconnaissance grandissante puisque vous participerez pour la première fois au défilé de la fête nationale. Et je vais commencer par une image, Alexandre, si vous me le permettez. Si quelqu'un n'a jamais vu un match de PowerShare Football, qu'est-ce qui va le surprendre en premier?
1: Je pense que c'est les fauteuils et la vitesse. C'est vraiment un truc qui est assez impressionnant. Ça va, on ne s'y attend pas. Mais ce sont des fauteuils qui coûtent pièce 10 000 euros.
0: Oui.
1: Qui vont extrêmement vite et qui peuvent tourner sur eux-mêmes afin de propulser la balle.
2: Oui, c'est ultra dynamique.
0: Ah, parce qu'on imagine que c'est quelque chose de très lent, alors qu'en réalité, c'est tout le contraire.
1: Ah non, vraiment pas. C'est... Quand on rentre dans une chaise, vraiment, on a vite le tournis, quoi.
0: Ouais, et à quel moment vous vous êtes dit, tiens, ce sport doit exister en Belgique? Quelle a été l'étincelle pour vous?
1: Alors, le sport, il existait déjà. Il y avait déjà 3 équipes en Belgique. Mm-hmm. Et en fait, ce qui s'est passé, c'est que je me suis rendu au Canada, où j'ai rencontré quelqu'un qui devait mon ami, et il m'a parlé du sport, qu'il aimerait ouvrir une seconde équipe, enfin, qu'il avait déjà quelques chaises qu'il pouvait nous prêter. Et j'ai dit pourquoi pas tenter l'aventure. Et je suis rentré en Belgique, j'ai essayé, j'ai fait rentrer mon meilleur ami dans l'histoire, et petit à petit, on a commencé à adorer, et on a remarqué que ce sport, il était vraiment génial à regarder, et que c'était plus que simplement essayer d'offrir ce service à des personnes à mobilité réduite.
0: Mais qui n'est pas votre cas, vous n'êtes pas porteur d'un handicap.
1: Non, je suis pas.
0: Donc quand on est pris par cette envie de mettre en lumière un sport, quel est le dénominateur? Qu'est-ce qui fait qu'il y a un lien avec ce sport? C'est dans votre entourage, c'est quelqu'un, ou c'est simplement cette envie d'apporter un peu de bonheur aussi à celles et ceux qui n'ont pas la possibilité?
1: J'avais fait du scoutisme pendant 3-4 années en tant que chef, en tant qu'animateur.
0: Mmh.
1: Et puis j'ai arrêté parce que à un moment j'avais fait le tour. Et pendant une année, j'ai pas fait de bénévolat, j'ai rien fait. Et j'ai senti que c'était quelque chose qui me manquait. Donc j'étais en train de chercher pour essayer de faire quelque chose. Et c'est là où j'ai l'opportunité qui m'a un peu tombé dessus. Je me suis dit, allez, pourquoi pas? S'il y a des gens qui ont besoin de moi, let's go.
0: Ouais, et comment on se sent à ces moments, justement, on tourne en rond, on cherche ce moyen d'être utile, parce que c'était ça, finalement, au fond, cette envie, ce besoin d'être utile à la société?
1: Ouais, c'était ça, c'était plus ou moins ça, c'était en fait essayer de donner du temps sans avoir spécialement quelque chose en retour, à la base. C'était vraiment un peu un moyen de se déconnecter aussi. Et ce qui s'est passé, j'avais déjà beaucoup d'idées en tête, et au final, celle-là m'a paru la plus originale, et je me suis dit, allez, on y va.
0: On y va, et c'est vrai que quand on regarde un match, on oublie assez vite le handicap pour ne voir que des joueurs qui veulent gagner, c'est un peu ça.
1: C'est exactement ça, et c'est ça dont je suis fier aussi.
2: C'est intéressant, Alexandre, parce que vous dites sans rien attendre en retour, et en même temps, vous parlez de déconnexion, comme si cette déconnexion était un besoin. Encore une fois, c'est pas un vilain mot que d'attendre une déconnexion en aidant l'autre. Hein. C'est parfois se déconnecter un petit peu de son propre quotidien et de se rattacher à celui de l'alter.
0: Et c'est vrai qu'on en parle depuis tout à l'heure, et on s'en rend compte, hein, tous ces héros, finalement, de cette solidarité, ont ce point commun qu'est l'humilité. C'est on n'attend pas la lumière, on n'attend pas un merci, ça fait du bien, finalement, et ça nous grandit, ça nous remplit. C'est un petit peu ça que ça vous fait, ces gestes de solidarité, Alexandre.
1: Oui, je pense aussi, oui. C'est à la base qu'on... Enfin, c'est compliqué d'avoir une idée derrière la tête quand on fait ce genre de choses. C'est vraiment, on le fait pour la connexion humaine et pour... Enfin, je vais pas dire comme passe-temps, mais c'est à la limite, quoi.
0: Et ça fait du bien. Et cette année, vous allez participer pour la première fois au défilé du 21 juillet. Qu'est-ce que ça représente pour vous et pour tous les joueurs de voir le PowerShare Football mis à l'honneur devant tout le pays, comme ça?
1: C'est vraiment une opportunité assez folle. On est assez fiers, on est assez contents aussi. Ça va permettre peut-être aussi à des gens qui ne connaissaient pas le sport de pouvoir y participer plus.
0: Mmh.
1: Pour nous, pour notre club, c'est aussi une opportunité assez grande. Donc, ouais, on est très fiers. Je sais pas quoi de vous dire.
0: C'est, oui, j'ai envie de savoir aussi, avec un peu de curiosité, le moment où on vous a appelé pour dire, bah tiens, vous allez défiler. Est-ce que vous serez présent au Palais Royal juste après?
1: Ça, je ne sais pas, je ne sais pas encore...
0: Ah ouais, c'est peut-être une surprise que je suis en train de cramer, alors, du coup.
2: Faut jouer des coups, Alexandre.
0: Non, mais du coup, racontez-nous un petit peu comment va se passer votre journée en ce 21 juillet, voilà, pour quelqu'un qui... vous allez défiler, on vous a donné, il y a des règles, il y a un protocole.
2: Il y a un protocole, évidemment.
0: Comment ça se passe exactement? Est-ce que vous êtes dans les tribunes? Enfin, je veux tout savoir, Alexandre.
1: Ah, ok, bah, du coup, nous, on a été contactés plusieurs fois par téléphone en nous expliquant. Mm-hmm. Le déroulé de la journée, il est un peu plus flou, mais on sait qu'on doit arriver entre 13h30 et 15h30. Sur la place royale, donc dans la tribune 9, dans la tribune avec la famille royale.
0: Waouh, la grande classe, quoi.
1: Et
0: on sent comment.
2: Et vous avez un dress code et tout et tout.
1: Oui, on est. Donc c'est tenue de ville, donc c'est petit. On va dire bien habillé.
2: Vous sortez la chemise, Alexandre. Ah,
0: ce qui est bien, c'est que vous serez une cinquantaine à défiler, effectivement, être invité grâce au palais et à ce programme Be Heroes, hein, mis en place. On l'a vu ce matin, depuis ce matin, on en parle, juste après le Covid, initiative qui a été mise en place pour saluer ces héros du quotidien dont vous faites partie. Du coup, Alexandre, et cette mise en lumière, est-ce qu'il reste encore des idées reçues, puisque votre truc en plus aujourd'hui, si je puis le dire, c'est le handicap. Est-ce qu'il reste des idées reçues sur le handicap que vous aimeriez faire disparaître?
1: Qu'une personne en situation de handicap est totalement capable de faire tout autant qu'une personne non en situation de handicap. Mmh. C'est vraiment des gens qui sont... ont énormément à offrir, et je pense qu'il faut leur en donner l'opportunité, et c'est ça qui est génial.
2: Il y avait quelque chose de très juste qui était dit par Anne Lormack,
0: oui.
2: Justement, qui disait que c'était la société qui était inadaptée, pas les personnes handicapées. Je suppose que vous êtes d'accord avec cela, Alexandre.
1: Je suis totalement d'accord, oui.
0: Et je rebondis d'ailleurs sur ce que vous dites tous les deux, hein, pour vous inviter à aller sur Ovio et à découvrir ces magnifiques portraits, ces magnifiques rencontres emmenées par Anne Lormack. Les capables, effectivement, un mot qui revient souvent, c'est souvent la société qui n'est pas adaptée, alors que les personnes le sont. Merci en tout cas, Alexandre. Petite dernière question, tiens, ce matin, un parent, un jeune nous écoute, qu'il ait fait ou pas les scouts, et se dit, tiens, je ne savais même pas que ce sport existait. Comment est-ce qu'on fait pour découvrir le PowerShare Football?
1: Alors déjà, il peut simplement se rendre sur notre site web Tiger Storm, Red Fox, c'est les deux équipes à Bruxelles. Il y en a aussi une à Louvain-la-Neuve, les Thunderbirds, et il y en a aussi une à Charleroi, la Halle. Et puis il peut nous contacter, Instagram, les sites web, n'hésitez pas à hésiter à remplir le formulaire et on répondra avec le plus grand des plaisirs.
0: Ben voilà, du plaisir qu'on partage avec vous ce matin. On souhaitait vous avoir au téléphone et mettre en avant cette générosité, surtout cette solidarité qu'on célèbre en ce 21 juillet. Vous avez créé un terrain où des femmes, des hommes peuvent retrouver ce que le sport offre de plus beau finalement, hein, l'esprit d'équipe, le plaisir de se dépasser, la compétition et parfois tout simplement le bonheur aussi de marquer un but. Et en parlant de bonheur, les Belges, faut-il le rappeler, ont été les seuls à avoir marqué un but à l'équipe nationale espagnole qui est devenue championne du monde. Voilà.
2: C'est vrai,
0: finalement, c'est une belle image en tout cas pour ce 21 juillet. Un sport qui ouvre ses portes au plus grand nombre et qui rappelle que le foot appartient à tout le monde. Bravo en tout cas à vous et à toutes les équipes qui font vivre le PowerShare Football en Belgique. Alexandre, on vous souhaite un bon 21 juillet et je serai devant mon poste à essayer de voir Tribune 9 où vous êtes. D'accord?
1: Ça va.
0: Merci Alexandre, embrassez toutes vos équipes autour de vous. Restez avec nous au Viva Weekend qui se poursuit, RTB Vivacité, encore et toujours de la solidarité, de la musique et du beau temps. Et qu'est-ce que demande le peuple si ce n'est du bonheur qu'on partage avec vous?
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0: Il y a des chansons comme ça qui donnent le sourire dès les premières notes, et puis il y a celles qui deviennent de véritables hymnes à la liberté. C'est le cas de ce Je veux Zaz, depuis une quinzaine d'années, rentré dans Panthéon, là aussi la chanson française, cette petite voix éraillée qui, avec ce titre, nous fait voyager. Et on va continuer à voyager à travers cette solidarité en ce 21 juillet. C'est Viva Weekend. Avec Stéphanie Vallos qui est avec nous, et c'est vrai que vous êtes nombreuses à laisser des messages sur la page Facebook de Viva Weekend. On vous pose une question depuis ce matin et depuis maintenant 3 heures, de belles histoires, et des belles histoires qui continuent à être racontées sur la page Facebook.
1: Oui, à savoir donc si la solidarité est-elle bien encore présente aujourd'hui. Alors on a quelques messages pessimistes, il y a des personnes qui évoquent la solidarité.
0: C'est vrai aussi.
1: Évidemment, et puis d'autres qui modèrent un petit peu en disant qu'en effet, si on doit compter sur nos gouvernements pour réduire les inégalités, les injustices sociales dans nos pays, on peut les attendre longtemps, mais que personnellement, on peut apporter sa pierre à l'édifice, hein, quand même, en disant que la démarche doit être plutôt individuelle. Céd qui nous dit, mais oui, c'est à chacun de nous de la construire, on ne doit pas attendre que d'autres le fassent. C'est vrai que parfois on attend un élan de l'extérieur, mais peut-être qu'une impulsion qui vient de notre propre foyer peut être pas mal.
0: Continuez à laisser des messages, on va continuer à les lire dans un instant sur la page Facebook, parce que c'est vrai que depuis 3 heures maintenant, on entend des histoires magnifiques, Stéphanie, des bénévoles, ouais, des associations, des citoyens qui donnent de leur temps, de leur énergie, parfois même de leur vie aux autres, hein, voilà. Mais c'est vrai que, est-ce que aider, c'est toujours aider? Et c'est une question. Est-ce que aider, c'est toujours aider?
1: C'est une question très philosophique.
0: Mais je sais. Où s'arrête la solidarité? Où commence l'ingérence? On en parlait tout à l'heure. Ouais. Est-ce qu'il existe une bonne manière d'aider quelqu'un?
1: De demander à l'autre si ça lui convient. Mm-hmm. Demander à l'autre si ça lui va. Après, lui demander si ça va. Lui demander de quoi il a besoin.
0: Ouais, parce que parfois, on peut faire plus de mal que de bien.
1: Bah, évidemment, l'enfer est pavé de bonnes intentions. Vous la connaissez, celle-là?
0: Ouais, bien sûr.
1: Évidemment, je pense qu'il ne faut pas tomber aussi dans du paternalisme, dans de l'infantilisation. C'est parfois un petit peu le souci. Hein. C'est penser à la place de l'autre. Et donc, en effet, le risque serait de faire un petit projet sur papier. Moi, j'ai le souvenir, alors on s'écarte un peu du jet, quoique, d'avoir travaillé pour des projets d'Housing First, vous savez, qui était de finalement trouver un toit le plus vite possible à des personnes sans abri, et de créer un habitat à sa propre image. Et finalement, quand cette personne débarque dans son logement, ben, il s'y retrouve pas parce qu'il n'a pas de repères, parce qu'il vit selon nos repères à nous. Mmh. Et c'est ça qui est compliqué.
0: Mais parfois, on impose notre regard à celui de l'autre.
1: Exactement. Et c'est là où je voulais faire le lien avec la solidarité. C'est croire que finalement, les besoins de l'autre sont ceux que nous avons projetés. Mmh. C'est compliqué. Et donc, demander à l'autre toujours si ça lui va, si c'est juste.
0: Ouais, parce
1: si
0: qu'accompagner,
1: sur sa liberté.
0: Accompagner n'est pas sauvé.
1: C'est
0: quoi la différence?
1: C'est accompagner, sauver, et puis après, si vous repartez à la dérive, on fait quoi? Demander de vous inscrire dans le projet de quelqu'un d'autre, c'est quand même un petit peu ravageant. Donc voilà, je pense qu'il faut véritablement aider l'autre à retrouver son autonomie, son libre arbitre.
0: Sans vouloir faire la place de quelqu'un.
1: Et sa capacité à bouger.
0: Sans lui faire perdre confiance en lui, en fait.
1: Voilà, lui donner, mais justement quand vous parlez de confiance, lui donner assez de confiance pour qu'il puisse se remettre en mouvement.
0: Voilà, se mettre en mouvement. Si je vous demandais à vous, tiens, de résumer la solidarité en une phrase, quelle serait selon vous la plus belle définition?
1: Mais je pense que c'était une définition un peu homologue à l'héroïsme, hein. C'est d'accepter de s'exposer à l'autre, à sa vulnérabilité, à sa propre vulnérabilité et à la vulnérabilité de l'autre, sans détourner le regard.
0: Et ben voilà, ce matin on ne détourne pas le regard, on monte le son d'ailleurs, on écoute attentivement. En ce 21 juillet, jour férié, solidarité encore et toujours pour vous accompagner dans Viva Weekend jusqu'à 10h.
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0: C'était un Bruno Mars et ça repart, comme dirait l'autre. Merci d'être avec nous, c'était On My Soul. Pour vous emmener jusqu'à 10h, en ce jour férié, 21 juillet, on parle solidarité, un mot qu'on remet en lumière et qui fait du bien d'après les témoignages, les voix de ces personnes engagées, engageantes, inspirantes aussi, qu'on a entendues ce matin. Stéphanie, encore des messages sur la page Facebook.
1: Oui, alors c'est un message très très personnel hein, de Colette, qui disait « Je voudrais remercier monsieur Victor Ferron, hein, rendons-lui hommage, il ne défilera pas aujourd'hui, mais donc elle nous explique qu'elle a participé à une marche à Debs dimanche dernier, et son ami a eu un problème de santé durant le parcours, et donc l'organisateur ainsi que tous les marcheurs lui sont venus en aide, l'ont lifté jusqu'à chez lui, donc elle remercie un peu tout le monde pour l'élan de générosité et leur attention, quand on vous dit que ça ne tient pas à grand chose,
0: et c'est vrai,
1: juste le regard porté et la démarche pour améliorer le quotidien, c'est déjà ça.
0: Et de la présence, c'est important. Pour conclure, on va peut-être parler des jeunes aussi, les jeunes et la solidarité. C'est vrai que en vieux boomer, certains pourraient se dire, les jeunes et la solidarité, ça n'existe plus. Est-ce que c'est une idée reçue, ça, ou c'est la réalité ?
1: Alors, vous savez, moi, ce qui me frappe, c'est que on met beaucoup le développement personnel à l'honneur. Mmh. Et le développement personnel, il est un peu antinomique à la solidarité, puisqu'on vous demande de vous développer personnellement et de venir vous narcissiser sans l'aide de personne. Du genre, je peux m'autosuffire, etc. Mmh. Et donc, on peut imaginer que les ados soient un peu élevés dans cette mouvance-là et
0: puissent. Il y a les mouvements de jeunesse aussi, qui permettent à trouver, rencontrer et pousser les jeunes à aller vers les autres.
1: Et donc, on trouve une espèce de clivage entre des ados individualistes et qui vont avoir tendance à être un peu taxés d'ingrats, et tous ces mouvements de jeunesse. Et en fait, ce sont les mêmes ados, ceux-là. Ce qui leur manque parfois, c'est une initiative, et une initiative aussi portée par leurs parents, je pense que...
0: Les parents qui deviennent des exemples, du coup, quand on voit les parents qui sont bénévoles, qui aident, souvent, on oblige.
1: Oui, ou des parents qui peuvent connoter positivement. Vous savez, parfois... il suffit juste de l'occasion. Moi, je pense à tous ces échanges intergénérationnels, à des rencontres entre personnes âgées et enfants du primaire. Ça matche assez bien. Je ne sais pas si vous avez déjà vu ça, mais dans certaines maisons de repos, il y a des visites d'école.
0: Bien sûr, et des échanges intergénérationnels.
1: Exactement. Ouais. Et donc, tout le monde est un peu perplexe. Et puis, on se rend compte qu'il y a une véritable cohésion, il y a une véritable liaison qui se fait entre les différents protagonistes.
0: Et on apprend les uns les autres.
1: Oui, et avec les ados, c'est aussi pas mal de travailler les racines, les anciennes générations, de savoir un peu d'où on vient, qui on est, de s'intéresser aux générations passées, ça peut aussi venir se consister.
0: Et ben voilà, dès le plus jeune âge, la solidarité qu'on peut semer et surtout arroser de cette générosité, et Dieu sait qu'on en a entendu beaucoup des témoignages ce matin. Je crois que c'est une belle conclusion pour cette matinée. La solidarité, ce n'est pas prendre la place de l'autre, c'est marcher un moment à ses côtés, parfois en tendant la main, parfois simplement en écoutant, et c'est important aussi de tendre l'oreille, sans parfois apporter des mots, des réponses, parfois même en acceptant d'avoir toutes les solutions. Et c'est sans doute cette présence-là, discrète mais sincère, qui fait le plus de bien. J'espère que vous avez pris du vous fait du bien ce
1: un
0: matin.
1: Petit plaisir.
0: Ça fait du bien ce 21 juillet. Vous avez rendez-vous avec les enfants de cœur dans la suite. RTB Université, c'est le best-of des enfants de cœur, forcément. Et puis, je vous rappelle, l'émission Gotha de ce 21 juillet qui se met sur son 21. La famille royale belge qui n'a jamais été aussi présente entre les révélations, les engagements officiels et les moments marquants. On sera au cœur de l'actualité aussi de la princesse Elisabeth, future reine. Tout ça avec vous. Merci Stéphanie d'avoir été
1: Merci
0: avec nous.
1: Wadid.
0: Merci à l'événité à la réalisation. Merci à vous de nous avoir été fidèles. Tout de suite, les infos.
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4: Maïté Warland pour vous informer. Bonjour. Le Tédéum de ce 21 juillet vient de commencer à la cathédrale Saint-Michel et Gudule à Bruxelles. Fête nationale oblige, beaucoup de célébrations aujourd'hui. Il y aura le traditionnel feu d'artifice ce soir, les concerts, sans oublier le traditionnel défilé militaire cet après-midi. Vous pourrez suivre tout ça sur la RTBF. Notons qu'un feu d'artifice est aussi prévu à Namur ce soir, tout comme des célébrations et des bals aux lampions dans plusieurs villes. Et ces festivités se font sans la présence des pompiers bruxellois en grève pour 24 heures. Un mouvement de colère qui a commencé dès minuit une cette nuit. La majorité des pompiers en service ont débrayé et ont quitté les casernes de la capitale. Ce matin, il était difficile d'avoir des chiffres précis sur le nombre de pompiers réquisitionnés. Mais à l'heure actuelle, il y aurait donc 65 pompiers présents dans les casernes sur les 153 prévus normalement. Des véhicules venus de Wallonie et de Flandre arrivent en renfort, tout comme des véhicules de la Croix-Rouge. À Namur, un incendie s'est déclaré la nuit dernière dans un champ récemment fauché situé à Ivoire. Selon la zone de secours, le feu s'est déclaré en bord de voirie et a très rapidement progressé. La surface totale touchée est d'environ 2 hectares. Deux autopompes spécialisées dans les feux de forêt, une citerne et un officier ont été envoyés sur place pour éteindre cet incendie et surtout protéger le stock de ballots de foin situé à proximité pour éviter que l'incendie ne se propage davantage. À l'étranger, un tunnel effondré en Inde fait au moins 9 morts. L'accident s'est produit dans l'état himalayen de Sikkim lors d'un chantier. Selon les autorités locales, une trentaine de personnes ont été ensevelies. 9 corps ont donc été récupérés et les recherches se poursuivent. Et puis en sport, un coureur belge qui gagne une étape de Tour de France en 21 juillet, le jour de la fête nationale. C'est très rare. Le dernier qui l'a fait, c'était Rudy Matthijs, il y a 41 ans. Et Remco Evenepoel pourrait être aujourd'hui son successeur. Il est le favori de l'étape du jour entre Evian-les-Bains et Thonon-les-Bains parce que cette 16e étape, c'est un contre-la-montre, sa grande spécialité, un contre-la-montre de 26 km. Voilà, c'est la fin de ces infos. Merci de nous suivre.
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3: Merci, à tout à l'heure pour d'autres infos dans moins d'une heure.
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3: Bonjour à toutes et bonjour à tous, heureux de vous retrouver sur Vivacité évidemment. Nous avons choisi en ce 21 juillet pour fêter le pays et bonne fête nationale à toutes et à tous de vous rediffuser un épisode des Enfants de cœur que nous avions enregistré le 30 novembre dernier à Malmedy. Il y avait Philippe Boxeau, c'était lui notre invité, les chroniqueurs du jour étaient Morgane Leveugle, Christophe Bourdon, il y avait aussi Samuel Tite, c'est Dominique Ouattrin en compagnie du plus connu des médecins légistes en Europe, Philippe Boxeau, qui était notre invité ce jour-là.
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3: Nous sommes cette semaine de retour à Malmedy, à la Seine. Bonjour tout le monde, bonjour le public. Aujourd'hui, on vous a préparé une émission mortelle. Voici l'équipe du jour. Il paraît que quand on meurt, on voit sa vie défiler. Lui verra défiler ses pires vannes et ses jeux de mots les plus foireux. Christophe Bourdon.
6: Ah ben, je vais durer longtemps. Hein.
3: Bonjour. C'est vrai que tu remets du temps à mourir. Il est d'un dynamisme tel qu'il peut passer toute une émission sans bouger. On le secoue de temps en temps pour voir s'il vit toujours. Dominique Ouattrin.
7: Bonjour et je vous emmerde.
3: Elle a déjà son épitaphe. Merci d'être venue, j'étais fabuleuse. Voici Morgane Leveugle.
8: Et bonjour, oh, merci d'être venue, je serai fabuleuse.
3: Le jour où il mourra, le plus tard possible, on nous fera sans doute 50% de remise sur le cercueil vu la taille. Samuel Tite. Vas-y, vas-y.
6: Range-toi,
3: vas-y.
6: Et le jour où il mourra, on nous fera payer 50% de plus. Mickaël Pachen.
3: Elle commence bien cette émission.
6: Ouais, mais il faut savoir rire de soi-même, Mickaël, franchement.
3: Bien sûr,
6: tu devrais essayer, ça te fera du bien. Hein.
3: Non, mais moi j'adore. J'ai de l'autodérision, tu sais.
6: Commence.
3: Mais je préfère quand même me foutre de ta gueule.
6: Ouais, j'aime bien, moi. C'est mon fond.
3: C'est pas la même chose. Notre invité du jour a vu plus de cadavres qu'un scénariste d'esprit criminel. Il a desséqué plus de corps que nous de poulets rôtis. Il peut résoudre un meurtre en examinant une rotule. Voici Philippe Boxeau, mesdames et messieurs. On s'était dit rendez-vous dans les...
6: Non,
3: Patrick Bruel, mesdames et messieurs.
6: Ah ouais, c'est vrai.
9: Mais il emmerde
10: en plus, c'est pas lui.
11: Mais il emmerde, oui, ça commence.
9: Ah ça y est, vous avez renversé comme tout le monde.
11: J'ai renversé ma tasse. Oui, j'ai poussé sur un truc qu'il fallait pas.
9: Non, bah, de toute façon.
6: C'est
9: bah,
6: sur le ventre.
9: Mais vous poussez. Non.
11: Mais pourquoi vous parlez de Patrick Bruel là tout?
9: Parce qu'il y a une espèce de. Vous aimez l'huile d'olive ou pas?
11: Ah ouais, j'adore.
9: Bah ok, parce que vous pourriez en faire, parce que vous ressemblez à Patrick Bruel en fait.
11: Ah ouais.
9: Tu sais qu'il a un domaine.
11: C'est les étudiants qui m'ont dit ça. Et d'ailleurs, au tout début de ma carrière.
6: Ça y est, il commence à parler, ça va être très long.
11: Toi, ta gueule, quand je faisais encore. Il gueulait quand je disais Patrick. Quand j'arrive dans la salle de cours, tu vois.
9: Oui.
11: Maintenant, il crierait plutôt Laurent. Il paraît que je ressens plus à Laurent Voulzy maintenant.
9: Ah oui,
11: non, mais. Je sais pas si c'est bien.
9: C'est pas mal.
6: Patrick Voulzy.
9: Oui.
10: L'autopsie sent qu'il moille.
9: C'est ça,
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9: Elle était déjà morte. Enfin non. Un quatrième livre pour Philippe Boxeau.
11: Oui.
9: La mort, c'est ma vie. Bah oui, c'est un petit peu le cas depuis longtemps en fait. Hein.
11: Oui,
9: la mort, c'est votre vie. Dire que vous avez failli être rentré dans les ordres.
11: Oui.
9: Au départ.
11: C'est bien. Hein.
9: Qu'est-ce qui vous a convaincu de plutôt embrasser une carrière
11: dans les ordres? Je me suis rendu compte qu'en fait, j'étais pas croyant.
9: Ça peut être... Ah oui, c'est ça en fait.
6: Voilà. C'est la base.
9: Ah oui, c'est con d'être curé.
11: C'est un petit peu la base. L'évêque de Liège à qui j'en avais parlé, j'étais à Lourdes, hein, comme quoi, il n'y a pas de miracle, hein, mais j'étais à Lourdes et j'étais en train de lui expliquer que je voulais devenir prêtre, que c'était une vocation qui me plaisait.
9: Ouais.
11: Et il m'a dit, après avoir discuté un peu avec moi, il m'a dit, moi, à votre place, j'irai quand même faire des candidatures. Vous voyez?
9: Ah oui.
11: Ça, c'est le baccalauréat d'aujourd'hui. Je dis, mais en quoi? Ce que vous voulez, mais allez d'abord faire quelques années d'études à l'université ou ailleurs, faites comme vous voulez. Et donc, j'hésitais entre le droit et la médecine. C'est un peu par hasard que je suis rentré en médecine.
9: Hein. Ouais.
11: C'était spécial. C'était des étudiants qui inscrivaient à l'époque avec des papiers, des bics. C'était pas les ordis. C'était en 83 quand même. Hein. Ça ne nous rajeunit pas trop. Hein. Et quand j'entre donc pour m'inscrire, je suis dans une salle, il y a plein de gens. Il y a des gens qui inscrivent pour le droit, il y a des gens qui inscrivent pour la médecine, etc. J'hésite entre les deux. Et au bout d'une heure, je me dis, j'en ai marre. Si je reviens demain, je serai encore dans le même état. Tant pis, le prochain
9: au hasard,
11: j'y vais. Ouais.
9: Ah ouais.
11: Non, pas toutes les facs, hein, le droit et la médecine.
9: Oui, bien sûr.
11: Les autres, j'étais pas capable de les faire. Donc, alors, il y a le gars qui inscrivait pour le droit qui est arrivé en même temps que la fille qui inscrivait pour la médecine. Et très poliment, le mec de droit laissait passer la fille qui inscrivait pour la médecine et je suis devenu médecin.
9: Incroyable. Bah, c'est une belle histoire. Vous avez fait un pic-poc, quoi, une poule sur un mur.
11: Oui, mais finalement, j'ai quand même fait un petit peu du droit puisque j'ai fait la crimino après.
9: Évidemment.
11: Je suis médecin légiste. Donc, quelque part, j'ai réussi à réunir les deux choses que j'avais envie de faire. Enfin, c'est quand même là que je me suis rendu compte que j'étais pas vraiment croyant. Et l'évêque, quand je suis allé le retrouver, m'a dit qu'il n'en était pas franchement surpris.
9: D'ailleurs, on reviendra là-dessus tout à l'heure, oui, j'imagine.
10: Mais si vous avez un patient qui se relève au bout de 3 jours, vous changerez peut-être d'avis.
9: Non, mais ça n'est jamais arrivé. Hein.
11: Si.
9: Par contre, si. Non,
6: mais
9: si.
6: Ah bon. Mais ne l'enlève pas.
9: Il ne s'est pas relevé après 3 jours après la dissection.
11: Non, on ne l'a pas découpé. Je ne peux pas vous dire où c'était. Mais c'était une vieille dame, elle était dans son cercueil. On croyait qu'elle était morte. Tout le monde pensait qu'elle était morte.
9: Ah oui.
11: Et elle était déjà dans le cercueil. Et là, la police m'appelle en me disant, écoute, tu repéreras facilement la maison. Il y a. Tu te souviens des catafalques, les draps qui ont d'abord été noirs et puis sont devenus violets, qu'on mettait au-dessus de la porte d'entrée, là où quelqu'un était mort. Ben, il y avait ça. Et moi, quand j'arrive, je me dis, dis-tu, ils vont vite dans la région. Ça m'étonnait un peu d'eux. Je te dirais pas quelle région, mais ça m'étonnait un peu quand même. Non, je ne te dirai pas.
6: Liège?
11: Ta gueule. Je ne te dirai pas.
6: Et donc, on va compter les tagueules, il y en a deux.
11: C'est bien parti, ça en fait déjà deux.
6: À 5, il fait ma première partie, le 11 et 12 décembre, à la Comédie en Île à Liège. Allez hop.
9: Comment il place sa promo, j'ai jamais vu ça.
11: Bravo.
10: Lamentable.
11: Comédie en Île, j'adore. Ruméan. Très chouette salle. En plus, on peut boire, parce qu'il y a un bar. Oui, mais je viendrai de voir. C'est un endroit que j'aime beaucoup.
9: Donc, cette vieille dame. Restez sur votre vieille dame, si je puis m'exprimer ainsi.
11: Ça va aller, oui. Bon, donc.
9: C'est une phrase de Macron.
6: C'est vrai, parce que c'est vraiment un spectacle. Mais drôle à la fois. On est plutôt entre les Robin des Bois, les Monty Python, avec une touche de Liège et de Belgique.
9: Seigneur, si on va être très long.
11: Donc, je termine mon truc.
9: On s'en fout, hein, Philippe, de ton truc. On t'a juste demandé d'être là, alors ferme ta gueule.
10: On fait pas l'émission en deux parties, Michel.
11: Ça ne va pas si chale, vous stable. Enfin bref. Et donc, je vois le cadavre, mais le cadavre est devant le cercueil, il n'est pas dedans.
9: Ah, on me signale qu'on doit mettre de la pub, malheureusement. Ah ben, on va y aller. Alors, pub, désolé, Philippe, merci beaucoup. Philippe Boxon réussirait-il à raconter la suite de son histoire?
10: Non, il vient de la raconter.
9: Vais-je réussir à faire une phrase?
6: Laisse-le raconter.
9: Non, vas-y, Philippe, continue.
10: Mais non, il vient de le dire.
9: Ah, c'est fini?
11: Ah, mais non, c'est pas fini.
9: Ah, pardon,
11: quand
6: elle était devant le cercueil.
11: Je continue, ma mère noire. Donc, le corps, il n'était pas dans le cercueil, mais devant. Et je dis au blessé, mais qu'est-ce qui s'est passé? Il y a quelqu'un, il a sorti du cercueil. Ils étaient, mais avec un sourire jusqu'aux oreilles. Il me dit, non, tu n'y es pas du tout. Figure-toi que la dame qui était dans le cercueil, elle n'était pas exactement morte. Et quand sa voisine est venue lui rendre visite, sa voisine oublie toujours
12: Fernande,
11: que le gardien ensemble, elles ont le même âge.
12: C'était Fernande, oui, on la connaît.
11: Ernestine ou Fernande, j'ai inventé Fernande, les prénoms, évidemment, je ne peux pas mettre les vrais. Et quand elle est venue, eh ben, la morte s'est relevée dans son cercueil, elle lui a fait, mais Ernestine, qu'est-ce que tu fous là? Et Ernestine est morte.
13: Ah non!
14: Mais non!
13: Mais non!
12: C'est une blague!
13: Mais c'est incroyable!
11: C'est rien, c'est pas une blague du tout, c'est vrai!
13: Ah bah oui, tu m'étonnes, elle a dû être surprise un petit peu.
12: Ah bah ils ont rentabilisé le cercueil, c'est bien! Pour pas acheter pour rien, quoi!
13: Bon, c'était la première histoire de l'émission, je crois qu'il y en aura d'autres. Appelez votre famille, car vous allez rentrer très très tard.
12: C'est fou!
13: Aujourd'hui, après l'émission. On continue avec notre invité Philippe Boxeau, ici à Malmedy. À tout de suite dans Les Enfants de Cœur, restez avec nous.

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4: Philippe Boxeau est avec nous à Malmedy pour le livre La mort, c'est ma vie. C'est déjà le quatrième livre que vous sortez. Mmh. Philippe, je sais que c'est pas le dernier. Vous envisagez d'en faire un cinquième. Et vous m'avez fait une promesse. Vous m'avez promis de me tuer dedans.
5: Ouais. J'ai pas dit comment.
4: Donc je serai mort dans le cinquième livre de Philippe. Oui. Vous faites ça à vos copains, il paraît, c'est vrai?
5: Oui, j'ai tué tous mes copains. Dans tous mes week-ends, c'est le nom de mes amis, de mes copains, des membres de
4: c'est
5: ma famille.
4: Ça.
5: J'ai tué mes enfants, j'ai tué ma mère, j'ai tué mon père, j'ai tué tout le monde.
4: Bon,
5: voilà.
6: Wow, si j'avais un boxeau, je tuerais mon père, ma mère, mes frères et mes sœurs.
5: Il y a encore
4: merci Christophe Bourdon. Merci. Philippe, je ne sais pas si vous êtes au courant, mais il existe un autre médecin légiste que vous, aussi connu, et qui fait de plus en plus parler de lui d'ailleurs. Il a une particularité, il autopsie uniquement des personnalités. Mm-hmm. D'où son surnom de la star des médecins légistes, le médecin légiste des stars. C'est son surnom. Il est avec nous ce matin. Mesdames et messieurs, je vous demande d'accueillir et d'applaudir très fort Bernard Boxeau. Excusez-moi, Bernard.
6: Disséqué, autopsie. Oui, pardon, Mickaël, je suis en clientèle, je termine toute autopsie, j'arrive, deux secondes.
4: D'accord, très bien.
6: Non, non, non, Mistigri, c'est de la viande maturée, c'est pas bon pour toi. Voilà, excusez-moi. Bonsoir, bonjour.
4: Bonsoir.
6: Bonsoir. Philippe.
4: Alors.
6: Oui, excusez-moi, j'étais en clientèle, c'était Elodie Rupo, tout sec ce bazar, c'est une horreur à couper.
4: Attendez, attendez, il est pas mort Elodie Rupo?
6: Ah. Ah bah maintenant il l'est, hein. C'est pour une fois qu'il a vraiment le cœur qui saigne. Hein. Ah là là.
4: Bon Bernard, vous êtes donc le médecin légiste des stars, et si je ne me trompe pas, vous faites des autopsies de vedettes depuis un bon moment déjà.
6: Tout à fait, mon premier c'était 75, Mike Brandt. Enfin bon, je passe où? Pas besoin de vous rappeler comment il est mort, hein, vous en souvenez tous.
4: Oui, on sait, il s'est jeté de la fenêtre d'un immeuble. Hein.
6: Voilà, par contre, ce qu'on n'a jamais su, c'est qu'un rouleau compresseur est en train de refaire la rue en bas. Résultat, on a dû l'installer dans trois pièces voisines pour faire l'autopsie, c'était...
4: Ah oui. Ouais. J'imagine que vous avez dû être surpris en découvrant ça.
6: Ah oui, je suis tombé de haut. Ouais.
4: Et après Mike Brandt, vous avez autopsié une autre vedette de cette époque-là, je crois.
6: Clo-Clo, Claude François, oui. Ah, attends, on en parle encore aujourd'hui avec les collègues, non, parce qu'on l'avait branché sur le compteur de la morgue, résultat, on n'a pas payé la facture d'électricité pendant plus d'un an, quoi.
4: Et vous avez fait des autopsies de vedettes internationales aussi?
6: Michael Jackson, les Didi, c'était moi aussi. Bon, cela dit, je n'étais même pas censé bosser ce jour-là.
4: Ah bon? Mais pourquoi?
6: Bah, je devais faire le pont.
4: D'accord.
7: Ouais. Et il l'a fait.
8: Oui, il a osé.
4: Et on m'a dit aussi que vous aviez autopsié la chanteuse Amy Winehouse.
6: Oui, oui, alors ça, très mauvais souvenir, non, parce qu'au moment d'ouvrir le foie, je me suis ramassé 6 litres de vin rouge dans la tronche. Résultat, gueule de bois pendant 3 jours. Franchement, j'ai dit aux collègues, le jour où Renaud meurt, je me mets en arrêt maladie. Hein.
4: Et sinon, dans vos patients plus récents, on peut en citer quelques-uns?
6: Oui, bah écoutez, là, il y a quoi? 2-3 jours. Oui, j'ai fini, j'ai autopsié Michael Passion.
4: Hein? Non, attendez, Michael Passion, c'est moi, Bernard.
6: Oui, je sais, mais l'émission est enregistrée le mardi soir, elle est diffusée le dimanche matin, vous êtes morts entre les deux.
4: Hein? Ouais. Enfin, mais je suis mort comment?
6: Alors ça, oui. Alors figurez-vous qu'après l'enregistrement des Enfants de cœur le mardi soir, vous avez bu un petit verre de trop, vous étiez pris par l'ambiance et vous avez dit à Philippe Boxeau, hey, « Hé, Philou, chiche que tu me signes un autographe sur les fesses.
4: » Ah, et donc?
6: Bah, il a été chiche, sauf que comme il était aussi, lui, un peu pépette aussi comme vous, bon, au moment de faire l'autographe, il a confondu son stylo avec son bistouri.
4: Ah, merde.
6: Ouais, cela dit, une fois qu'on a nettoyé tout le sang, l'autographe était vraiment super. Hein. Il avait mis un B sur la fesse gauche et un XHO sur la fesse droite.
4: Attendez, s'il a signé B sur la fesse gauche et XHO sur la fesse droite, Il est où le premier O de Boxo?
9: Bah,
10: dans ton cul.
6: Ouais. C'est bien, c'est que tout le monde l'avait compris. Ah oui, oui, c'est donc, ah oui, c'est donc, j'ai aussi autopsié Samuel Titz.
4: Ah, Samuel?
6: Ah oui, oui,
4: mais
6: ça.
4: Non, mais ouais. Qu'est-ce qu'il a eu, lui?
6: Ah, alors, bête accident après les enfants de cœur. Lui aussi, il était bourré. Il a voulu grimper un arbre pour faire mal public et il a fait une chute de plusieurs mètres.
4: Mais non. Oh, c'est horrible.
6: Ouais, bah, c'est surtout le propriétaire de la salle à Malmidi qui a gueulé quand il a vu qu'on avait désingué son bonsaï, quoi. Cela dit, c'est quand même mieux que Dominique parce que lui, il a carrément eu un coup du lapin.
4: Un coup du lapin? Il a eu un accident en rentrant en voiture?
6: Non, non, il a essayé de baiser un lapin dans les coulisses, il lui a mordu le sein jusqu'à la mort. J'aurais compris ce que cette bête faisait là, mais bon.
4: Dites, attendez, parce que quand même, je suis un peu... Rassurez-moi, Morgane, elle va bien?
6: Oui, oui, j'ai fini son autopsie hier, elle est morte d'un coup de pompe.
4: Hein? Attendez, elle est morte de fatigue?
6: Non, elle a vu une paire de Louboutins en promo dans une vitrine, elle s'est battue avec une autre cliente pour l'avoir, la cliente lui a enfoncé les chaussures dans le ventre. Bon, écoutez, il y a des gens qui ont l'estomac dans le talon, elle a le talon dans l'estomac.
4: Hein. Ah oui, oui, je vois, oui.
6: Ouais. Ouais, notez que cela dit, c'est toujours mieux Christophe Bourdon, parce que lui, il est mort carrément sans l'amour avec sa femme, crise cardiaque, ouais.
4: Ah, mais sa femme doit être complètement choquée, en fait, elle a dit quoi?
6: Bah, c'était une poupée gonflable, elle a dit... Bon allez, sur ce, je vous laisse, je retourne autopsie Philippe Boxo.
4: Quoi, Philippe Boxo, il est mort aussi?
6: Ah oui, oui, il est mort en paix, oui.
4: Attendez, Bernard, s'il est mort en paix, pourquoi vous devez l'autopsier alors?
6: Ah, oui, oui, non, alors je vous explique. En fait, quand il a signé l'autographe sur les fesses de Michael Pachon, il y a du sang qui s'est mis à couler partout. Philippe a glissé dessus, il est parti en avant et... Comment le dire poliment? Il a fini le nez dans le premier haut de l'autographe, quoi. C'est,
4: Oui, ouais. J'ai l'image. Mais du coup...
10: Oh merde.
6: Ouais. Attendez, moi j'ai les photos, c'est encore mieux. Attendez. Ouais.
4: Mais du coup, il est pas mort en paix?
6: Bah si, parce que Mickaël a eu un spasme, il a lâché une caisse et Philippe a mort en paix. Quoi, c'est...
4: Voilà. D'accord. Je ne sais pas, je vous avoue que je ne sais plus quoi dire là.
6: Bon, écoutez, je sais pas, dites que l'amour de Philippe Boxeur rentre dans les annales. Hein. Allez, je vous laisse au boulot. Salut.

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5: Vous êtes au cœur d'une rediffusion des Enfants de cœur. Nous étions le 30 novembre dernier à Malmedy en compagnie de Philippe Boxon. On vous propose de réécouter cette émission aujourd'hui. Le docteur Philippe Boxon, le médecin légiste qui fait parler des morts, quatrième livre qui s'appelle La mort, c'est ma vie. Et c'est vrai que, bon, ben voilà, on l'a dit tout à l'heure, c'est votre carrière, mais vous ne vous attendiez certainement pas à une telle médiatisation depuis quelques années. Vous dites même aujourd'hui, est-ce que je peux le dire ?
6: Quoi ?
5: Dites même aujourd'hui que ça vous fait chier un petit peu, c'est compliqué.
6: Fait chier, c'est pas le grand mot. C'est...

0: dans les lits avec des gens qui ont peur de la mort, donc pour lesquels c'est une vraie angoisse, ça les guérit pas. Faut pas rigoler non plus, hein. Mais au moins ils arrivent à rire de la mort, c'est à ça. Cause ou grâce à mes bouquins. Il y a une dame qui est venue me trouver en disant écoutez, mon père est mort pendu, grâce à vous, j'ai compris ce qui s'était passé et je supporte beaucoup mieux.
1: Et j'ai ri, et j'ai ri.
2: Qui est con.
1: Ta gueule. Oh, mon Dieu, quoi.
2: Bon, c'est le troisième.
3: Non, c'est un peu parti de vos grosses ficelles.
1: Donc il est con, c'est combien ta gueule. Trois. Allez hop.
2: Allez, trois, c'est fait.
1: Vas-y, dix.
2: Bon, je suppose que vous connaissez les Darwin Awards, évidemment, c'est un grand classique. Oui. Mais alors, on va essayer de jouer avec les chroniqueurs, là. Je vais vous poser des questions sur les morts les plus stupides. Ne répondez pas tout de suite, hein, Philippe, parce qu'à mon avis, vous les connaissez tous. Mais on va voir. Je vous donne le cadre et vous me dites ce qui s'est passé. D'accord ?
1: Okay.
2: Vous êtes prêts ? Tout le monde peut jouer à la maison aussi. Par exemple, si je vous dis qu'il s'est noyé dans 50 cm d'eau.
1: Moi ?
2: Oui ? Non, mais
4: c'est vrai. C'est un mauvais exemple.
1: Nut.
2: Et ben voilà, c'était la réponse. Non, non, mais qu'est-ce qui s'est passé en fait?
4: Bah, dans un aquarium, non?
2: Non, dans, pas dans un aquarium.
4: Il a glissé,
2: non.
4: Il est dans une baignoire.
1: Dans une flaque, il était bourré et tête vers le bas.
2: On n'est pas loin de la flaque, effectivement. Il a perdu quelque chose, ce
3: c'est
2: monsieur.
3: Dehors. Il a perdu quelque chose dans l'eau, il a voulu le récupérer.
2: Alors oui, c'est exactement ça.
5: Okay. Mais dans donc, 50 en fait, cm d'eau.
3: Un smartphone.
2: Il a perdu ses clés dans une bouche d'égout.
0: Ah, il a voulu les rechercher.
2: Il a plongé la tête dans la bouche d'égout et le bras, et il n'a jamais pu ressortir.
0: Il s'est coincé dans
2: la grille. 50 cm d'eau plus tard, il est mort. Couillon quand même un petit peu.
0: C'est un peu con.
5: Ça devait sentir mauvais.
1: C'est con, hein.
6: Et il est mort avec ses clés ou sans ses clés?
2: Il est mort sans ses clés du coup.
1: Mais il a retrouvé ses clés.
2: Qu'il n'a jamais récupéré.
3: Voici les clés dans les égouts.
2: L'histoire d'un homme qui faisait son jogging quand il est mort. Qu'est-ce qu'il a fait à votre avis?
3: Bah déjà son jogging c'est très con.
1: Un arrêt cardiaque.
5: Il a trébuché sur une grosse pierre.
2: Non, on n'est pas loin, Morgane.
1: Il est tombé dans un.
5: Il est tombé dans un trou.
2: Il est tombé dans un ravin de 60 mètres.
5: Oh.
2: Voilà, il faisait le vide dans sa tête en courant. Bah, mission accomplie. Hein. Pour le coup.
1: Il a fait le vide dans sa tête.
2: Voilà, tête vide, attention absente, et hop, trou de 60 cm pour conclure. C'est pas un footing, c'est une chute libre avec préchauffage. Donc visiblement.
3: Moi, j'ai connu un gars qui est mort sans jogging parce qu'il a buté dans un gars qui avait la tête coincée dans un égout.
2: il a récupéré ses clés et il s'est barré avec la voiture. C'est ça. Pourquoi cet homme est-il mort à l'ouverture d'une lettre?
3: Parce qu'elle était piégée.
2: Oui.
5: Est-ce que c'était dans la lettre O?
1: Il a fait un arrêt cardiaque parce que c'était une lettre de sa maîtresse.
2: Non.
1: T'as dit quoi? Est-ce que c'était la lettre O? Oui.
2: C'était pas la lettre O. Et ça n'a rien à voir avec mon fiac. C'est ça qu'on voulait savoir.
1: C'était une bonne nouvelle. Il a fait un arrêt cardiaque.
2: Il est mort à l'ouverture d'une lettre. Effectivement, la lettre était piégée. Mais qu'est-ce qu'il y a de particulier? Allez-y, Christophe.
3: Je crois que c'est lui qui l'a envoyé.
5: C'était la lettre pour Poudlard.
3: Non, je pense que c'est lui qui l'a envoyé pour tuer quelqu'un. Et il a merdi au niveau de l'adresse. Ça lui est revenu, c'est pas ça?
2: Et ce con, alors que la lettre est revenue, il a ouvert la lettre.
3: Ouais, il est très con.
2: Donc il est mort.
5: C'est un suicide.
2: C'était une lettre piégée. L'histoire d'un pêcheur qui est mort électrocuté, pourquoi, à votre avis?
0: Bah, sa ligne est allée toucher une haute tension quand il voulait jeter son hameçon à la flotte.
2: Non, c'est encore plus con que ça.
0: C'est vrai?
2: Ouais, c'est vraiment très con.
1: Il a fait tomber sa friteuse dans l'eau?
2: Non. Non, non.
5: Il avait une pêche canne à pêche électrique.
2: Il pêchait.
3: Ah, mais non, je sais, c'est dans la rivière, c'est à cause du courant.
2: Non. Oh, c'est drôle, ça, excellent. Oh, je l'ai pas compris tout de suite. C'est pas mal.
3: Ah, ouais.
2: Non, en fait, ce type qui avait une intelligence hors norme a cru bon de pêcher avec un câble électrique branché.
3: Ah oui.
2: Au bout de sa ligne.
5: Ouais, une canne à pêche électrique, donc, c'est raison.
2: En fait, il s'est dit, je vais électrocuter les poissons. Ouais. Donc voilà, sauf qu'à un moment donné, une fois que t'as le poisson, faut le ramasser dans l'eau.
0: Oui.
2: Et c'est là qu'il est mort.
3: Ah oui.
2: C'est quand même très couillon.
0: C'est très con.
2: Hein. C'est très couillon. Pourquoi ce voleur de hot-dog est-il mort, à votre avis?
5: Voleur.
2: Voleur de hot-dog, oui. Il est mort suite à son méfait.
1: Il a volé le hot-dog, il a traversé la route et s'est fait renverser par une voiture.
5: Il s'est étouffé avec la saucisse.
2: Il s'est étouffé avec la saucisse. Hein? Bonne réponse
5: de Morgane Lebeugle.
1: C'est les saucisses, Morgane, elle répond. Hein?
5: Alors, c'est quand on mange à l'appel, tu sais.
2: Mais ça, vous les connaissez pas, ces histoires-là, en fait?
1: Mais non.
0: Non, je connais que les histoires que j'ai eues. Moi, les autres, je les ai
2: eues. Ah oui, les autres, celles-là, vous les connaissez pas.
0: J'en ai assez.
4: Ça lui rappelle le boulot.
2: Est-ce que vous avez une mort particulièrement bête à nous raconter? Très, très conne.
1: J'ai signé une fois un autographe à Michael Pachel.
3: Après le B.
2: Pour réfléchir un peu.
0: Et je lui ai fait sa colonoscopie en même temps.
3: Oui, c'est ça.
0: Et non. Non, c'est un type qui veut se pendre. Et il est un peu trop petit pour atteindre le plafond.
2: Il dit ça en regardant Samuel.
1: Ouais, est-ce que le tagal peut changer de camp?
3: Ouais. Ouais, vas-y.
1: Donc j'en rajoute un. Allez, deux.
0: On va y arriver. Et donc, il prend une chaise, forcément. Il ne sait pas faire autrement.
1: J'ai essayé. Mais...
3: Ah ben, c'est pas lui, ça aurait été un tabouret.
0: Il accroche sa corde au crochet qui pend à sa

0: terrasse, ah ouais. Parce qu'il décide de se pendre sur sa terrasse, donc c'est en public, mais il est au cinquième étage, ça se voit moins. Et puis, pour être sûr d'assurer son coup, il prend une carabine.
1: Oh. Ah ouais.
0: Et alors, tu vois la longueur d'une carabine et la longueur de tes bras ?
2: Ouais.
0: Eh ben, tu ne touches pas la détente, tu vois ? Lui non plus. Donc, il était obligé de mettre l'arme légèrement de profil, de travers, quoi. En fait, son idée, c'était, je me tire une balle dans le crâne, en même temps, je me pends, donc je suis sûr de mourir.
1: Ah ouais.
2: Joueur.
0: Attends, c'est pas fini. Ouais. Donc, il appuie sur la détente, mais l'arme est de travers. La balle sort par la joue, elle coupe la corde, il tombe en avant, il meurt d'une fracture du crâne.
1: Il s'est pas raté.
0: Ah, il s'est pas raté du tout.
1: Du coup, ben voilà, on aura une deuxième partie des... Bah, applaudissements pour Philippe Boxon, quand même, et son histoire. On aura une deuxième partie tout à l'heure. Dans un instant, Dominique Watrin. À tout de suite, Malmedy.

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0: vous allez faire un peu le couillon avec nos copains du 8-9 aussi, j'ai vu au forum.
1: Hein, j'ai fait quoi?
0: Vous allez faire un peu le monsieur te demande. Tu vas faire le couillon avec les copains du 8-9 au forum.
1: Oui,
0: bientôt.
1: Oui.
0: Donc
1: oui.
0: Voilà, ça va être ça. Oui. Qu'est-ce qui va vous arriver au forum?
1: Aucune idée.
0: Ah oui, vous ne savez pas?
1: Pas du tout.
0: Vous avez signé sans savoir?
1: Oui.
0: C'est con.
1: Ah, oui.
0: C'est dangereux de faire
2: on
0: ça.
2: On sait pourquoi il est là ce matin.
0: C'est très dangereux.
2: S'il avait écouté l'émission, il serait pas là.
1: Oui, c'est exactement. La dernière émission de ma vie, quoi.
0: Oui, peut-être. C'est peut-être. Mort. Bah, si vous voulez en savoir plus, allez sur RTB Factu. Ouais. Bientôt le 8-9 et sa sortie au forum avec Philippe Boxeau comme invité. Applaudissements pour le 8-9 et pour Philippe Boxeau. Dominique Watrin.
3: Oui.
0: Et comme une épitaphe en lettres d'or, classe, piquant, gravé dans la mémoire. J'ai l'impression de te parler du fromage de Herve. Pas de Dominique. Mais Dominique, lui, il est encore vivant pour notre plus grand bonheur, même si, Dominique, la mort ne vous laisse pas indifférent, n'est-ce pas?
3: Tout à fait. Comme disait assez récemment Tadej Pogacar à Lewis Hamilton, ce sont toujours les meilleurs qui partent les premiers.
0: Oui.
3: Ce n'est ni Jack, ni Philippe Boxeau, tous deux éventreurs, qui me démentiront. Dans toutes les affaires criminelles, il y a des victimes collatérales et souvent, on ne leur donne pas la parole parce qu'on s'en fout. Pour la première fois, je vais donner la parole à quatre de ces victimes collatérales, même si je m'en fous aussi complètement d'elles. Place à ces témoignages poignants. Premier témoignage. Bonjour, je suis gérant d'un supermarché de bricolage de la région de Nantes et je suis victime collatérale d'accusations infondées concernant un de mes clients meilleurs, le charmant Xavier Dupont de Ligonnès. Il y a une quinzaine d'années, ce monsieur m'a acheté une pelle et plusieurs grands sacs de chaux vifs, puis plus rien. Je n'ai hélas plus revu ce monsieur dans mon magasin, apparemment à cause de ses voisins qui l'ont obligé à partir de chez lui, lui reprochant d'effectuer des travaux dans sa cour à des heures trop matinales et mon chiffre d'affaires s'en ressent. Pourquoi cette mesquinerie à son égard? C'est un manque à gagner pour moi. Veut-on tuer le petit commerce local? Je lance un appel. Monsieur Dupont de Ligonnès, revenez. La chaux vive est en promotion cette semaine. 3 sacs achetés, 1 sac gratuit. Deuxième témoignage. Monsieur X de Mons. Je tiens à mettre anonymement les choses au point afin qu'on arrête de me poursuivre comme on le fait depuis bientôt 30 ans. Je le dément fermement. Je ne suis pas un dépeceur. Je suis juste un homme très espiègle et jeune d'esprit qui est joué au puzzle avec quelques copines. La police m'a empêché de terminer mon puzzle en volant les sacs avec leurs pièces. Peut-on encore s'adonner aujourd'hui à des jeux d'enfants innocents sans être ennuyé? Depuis lors, pour échapper au harcèlement policier, je suis obligé de me couper en 4 moi-même. Un comble, c'est inadmissible. Troisième témoignage. Bonjour, mon nom ne vous dira rien parce que personne ne me connaît. Je suis le tueur du Hainaut. Ça fait 40 ans que j'essaye d'imiter les attaques de la bande des tueurs du Brabant, mais tout seul, dans la province d'Acateuil, pour ne pas copier. J'ai acheté une arme, factice parce que j'ai peur du bruit, et une voiture que je repeins chaque année pour qu'on ne me reconnaisse pas. Mon problème, c'est que j'oublie toujours les heures d'ouverture des magasins de l'aise, et j'arrive à chaque fois pour les braquer quand ils sont fermés. Pensez-vous que pour réussir mon coup, je dois les attaquer pendant la journée plutôt que pendant la nuit, comme je le fais depuis toujours? Et enfin, quatrième témoignage, tiens, une lettre qui nous vient de Londres. Hello, excuse me, je pas bien parler la français. My name is Moutard and I am colonel in the British Army. Depuis 1947, I habit the bureau of the château of Cluedo. Depuis all this time, I am accused de meurtre avec the clé anglaise. Ce racisme contre les clés anglaises est horrible. The clé française, the clé allemande, the clé chinoise ne peuvent-elles pas tuer like the clé anglaise? Me, colonel Moutard, Betolcé, Madame Pervenche, Madame Rose, professeur Violet, Madame Leblanc et Monsieur Olive, we are all innocents. Je le révèle to the world. Le coupable is Dr. Boxeau qui a tué avec sa pile de livres in the bibliothèque.
0: Ah, Dominique Poitras. Ça vient un truc auquel on vous invite jamais, c'est aux soirées Cluedo, j'imagine.
1: J'ai rien entendu.
0: Je vous demande. Ah bah décidément, le monsieur te demande.
4: Oui, je suis là.
0: Est-ce que tu joues au Cluedo? Non, ouais. Jamais. Oui.
1: Non, je joue jamais.
0: On vous invite jamais à des soirées.
1: Non, c'est pas ça. Mais j'aime pas le jeu de société, donc je joue pas.
2: Okay, les osselets, non?
1: Comment?
2: Non. Les osselets, non?
1: Non plus.
0: Ça aurait pu.
4: Omicado.
0: Le pendu non plus.
2: Le pendu, c'est ça.
0: Bah, écoutez, c'est pas grave. Dans un instant.
4: À qui est-ce?
0: Dans un instant, on va parler enterrement. Qui est-ce?
2: Le jeu des 7 familles. Non, le jeu des 7 morceaux.
0: Je voudrais le grand-père. Je l'ai pas. Pioche. C'est ça. Bien, on revient dans un instant pour un enterrement, Philippe.
1: Ah, d'accord.
0: Restez avec nous. À tout de suite. On est à Malmedy, à la Seine. Restez avec nous.

0: à la scène. Et pour un dimanche matin, les malmédiennes et les malmédiens sont chauds, moi j'ai l'impression un petit peu. Quoi. Philippe Boxeau est notre invité. Philippe, vous n'allez jamais aux enterrements?
1: Non, j'y vais pas. J'y vais pas.
0: Pourquoi?
1: J'aime pas les enterrements, je vais pas aux enterrements.
2: Bon, okay. Ça lui rappelle trop le boulot.
0: Oui, un peu, ouais. Pourtant, alors qui a déjà eu un fou rire à un enterrement?
1: Ça, c'est ah ben moi.
0: Vous?
1: Ah oui, oui, moi.
2: Ah ouais, c'est pour ça que vous y allez plus.
1: Bah un peu.
0: Non mais c'est vrai, Samuel. Parfois la situation fait que c'est tellement, c'est pas risible.
3: Moi je me souviens quand ma grand-mère est décédée, le curé il avait un chapeau, il avait sa tenue là, et au moment où il descend le cercueil dans le truc, on entend gueuler, et mon frère jumeau est allé voir dans le caveau familial pour voir les autres oncles et tantes qui étaient décédés, et le chapeau du curé est tombé dans le caveau, donc ils ont déposé le cercueil de ma grand-mère, et puis ils sont allés rechercher le chapeau et ils ont oublié mon frère dans le caveau, ils ont refermé le caveau.
0: Non.
3: Donc si la commune de Glon m'écoute, ça fait 17 ans que j'attends mon frère jumeau, 17 Noël que je passe sans lui et
4: il se porte bien.
3: Et il se porte bien, ça
4: il
3: va.
4: Il se porte bien, ça va, tout va bien.
1: En Irlande, il y a un type qui a fait ça. Hein.
4: Ah bon?
1: Il est mort. Il était enterré. Il était dans le cercueil. On était en train de descendre le cercueil, puis il t'entend. Hello, I'm not dead. Help me. En fait, c'était un enregistrement qu'il avait fait évidemment avant de mourir, mais c'était la dernière blague qu'il voulait le faire. Du coup, tout le monde se marrait autour de son
3: cercueil. Ça, je pourrais faire ça.
1: Génial.
0: Il y a quelques années de ça, quand on a enregistré à Marienbourg, je crois, il y a Momo et Tocar qui sont venus nous voir.
1: Ouais. Oui,
0: vous rappelez. Et ils avaient chanté une chanson qui s'appelle À l'enterrement de mamie.
1: Oui.
0: Est-ce que vous voulez qu'on la réécoute?
3: Oui.
0: Le moment best-of de cette émission. Voici Momo et Tocar.
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0: On a dansé toute la nuit sur les tubes d'Elton John.
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0: Montoni.
1: Merci.
2: Merci.
0: Il s'appelle Moumou et Tocard.
3: Qu'est-ce que c'était drôle!
4: Ah, sacré Moumou Tocard!
0: Oh sacré Moumou et Tocard! Hein.
4: Plus Moumou que Tocard!
0: C'est vrai, il y en a
1: c'était
0: plus
1: drôle!
0: Vous avez adoré, j'imagine, Philippe!
4: Absolument!
0: Mais oui, mais bien sûr! Allez, vous êtes dans les enfants de cœur, on revient dans un instant, on continue à applaudir ceux qui sont sur scène aujourd'hui. Dominique Watrin est là!
4: Oui!
0: Morgane Leveugle!
5: Bonjour!
0: Christophe Bourdon, Samuel Titz et notre invité Philippe Bourgsoy, le public de Malmedy! A tout de suite, sur Viva!

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5: Bonjour à toutes et tous, la Belgique est en fête, c'est notre fête nationale et le coup d'envoi des festivités a été donné il y a une heure avec le Tédéum à la cathédrale Saint-Michel-et-Gudule à Bruxelles. On retrouve tout de suite Eva Secker. Eva, après la cérémonie, la famille royale est partie à la rencontre des Belges devant la cathédrale.
6: Et oui, juste à côté de moi, le roi et la reine profitent d'un bain de foule. Ils ont rencontré notamment des personnes qui sont arrivées très tôt pour les rencontrer. Certains ont des fleurs, des cadeaux. La famille royale qui est donc au pied de la cathédrale des Saint-Michel et Gudule. À l'intérieur, il y a quelques minutes, un millier d'invités assistaient au Tédéum, cette cérémonie lors de laquelle l'archevêque de Bruxelles, Malines, Luc Terlinden, prononçait une prière pour demander la protection sur le roi et sur le pays. La journée n'est pas terminée pour la famille royale puisqu'elle va notamment se poursuivre avec le défilé militaire.
5: Eva Secker depuis le centre de Bruxelles. Et vous l'avez dit, cet après-midi, il y aura le défilé militaire et civil sur la place des Palais. Le nouveau avion de chasse de la défense, le F-35, fera son premier bain de foule aérien. Et puis ce soir, au parc du cinquantenaire, c'est la Belgian Party avec un grand concert et le traditionnel feu d'artifice. Eux n'ont pas la tête à la fête. Les pompiers bruxellois en front commun, ils sont en grève en ce jour de fête nationale. Mais la sécurité et la continuité des secours est assurée. C'est ce qu'indique la direction des du feu à l'issue d'une réunion de coordination tenue ce matin. Selon le porte-parole des pompiers, la capacité opérationnelle serait d'environ 70% grâce au soutien d'autres zones de pompiers et de la Croix-Rouge. Au Moyen-Orient, l'Iran a ciblé des installations américaines de radars et de défense antiaérienne dans le Golfe. Téhéran menace Washington. Des attaques encore plus puissantes sont à venir. De son côté, les États-Unis ont bombardé l'Iran pour la 10e nuit de suite. Ils ont visé des centres de commandement militaire et des cibles maritimes. L'objectif revendiqué est d'empêcher l'Iran d'attaquer les navires commerciaux dans le détroit d'Ormuz. En athlétisme, cette mauvaise nouvelle pour Alexander Doum, il est blessé, il ne pourra pas défendre son titre sur 400 mètres au prochain championnat d'Europe. Ils sont prévus à la mi-août au Royaume-Uni. Ce forfait est aussi un coup dur pour nos Belgian Tornados. Le relais 4 x 400 mètres, messieurs, doit aussi défendre son titre européen. Voilà pour les infos, je vous souhaite une belle fête nationale à notre écoute.
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4: Merci, à tout à l'heure pour d'autres infos sur Vivacité. Allez, avant de reprendre les enfants de cœur, un point sur la situation sur les routes.
8: Oui, il y a du noir, jaune, rouge aujourd'hui. Il y a aussi du vert sur les cartes. Autrement dit, c'est fluide sur les routes. De légers ralentissements tout de même sur le ring de Bruxelles, sur la section Strombeek-Macquelon. Des ralentissements qui font perdre 5 à 10 minutes dans les deux sens. Et puis, faut-il le préciser, il est compliqué de rouler aujourd'hui dans la capitale. Il est même conseillé de se déplacer en transport en commun en raison de la fête nationale.
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4: C'était le 30 novembre dernier, à Malmedy, nous étions là pour l'enregistrement des enfants de cœur, en compagnie de notre invité du jour, Philippe Boxeau, en cette journée spéciale de fête nationale. On réécoute cette émission.
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4: Merci d'écouter les enfants de cœur sur Vivacité. Aujourd'hui, il y a Morgane Levogle.
10: Bonjour.
4: Samuel Titz.
11: Coucou.

0: Dans ce quatrième livre, ce sont donc de nouvelles histoires, ouais. entre autres, ouais. que vous racontez. Vous dites que la mort, c'est ma vie. Est-ce qu'il y a un peu de vous dans chaque livre, je crois, vous racontez rarement quand
1: des
0: même.
1: Petits morceaux, de... Et des petits morceaux, oui.
0: Ouais, genre...
1: Des petits bouquets, comme on dit chez nous.
0: Des petits bouquets.
1: Ah, ah. Oui, je raconte de temps en temps un petit peu ma vie. Oui, ça m'arrive.
0: Oui, c'est ça.
1: Surtout dans le premier.
0: Bon, vous racontez plus la mort que la vie, hein, quand ouais. même. Hein, C'est vrai que vous, un rendez-vous avec vous, c'est toujours un peu dangereux. Parce qu'on se demande pourquoi on a rendez-vous avec vous. Mais on m'a expliqué une fois que
1: mais
0: vous
1: si je t'invite à venir et que tu viens, c'est que tu es vivant.
0: Oui.
1: Mais un jour, je me suis planté. J'ai reçu un réquisitoire, j'ai pas bien lu. Le réquisitoire, c'est le mot par lequel le procureur du roi te demande de faire un truc précis.
0: Ouais.
1: Et j'ai convoqué la personne qui était dans le réquisitoire, et c'est là que je me suis rendu compte. Mais après, quand la famille m'a téléphoné, qu'il était mort et qu'il pouvait pas venir. Et que j'avais déjà vu, parce que c'est moi qui avais été le voir sur place, tu vois.
0: Ouais,
1: j'étais
0: ouais.
1: mort gêné.
0: Il y a aussi ceux qui reçoivent un courrier d'administration qui leur annonce qu'ils sont morts, oui. Alors qu'en fait, ils sont tout à fait vivants.
1: Oui.
0: Et ils doivent se battre vraiment avec l'administration pour prouver qu'ils sont vivants. Ça, on a vu ça souvent dans l'actualité.
1: Oui, absolument.
0: C'est fou quand même. Hein.
1: Mais on a déjà enterré des gens en croyant que c'était telle personne, mais c'était pas elle. Hein.
0: Oui.
1: J'ai eu un monsieur qui a eu le coup, il a enterré une fille, on lui a certifié que c'était la sienne, il l'a enterrée. Il rentre chez lui le jour de l'enterrement.
2: C'était la deuxième.
1: Il s'assied, non, il n'en avait qu'une.
2: Ah mince.
1: Et il s'assied dans son divan, il est vidé. Quand tu t'imagines, ta fille est morte, tu viens de l'enterrer, il vit seul, sa femme était morte peu avant. Le téléphone sonne, il veut pas décrocher, le téléphone insiste, finalement, il y va, il se dit, il va pas arrêter de m'emmerder, ce téléphone. Hop, il décroche. Allô, papa? Je suis à la gare.
3: C'est une blague. C'est la voisine.
1: Non, c'était la réalité. C'était la réalité. C'était il y a facilement 25 ans, cette histoire. Mais cette histoire est vraie.
0: C'est horrible, ce genre de choses, parce qu'on a tous, et dans la culture populaire, c'est souvent le cas, des histoires, des films, des livres qui racontent l'histoire de revenants, etc. Ou la vie après la mort, par exemple. La vie après la mort, vous n'y croyez pas, en fait, pour vous.
1: Non. En fait, moi, si c'est pas démontré, j'y crois pas. Enfin, j'y crois pas.
0: Parce que vous êtes un scientifique.
1: Comment t'expliquer ça? Le fait de croire signifie que tu n'as pas de motif scientifique de pouvoir l'approuver, de pouvoir le constater. Si je peux pas le constater, alors c'est faire un acte de foi et ça, je fais pas. Voilà.
0: Ok. Bon, ok, très bien. Non, mais c'est vrai que personne n'est revenu en général pour nous dire.
1: Non, mais moi, je me réjouis de mourir pour savoir s'il y a quelque chose après.
0: Si, il y a des gens qui sont revenus qui nous ont
1: dit. Je me réjouis de mourir, on va se calmer, les gars.
0: Oui, on va se calmer.
2: Philippe, si c'est le cas, faites-en un bouquin. Hein.
0: Ouais,
2: ça se vendra bien, je pense.
0: C'est ça. Il est capable de s'auto-autopsier.
2: C'est
0: fait.
2: Ça. Oui, je me disais, oui, ça vous emmènerait pas d'être autopsié par quelqu'un d'autre à votre mort, non?
0: Oui, c'est ça.
2: Vous avez déjà pensé à ça?
1: Faire quoi?
2: Vous êtes vrai de manière un peu tragique, vous dites putain, c'est pas moi qui m'autopsie, quoi.
1: Ah non, c'est la merde, c'est pas moi qui m'autopsie, ça c'est sûr.
0: C'est forcément un collègue.
1: Ah oui.
0: Mais qui va peut-être, comme vous, refuser de le faire parce qu'il vous connaît.
1: Non, il y en a un qui serait capable de le faire, c'est Grégory Schmitt. C'est le prof de l'Université catholique, un type génial. Université catholique de Louvain. Il a sorti un bouquin qui s'appelle Dr. Quinn, où il raconte à la fois des histoires médico-légales, pas comme moi. Hein. Moi, je raconte des histoires que le public ne connaît pas. C'est pas les grandes histoires que j'ai vécues. J'ai connu deux attentats djihadistes à Liège, des immeubles qui sont effondrés, différents trucs comme ça. Je suis allé au Kosovo, dans les charniers. Je raconte jamais tout ça. Je parle de la médecine légale de tous les jours. Lui, par contre, il parle des trucs vraiment importants qui l'ont marqué. C'est l'affaire Lhermitte, c'est l'affaire du métro Malbec avec l'explosion.
2: Tandis Thierry Lhermitte est mort.
1: Et avant qu'il ne brille encore celui-là. Et il raconte aussi sa vie.
2: C'est un coup du Père Noël, le Père Noël est une ordure, je le savais.
1: Il raconte sa vie de drag queen aussi.
2: Oui, ah oui. Exact.
1: Il a c'est pas une double vie, il a une vie qu'il assume totalement et que les magistrats eux-mêmes assument aussi, c'est-à-dire ils assument le fait de le désigner. Alors que la magistrature, on peut l'imaginer un peu coincé, tu vois ce que je veux dire, hein, récalcitrante par rapport à ça, bah, pas du tout. Il est terriblement apprécié, c'est un excellent légiste.
0: Finalement, c'est ça.
1: Lui, il pourrait m'autopsier.
0: C'est vrai.
1: Ce qu'il veut bien autopsier sa mère. Alors, s'il veut bien autopsier sa mère, il peut m'autopsier.
0: Mais ça doit être horrible.
1: Enfin, vivant.
0: Autopsier sa mère ou son enfant ou quelqu'un qu'on connaît.
1: Ah non, moi je ne saurais pas. Hein. Ça m'est arrivé une fois, parce que j'avais pas les renseignements quant à l'identité des gens, de tomber sur une scène de crime où la victime était une de mes potes.
3: Oui.
0: Ah oui.
1: Et quand je l'ai vue, je l'ai pas reconnue. La mort t'efface un peu, c'est pas effacé, c'est altère les traits du visage. C'est-à-dire que la tonicité de ton visage, elle est plus là. En plus, là, t'es tout rouge, là, tu seras tout blanc. Parce que voilà, c'est comme ça.
0: Ah oui, parce qu'il y a plus de sang qui monte.
1: Et si
3: bonhomme de neige.
1: Et si tu meurs sur le ventre, je t'attends, toi. Et si tu meurs sur le ventre.
3: Bon, alors rajoute ta gueule.
1: Ton visage, il est tout bleu.
0: Ah oui.
3: Comment?
2: Il est tout bleu, un schtroumpf.
1: Voilà, gagné.
0: Bravo.
2: Non, Dieter Renders.
0: Dites alors, parce que vous dites que le sang ne monte plus, il ne circule plus le sang quand.
1: Mais là,
0: alors, j'ai une question, je suis désolé, c'est pour un ami. La rigidité cadavérique au niveau de la stoquette.
1: Comment ça marche pas.
4: Ça marche pas.
3: Et si le sang ne monte plus,
1: tu sais que c'est une des questions qu'on pose le plus souvent.
0: Évidemment. Je savais.
1: Est-ce que la bite. Pardon.
5: La stouquette, Philippe.
1: Est-ce que cet instrument pénien qui nous pend lamentablement entre les cuisses devient rigide après la mort ou pas? Eh bien, la réponse est non, il ne devient pas rigide.
0: Mais c'est fou que les gens
1: Michael,
3: ça. Putain, je suis mort
2: Purée, Michael, ma mort, elle sera encore rigide.
0: C'est ça.
3: Je suis mort,
2: elle sera encore flasque plutôt.
0: Non, c'est fou. C'est dingue.
1: C'est une question qu'on me pose souvent.
0: Mais j'imagine. C'est bizarre.
2: Non, c'est vrai que je vous pose la question. Il y a ce mythe que quand on est pendu, il paraît qu'il y a des champignons qui poussent. Parce que vous avez une dernière éjaculation quand, avec l'effet.
1: C'est de la foutaise.
0: Ah oui, non, c'est vrai. Ça n'existe pas.
1: Bah non.
2: Bah, du coup, je vais plus récolter des champignons dans la nature. Moi, vous m'avez dit aussi.
6: Bah, les champignons sur la moquette, quand même.
0: C'est pas souvent le cas. Juste un truc, on fait vite une parenthèse là-dessus parce que moi ça m'amuse de le dire. Les histoires que vous racontez en fait, elles sont romancées.
1: Oui, bien
0: sûr. On est
1: bien
0: d'accord parce qu'il y a, on vous a accusé d'inventer des histoires.
1: C'est obligatoire. Hein.
0: Mais c'est il y a une raison légale derrière ça en fait.
1: En fait, si l'affaire est passée dans la presse, qu'elle a fait l'objet d'un passage au tribunal, donc en public ou à la cour d'assises en public, je pourrais raconter l'histoire telle quelle avec les vrais noms, les vrais prénoms, la vraie histoire. Mais je n'y tiens pas. Par respect pour les familles qui n'ont pas à revivre ça, à mon avis, une deuxième fois. Alors, parce que les autres reconnaîtraient nécessairement leur nom.
0: Oui, bien sûr.
1: Il t'est arrivé ça, toi ? Si j'ai pas envie que ça arrive. Donc, je fais pas ça. Je romance les histoires. Et dans les histoires qui sont pas passées par le domaine public, hein, il y en a pas mal, hein, qui sont pas passées dans le domaine public parce que ça n'a pas été jugé, eh bien, je peux pas raconter la vraie histoire.
0: Si n'ai pas le droit.
1: Ben non, parce que si je le fais, je viole le secret professionnel. Donc, je peux pas le faire. Donc, sur le plan médico-légal, je peux raconter, effectivement, comment ça se passe quand quelqu'un se pend, qui se rate, etc. Je monte lui parce qu'on parlait du petit qui se pendait.
3: Maintenant, je rajoute à ta gueule.
1: Voilà, je m'entendais. Et donc, je ne peux pas faire ça et je ne le fais pas.
0: Vous n'avez pas le droit. Eh ben, très bien. Les choses sont dites, les points sur l'i, les barres sur les t.
1: Ah oui, mais
0: bien.
1: C'est dit depuis le début.
0: Non, c'est pas dit depuis le début parce que on a fait une petite vidéo sur Internet récemment où on est revenu sur le sujet. Il y a un YouTuber qui a fait une vidéo disant Philippe Boxo mentait, etc. Figure-toi qu'il a fait une deuxième vidéo sur laquelle je m'étais basé pour préparer. Et quand il a vu ce qu'on a fait tous les deux, il a refait une troisième vidéo. Donc, il dit c'est complètement con, ils disent des conneries, etc. etc. machin.
2: Ah, donc il vous regarde.
0: Je crois qu'il vous aime beaucoup.
1: Il est amoureux.
0: C'est votre nouvel ami.
1: Il est amoureux.
0: C'est votre nouvel ami. On le salue évidemment s'il écoute la radio, ce qui est à mon avis peu probable.
3: Dis-lui merci, c'est Christian Bourdon. Hein.
0: Oui. Non, c'est pas lui. Philippe Boxo, mesdames et messieurs, notre invité aujourd'hui. Dans un instant, Morgane Le Vogel. À tout de suite.
3: Oui.

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0: Vous êtes sur Vivacité, les enfants de cœur, avec aujourd'hui Philippe Boxeau qui est notre invité. Applaudissements pour Philippe. C'est pas la première fois qu'il vient en plus, c'est la deuxième, je crois.
1: J'étais venu, c'était il y a 2-3 ans,
0: je pense. Oui, c'est ça. On s'était bien amusé aussi.
1: Oui, c'était bien.
0: Comme aujourd'hui. Si rire du mal est un crime, alors Morgane va finir en prison à perpétuité avec option Netflix et chaîne d'autopsie. Vous allez voir. Aujourd'hui, elle nous parle des tueurs en série et de cuisine. Et ça va trancher, n'est-ce pas, Morgane?
2: Tout à fait. Alors, Philippe, enchanté, je suis ravie de Bonjour vous rencontrer Morgane. Ce soir. Alors, moi, je respecte et j'admire beaucoup votre travail. Je suis désolée, je comprends pas la frénésie autour de vous. Moi, je suis désolée, mais vous découpez des cadavres. Enfin, il y a un type en face de chez moi, il fait pareil, il s'appelle Samy, son commerce s'appelle à la bonne bidoche, et personne ne parle de lui. En plus, il est beaucoup plus inclusif que vous parce que sa viande est halal. Alors, vous êtes peut-être connu mondialement comme le boucher de Liège.
0: Non, mais Morgane, qu'est-ce que vous racontez en fait? Philippe Boxeau, il n'est pas boucher, il est médecin légiste.
2: Alors, excuse-moi, Mickaël, c'est pas la peine d'utiliser des termes aussi techniques, le public va pas suivre, ok? Médecin légiste. C'est pareil, hein, Samy aussi, il est technicien en viande. Lui aussi, il sait différencier le cœur, des reins, des poumons. En plus, ses cadavres n'ont pas souffert et sont certifiés bio. Hein. Donc, monsieur Boxeau, j'ai lu votre livre, Guide pratique de la médecine légale, hein, que j'aurais personnellement appelé Devenir boucher en 10 leçons. Mais ça, c'est vous qui voyez. Hein. Et vous ne le savez pas, mais on a beaucoup, beaucoup de points communs, vous et moi. Si, je vous jure. Moi aussi, j'adore la viande. D'ailleurs, depuis que je suis toute petite, mes parents n'arrêtent pas de dire que je suis une vraie petite carnivore. Carnivore, je voulais dire carnivore. Je voulais donc profiter de votre présence pour partager à nos auditeurs mon site de recettes préférées, www.lemeilleurboucher.org. Alors, c'est un petit forum participatif autour de la viande,
0: ouais.
2: Où tout le monde peut commenter les recettes des autres et s'entraider. C'est très, très coopératif, c'est super. Et
0: c'est jovial.
2: Je sais, c'est jovial, c'est sympa, c'est fun. Hein, et je sais qu'en tant qu'expert en viande, Philippe, vous connaissez ce forum.
1: Pas du tout.
2: Si vous le connaissez, je vous ai vu passer en commentaire.
0: Oula.
2: Je voulais donc savoir comment cuisiner le foie. C'est un organe que je trouve particulièrement tendre, mais tout seul, c'est un peu fade. Donc, après quelques recherches, l'internaute Hannibal Lecter Consulting, très actif sur le forum, nous suggère de travailler le foie avec des fèves au beurre et un excellent Chianti.
0: Ah oui. Ah oui.
2: En entrée, il nous propose de la cervelle en verrine. Alors, j'avoue, c'est audacieux, mais d'après lui, c'est tout à fait savoureux. Jeffrey Dahmer 60, alors lui, il nous vient de Milwaukee, nous dit en commentaire que le foie de Joseph est meilleur avec des champignons. Alors, il nous invite à prendre le foie d'un jeune mâle, bien ferme, bien gavé, et de le conserver au frigo. Bon, lui, il dit minimum une semaine, mais ça peut aller beaucoup plus longtemps.
0: Ah oui.
2: On peut le laisser vraiment longtemps dans son frigo pour que la viande soit bien maturée. Et alors c'est marrant, hein, parce qu'il doit être un petit peu comme vous, hein. Je lis ici, qui parle de trépanation, lui aussi doit être un petit peu légiste comme vous, et il valide donc l'idée de la cervelle de votre ami Hannibal. Plus loin, dans les commentaires, Armin Mewes 61, alors lui il est allemand, il nous vient de Rothenburg, lui il prend pas part à la discussion car il n'est pas friand du foie, non il préfère la saucisse de campagne. Un autre utilisateur qui se fait appeler le boucher de Plainfield, dont le pseudo est Eddie Guin 2708, lui, je cite, préfère le foie en abat-jour.
0: En abat-jour.
2: Bon, alors là, j'avoue, j'ai pas très très bien compris. Hein, ça doit être une technique de cuisson, genre sous cloche ou en papillote. Enfin, vu que c'est votre domaine, Philippe, peut-être que vous pourriez m'apporter vos lumières sur l'abat-jour.
0: Ça vous dit rien, ça.
1: Guin, c'est oui.
2: Et alors, c'est super, parce que Eddie Guin 2708, qui est tout à fait sympathique, nous donne aussi une astuce zéro déchet. Hein. Il nous recommande, pour éviter les pertes, d'utiliser la peau comme masque de beauté pour votre visage. Hein, ça boosterait, je cite, le collagène naturel et l'élasticité de votre peau. Philippe, je comprends maintenant le secret de votre éternelle jeunesse. Moi, personnellement, pour booster mes défenses immunitaires, je garde les os pour en faire du bouillon. Alors, c'est important, le zéro déchet, il faut pas négliger ça. La viande, peu importe d'où elle provient, se travaille avec respect et amour. Tout ceci étant dit, Philippe, j'ai un dîner avec ma belle famille la semaine prochaine. Est-ce que vous pourriez me fournir de la bonne viande? Un foie de préférence, ce serait super. Et promis, secret médical oblige, puisque vous êtes médecin, légiste, tout le monde est témoin ici, je ne dirai rien.
0: Morgane Vagle. Philippe, ce qui doit être terrible, C'est quand on vous invite à bouffer. Ah, c'est toujours à vous qu'on demande de couper le poulet, non?
1: Et pas que le poulet, le rôti, etc. Mais c'est pas parce que je sais découper un cadavre humain que je sais découper un poulet.
0: Mais vous avez appris.
1: Oui, j'ai appris.
0: Donc ça va, le rôti, tout ça, on peut vous faire confiance là-dessus.
1: Pour passer moins con. Ouais,
0: mais vous le demandez pour rire ou bien c'est sérieux?
1: Non. Toi qui sais découper, tiens. Ça n'a rien à voir.
0: C'est horrible comme situation.
3: Les autres en tête.
0: Oui, c'est ça. En tout cas, ça vous a pas donné envie de devenir végétarien, tout ça.
1: Non, mais je mange pas trop de viande non plus. Beaucoup de poisson, ça paraît. Ça
0: rend intelligent. Vous respectez la marchandise.
1: Ouais. Paraît que ça rend intelligent. C'est jamais.
0: De moins manger de viande.
1: Non, de manger du poisson.
0: Ah, de manger du poisson.
1: Oui.
0: Bah, je sais pas, on a mangé du poisson avant l'émission. Je vois pas la différence, moi perso, entre.
3: On part de loin.
4: Continue d'en manger, Michael. Continue.
0: Merci beaucoup, Samuel Tite. Dans un petit instant, news, fake news, à tout de suite, Malmedy, restez avec nous.

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5: C'est Philippe Boxeau qui était notre invité le 30 novembre dernier lors d'un enregistrement que nous avons réalisé à Malmedy avec une émission restée fameuse, exceptionnelle, dans laquelle on a beaucoup ri. On la réécoute, si vous le voulez bien, ce jour de fête nationale. C'est bientôt Noël, offrez-vous des Maccabées. Il y a le livre.
6: Il est résistant des macarons et des Maccabées.
5: C'est ça, c'est aux éditions Canès. Donc oui. Philippe Boxeau, La mort, c'est ma vie, le méthanégiste qui fait parler les morts. Merci Christophe. Et merci d'être avec nous, Philippe, évidemment. On va jouer à News Fake News, allons-y. Alors vous connaissez le principe, on l'avait déjà fait la dernière fois. 3-4 infos, chaque chroniqueur vous donne une info à vous trouver, la fake news. On y va avec Dominique, tiens.
7: Oui, à Winnipeg, au Canada, un homme a été surpris occupé à cambrioler une maison en pleine nuit. Se retrouvant face au propriétaire de l'habitation dans la cuisine, le voleur s'est emparé d'un couteau de boucherie et s'est mis à se poignarder lui-même.
5: Ah oui.
7: Il a été emmené par les flics quelques minutes plus tard et a été conduit à l'hôpital. Enfin, à l'hôpital ou à la boucherie, je ne sais plus.
5: Très bien. Quelqu'un qui se poignarde de lui-même, ça a peut-être existé, on va voir.
8: Ah, c'est déjà existé, oui.
5: C'est vraiment, c'est peut-être ça.
8: C'est un suicide par an en moyenne en Belgique de par coup de couteau. C'est
5: exceptionnel. Ah, par coup de couteau, mais oui, pas soi-même.
8: Arme blanche. Non, suicide, c'est soi-même.
5: Hein. Ah, suicide, pardon, je n'avais pas entendu.
7: Sinon, tu n'as pas mangé assez de poisson, Michael.
6: Est-ce qu'on peut lui amener une seule, parce que là, visiblement...
5: J'en ai besoin. Bon, quel con. Morgane.
9: Alors, une Américaine du Kentucky qui avait l'habitude de recevoir des médicaments urgents par coursier a retrouvé dans son colis du 29 octobre dernier des membres humains au lieu de sa livraison habituelle. Donc, elle a reçu 2 bras, 4 doigts préservés dans de la glace. Un moment traumatisant causé par une erreur de destinataire.
5: Waouh, bah ça a changé Amazon, hein. Impressionnant. Samuel.
6: En Indonésie, une femme de 41 ans a donné naissance par césarienne.

0: Quelle horreur. Peu de respect pour
1: la femme. Il frappe le chat.
0: Oui, mais non, j'aime bien compris.
2: C'est pas un abat-jour qu'ils ont fait avec la vulve, c'est un néon, mon pote.
1: Oui, et avec sa vulve, ils ont fait une tente indienne, une tente marocaine, une tente militaire.
0: Bon dimanche matin. Merci d'être avec nous.
2: Kéchart.
0: C'est l'heure du brunch. Christophe.
3: Oui, en 98, aux États-Unis, un employé d'une morgue a été surpris en train de faire l'amour avec un corps qui s'est avéré de celui de son épouse décédée dans un accident de voiture. Il aurait déclaré au policier : j'ai pas vu la différence avec les fois où on le faisait de son vivant.
1: C'est dégueulasse.
3: Après, on rajoute parfois des vannes derrière.
0: C'est dégoûtant. À votre avis, alors toutes ces infos, il y a trois vraies infos. C'est ça qui est terrible.
4: Moi, c'est celle de Morgane. Je me dis, allez, c'est pas possible.
0: Alors, Morgane, c'était quoi
4: les membres qui arrivent par la poste au lieu des médicaments.
0: Oui, c'est ça. Est-ce que c'est vous qui...
3: Le problème, c'est surtout Nordin Lelandais qui a reçu une caisse de médicaments.
5: Non, c'est vrai.
0: C'était une vraie info.
5: C'est vrai, oui.
4: Mais les membres, ils étaient destinés à quoi et à qui?
5: C'était pour une université ou un hôpital, je crois. Oui. En fait, c'est ces médicaments le lendemain.
0: Ou bien c'est un nouveau mode de Lego. Enfin,
4: le bébé de 8 kilos, j'ai jamais vu non plus, tu vois.
0: Mais
4: le bébé de 8 kilos, c'est ça, hein.
0: 8 kilos et combien?
1: Attends, je reprends l'article. C'est 8 kilos 7 et 62 centimètres. Dites la réponse et je te dirai après.
4: Non, tu parlais du bébé, on est bien d'accord.
0: Hein. Non, il parlait pas de lui, je sais qu'il est petit, mais enfin quand même.
4: Non, ça, c'était ma deuxième option.
0: Ah, donc à votre avis, c'est Samuel alors.
4: Oui.
0: Qui aurait la fake news.
4: Et tu vois, c'est n'est que ça.
1: Et il est vraiment très fort, mais c'est une vraie news.
0: C'est une vraie news, malheureusement. Dingue, hein. Donc il reste Dominique ou Christophe.
4: Oui, bon, on va poter, hein. Allez, on va dire que c'est Christophe.
0: Christophe aurait la fake news. Rappelez-nous, c'était quoi, Christophe, votre info?
3: Le lambé de la mort qui était surpris en train de faire l'amour à sa femme.
0: C'est ça.
3: Décédé. Et je l'ai inventé de toute pièce.
0: Eh oui, c'était la fake news.
1: Attends, le pire, c'est qu'il l'a inventé. Oui. Donc il y a pensé.
3: Oui, c'est exactement ce que je me dis.
1: Oui, mesdemoiselles, si vous êtes en train d'écouter les enfants de cœur, refusez tout rendez-vous à Christophe Bourdon, c'est très dangereux.
3: Mais non, elle semble d'être morte.
0: C'est vrai que vous avez pensé à ça.
3: Oui, c'est ça que je me suis dit.
5: Je suis sûr que c'est arrivé plein de fois, ça, dans les morgues.
4: Dans les morgues, c'est arrivé. Et c'est même un phénomène connu.
5: Oui.
4: Comme tu as beaucoup, enfin, pas beaucoup, mais certains chefs scouts, les hommes qui s'occupent des enfants, etc., qui sont des pédophiles, c'est connu. Chez les pompiers, tu as des pyromanes. Et dans les morgues, il arrive que tu aies des nécrophiles, ouais.
0: Oh, quelle horreur.
4: Il arrive, hein, il n'a pas dit qu'il était
0: tout. Bien sûr.
6: Quelle horreur, c'est parce que t'as pas essayé.
0: Ben, je sais pas, je vais demander un avis à quelqu'un, Christophe.
3: Je sais pas si les deux sont consentants, bon, je parle plus.
0: Franchement, c'est vrai, le consentement est important, Christophe.
3: L'avantage, c'est que la victime,
4: en tout cas, elle n'a pas dit non.
3: C'est ça. Elle va pas porter plainte, ça, c'est sûr.
0: Samuel.
1: Ben, si le corps est chaud, ça va.
0: Ben non, il sort du frigo, en général. Non, c'est un frigo de morgue, c'est combien de degrés?
5: C'est quoi?
1: Est-ce que je peux le mettre à côté de ma motte de beurre et de
3: mes navets? L'incinération, c'est quoi la bonne température?
4: Ça demande ce que tu veux faire.
0: Oui.
4: Hein? Ça dépend ce que tu veux faire.
0: Mais non, j'en sais rien, moi.
4: Si tu veux conserver le corps longtemps, parce que tu te dis, bon, il est identifié.
3: Il peut servir, c'est ça.
4: Plutôt, il n'est pas identifié. Ah oui, on attend l'identification.
0: Mais vous dites ça, mais vous avez un petit thermostat individuel par case? Oui, ah oui, carrément.
4: Tu peux le descendre à 3-4 degrés, il ne va plus bouger.
0: Ah, c'est bien fait quand même.
4: Enfin, il ne va plus bouger. Le putréfaction ne bougera plus. Ce que je veux dire, c'est que la putréfaction ne va plus avancer. Quoi.
0: Ah oui, c'est ça.
3: Bah, en fait, si tu veux le garder longtemps, tu le mets dans le bac du haut avec les glaçons. Hein,
5: après, tu sais plus l'opérer s'il est gelé, c'est comme les glaçons.
4: 24 et 48 heures et ça va.
3: Si c'est un légume, tu le mets en bas.
0: Ça dégèle.
5: C'est comme
1: si c'est Michael Pachan, il faut faire tous les frigos chez Krefel, quand t'imagines.
3: Michael, si c'est un légume, tu le mets en bas, c'est ça.
0: Ouais, c'est ça.
6: Et est-ce qu'il est déjà arrivé de faire son autopsie avec un cadavre qui était trop gelé?
4: Non, c'est
1: on va le mettre une demi-heure au soleil.
5: Tu le mets dans ton spritz, ça va aller.
0: Micro-ondes, 10 minutes, puissance 6.
4: Ce qui m'est déjà arrivé, c'est qu'on m'a amené un vivant. C'est un type qu'on avait sorti des eaux de la... J'ai déjà raconté, c'est la maladie. Qu'on avait sorti des eaux de la Meuse, on l'a ramené jusqu'à l'Institut de médecine. C'est pas loin, il y a 40 mètres, donc ça va vite. On me le ramène à l'Institut, et quand je vois le type, je me rends compte qu'il n'est pas mort. Il n'a pas le faciès altéré, etc. Il est encore rouge dans le visage. Je me dis, il n'est pas mort. Bon, vas-y, à l'époque, maintenant ça va, mais à l'époque, pour trouver un stéthoscope à l'Institut de médecine légale, tu peux te brosser.
0: Ah oui.
4: Donc j'ai pris un
1: bon, je lui ai mis dans le cul. Parce que c'est...
3: Rajoute un tagueur.
0: Et il a bougé.
4: Non, j'ai coupé un petit peu avec le scalpel. Ouais. Il faut savoir qu'après la mort, le sang ne coule plus dans les capillaires.
0: C'est ça.
4: Donc quand tu coupes la peau légèrement en surface.
3: Comment tu sauras que je suis mort? Moi, s'il faut aller dans les capillaires.
4: Ah oui, chez toi, ça va pas le faire.
3: C'est ça, il n'y a rien qui va sortir. Hein.
4: Il saignait. Il s'est, donc il n'était pas mort. Donc je me suis mis à le réanimer puisque j'avais plus de pouls. Donc j'ai appelé le SMUR. À l'époque, c'était encore avec des téléphones qui étaient accrochés au mur. Et je téléphone au SMUR. Bonjour monsieur, Philippe Boxo, médecine égale. Dites, voilà, on m'a amené un mort, mais il n'est pas exactement mort.

0: Est-ce que vous prévoyez le SMUR? Et là, de l'autre côté, à l'époque, c'est encore le 900. Mmh. De l'autre côté, t'as un blanc, et puis avec un accent liégeois à couper au couteau, vous vous foutez de ma gueule.
1: Et tu as utilisé quel shampoing pour enlever les poux du capillaire?
2: Ah, ça, c'est drôle. Je m'y attendais à celle-là. Merci, Christophe.
0: Et fatigué.
2: Allez, dans quelques instants, Samuel Titz, mesdames et messieurs, vous n'êtes pas au bout de vos peines. À tout de suite sur Vivacité.

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0: Samuel, vous êtes particulièrement content de voir notre invité Philippe Boxeau aujourd'hui, non? Je me trompe?
1: Exactement, Mickaël. Chronique. Quand on m'a dit que l'on recevait ce matin l'Eden Hazard du scalpel, le Dominique Lehmann de l'intuition, le Philippe Etchebet, le Cyril Lignac des viscères, le Jacques Brédal des conférences, l'Amélie Nothomb des best-sellers mais sans chapeau et avec une paire de couilles, j'ai été ouh. Vous l'aurez compris, je parle de monsieur Philippe Boxeau. Ça va Philippe, oui. Tu vas bien?
2: Ça va et toi?
1: Il était marqué, ne me le demande pas surtout, mais tu m'as volé ma reine, c'est pas grave.
2: J'ai pas le texte.
1: Tu m'as brisé la vie, Philippe.
2: Oh.
1: Journal de bord d'un mec qui est au bout du rouleau. Ma femme me réveille tous les matins avec le générique des experts Miami. C'est là que tout commence. Ma femme se démaquille au réveil et je dois essayer de la reconnaître. Vous verriez sa gueule, c'est pas beau à voir. Tout est sous forme d'enquête à la maison. Elle cache le pain et le pot de choco. Je dois les retrouver, sinon je ne déjeune pas. Comment veux-tu que je grandisse, Philippe, si je ne déjeune pas? Je retrouve des cordons bleus éventrés dans toute la maison. Chaque cordon bleu a un assassin et je dois retrouver qui c'est. Elle a caché des poils pubiennes, mais avait une voisine dans un cordon bleu. Je les ai reconnus. J'ai dû faire semblant d'aller l'arrêter. Madame de Smet, je vous arrête pour le meurtre du cordon bleu. Tout ce que vous direz sera retenu contre vous lors de votre procès. Et la pauvre a fait un arrêt cardiaque. Ma femme riait, elle m'a dit, je savais que c'était elle. Elle brosse les dents du chien avec la brosse à dents, ma brosse à dents, et je dois retrouver à qui elle a brossé les dents, mais je sais que c'est le chien. Mes collègues de l'RTBF m'ont dit ce matin que j'avais une haleine de croquette. Sors, Philippe. Je me lève avec vous, je dors avec vous, je me lave avec vous. Hier, j'ai fait l'amour à ma femme, et elle m'a dit après, merci, Philippe. C'est plus des pâtes bolo que l'on mange à la maison, mais c'est des pâtes sauce Boxeau. J'ai soif, me dit-elle, je boirais bien un Boxeau. Et quand je suis rentré hier, elle m'a dit, c'est le bordel ici. Qui a mis tous Boxeau? On est même allé à la commune pour changer le nom de petit. Il s'appelle Philippe Marius Boxeau Junior Tits. Elle parle tellement de toi que j'ai l'impression que tu vis à la maison. Ah ben tiens, mardi, elle t'a vu à Liège. On roulait dans les rues de Liège et elle a cru te voir, mais c'était toi en carton devant une librairie pour la sortie de ton livre. Elle a volé le carton, roulé dans les rues de Liège avec. Les gens nous croisaient en voiture et croyaient que tu étais l'invité de Jérôme Collin dans Heptaxi. Et le soir même, elle a voulu dormir avec toi en carton dans le lit. Tu prenais toute la place. Et à un moment donné, tu t'es levé pour aller faire pipi. Imagine, elle a pris le carton et elle a fait semblant que tu faisais pipi devant l'OIC. Monsieur Bien a fait pipi. Il a des problèmes de prostate, mon petit pipi à sa maman. Je dois tout faire comme toi à la maison, parler comme toi. Hier, j'ai découpé le poulet au souper. Elle jouait le rôle de Guillaume Play dans Légende et moi je devais jouer ton rôle. Alors il faut savoir que le poulet vient d'une légende grecque, Poulakis, qui tire son nom d'un dieu grec qui chassait le poulet avec un cure-dent. Et tu sais pourquoi un cure-dent? Tu sais pourquoi on dit un cure-dent? Parce que le tissu conjonctif de l'épiderme de la peau sous-cutanée herbacienne systolique est une réaction hormonale du corps quand on le découpe. Moi j'ai connu un mec, hein, une fois, qui fume une clope sur un balcon. Et la clope s'est plantée, on dit cigarette chez vous. Parce que chez nous on dit clope. Oui, chez nous on dit clope parce qu'en Belgique, à cause d'un ancien ministre qui a volé plus de 200 000 euros de tickets de loto. Enfin bref, chez vous on dit président. Enfin bref. La clope s'est plantée dans son œsophage car il a éternué. Tu savais que l'éternuement était un réflexe? Tu sais qu'il ne faut jamais retenir un éternuement. Une fois, une femme a retenu un éternuement, ce qui a provoqué une réaction du corps au niveau gastrique. En gros, elle a pété et ça a provoqué une secousse et l'effondrement de l'immeuble. Il n'y avait pas de mort, ça m'a vraiment fait chier. Eh bien, tu sais quoi, le mec a arrêté de fumer après ça.
3: Mais ce type est fou.
1: Je suis allé voir mon psy pour lui en parler. Je rentre dans ce cabinet, il me dit, je suis épuisé. Je fais, hop, il fallait dormir plus tôt. Il me dit, non, je suis allé voir un confrère au Forum de Liège. Je fais, oh, c'était qui? Philippe Boxeau, paf, je lui ai mis une main dans la gueule et on a retrouvé ses lunettes à Méribel. J'en avais tellement marre, j'ai écrit une lettre au roi. J'ai commencé à écrire. Cher Philippe, et puis j'ai arrêté d'écrire. Pour ceux qui... Chou, si tu m'écoutes ce matin, j'en ai marre, je quitte le navire avant que le navire chavire. Ma vie est un enfer à cause de Philippe. Mets-toi avec Philippe si tu veux et...

0: Ce type. Enfin, t'écoute, Philippe, dis-lui quelque chose.
1: Ta gueule.
2: Ouais.
0: Ok, on est bon, on a 10. Donc, je rappelle aux auditeurs que le petit concours de Dita Gueule, Philippe Boxeau, fera ma première partie le 11 et 12 décembre à la Comédie en Île de Liège. Merci Philippe.
3: Merci Samuel.
0: Merci.
3: En tout cas, ce qui est sûr, c'est que vous serez au Forum de Liège le 6 décembre prochain avec le 8-9, pour le 8-9, full boxo au Forum. Donc n'hésitez pas, s'il reste encore 2-3 places à réserver pour cette soirée où vous ne savez absolument pas ce qui va se passer.
4: Non,
3: en fait.
4: Absolument pas, ils n'ont pas voulu me le dire et ils ont contacté ma femme, ce qui me fait un peu peur.
3: Ah, voilà. Bah ils ont fait ce qu'on fait ici aussi, hein, c'est-à-dire qu'on appelle toujours les gens de l'entourage pour essayer de savoir un maximum de saloperies sur l'invité. Bah, la dernière fois,
4: oui, tu l'as fait, ça je me souviens, elle me reprochait de faire pipi sur la planche parce que je ne relevais pas la planche.
3: Alors est-ce que suite à cette émission, vous avez réglé vos comptes avec elle ou pas?
4: Non, mais maintenant j'ai su la planche après être passé.
2: C'est vrai que ça se relève la planche. Hein, c'est...
3: Mais oui, ça se relève en fait. Il y a un mécanisme.
4: Oui, non, ça m'emmerde. Écoute, à chaque fois, il faut penser à la rabaisser. Tout ça parce qu'il y a plus de femmes à la maison qu'il n'y a qu'un homme, c'est-à-dire moi, alors qu'on a 3 chiens mâles contre une femelle. Donc moi, j'estime qu'il y a plus de mâles à la maison que de femelles, mais elle ne veut pas l'entendre.
2: Voilà.
4: Mais
2: est-ce que les chiens pissent dans la planche?
3: Voilà, c'est ce que j'ai demandé. En fait.
4: J'ai essayé de le rapprendre, il est tombé dedans. Ça n'a pas bien
2: marché. Ah oui, si c'est un chihuahua, forcément. Ouais. Mais non, mais l'émission de Jérôme Collin, c'est pas con. Je disais, une émission présentée par Boxo qui conduit un courbière avec des gens à l'arrière.
3: Oui, bah, elle va être
2: taxidermiste.
3: Elle va être courte l'émission. Ouais. On n'apprendra pas grand-chose sur la
2: vidéo. Ça serait sympa.
3: Bon, ça peut. C'est une idée, pourquoi pas. Allez, rendez-vous sur RTBF Actu, évidemment. Et j'en profite moi pour vous dire qu'on sera à Bastogne mardi hein, pour l'enregistrement aussi de deux nouvelles émissions qui seront les deux dernières émissions de l'année. En fait, avant Viva for Life, bah si, parce qu'après il y a Viva for Life. Donc voilà. On en reparle d'ici quelques instants. On va aussi chanter dans quelques minutes. À tout de suite sur Vivacité. Restez avec nous.

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0: et notre invité Armel Meudy. Vous passez un bon moment, Philippe?
1: Excellent.
0: On s'amuse toujours ici. Hein.
1: Oui, toujours.
0: Bon, et puis vous racontez plein de chouettes histoires aussi. Alors, à partir du 1er janvier, c'est fini alors.
1: C'est pas que c'est fini.
0: Vous allez prendre une petite diète médiatique.
1: Ouais. Parce que là, c'est trop.
0: C'est trop.
1: C'est trop, c'est beaucoup trop. On voit ma gueule partout, tout le temps. Moi-même, j'en ai marre de voir ma gueule. Donc.
2: Moi aussi.
1: Je me regarde même plus dans le miroir le matin. C'est... Oui, toi, c'est... il faut que t'en parles à ta femme. Je suis désolé.
3: Mais de toute façon,
1: ta gueule.
3: Est-ce que vous ferez encore des livres?
1: Oui.
3: Qui ça,
1: oui.
3: Vous ferez encore des livres?
1: Oui, mais en 2027, parce que je n'ai. Je suis au bout des histoires que.
4: Il attend quelques mois.
1: Qui soit... non, parce que justement.
3: Donc si vous pouviez tous crever en 2026.
4: Il faut que le stock se renouvelle.
1: Je peux pas raconter les récents. Je suis obligé de raconter l'histoire ancienne. Donc, objectivement, moi, j'ai plus grand chose à raconter. Donc, oui, j'en ferai encore un. Je sais pas encore comment je vais le faire. J'y réfléchis. On verra bien. Ce sera le dernier, sans doute.
0: Aujourd'hui, avec Philippe Boxon, on est dans une ambiance expertise, scalpel, précision. Alors, nous, on va faire tout l'inverse, figurez-vous. Votre présence aujourd'hui, c'était l'occasion rêvée de commettre un petit assassinat. Rassurez-vous, rien d'illégal, on va juste assassiner la chanson française, comme on le fait très régulièrement dans cette émission. Voici venir notre nouvelle compilation Vivacité, où on massacre les classiques avec cœur, fausses notes et une absence totale de talent. Philippe, bonne écoute et bon courage tout le monde. Vous aimez les livres de Philippe Boxon, qui vous racontent les morts les plus atroces des unes que les autres? Alors vous allez adorer l'album De la mort qui tue, le premier album qui regroupe en chansons les morts les plus abominables du monde.

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0: C'est un hommage ou c'est un dommage? Je ne sais pas encore, en fait.
1: Votre autopsie?
2: Peut-être un peu des deux, mais c'est très bien.
0: Merci beaucoup. Merci beaucoup. On se retrouve dans un instant pour conclure cette émission. À tout de suite, Malmedy. Tiens, j'ai une dernière mort un peu idiote. Comment Gary s'est-il transformé en torche humaine dans son salon, à votre avis? À votre avis,
1: il a allumé une clope.
0: Oui, mais avant ça, il a fait un
3: peu de
1: gaz.
0: Il a décidé, parce qu'il savait pas quel goût ça avait, de boire de l'essence.
1: Ah oui.
0: Et puis il s'est allumé une clope.
3: Mais enfin,
0: je vous jure, c'est une vraie histoire.
1: Mon préféré, c'est quand même le type qui a voulu jeter. Vous connaissez pas le bâton de dynamite?
0: Oui.
1: Pour essayer de faire un trou dans un lac, et en fait, son chien a couru et ramené le bâton.
0: Ça existe.
1: Et je me souviens aussi d'un avocat qui était dans un grand immeuble. Et il a voulu prouver la solidité.
4: La solidité.
1: Eh ben, c'était pas solide.
0: Et en fait, la vitre était effectivement incassable. Sauf que la fenêtre s'est délogée du mur, en fait.
1: Oui, c'est
0: quand
1: ça.
0: Quand il s'est lancé dessus...
1: Il n'avait pas bien mis les joints. Oui.
0: Et apparemment, les joints étaient mal faits. Et donc,
1: ça devait être la fabrication wallonne.
0: Voilà, c'est ça.
1: Ça devait être la guerre de Mons, un truc comme ça.
0: C'est ça. Ça, c'est fait. Les amis, je voudrais vous dire que mardi soir, nous serons à Bastogne, qu'on recevra Thierry Luther, ce qui lui aussi, ça tourne un peu autour de la mort, évidemment, parce que c'est le livre, on parle des cimetières, notamment les différentes épitaphes qu'il y voit.
1: Lui, c'est l'après-vente de
0: Philippe. C'est l'après-vente, effectivement. Et nous recevrons Zoé Brunet aussi, qui sera notre invité. Réservez vos places, nous serons à Bastogne mardi soir, si vous avez envie de venir voir les Enfants de cœur, on va bien s'amuser. Merci Philippe d'être passé, en tout cas dans les Enfants de cœur.
5: Merci de m'avoir.
0: Pour la deuxième fois, applaudissements pour Philippe Boxon, s'il vous plaît. C'était les Enfants de cœur à Malmedy. Merci mille fois à l'organisation, à la scène, évidemment pour l'accueil. Merci beaucoup, c'était super. Merci au public de Malmedy, vous étiez formidables les Malmédiens. Merci mille fois. Mais ça ne m'étonne pas. Il y avait aujourd'hui Morgane Levogle.
3: Bonne journée à tous.
0: Il y avait Samuel Titz.
6: Bon dimanche à tous.
0: Il y avait Dominique Watrin.
7: Bon dimanche toi-même.
0: Il y avait Christophe Bourdon.
6: Bon dimanche. Ah, crise cardiaque. Ah, ouais.
0: Et notre invité Philippe Boxon. Salut tout le monde, salut Malmedy. Ciao.
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15: Bonjour à toutes et tous, nous sommes le 21 juillet, jour de fête nationale et le programme des festivités est chargé. Ce matin, c'était le Tédéum à la cathédrale Saint-Michel, les Gudules à Bruxelles. Après la cérémonie, le roi, la reine et leurs enfants ont fait un bain de foule. La famille royale qui assistera cet après-midi au défilé militaire et civil sur la place des Palais. L'occasion de découvrir le F-35, le nouvel avion de chasse de la défense. Ce soir, le parc du cinquantenaire accueille pour la cinquième fois la Belgian Party avec un grand concert et le traditionnel feu d'artifice. L'an dernier, 100 000 personnes ont pris part à cet événement. Les pompiers bruxellois, eux, n'ont pas envie de faire la fête. Ils sont en grève aujourd'hui en front commun. Ils dénoncent notamment une diminution des effectifs de garde, la suppression de véhicules de secours ou un manque de concertation. Malgré ce mouvement de grogne, les services de secours restent opérationnels en ce jour de fête nationale. Les pompiers bruxellois peuvent compter sur le renfort de la Croix-Rouge et de leurs collègues issus d'autres zones de secours du pays. Au Royaume-Uni, le gouvernement annonce la suppression de la TVA sur l'électricité des ménages l'hiver prochain. C'est la première mesure en faveur du pouvoir d'achat du nouveau Premier ministre britannique. Andy Burnham, surnommé le Roi du Nord, a pris ses fonctions hier et a promis des mesures sociales. Ce geste fiscal devrait diminuer la facture d'un ménage moyen d'une cinquantaine d'euros par an. Le nombre de civils tués ou blessés a augmenté dans la guerre entre la Russie et l'Ukraine. Sur les 6 premiers mois de cette année, les Nations Unies ont recensé près de 1400 civils tués et près de 8000 blessés. C'est une augmentation de 37% par rapport à la même période de l'année dernière. Les Nations Unies le rappellent, les civils sont strictement protégés par le droit international humanitaire. Tout toute attaque délibérée contre eux constitue un crime de guerre. Du cyclisme ce mardi avec la 16e étape du Tour de France, c'est un contre-la-montre de 26 km et le grand favori est Remco Evenepoel, mais le champion du monde de la discipline a une nuit difficile. Son équipe Red Bull Bora-Hansgrohe a subi un contrôle antidopage nocturne. Remco Evenepoel s'élancera à 17h13 cet après-midi. Le Belge est actuellement deuxième au classement général derrière le Slovène Tadej Pogacar. Voilà pour les infos. Belle journée noir-jaune-rouge à notre écoute.
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0: Bonjour à toutes et à tous, ravi de vous retrouver pour cette 16e étape du Tour de France, un contre-la-montre de 26 km 100 entre Évian-les-Bains et Thonon-les-Bains. Et pour en parler, nous sommes évidemment comme tous les jours avec Cyril Rodrigo et puis le grand retour de Gérard Bullens qui nous avait manqué ces derniers jours. Bonjour Gérard.
1: Bonjour. Merci.
2: Bonjour Rodrigo. Je confirme qu'il nous a beaucoup manqué.
0: Merci. Cyril, un petit peu.
3: Bonjour. Ben ouais, c'est toujours dommage de ne pas avoir Gérard.
1: Troisième fois, merci. Voilà.
0: Allez, on va d'abord revenir sur cette victoire de Remco Evenepoel. C'est vrai que ça fait deux jours. On aurait pu se dire, est-ce qu'on va encore revenir dessus? Ben oui, on va revenir dessus parce que c'était une très très belle victoire de Remco Evenepoel qui s'est imposée, on va dire, face aux meilleurs coureurs du Tour de France. Rodrigo, certains disent peut-être que Pogacar n'est pas allé à fond, mais il a joué la stratégie d'équipe.
2: La seule chose qu'il faut retenir après la victoire, parce que Remco lui-même l'a dit, c'est peut-être une de mes plus belles victoires. Jusqu'ici, il gagnait dans un registre qui était soit le chrono, soit les longues échappées, soit, c'est arrivé ces derniers temps aussi, dans un sprint relativement plat, mais en haute montagne, au sommet d'un col hors catégorie, ça ne lui était jamais arrivé. Donc psychologiquement, c'est important. Ce que l'on peut constater, sans aucune garantie absolue pour le futur, c'est que jamais Remco n'a aussi bien grimpé que dimanche. Voilà, ça c'est le constat. Évidemment, on n'a pas eu ce qu'on va avoir samedi, c'est la succession de quatre cols de folie. Mais sur ce col très difficile, il gagne. Et on est quand même d'accord pour dire que ça n'a rien à voir avec le gars qu'on avait vu autour de Catalogne. Il n'a jamais aussi bien grimpé que dimanche, d'après moi.
1: Et j'ajouterais pour les malpensants qui s'expriment sur les réseaux sociaux avec des pseudos, évidemment, qui disent « Oh, il l'a reçu en cadeau », ben, je vais paraphraser Adrie Van Der Poel. Pour avoir ce cadeau, il fallait être là.
3: Ouais.
1: Parce que si vous n'êtes pas là, vous n'avez pas de cadeau. Et donc, ça tait toute fantaisie de ce genre de gens qui s'expriment avec des pseudos. Ouais. On devrait interdire ça sur les réseaux sociaux.
0: On va écouter d'ailleurs Tadej Pogacar qui nous parle justement de la victoire de Remco Evenepoel et qu'il aura ça sera difficile jusqu'à la fin du tour parce qu'à mon avis, Remco Evenepoel va lui donner du fil à retordre jusqu'à Paris. On écoute Tadej Pogacar.
4: Yeah, no, chapeau to Remco.
0: Chapeau
4: today,
0: Remco.
4: I think on Solason, it's like 30 minute test climb and we did.
0: Je pense que vous savez, la montée de Solaison, c'est 30 minutes de test en montagne.
4: So I think, Remco sometimes just need a little bit, moral boost and he's flying. And today
0: je pense que parfois il a besoin
4: d'un
0: peu plus de boost, mais franchement, il a été incroyable. C'est vraiment une roquette.
4: Yeah, he's gonna be pain in the ass next week also.
0: Non, je ne traduis pas à mot à mot, mais en tout cas, il a dit que ça va être compliqué jusqu'à Paris et il va encore me donner du fil à retordre.
2: Il est quand même plus imprévisible sur le vélo que derrière un micro. Hein. Parce que, franchement, avec tout le respect, venir dire ça, quel est le danger pour lui? C'est la chute, c'est la maladie ou c'est la patrouille. Hein. Point bas.
0: Cyril?
3: Non, c'est vrai, on l'a dit. De toute façon, il a démontré que physiquement, il était au-dessus du lot. J'aime bien le terme qu'a utilisé Gérard en disant pour avoir, si c'est un cadeau, et pour avoir le cadeau, il fallait quand même être là. C'est-à-dire qu'il y a quand même 170 coureurs qui auraient aimé être là. Il n'y en a plus qu'un seul qui est capable de lui disputer. Après, que Tadej Pogacar décide, pour des raisons qui lui sont propres, de ne pas disputer le sprint jusqu'au bout. OK, on l'a déjà vu maintes et maintes fois, hein, des coureurs, un maillot jaune qui laisse à son dauphin, qui ne va pas au bout. Mais je pense qu'on a du très bon Remco et on a été tous épatés. Mais c'est vrai que ce qu'on a déjà vu pour Tadej Pogacar, normalement, sur le physique, il n'y a pas grand-chose qui peut lui arriver. Et avec une marge de 5 minutes, ça lui laisse quand même un petit peu entrevoir la suite avec beaucoup de sérénité. C'est pour ça que là, l'interview peut paraître un petit peu, un petit peu grossie dans les termes, mais il sait qu'il n'est encore pas à Paris et il sait qu'il peut tout arriver jusque-là, donc il a raison d'être méfiant. Et je pense qu'et le jour où il fait l'interview, n'oublions pas que son dauphin le plus sérieux, il a arrêté son chemin en bas de la route sur un virage anodin, une chute anodine qui n'a pas lieu d'être. Donc tout peut arriver, il faut être très méfiant.
0: On va revenir d'ailleurs, Rodrigo, sur cette chute et sur cet abandon de Jonas Vingegaard à un endroit avec Del Toro a dit que c'était quand même dangereux parce qu'en fait, c'était pas du tout une trajectoire naturelle. Parce qu'en fait, ils sont à contresens dans un rond-point à cet endroit-là.
2: Oui, alors certains diront j'ai tout lu. J'ai lu, c'est vraiment pas de chance. Ça, je pense que c'est vrai. Ça, c'est une thèse que nous pouvons tous accepter. Est-ce qu'il y a un manque de lucidité parce qu'il a eu une mauvaise nuit pour les raisons qu'on sait ? C'est aussi un argument qui a été évoqué. Mais ce qui est certain, c'est qu'il est au mauvais endroit, au mauvais moment. Que c'est très rare, parce qu'à l'exception de cette chute... beaucoup plus grave sur le tour du Pays Basque, vous vous en souvenez, en 2024. Jamais sur un grand tour, je ne parle pas uniquement du Tour de France, Jonas Vingegaard n'a abandonné dans sa carrière. C'est une grande première. Voilà. Et ceci, je me souviens des 10 minutes qui ont suivi la chute, où tous les leaders, sans aucune exception, semblaient complètement perdus, sonnés. On avait l'impression qu'ils avaient reçu un uppercut. Comme si à un moment donné, tout le monde réalise « Oui, ça peut m'arriver à moi aussi ». Et je pense que la première personne à l'avoir réalisé, c'est forcément le porteur du maillot jaune. Un Remco Evenepoel sait ce que c'est que de tomber. Jusqu'ici, Pogacar est tombé, et un peu plus ces 2 dernières années. Il s'en est souvent sorti, certains diront miraculeusement, en tout cas sans dégâts qui l'ont empêché de briller par la suite. Mais ça peut arriver à Pogacar demain.
0: Bon, on l'a vu sur Liège-Bastogne-Liège, hein, il y a 3 ans.
2: Voilà, et donc à un moment donné, je pense que tout ça a dû trotter aussi dans sa tête, comme dans la tête de tout le monde, entre la chute de Vingegaard et la fin de cette étape, de plus prendre. Et je me demande même jusqu'à quel point ça ne va pas aussi jouer dans un chrono comme aujourd'hui, où vous allez avoir une descente très technique. Jusqu'où allons-nous dans la prise de risque ? Je pense que si Pogacar veut, sur la première partie, il peut être intouchable. Mais dans la descente technique, si c'est le vrai Pogacar, c'est le plus fort du peloton. Mais avec 5 minutes d'avance, est-ce que ça vaut la peine, quand quelques heures avant, on a vu ces images-là, de prendre tous les risques ? Ça, chacun a sa façon d'aborder les choses, mais vous ne m'enlèverez pas de l'idée que tout ça, consciemment ou inconsciemment, est dans leur tête, Gérard.
1: Non, vous avez raison, il n'y a pas de raison aujourd'hui de prendre des risques inconsidérés, et même peut-être pour Remco. Ce qui est important aujourd'hui pour Remco, c'est de défendre cette 2e place à laquelle il ne s'attendait peut-être pas. Et je pense qu'il a répondu à beaucoup de critiques dimanche et que ça doit le booster, mais que ce boost doit être bien contrôlé. Et j'espère que dans l'équipe, on lui dira qu'il y a peut-être plus à perdre qu'à gagner aujourd'hui.
0: Ouais, sauf qu'on a vu Remco Evenepoel qui a fait la fête avec ses équipiers près des bus après la victoire d'étape, et il avait quand même dit que maintenant on va se concentrer sur le nouvel objectif majeur, et son objectif majeur c'est quand même la victoire aujourd'hui.
2: On est entièrement d'accord, mais dans l'euphorie belge de la victoire de Remco, on a oublié un élément très important, c'est que le sponsor Bora avait déjà gagné sur le Tour. Mais depuis que Red Bull est arrivé, c'est la première victoire. Vous savez combien cette équipe a investi dans le cyclisme. Et rester sans victoire sur le Tour, c'était un manque. Ça a un petit peu libéré l'équipe au-delà de la victoire elle-même et de la 2e place au classement général. Donc je comprends. Maintenant, comme le dit Gérard, Evenepoel est le meilleur du monde dans l'exercice qu'on va vivre aujourd'hui. On pensait qu'il allait aujourd'hui devoir essayer de se repositionner en vue d'un podium éventuel pour récupérer tout le temps qu'il aurait perdu dans la montagne.
0: Ouais, ce qui a pas été...
2: Et on se retrouve dans une situation qui est complètement inverse, qui fait qu'il a pris du temps à tous ses rivaux, puisque Pogacar n'en est pas un, Et maintenant, il doit être en train d'essayer de consolider cela. Donc, c'est une toute autre démarche. J'ai envie de dire que si aujourd'hui Pogacar gagne avec 5 secondes d'avance sur Ganna et que Remco Evenepoel est troisième à 12 secondes, mais met les autres à 30 ou 40 secondes, il y aura sans doute une déception parce qu'il a gagné 12 de ses 14 derniers chronos et les deux qu'il a perdus, c'était des vrais chronos en montagne. Donc il est pratiquement invaincu depuis 2 ans sur ce genre de terrain. Mais à un moment donné, Remco est maintenant en train de se dire, sapristi, peut-être que si je parviens à répéter jeudi, vendredi et samedi, non pas peut-être, certainement, si je parviens à répéter jeudi, vendredi et samedi ce que j'ai fait dimanche, je suis deuxième à Paris.
0: On va écouter d'ailleurs Tadej Pogacar maintenant qui nous parle justement eh bien, de ces contrôles antidopage. On aura l'occasion d'en reparler dans quelques secondes parce qu'en fait Remco Evenepoel a aussi été contrôlé hier soir après 22h. On écoute d'abord Tadej Pogacar par rapport à l'abandon de Jonas Vingegaard.
4: We had a doping control, he had it at 2 in the morning.
0: On a eu un contrôle antidopage, Jonas à 2h du matin, moi à 5h du matin. Et puis ça a perturbé notre nuit, évidemment.
4: Your sleep is ruined. Maybe
0: parce que le sommeil, en fait, est complètement cassé. Et ça peut expliquer qu'il est tombé dans la descente. Il y a peut-être un rapport entre le fait d'avoir été contrôlé à 2h du matin et la chute. Cyril, un petit mot là-dessus.
3: Ouais, alors ça va toujours être très difficile à prouver, bien évidemment.
0: On sait plus que sur les contrôles à 2h du matin.
3: Oui, là, par le coup, il y a bien évidemment qu'il y a des choses à dire. Je pars du principe qu'il y a des règles, et aujourd'hui, le contrôle, c'est 23h, 6h. Il semblerait qu'il y ait maintenant une règle.
0: Depuis 10 ans, depuis 2016.
3: Donc c'est assez vieux. J'en ai encore jamais entendu parler. Ça veut dire que ça n'a peut-être jamais été utilisé, mais un contrôle de nuit, en fait, j'ai l'impression qu'on va au-delà du contrôle antidopage, on va dans un monde... Enfin, aujourd'hui, vous faites une perquisition chez un trafiquant de drogue, vous n'avez pas le droit d'aller chôner chez lui avant 6 heures du matin. Hein. On parle de coureurs cyclistes. Donc, il y a deux choses dans tout ça. Les contrôles antidopage inopinés, le contrôle antidopage, le suivi longitudinal, oui, c'est nécessaire. D'une, parce qu'on sait qu'il y aura probablement toujours des gens qui auront envie de tricher, probablement de moins en moins parce que c'est très contrôlé et très contrôlé d'une par les instances et contrôlé par les équipes. Mais derrière ça, il y a une vie privée et je ne pense pas qu'on puisse diligenter des contrôles n'importe où, n'importe quand. Sauf si, aujourd'hui, les échos feraient écho d'un produit ou d'une façon de se doper qui ferait qu'il y ait quelque chose qui puisse masquer ou faire qu'on est contrôlé, qu'on peut être positif pendant X temps et que l'effet peut avoir lieu le lendemain matin. Je suppose que c'est... Alors là, ça veut dire que les instances ont raison d'aller faire ce contrôle à ce moment-là, mais ça veut surtout dire que là, suite au contrôle, ça veut dire qu'ils doivent attraper les personnes qui ont triché. Si ces contrôles-là ne révèlent rien, ça veut dire qu'on a été au-delà de la vie privée, on a été au-delà pour des suspicions, pour des trucs... Je reste hyper interrogatif. Aujourd'hui, un contrôle, il est inopiné, donc il est normalement... Il y a le tirage au sort tous les jours. Hein. Pourquoi on ne fait pas ces contrôles-là aussi au moment du tirage au sort, au moment du contrôle? Il y va tous les jours.
0: Est-ce que ça veut dire qu'ils ont des soupçons? Est-ce que quand qu'il y a des soupçons?
3: J'imagine.
2: En tout cas, c'est la seule chose qui rend ce contrôle possible. Hein, le juge, le mot exact, c'est juge des libertés et de la détention... C'est lui qui a donné le feu vert. Et pour donner un feu vert à un tel moment, je comprends la question de la vie privée, mais ça, mais le règlement n'autorise d'intervenir que dans un seul cas de figure, c'est qu'il y ait soupçon grave et concordant d'avoir enfreint ou d'être sur le point d'enfreindre le règlement anti-dopage et ce qu'on appelle aussi le risque de déperdition des preuves. Ça, ce sont les textes, c'est ce qui est mis. Donc, si un juge a le droit de venir à une telle heure, c'est qu'on lui a dit qu'il y avait de fortes suspicions.
3: Voilà. Et auquel cas, c'est ce qu'on peut attendre.
0: Et ça veut dire qu'il y aura, que ce soit négatif ou positif, il n'y a pas de rapport, en fait, alors du coup de ceux qui sont venus faire un contrôle en disant « voilà, on a contrôlé, mais tout est nickel ».
3: Alors surtout, ce qu'il faudrait, c'est que s'ils font ça, il faut que ça aille vite, quoi. Ah, oui. On n'a pas besoin d'avoir le contrôle positif dans 2 mois.
0: Hein. Non, mais c'est ça.
3: Parce que là, on fausse complètement la course. Oh, bah, oui. Donc là, si on veut ce contrôle-là, on doit se rapprocher de ce qui se faisait à une époque où il y avait les contrôles sanguins pour contrôler l'hématocrite. Et auquel cas, contrôle d'hématocrite, la norme c'était 50 d'hématocrite, t'es à 52 matin, Titi, top, c'est fini, ta course s'arrête là. C'est perdu, c'est fini, fallait pas tricher. Là aujourd'hui, si on fait un contrôle mais qu'on n'a pas de réponse, mais ne serait-ce que même si on n'a pas de réponse avant le départ du contre-la-montre...
2: Et a fortiori avant dimanche.
3: Et a fortiori avant dimanche...
2: Vous imaginez...
3: Le contre-la-montre, c'est une épreuve individuelle, donc potentiellement, si on a une réponse dans 2 jours... C'est vrai. Mais imaginez un jour, il y a 2 coureurs sortent et emmènent un l'autre à la victoire et faire prendre 1 minute et demie ou 2 minutes à l'autre. Et ce deuxième qui l'a emmené à la victoire, il est contrôlé positif d'un contrôle d'il y a 3 jours. Ça a complètement faussé la course. Donc là, on doit se dire que ce contrôle-là, s'il rentre, et pour moi, il ne rentre que dans un cadre de légal de suspicion, ça veut dire qu'on doit avoir des réponses très vite.
2: Ah oui.
0: Mais qu'elle soit positive ou négative,
2: pour moi, qu'elle
3: soit positive ou négative.
2: On a eu le cas en 2006 avec Pereiro, qui apprend, alors que le tour est fini, qu'en fait, il gagne le tour. Mettez-vous dans la peau de Pereiro. Il est dans les classements. Mais franchement, gagner le tour. Allez dire, dans 3 jours, aux Argentins, vous êtes champion du monde parce qu'il s'est passé quelque chose avec les Espagnols. Vous croyez quoi? Chacun et tout le monde est en vacances. Enfin, quand on fait du sport. Mais même c'est pas nécessairement du sport de haut niveau. Si vous faites ça à titre amateur, ce que vous voulez, c'est de monter sur le podium, c'est de gagner, c'est de... Enfin,
3: donc, c'est de vivre
2: à un moment donné, là, bon, j'entends bien, mais est-ce que... Moi, je suis pas du tout un spécialiste, mais est-ce que ceux qui ont procédé à ces contrôles sont en mesure de nous donner, dans des délais très courts, une réponse positive ou négative? Parce que le pire... c'est de ne pas donner de réponse. Hein.
3: Oui, et j'insiste sur ce que Rodrigo vient de dire et qu'on a redit tout à l'heure, qu'elle soit positive ou négative, ouais, parce que les instances souvent, ou les médias même, sont assez forts pour dire contrôle positif ou contrôle, suspicion, machin bidule, et puis il y a les résultats qui tombent, le contrôle est négatif, et puis là, pas un mot, rien.
2: Même
3: donc
2: si
3: en fait, dans les deux sens, il faut
2: attention,
3: le
2: parce que quand c'est positif, c'est négatif.
0: Gérard, vous sentiez assez agacé aussi par ça?
1: Je suis franchement agacé que chaque année, sur le Tour, on reparle de doping, alors qu'on aurait pu en parler sur Liège-Bastogne-Liège, sur Paris-Roubaix ou sur d'autres épreuves. Et donc, il y a un élément intriguant qui me dit pourquoi subitement un juge prend cette décision. Et qui a poussé ce juge à prendre cette décision?
0: C'est pas plus en France.
1: Et là, il n'y a pas de communication.
3: Probablement. Mais en fait, Gérard a raison, mais ce qui est important derrière tout ça, c'est si c'est pour nous soulever des vrais problèmes qui subsisteraient, quelque chose qu'on n'aurait pas vu venir, et qu'on arrête des gens qui trichent, mais c'est très bien, il faut continuer de le faire. Mais ça veut dire qu'on doit avoir une réponse maintenant. On n'a pas besoin de réponse dans 10 jours.
0: On sait que vous avez des contacts avec le responsable Pascal Chanteur du syndicat des coureurs. Qu'est-ce qu'il dit de lui?
3: Aujourd'hui, Pascal, ce qu'il dit juste que ces contrôles-là sont légaux. Ils rentrent dans le cadre de la réglementation. Mais ce qui est important, c'est de voir un petit peu comment c'est fait. Moi, je me dis en tant que coureur, je trouve qu'on est en plus. Quand on n'apporte pas de réponse, on apporte de l'interrogation dans le grand public qui va se dire « Ah ben ouais, mais ce sport, c'est quand même un truc de dingue. » Mais alors, faites-le bien, parce que je trouve que c'est pas bien fait, parce que derrière, on dit qu'ils ont été contrôlés. Vous doutez bien que dans l'esprit de monsieur et madame tout le monde, un coureur cycliste est contrôlé à 2h du matin. C'est pas « il est contrôlé à 2h du matin », c'est un coureur cycliste potentiellement tricheur et dopé, a été contrôlé par les instances à 2h du matin parce que c'est le moment où on peut les attraper. C'est, en fait, la double lecture, elle est comme ça. Un contrôle à 2h du matin, mais qui imagine ça? Même dans la vie de tous les jours, vous avez la police qui vient taper chez vous à 2h du matin pour vous emmener avec des avocats, vous vous en sortez bien, il faut quand même qu'il y ait des preuves. Donc là, je comprends les règles. Et si c'est pour enlever un mal qui viendrait de revenir dans le vélo... très bien, il faut qu'on arrête ces suspicions, mais il faut le faire aussi correctement. Et je ne vois pas comment on peut faire un contrôle à 2 heures du matin si on n'a pas de preuves et si on n'est pas sûr de ce qu'on va trouver.
0: Alors qu'on voit des images, hein, ce matin, c'est les coureurs qui partaient en reconnaissance avant évidemment la course qui va commencer dans quelques instants, le contre-la-montre. Rodrigo, vous voulez réagir aussi ?
2: Oui, je voudrais demander à Gérard, qui est quand même fort fort encore dans le milieu, sur le terrain, s'il sait ce qu'en pensent les patrons sportifs des trois équipes qui ont été contrôlées. Bon, évidemment, on n'est plus à cette époque-là. Si on a un Bernard Hinault dans le peloton, si ça tombe, les coureurs font grève aujourd'hui. Mais indépendamment de ça, quel est le point de vue des patrons de ces trois équipes pour le moment ciblées ?
1: Mais que ce soit Deng, que ce soit Gianetti ou que ce soit Plug pour la troisième équipe, toutes les déclarations que j'ai lues ou que j'ai entendues, ils trouvent tous cela parfaitement normal parce qu'il y a ce règlement particulier en cas de suspicion. Mais je n'ai vu aucun des trois ou je n'ai lu aucun des trois qui était particulièrement inquiet.
0: Mais il trouvait ça, ouais, il trouvait ses contrôles normaux.
3: Non, mais du coup, mais c'est très bien que ce soit normal. Si c'est sur base de suspicion et qu'ils sont pas inquiets et qu'il y a pas de contrôle positif, là, il va quand même falloir aller poser des questions. Pourquoi on a le droit d'aller faire des contrôles là? Si on trouve rien, on fait des contrôles dans les règles, dans les bonnes horaires.
0: On devrait simplement dire, ok, on a fait un contrôle, il est négatif, donc ça veut dire. Il ne faut pas commencer à dire voilà ce qu'on imaginait, mais ça veut dire qu'il faut quand même donner une réponse à un moment pour dire
3: ils ont besoin de réponse.
2: En termes d'image, c'est quand même
0: c'est catastrophique.
2: Mais oui. Parce que de toute façon, et on en a parlé avec Cyril, il y a une partie de l'opinion publique qui pense que ceux qui dominent, et qui dominent de trop, ce n'est pas normal. Ça triche. Et comme l'a très bien dit Cyril, on l'a abordé plusieurs fois pendant ces 15 jours, et ceux qui nous suivaient tous les jours le savent, on ne pourra pas faire changer d'avis ces gens-là. Ceux qui disent « ils trichent, ils trichent ». D'autres disent « non, non, non, non, c'est l'exploit, etc. » Et puis il y a peut-être des gens qui sont entre les deux. Mais en communiquant comme ça, vous faites que ceux qui sont sûrs à 100% de la triche sont sûrs à 200%. Ceux qui sont entre les deux se disent « oui, finalement ». Et ceux qui disent « moi, je veux y croire », se disent « oui, mais quand même, là ». Alors, ça, là, on est devant quelque chose. Et s'il doit s'avérer que tous ces tests, ces contrôles sont négatifs, donc ne révèlent rien de répréhensible, eh bien, le mal est fait. Je veux dire que c'est comme si demain, à la une du journal, on dit qu'un d'entre nous a fait quelque chose de mal, et on sera en une du journal, et puis, s'il s'avère un mois, 2 ans après, que ça n'était pas vrai, eh bien, la personne a souffert, ça c'est une chose, et lorsqu'on aura la preuve, ce sera en tout petit, en page 18, il faudra aller voir avec une loupe. Donc, en termes d'image, voilà, j'espère pour eux qu'ils vont trouver. Hein ? Ben oui, finalement. Parce que, de toute façon, si on ne trouve rien, les incriminés sont perdants.
3: Oui, c'est tout perdant.
0: Allez, on va plonger dans quelques instants. On aura l'occasion, évidemment, d'en reparler pendant le direct. Et on va se plonger maintenant dans le contre-la-montre. Vite, une page de publicité. Et puis après, on se retrouve pour vivre ces 26 km 100 entre Thonon-les-Bains, entre Évian-les-Bains et Thonon-les-Bains.
2: Le pied dans l'eau.
0: Allez, c'est parti pour la 16e étape de ce Tour de France, un contre-la-montre de 26 km 100 entre Évian-les-Bains et Thonon-les-Bains. Rodrigo, c'est à vous, les pieds dans l'eau, comme vous l'avez dit.
2: Merci Christophe. Voilà la lanterne rouge qui a donc le privilège de s'élancer en toute première position. Et l'homme, comme disaient mes confrères colombiens, qui aura donc la chance d'avoir le meilleur temps, au moins à un moment, dans tous les pointages intermédiaires. Et à l'arrivée, le numéro 74 de Kamil Gradek, le coureur polonais, qui avait fait un très bon chrono sur un Tour d'Italie il y a 6 ans, 9e à Milan. C'est un bon rouleur. Alors, la bagarre pour la lanterne rouge, attention, parce qu'il n'y a que 14 secondes d'écart entre Gradek et cet homme. Il s'agit du Britannique Lewis Askey de l'équipe NSN. Les premiers coureurs vont tous s'élancer de minute 30 en minute 30. Et puis après, les meilleurs tout à l'heure, à partir de Bernal, partiront de 2 en 2 minutes sur un parcours qui fait 26 km et 100 mètres. Dénivelé général 500 mètres. On va voir le profil. Et vous allez voir que entre Évian-les-Bains et Thonon-les-Bains, bah d'abord le décor est superbe. Hein. C'est le lac Léman. Et les rois du chrono vont nous mettre le feu au lac. Ça, c'est important. Regardez, on va rester encore un tout petit peu, si vous voulez bien, Eric. Trois parties. La première, la côte de Laringe, c'est une montée du bord du lac jusque sur les balcons. La deuxième partie, c'est une descente assez technique. Et la troisième partie, c'est un plat avec une très légère remontée sur la fin. Donc ça n'est pas le chrono rectiligne dont rêvent les purs rouleurs nécessairement. Ça n'est pas non plus un chrono comme on en a eu ces dernières années à Nice ou l'année dernière à Peyragudes pour pur grimpeur. Kaysbol s'élance aussi. Et entre Gradek, Askey et Bol, il n'y a que 23 secondes. Donc, la lutte pour la lanterne rouge aujourd'hui va peut-être. Le classement pour la lanterne rouge va peut-être subir des modifications. En tout cas, c'est très serré entre ces différents coureurs. Toute l'étape se déroule donc dans le département de la Haute-Savoie, en région Auvergne-Rhône-Alpes. Évian-les-Bains, le lac Léman, et voici Philipsen en train de préparer son chrono qui n'est certes pas son exercice de prédilection, contrairement peut-être à un Dillier qui lui a déjà dans le passé réussi de bonnes choses. On en reparlera. Gradek donc pour la formation Bahrain, formation au sein de laquelle le Français Martinez occupe momentanément la 8e place du classement général. Vous dire que Évian-les-Bains, dès le 19e siècle, la ville est devenue une station thermale mondaine de renommée internationale. Elle a attiré les têtes couronnées, les artistes et la haute bourgeoisie européenne, se dotant de palaces, d'un casino, d'un théâtre et d'un funiculaire. Et en 1962, elle entre dans l'histoire contemporaine en accueillant la signature des accords d'Évian qui mettent fin à la guerre d'Algérie. Alors évidemment, vous avez vu ces images, le lac Léman qui va être omniprésent. Lac naturel d'une longueur d'environ 73 km, d'une largeur inférieure à 14 km, principalement alimenté par le Rhône, ce fleuve franco-suisse qui coule d'est en ouest. Kaysbol, qui était et je ne suis pas certain qu'il aura encore l'occasion de le faire sur ce Tour de France. Le poisson pilote, l'homme de confiance de Coy, que voici justement, la réalisation ne nous a pas montré, Mathis Louvel, mais Olaf Coy, vainqueur de la cinquième étape à Pau, est très très régulier, hein. Deuxième à Nevers, deuxième à Chalon-sur-Saône. Il rêvait de disputer le Tour de France. C'est une faveur qui lui était refusée au sein de l'équipe Visma. Peut-être que si on avait pu prévoir le déroulement du Tour chez Visma, on aurait vu les choses autrement. En tout cas, il a eu un petit doute, d'abord parce que sa saison a commencé très tard en raison d'un virus. Mais très vite, lorsqu'il est remonté sur le vélo, on a compris que Coy appartenait à la catégorie, à la caste des meilleurs sprinters du monde. On retiendra que le premier sprint du Tour, c'est lui qui l'a remporté. Il a un petit peu douté de sa sélection. Il pouvait craindre qu'on mette que des grimpeurs autour de... ou des rouleurs autour de Sexas. Non, on lui a fait confiance. Et jusqu'ici, c'est la seule victoire d'étape de l'équipe Décathlon. Et ça a fait beaucoup de bien à la formation française. Olaf Coy, qui a retrouvé ses meilleures jambes et qui a donc réalisé sur 5 sprints 4 podiums, une première place, 2 deuxièmes, une troisième. Et finalement, il y a un jour où il s'est raté. Je pense que c'était à Bordeaux où il n'avait pas réussi à... où il s'était fait enfermer, en quelque sorte. Nous aurons 3 pointages intermédiaires. Le premier après 4 km 800, au lieu dit l'X, L'apostrophe et puis la lettre X. Pourquoi ça s'appelle comme ça? C'est tout simplement en raison de sa forme. L'X est un carrefour bien connu des habitants de la zone. On aura un deuxième pointage au kilomètre 9,7, c'est-à-dire au sommet de la côte de Laringe, quand même une côte de deuxième catégorie. Ça grimpe pendant 9 km 700 à 4,3%. Il restera alors 16 km 400. Et nous aurons un dernier pointage dans le bas de la descente, après le bas de la descente, alors qu'on sera déjà engagé depuis environ 2 km dans la partie plate, véritablement, de ce parcours à Thonon-les-Bains, bord de la Drance. Ces images, évidemment, du lac Léman sont superbes. Le plus grand lac d'Europe occidentale. Et au départ, maintenant, Julius Vandenberg, le coureur néerlandais d'une équipe pique-nique. On a eu les résultats hier. 23e et dernière au niveau des gains.
5: Ouais.
2: 5 270 euros. Là où l'équipe de Pogacar en prend 124 530. D'ailleurs, c'est bien simple. Vous mettez Lidl Trek 2e et Soudal 3e. Vous additionnez les gains de ces deux équipes. Vous arrivez encore 25 000 euros en dessous du total de ceux que certains surnomment désormais non plus UAE, mais humiliant AE pour le U. Pour la concurrence, en tout cas. Même si on est au bord du lac, même si on a un petit peu moins la canicule qu'au début, vous voyez quand même que les recherches de fraîcheur se poursuivent en ce début de troisième semaine. Et alors, ce qui pourrait être intéressant, peut-être, c'est de voir quel est le premier temps de référence que l'on pourrait avoir. Moi, je vous propose le coureur qui partira à 15h25 et 30 secondes. C'est Joshua Tarling, qui n'a pas réussi à être aussi brillant cette année qu'au début de sa carrière, dans cet exercice qui lui convient tellement. Mais malgré tout, le temps de Joshua Tarling devrait être une première référence.
5: pour nous. 10 minutes 37 ou 38. C'est donc le temps de Gradec, le premier temps. Alors que l'on est pratiquement à la moitié de l'ascension.
6: Ouais, 10:36 exactement hein, sur le compteur qui nous a été affiché. 10 minutes pour faire les 4 premiers kilomètres de course à peu près. Donc ça veut dire que on est quand même occupé hein, sur cette partie montante. Hein.
5: Evian les Bains. La première ville de province, je ne sais pas si vous le savez, Cyril, la première ville de province à avoir accueilli le grand départ du Tour de France, qui avait jusque-là toujours été donné de la capitale ou de sa proche banlieue, c'était il y a pile un siècle, on aime les dates rondes dans l'organisation, en 1926, ce jour-là, les coureurs avaient sacrifié la tradition qui commandait de les voir défiler dans Paris avant de s'élancer, mais ils le firent en costume-cravate avant de se rendre à la gare de Lyon pour prendre un train spécial affrété par le Loto, le journal organisateur, en direction d'Evian. Henri Desgranges, toujours en quête d'une formule pour rendre la course plus attractive, estimait que le Tour mettait trop de temps à aborder les montagnes, d'où ce départ d'Evian. Weltstraffer, nul ne l'ignore, mais pas que la loi. C'est la loi du coureur breton Baptiste, combatif à Pau, combatif à Bordeaux, combatif à Châlons. Il va jouer gros entre demain et samedi. Il va avoir 4 étapes, dont 3 épouvantables, pour essayer de convaincre le jury de la combativité qu'il mérite davantage ce titre qu'un carapace.
6: Ouais, qu'un carapace qui va continuer d'aller à la bagarre hein, tous les jours sur cette fin de tour pour glaner le maillot à pois, glaner une étape. On sait que c'est un coureur qui ne va pas lâcher prise. Donc, c'est vrai que pour Baptiste, il semble important de pouvoir prendre l'échappée déjà de Voiron demain, mais d'exister aussi dans cette échappée pour pouvoir marquer un petit peu le coup.
5: Oui, un terrain demain qui pourrait lui être favorable, mais soyons honnêtes, jeudi, vendredi, samedi, ce sera plutôt favorable
6: à Carapace.
5: À Carapace, en sachant que dimanche pourrait être favorable à Weltstraffer, mais que le prix sera déjà attribué.
6: Ah oui, je savais pas ça. Oui, oui.
5: Ah bah oui.
6: Ah oui, oui. Ah oui, parce qu'il faut que ce soit le soir, mais.
5: Ah oui.
6: Ouais, mais bon, c'est dommage. Une étape, c'est une étape. Hein.
5: Voilà, je trouve aussi. Et de la même manière que pour la combativité, les 10 derniers kilomètres sont les 10 derniers kilomètres.
6: Ne compte pas. Mieux vaut attaquer dans les 10 premiers.
5: Surtout pas dans les 10 derniers. Sauf si vous visez la victoire d'étape, ce qui est quand même très bien sur votre CV.
6: Ouais. Vous avez vu, hein, ce qu'on constate là, c'est qu'on a un vent qui est 3 quarts d'eau hein, pour les coureurs. Ça va être le cas quasiment toute la course.
5: C'est bon ça?
6: Oui, ouais, 3 quarts d'eau, ça apporte de la vitesse en tout cas.
5: C'est bon pour un profil comme Remco Evenepoel? C'est un avantage ou pas?
6: Je dirais que
5: par rapport
6: tellement,
5: à
6: il est profil, on pourrait imaginer qu'un vent de face serait encore meilleur pour lui.
5: Ouais.
6: Mais un vent 3 quarts d'eau, c'est juste pour que tout le monde ait la même... Déjà, que le vent ne tourne pas. Et aujourd'hui, il est plutôt annoncé 3 quarts d'eau et montant. Donc, on pourrait imaginer même qu'il serait encore plus favorable pour les derniers coureurs à partir.
5: Et donc, le meilleur temps vient d'être réalisé au premier pointage par Case Ball. 10 minutes 26 secondes. Il devance Gradec de 10 secondes et Aski de 12 secondes. Donc, pour le moment... Gradec qui garde sa place de lanterne rouge. Ballerini, eh oui, ancien vainqueur du week-end d'ouverture en Belgique, vainqueur à Naples cette année de la 6e étape du Tour d'Italie, et qui s'est contenté, mais avec pas mal de réussite d'ailleurs, d'être l'homme qui a permis à son sprinter, Kanter, de passer au moins deux fois assez près d'une victoire que Astana
6: Attends.
5: N'a pas encore pu avoir. Valeur sûre, évidemment, dans cette formation, Davide Ballerini. Et voilà Coe qui arrive devant la pancarte, 5 km du sommet. Je vous ai parlé donc de cette ville de Évian-les-Bains, la première ville départ en dehors de Paris ou de sa périphérie. Cette délocalisation du grand départ est restée sans lendemain, puisqu'il a fallu attendre 1951 pour voir le Tour prendre à nouveau son envol hors de Paris. C'était à Metz, en l'occurrence. Et voilà 47 ans que le Tour de France n'avait pas fait étape à Évian-les-Bains. Ça, c'est quand même une incongruité. Je rappelle que Évian était un rendez-vous incontournable et incontourné de la grande boucle d'avant-guerre, avec pas moins de 12 étapes entre 1925 et 1936. Le dernier passage, vous voulez vite voir les images, Cyril ?
3: Oui.
5: Dernier passage ponctué d'une victoire au sprint d'un coureur belge. Regardez, nous sommes donc en 1979, il y a 47 ans, et je pense que nous sommes en mesure de vous montrer cette image avec le port de Plaisance. C'était plutôt une photo. Mais vous reconnaissez dans les bras de Guillaume Driessens à droite, Marc de Meyer, qui avait devancé Sean Kelly et Jacques Esclassant, qui était le grand sprinter de l'époque.
6: Ouais, grand sprinter de l'époque.
5: Et figurez-vous que...
6: Connu et reconnu pour ses qualités de sprinter.
5: Ah oui, très très fort. Avant la guerre, la course s'est donc rendue au bord du lac Léman à 12 reprises et a consacré 13 vainqueurs d'étape. Alors là, vous me regardez de travers.
6: Ah oui.
5: Grigo, il a été réveillé par la patrouille pendant la nuit, il ne sait plus compter.
6: Il y a eu quoi? Il y a un double vainqueur?
5: Exactement. C'est ainsi qu'en 1935, René Legrevès et Georges Speicher ont été déclarés vainqueurs ex aequo sur la ligne. Et pourtant, les spectateurs présents et les photos d'époque indiquent clairement que le Breton, c'était le surnom de Legrevès alors qu'il était né à Paris, mais enfin, peu importe, que le Breton avait gagné. Et donc, il se vengera l'année suivante en gagnant à nouveau à Évian. Et cette fois-ci, sans la moindre contestation possible.
6: Voilà. C'est la meilleure façon de faire parler.
5: Comme quoi, quand on vous dira un jour à Évian, 12 arrivées, 13 vainqueurs.
6: Je saurai de quoi on parle.
5: Vous pourrez dire, prenez-moi pour un fou. Alors, Vandenberg vient de placer avec le meilleur temps.
6: 10-18.
5: Ouais, il devance Bauhaus. De 2 secondes. On n'a pas beaucoup parlé du sprinter allemand qui s'est classé 6e à Bordeaux. Sinon, sa meilleure place, c'est 17e. Pas du tout à son niveau. Hein.
6: Non, pas du tout à son niveau, c'est clair. C'est clair.
5: Beaucoup de monde. Et Cyril, énormément de supporters belges, de drapeaux belges au bord de la route.
6: Ah bah, je pense que là, Remco a réveillé un petit peu tous les supporters qui étaient en vacances dans le coin et qui se sont dit, on doit aller le supporter aujourd'hui, en ce 21 juillet d'ailleurs, bonne fête nationale.
5: Merci
6: à tous. Et on doit aller lui donner toute notre force.
5: Oui. Et on se souvient, c'est une étape qu'on aime bien. On allait systématiquement en reconnaissance. On a fait ça avec Saint-Émilion, avec Rocamadour. Et Et reconnaître le circuit nous permettait déjà à l'époque, je me souviens, ce sont ces chronos qui nous permettaient de nous rendre compte à quel point le public belge avait aussi considérablement rajeuni.
6: Ouais.
5: Le nombre de jeunes au bord de la route et qui à l'époque venaient pour essentiellement Wout Van Aert.
6: Wout Van Aert, exactement.
5: Qui en a quand même gagné quelques-uns. Van Aert n'étant pas là, Remco Evenepoel étant là. Eh bien voilà, vous imaginez le délire s'ils avaient été là tous les deux. mais grosse présence vraiment de nos supporters en ce 21 juillet. Et je vais pas vous abreuver de statistiques tout au long de la journée, mais je pense que celles que je veux vous donner vaut quand même son pesant de cacahuètes. La dernière fois qu'un coureur belge a gagné une étape du Tour un 21 juillet...
6: C'est quand ?
5: Bah, les Diables Rouges n'étaient pas encore partis à Mexico. Hein. Donc c'est 1985, victoire au sprint de Rudy Matthes.
6: D'accord.
5: Et voilà l'homme dont je vous parlais, Tarling. Alors, il a disputé un chrono au Tour Down Under, deuxième. Sa dernière victoire, c'était sur le... Sa seule victoire sur un chrono dans un grand tour, c'était sur le Tour d'Italie en 2023. Il avait gagné à Tirana, en Albanie. Et meilleur temps, vous le voyez, là, il pousse... Le Belge de la Cofidis a le garde à 16 secondes. Ça veut donc dire que déjà, il y a déjà 50 secondes entre Westhofer premier et Coy le moins bon temps. 50 secondes déjà dans cette petite bosse, Cyril, après 4 800 km.
6: Ouais, c'est énorme. Ouais, c'est énorme.
5: Cet homme a gagné un chrono à la Philippe. C'était à Pau en 2019. Avec le maillot jaune sur les épaules. L'année où il se classe à 5e. C'est sympa de voir tous ces ralentis.
6: Hein. Une équipe qui a dû remobiliser ses troupes sur le chrono. Hein.
5: Kaysbol qui bat le temps de Gradec au deuxième pointage. Il le met à 21 secondes. Il y avait 10 secondes d'écart entre eux au premier pointage. Donc ici, c'est le pointage au sommet de la côte de l'Arrange. Et on a compris que Baptiste Westhofer veut faire ce chrono à bloc. Hein.
6: Ouais, en tous les cas, il est bien appliqué dans son exercice, là. À l'image de ce qu'il fait un petit peu tous les jours. Il remet un peu de bracasse. Hein, là. Il va pas avec le dos de la cuillère. Là. Un petit coup de tout à droite en danseuse, dans son style.
5: L'auto 9e au gain après 2 semaines. L'équipe Intermarché Lotto était 7e. Au terme de la première semaine, 9e, ça reste très bon. De manière globale, il y a eu également évidemment les places d'honneur, les top 10 de Arts, les combativités de Westhofer et de Slok. Pas mal de sprint intermédiaire, de passage en tête dans des quatrièmes catégories. Si on met tout ça bout à bout, ça veut dire quand même que les gains de l'auto avant les 6 dernières étapes sont supérieures à des formations quand même telles que XDS Astana, IF, Jayco, NSN, Pinarello, Net Company, 15e.
6: Ouais, c'est...
5: Et Soudal, grâce en partie à Tim Merlier, en très grande partie évidemment, occupe le 3e rang derrière les Émirats Arabes Unis et Lidl Trek et devant Decathlon et Visma. Alpecin, 6e, l'équipe belge, 3e, 6e et 9e. Voilà l'homme qu'on attend, Joshua Tony, dans quel état de fraîcheur est-il? Ça, c'est la vraie question. On est au début de la troisième semaine, on le rappelle, c'est la même chose pour tout le monde. La fatigue en est, l'accumulation aussi de la chaleur, la récupération. Ce garçon s'est brisé la clavicule sur le tour Auvergne, donc l'ancien Dauphiné, ce qui n'est pas une préparation idéale non plus.
6: Ça, c'est clair. Mais ce qui ne l'empêche pas de préparer correctement cet exercice, qui est un exercice dans lequel il excelle. Hein. C'est quand même un des spécialistes du contre-la-montre. C'était intéressant les images que l'on avait juste avant, où on pouvait quand même se rendre compte de la partie très technique de cette descente. Regardez là, avec Gradec, ça fait quand même un moment où on est vraiment dans des zones avec des enfilades de virages. Toute cette partie-là, pris avec peut-être... 7-8 km/h de plus, hein, ou 5-6 km/h de plus parmi les hommes de tête, ça va devenir vraiment une zone où le chrono pourrait se jouer. Hein.
5: Oui.
6: Outre la partie technique, outre la partie physique, cette partie technique, c'est vraiment les endroits où on peut gagner une petite dizaine, quinzaine de secondes sans avoir le meilleur physique.
5: Et jusqu'où est-on prêt à aller dans la prise de risque?
6: Exactement.
5: Sans doute, ça, selon que vous question, avez des ambitions en général ou pas.
6: Oui. Bon, on le verra assez vite. Hein.
5: Jasper Philipsen, deuxième au classement du maillot vert. 10 victoires d'étape. Il a gagné sur tous les derniers tours, mais pas cette année. Reste deux opportunités.
6: Ouais, reste beaucoup, ouais.
5: Peut-être demain, peut-être dimanche. Mais il faudra à ce moment-là un Philipsen. Un Philipsen à 99% ne peut gagner ni demain, ni dimanche. Il devrait être à 100%. C'est pour ça que je ne m'attends pas à le voir faire des efforts énormes aujourd'hui. Il a porté le maillot jaune, il a porté le maillot vert. Et d'une régularité extrême, hein, troisième, quatrième, cinquième.
6: Oui, il est toujours là.
5: Mais jamais dans les deux premiers d'un sprint. Hein. À l'arrivée. Donc toujours le meilleur temps pour Weichtrofer devant deux Belges. Frétin fait le deuxième temps au premier pointage à 4 secondes. Allegaert est déjà à 17 secondes.

0: Kilomètres de l'arrivée. L'idée générale, Cyril, c'était un effort d'environ pour les meilleurs 35 minutes.
1: Ouais, je pense qu'on va être entre 33 et 35 minutes, selon le vent, selon quelques éléments. Mais oui, je vais dire entre 33 pour prendre une marge de manœuvre. Un temps excellent serait un 33 et des poussières. Un temps moyen, j'aurais plutôt dire que 35, ce serait un temps moyen, mais c'est compliqué parce qu'on a l'impression que cette bosse, elle est quand même assez roulante. C'est difficile d'appréhender bien la vitesse à laquelle on peut enquiller tous ces virages de la descente. Mais voilà, allez, entre 33 et 35 minutes, je pense, ouais.
2: Et c'est Max Canter, ça, avec des épaules comme ça. Deuxième à Pau, quatrième à Bordeaux. Ses meilleurs résultats dans les sprints. Westhofer va-t-il pouvoir confirmer son meilleur temps au deuxième pointage? Le temps à battre, c'est 19.36 de Vandenberg. Julius Vandenberg.
1: Oui, ça va être battu. Hein. Baptiste est quand même le premier coureur dont on sent qu'il y a de l'implication, qu'il est engagé dans ce chrono. Les autres le font. Mais avec beaucoup de réserves, beaucoup de gestion. Allez Baptiste, il y a quelqu'un qui a marqué son passage sur le tour.
2: Ah, et c'est clair.
1: Et ça, ça n'a pas de valeur hein, quand vous commencez à exister sur le tour, quand vous commencez à... Toute la France est derrière vous.
2: Moi, il y a pas. Je pense que la Belgique est derrière lui aussi, hein.
1: Oui, bien évidemment. Bien évidemment, tous les gens qui sont sur le bord de la route.
2: De toute façon, c'est pas. Je pense que ce n'est pas uniquement une question de nationalité. Il a su se rendre vraiment. Voilà. Ouais. Il a su se rendre sympa par son attitude dans la course et par son attitude, son côté nature, fraîcheur.
1: Ouais, tout à fait.
2: À l'arrivée. Voilà. Ce genre de gars, là, vous voyez, c'est pas si évident, hein. Il a perdu quand même beaucoup de temps sur la montée. Non, il ne battra pas le temps de Julius Vandenberg. Alors, l'écart n'est pas énorme. Hein. 5,37, il a encore de quoi refaire un petit peu. C'est le deuxième temps. Et maintenant, la descente technique.
1: Et regardez, hein, dès le début, c'est assez vite technique. On va tout de suite voir. Ah ouais, mais ça, c'était dommage. C'est ça qui est intéressant de voir.
2: D'abord l'esthétique, Cyril.
1: Ah, on l'avait vu, on l'avait vu. Là, c'est quand même une zone où on peut vite prendre de la vitesse sans que ce soit une vraie descente. Hein. Vous avez vu, la bascule au sommet, elle est là, mais il faut être en mesure de reprendre de la vitesse. On a avant trois quarts d'eau ici, même d'eau quasiment complet.
2: Oh, c'est beau quand même. Hein. C'est très beau. Vous savez qu'il y a les 5 jours du Léman pendant le mois d'août, si ça peut encore vous inspirer, qui représente la plus longue course d'endurance d'Europe sur lac. C'est également sur le lac Léman qu'est organisée chaque année la plus longue course d'aviron au monde, 160 km en une seule étape, organisée par la Société Nautique de Genève. Huub Aerts, c'est le champion des Pays-Bas contre la montre. Il fut champion d'Europe espoir en ligne aussi. Et on le rappelle, de très belles places. Quatrième à Pau, cinquième à Nevers, dixième à Chalon, cinquième à Bergerac. Quand on fait quand même, quand on est un champion national. C'est vrai qu'il y avait quelques absents, hein, Van der Poel, Hall, mais malgré tout, bon, champion national contre la montre. On est champion d'Europe sur une course en ligne. Et pour son premier Tour de France, on vient se faire 4 top 10 au sprint. Il y a quand même un potentiel très, très, très divers chez ce garçon.
1: Oui, un potentiel divers, un potentiel qu'on doit utiliser demain dans les classiques, en fait. C'est pas si rare que ça qu'un homme qui est très, très bon contre la montre, avec quelques qualités d'explosivité, puisse migrer vers un très bon coureur au sprint, parce que le sprint, c'est du placement. Il faut déjà aimer frotter, mais il faut être capable de rouler et d'enrouler du braquet à très haute vitesse.

0: Alors, et après, il y a ceux qui ont en plus cette explosivité, mais on le regarde, Hub Hart, il fait plutôt toujours des sprints en seconde ligne, et il est plutôt à la spie et il accélère, et vraiment dans le final, il revient au contact des meilleurs, mais il n'est pas en mesure de jumper pour passer devant. Mais en revanche, il est capable de suivre.
1: Le meilleur temps vient d'être réalisé par Milan Fretin. Oh oh, le sprinter belge qui a bien grimpé là, 19-26, soit 10 secondes de mieux que Vandenberg.
0: Et Tarling, il vient de pulvériser le premier temps intermédiaire de Westhofer de 37 secondes en 4 km.
2: Impressionnant.
0: Et ça veut dire 41 secondes d'avance sur le temps de Milan Fretin.
3: Mais là, je pense que
0: Tarling, c'est un bon, ça peut être une bonne référence.
3: Hein. Ah là, Tarling, on va vraiment. Moi, je vais noter ses temps directement d'expérience. donc, il nous fait un temps de 9-13. On est d'accord ?
0: 9-13, exactement. On peut peut-être imaginer qu'on est autour de 9 minutes pour les meilleurs sur cette ascension.
3: Et vous êtes le boss de Net Company Ineos avec ce Tour de France où dans l'état actuel des choses même Bernal n'arrive pas à être dans le top 15.
0: Ah oui, là, c'est clair que vous dites à Tarling le chrono, tu
3: Tarling et Ghana, vous dites écoutez les gars, c'est notre dernière chance hein. Enfin non, jamais dire la dernière.
0: Non mais oui, jamais la dernière, mais aujourd'hui c'est à vous d'exister, c'est à vous de briller.
3: On sait que c'était un des gros objectifs de l'équipe le premier jour à...
0: Ouais, au chrono par équipe, ouais, à Barcelone.
3: Et qu'il avait manqué 8 secondes à Ghana pour retirer le maillot jaune.
0: Ghana qui partira juste derrière Michał Kwiatkowski, hein, son coéquipier.
3: Ouais, on dit que c'est important aussi ça. Et le fait que Remco Evenepoel parte 2 minutes derrière Del Toro...
0: Moi, je pense que ça peut lui donner un point de mire à un moment. Alors, c'est vrai que tout le début...
3: Début, peut-être pas trop.
0: Ils sont quand même assez proches.
3: Peut-être dans les...
0: Ouais, dans le final, dans la dernière partie.
3: Les 7-8 derniers kilomètres.
0: Ouais, ça peut à un moment lui donner un point de mire et ça peut être un atout, ouais.

0: confirmation. Ce qui sera très intéressant de voir, c'est le temps que va faire Tarling au prochain pointage, au sommet de la bosse, en sachant qu'en principe, il est sur la partie, le premier tiers qui lui convient le moins. Ça, c'est intéressant. Ça, c'est bien qu'on ait le temps, avec Weisstrofer, d'étudier cela. Et pour les non-spécialistes, Cyril, c'est toujours plus compliqué, plus risqué de manier un vélo de chrono. Hein.
1: Oui, bon, la plupart maintenant, ça a quand même bien changé hein, dans les équipes, mais maintenant, les coureurs, Eduardo a fini ancien champion d'Europe de chrono quand même. Hein.
0: Ouais, je sais pas, j'ai l'impression qu'il est pas fou concentré
1: non.
0: Là.
1: Non, mais après, tout se passe au watt. Hein. Il faut bien appréhender que sur un contre-la-montre comme ça, les entraîneurs vont découper le contre-la-montre et vont dire sur cette zone-là, il faut rouler à tant de watts. Sur cette zone-là, il faut relancer et passer là. Dans cette zone, on peut enrouler, relâcher complètement les pédales parce qu'en fait, la vitesse, elle est déjà présente. Donc, c'est-à-dire qu'il y a des zones où en fait, on va carrément dire aux coureurs, OK, on enroule, mais on met quasiment plus de watts. La vitesse, elle est là et on n'ira pas beaucoup plus vite en mettant des watts. Et c'est de l'économie de watts pour être capable de finir encore plus fort. Donc ça peut être très très très précis. Là le chrono il a l'air plutôt bien découpé. On sait que dans la partie très technique, on ne peut pas mettre beaucoup de watts. Donc c'est plutôt des zones où on va être à la recherche de la vitesse, de la bonne trajectoire. D'où l'importance de la reconnaissance.
0: Et voilà, sur la ligne d'arrivée, le premier coureur à se présenter devant le public, le Polonais Radek, qui va faire un temps légèrement inférieur à 39 minutes. 38,57 à la moyenne de 40 km, 200 mètres à l'heure. Et déjà, Tarling est revenu sur Ackermann, parti 1 minute 30 avant lui. Et là, on est, Cyril, on est à 6 km. Hein
1: ouais,
0: on a fait 6 km.
1: Ouais, on a fait 6 km de course, il y a repris une 30. Ouais.
0: Girmay, deuxième, troisième, quatrième d'étape.
2: Qui démarre dans cette longue portion montante de ce contre-la-montre individuel.
0: Oui, Girmay, sa dernière
1: aussi,
0: chance, c'est peut-être demain aussi. Hein.
1: Ouais, c'est ce que j'allais dire à Voiron. Lewis Askey qui va venir normalement battre le temps de son collègue.
0: Sauf s'il a envie.
1: Ouais.
0: Là, il faudrait vraiment qu'il freine pour avoir la lanterne rouge, puisqu'il faut qu'il termine 14 secondes derrière lui pour avoir ce titre.
1: Il ne va pas pouvoir.
0: Il va pas pouvoir. À moins de s'arrêter, de faire marche arrière.
1: Délai, hein.
0: Il améliore de 6 secondes 54.
1: Et faire ce temps-là à ski, c'est quand même pas mal. Hein.
0: Oh
1: bon, je voulais la faire.
0: Mais alors, on est en troisième semaine. Mais mesdames et messieurs, ce que vous ne savez pas, c'est que c'est en quatrième semaine.
1: Ah oui, qu'il est le meilleur.
0: Cyril... Non, j'ai pas dit le meilleur. Le plus redoutable. Non, non. Le meilleur, vous
1: êtes... J'aime bien quand vous employez ce mot redoutable. Bonjour à Pierre-Yves.
0: Hein. On est même devenu ici un truc de dédicace.
1: Les dériveurs, je sais pas comment ça s'appelle là, c'est joli ça avec les petites flammes, les petits
0: et
1: voiles.
0: En fait on est sur il faut savoir aussi qu'à Évian-les-Bains on a, vous l'avez vu, un très joli port de plaisance qui a été construit en 1966, agrandi et modernisé en 1989 et puis encore en 2011, un port de plaisance labellisé pavillon bleu et certifié port propre.
3: Allez,
0: Et voilà Hartz qui est en train de se battre pour revenir sur Merkel, le coureur allemand. Ça, c'est quand même très rapide. Hein. Revenir au premier pointage, 9-11.
1: Ouais, c'est le meilleur temps, c'est mieux que
0: non,
1: Tarling.
0: Je pense. Oui, il le bat.
1: Oui, c'est mieux que Tarling.
0: Il le bat 3 secondes.
1: Ouais.
0: Eh bien, moi qui pensais.
1: Le voilà, le temps de référence, le nouveau temps de référence.
0: Ah bah ça veut aussi dire que pour son premier tour,
1: oui.
0: Hartz a des qualités de récupération étonnantes. Hein,
1: ouais.
0: Donc 9-10.
1: Ouais, tout à fait. Et ça fait 3 secondes d'écart sur le meilleur temps Tarling.
0: Ah, il va y avoir un match entre les deux là.
1: Bah ouais, on va déjà voir hein, dans la deuxième partie, mais.
0: On va voir si Tarling est à son niveau ou pas.
1: On a eu du bon Hart depuis le début du tour. Qui nous a surpris, mais je pense qu'au sein de l'équipe, on le savait capable de faire de belles choses comme ça. Pour moi, ça veut quand même dire. Pour moi, il y a un coureur qui avait fait ça dans le temps, c'était un peu Christophe Laporte qui, à un moment, commençait à faire des bons chronos, finissait les sprints du tour en 5e, 6e, 7e position. On connaît toutes les qualités. Quand vous êtes bon chrono, que vous savez faire ça. Pour moi, c'est un coureur Huub Aerts qu'on doit retrouver demain dans les classiques typés un peu flandriennes et autres, parce que ça veut quand même dire beaucoup, être capable de rouler vite, être capable de se positionner dans les sprints. Oh là là là là !
0: Enfin !
1: Oui !
0: On voit ça.
1: Ça, on peut pas faire, hein. On n'a pas le droit de faire ça.
0: Vous savez qu'après, au premier pointage, après 4,8 km, l'écart entre Hartz, meilleur temps, et Stewart, le moins bon temps, est déjà de 1 minute 10 secondes.
1: Oui, mais il y en a, ça pourrait peut-être leur friser. Alors, c'est quand même 25% hein, de mémoire. Et Tarling a amélioré le temps du deuxième intermédiaire avec maintenant
0: 17,51
1: ouais. Et 1,35 d'avance sur Fred.
0: Et vous voyez, dans l'eau, là, c'est la référence à ce fameux premier grand départ, il y a 100 ans, dont je vous parlais, le premier grand départ hors de Paris et de sa périphérie dans l'histoire du Tour, créé en 1903. Et évidemment, quand on voit le lac Léman, Cyril, quand on voit... On entend le nom d'Evian, le premier mot qui vient à la bouche, c'est évidemment eau. Et avant ça, je voulais quand même vous parler de ceci. C'est l'Hôtel Royal, qui porte, je pense, très bien son nom, conçu par l'architecte Jean-Albert Hébrard pour la Société des Eaux Minérales. Ce palace a été baptisé en l'honneur du roi Édouard VII d'Angleterre, qui avait promis d'être l'un de ses premiers clients, mais qui s'est éteint avant son inauguration. Véritable fleuron de l'hôtellerie de luxe européen, il a accueilli les plus grandes figures politiques et artistiques, notamment du XXe siècle. Vous avez vu cet étonnant bâtiment qui arbore la forme d'une immense roue de navire, dominant le lac Léman. Quand on parle de domination, eh bien maintenant, notre ami Thorling est revenu sur Haller, qui est parti 3 minutes avant au moment de se lancer dans la descente. Donc je vous disais, évidemment, le lac Léman, le nom d'Évian, tout ça nous fait penser à beaucoup d'eau. Précisément, l'eau minérale d'Évian. Figurez-vous qu'en 1789... Le comte Jean-Charles de Lézère constate une amélioration de sa maladie rénale après l'absorption régulière des eaux de la source Sainte-Catherine. Et figurez-vous que celle-ci attire alors des consommateurs, poussant le propriétaire des lieux, un nommé Cachat, à faire payer l'eau. C'est ainsi qu'en 1824, l'exploitation commerciale s'élargit avec l'inauguration des bains. Et la source Sainte-Catherine devient la source Cachat. En 1826, les ducs de Savoie autorisent la mise en bouteille. C'est environ, j'espère que vous êtes bien accrochés, 1,9 milliard de litres qui sont embouteillés à Évian chaque année. Meilleur temps provisoire pour le Néerlandais Julius Vandenberg, mais il doit déjà être informé qu'il y a deux fusées qui sont en route, Starling et Hartz.
3: C'est le meilleur temps à l'arrivée provisoirement en ce début d'après-midi pour le Néerlandais Julius Vandenberg, le coureur de l'équipe Vicky Postenel, un coureur qui est âgé de 29 ans, premier tour de France également.
0: Alors, Weschtrofer, au troisième pointage, Weschtrofer était pointé à 1,51 de Tarling. Il était à 37 secondes. Donc, il a quand même perdu énormément sur la deuxième partie.
1: Ouais, qu'il a dû faire en roulant un petit peu plus, on le voit là, il a énormément de braquets, dans toutes ses relances il met très gros.
0: Je pense aussi que c'est le genre de coureur qui ne va pas prendre tous les risques dans une descente en se disant moi j'aimerais peut-être être le super combatif dimanche, je ne vais pas avec tout déjà un Arnaud Delis qui est à la maison avec un Lennart Van Etfelt, n'oublions pas. Qui roule depuis plusieurs jours avec beaucoup de courage et une côte cassée.
1: Oui, c'est forcément des informations qui. J'imagine que dans la tête de Baptiste, il sait très bien qu'il ne va pas jouer la victoire aujourd'hui. Il est parti de façon très appliquée dans ce début de contre-la-montre. Et ensuite, il enroule, il ne prend pas de risque et il va terminer ce chrono. Qui est une sorte de deuxième journée de repos pour lui, on va dire.
0: Ouais, et ce tour continue à être compliqué hein, quand même pour cette formation qui vient de perdre aussi Lars Kraps,
1: ouais, fait, ouais.
0: Qui était malade et donc qui n'a pas pris le départ avec Berkmoos qui était tombé l'autre jour dans le sprint. Ça fait trois abandons en sachant que Van Etfelt et Zimmermann sont tombés sur ce tour. Slok est tombé sur le tour aussi. Hein.
1: Oui, non, c'est une équipe Lotto qui a Intermarché Lotto qui a admirablement bien existé quand on voit tous les malheurs qui leur sont tombés dessus sur les routes du tour.
0: Alors, Weschtrofer, très près de l'arrivée. Et Hartz, pas très loin du deuxième point intermédiaire, son équipier. Il était parti très fort. Et là, je pense qu'il a quand même gardé un peu de force dans la deuxième partie, ouais. Clairement. Il faut quand même rappeler que Weschtrofer avait un avantage de presque 30 secondes sur Julius Vandenberg au premier pointage. Et ici, il est à pratiquement 15 secondes du coureur néerlandais. Ah oui. Ça, je vous connais, ça vous donne envie.
1: Exactement.
0: Ouais. Belle piscine, hein.
1: Ouais, plutôt. La toute bleue est sympa. Alors la grande bleue au fond là-bas, vraiment chouette celle-là. On va aller plonger là-haut. Je dis ça, mais une fois qu'on est au biais du truc, je suis pas sûr que je saute de là-haut. Hein.
0: L'édifice se caractérise par des lignes épurées, de larges volumes transparents. Et en fait, une utilisation assez subtile du béton armé combiné à de grandes baies vitrées, lesquelles ouvrent les bassins intérieurs sur le panorama du lac. C'est évidemment magnifique. Alors attention, le temps à battre. Oh, il va le battre hein, au troisième pointage, ça ne fait aucun doute. C'est déjà fait. 25, 20, il est passé 25, 28. Et Hartz qui fait 6 secondes de mieux.
1: Eh bien.
0: Ça veut donc dire un temps pour Hartz de 17,45.
1: Ouais.
0: Donc il y avait 3 secondes, il a doublé son avantage.
1: Exactement.
0: Maintenant, on arrive dans la partie...
1: qui doit convenir le mieux à Tarly, mais champion des Pays-Bas de chrono, donc ça s'est roulé vite au plat. Ouais.
0: Et j'imagine quand même qu'on doit lui dire dans l'oreille, tu es en train de rouler plus vite que Tarly.
1: Ouais. Ah oui, j'espère qu'on lui dit ça. Et qu'il reste quand même une référence, hein, et qu'il va récupérer encore un coureur devant, qui était le coureur de l'équipe Soudal, hein, qui était parti quelques minutes avant lui.
0: Vous êtes sûr que c'est un Soudal ?
1: Bah, j'ai vu la voiture.
0: Ah oui, c'est une corde.
1: Ouais, c'est Pascal une corde. Ouais.
0: Donc là, lui, il était parti 4 minutes 30 avant. Attention, lui, c'est un spécialiste. Hein. Ancien champion des Pays-Bas contre la montre, Dan Hall, a même gagné un chrono l'année dernière sur le Tour d'Italie.
1: Et oui, lui qui vient de réaliser le meilleur temps au premier intermédiaire avec 18 secondes d'avance sur Harps. Et là, il est là pour faire des temps de référence, hein, pour le jeune Paul Sexas.
0: Exactement. Là, avec tout le respect, Hall et Hart sont de formidables coureurs, mais on n'a pas le tout grand temps, les gars. Quand on voit ces temps-là...
1: Après, il peut finir très costaud, hein, sur la partie roulante.
0: Oui, mais le tout grand Tarling ne prend quand même pas 21 secondes.
1: Ouais.
0: Ne perd pas 21 secondes sur Hall sur les 4 premiers kilomètres et demi.
1: Ouais, c'est clair.
0: Et il y a peut-être aussi un match dans le match, hein, parce que Hall avait déclaré forfait au championnat des Pays-Bas. Ouais. C'était le champion sortant. Hartz porte ce maillot, il y a peut-être une sorte aussi de petite rivalité interne.
1: Au milieu du village.
0: Voilà, on dit écoute, tu as le maillot, mais le meilleur c'est moi.
1: Ouais. Pays-Bas. Et puis Dan Hulle, il est là vraiment dans un travail pour accompagner son leader et pouvoir mettre à Paul Sexas d'avoir quelques bonnes bases, quelques temps de référence importants. Donc. Je vous dis, hein, aujourd'hui, entre les temps de référence, les watts moyens, on est capable aussi de faire le plan de marche idéal de Paul Sexas dans les différentes ascensions, dans les différents secteurs du chrono.
0: Attention, Philippe Ogana, 5 victoires cette saison à travers la Flandre à Waregem et 4 chronos sur le Tour d'Italie, sur Tirreno Adriatico. Champion de son pays. Et vous savez que sa meilleure place sur le Tour, c'est 4e à Copenhague en 2022 et 5e à Rocamadour cette année-là. C'est ce qui lui manque. Il a gagné 7 chronos sur le Tour d'Italie. Il en a gagné 2 sur la Vuelta. Est-ce qu'un bon Ghana peut encore, comme il le faisait il y a quelques années, rivaliser sur ce parcours avec Remco Evenepoel et Tadej Pogacar?
1: J'aurais envie de dire que ça doit être possible, mais j'ai l'impression qu'il était quand même un petit peu court, le Ghana que l'on a là en ce moment dans les courses en ligne. Mais ça reste un exercice très spécifique. Il marche quand même pas si mal que ça, hein,
0: parce
1: qu'on a vu passer quelques bons talus pour rester devant. Donc oui, ça doit être possible, bien évidemment. On imagine que Ghana va viser la gagne aujourd'hui. Hein.
0: En tout cas, avec Tarling, Hartz, Hall et Ghana, on risque d'attendre un petit peu, hein, avant d'avoir Armirail. Peut-être un Van der Poel. Dans quel état d'esprit va s'aligner Van der Poel ? Dans l'état d'esprit de quelqu'un qui pense qu'à dimanche ? L'état d'esprit, si c'est dans celui du Tour de Suisse où il avait été dans le même temps que Pogacar, attention.
1: Ouais, je pense qu'il est capable de s'aligner dans cet esprit-là. Il sait que il aura de la fraîcheur. On sait qu'il a un objectif sur l'étape de demain, hein, potentiellement sur l'étape de Voiron. On sait qu'il peut encore lorgner cette étape, l'étape de dimanche. mais rien ne lui interdit d'avoir des objectifs propres et assez hauts sur le contre-la-montre du jour quand on connaît ce qu'il a été capable de faire sur le Tour de Suisse.
0: Comme vous l'avez dit, ce n'est qu'une trentaine de minutes d'effort. Si c'était un chrono de 60 km, il dirait je vais m'ennuyer peut-être.
1: Non, non, ça peut servir de bon déblocage pour demain.
0: Kwiatkowski, champion de Pologne de la spécialité. Et dans 1 minute 30, ce sera au tour de Filippo Ganna. Et voici donc le château de Laringe, au sommet de la difficulté, la seule difficulté du jour. Très joli, hein ? Bâti à l'emplacement d'un site gallo-romain de style tout à fait médiéval. Château appartenu à plusieurs familles nobles au cours des siècles. Il se présente sous la forme d'une enceinte quadrangulaire à l'origine fossoyée, propriété privée malheureusement qui ne se visite pas. Filippo Ganna, double champion du monde. On a plus de maillots de champions nationaux de chrono que en ligne sur ce tour. Allez, les 5 dernières secondes. Il est capable de tout. Dans un beau jour, il peut battre n'importe qui. Ne l'oublions pas. Et ça reste un athlète absolument magnifique. Fait pour la route, fait pour la piste. Et a fini, vous l'oubliez, hein. Premier pointage, il est à 1-13.
1: Ah ouais.
0: Donc on est, je crois qu'on est KO debout chez Visma, là.
1: Ouais, c'est ouf.
0: A fini était troisième du chrono, plus plat, certes, de Caen l'année dernière, derrière Evenepoel et Pogacar.
1: Ouais, mais c'est quand même assez étrange qu'un a fini ne puisse pas faire ce chrono, même s'il ne le gagne pas.
0: Oui, mais peut-être que, est-ce qu'on peut avoir, Cyril, à un moment donné, forme de, pas de découragement, mais...
1: Ah mais c'est pas bon signe.
0: Tourner le bouton, quoi.
1: Oui, c'est pas, ça serait pas bon signe. Hein.
0: Alors, Tarling à l'arrivée, pour réaliser assez nettement le meilleur temps. Regardez, il y a 3 minutes 30 que Frétin, meilleur temps, est arrivé. C'est ce qu'on appelle pulvériser le meilleur temps. Et pourtant, on sait qu'on n'a pas le meilleur Tarling. 34-21, le temps de référence, on a quand même le sentiment qu'il a fini comme une flèche.
1: Oui, parce que sur la dernière partie, il a quand même sacrément amélioré son écart. Et c'est vrai que c'est une partie qui lui convient très bien. Il faut être capable de bien gérer un effort de 26 km.
0: Ouais, et
1: on va voir ce que ça va donner avec les autres derrière.
0: Et Hart n'a pas fait une bonne descente. Puisqu'il est à 12 secondes de Tarling.
1: Ouais.
0: Il est passé en un temps de 25-40. Donc, il a perdu 12 secondes. Il avait 6 secondes d'avance. Donc, sur la descente, il a perdu 18 secondes, Cyril.
1: C'est beaucoup. Mais
0: ça confirme ce que vous dites.
1: Ouais.
0: C'est probablement la partie sur laquelle ça va se jouer, ce chrono.
1: Oui, entre les meilleurs, on peut imaginer qu'il y ait une bagarre, en tous les cas, à force équivalente. On l'a vu, ça se tient quand même si on a vu qu'un Pogacar pouvait être un peu plus fort. Mais sur un exercice aussi spécifique que celui du contre-la-montre, Remco Evenepoel est en mesure d'être plus fort. D'autres sont peut-être en mesure d'accrocher. Mais dans cette partie technique, ça va être très intéressant. Le repérage, la gestion des trajectoires, la gestion des relances, ça va être la partie la plus incertaine de ce contre-la-montre.
0: Dan Hall, qui est en train de revenir, je pense, sur Neylands. Et le temps de Dan Hall. Ah, regardez, 17-51.
1: Ouais.
0: C'est dans le même temps que Tarling. Donc en fait, ça veut dire il avait 18 secondes d'avance sur Hartz à la moitié de la bosse. La bosse était un peu trop dure. parce que cela signifie qu'il a perdu sur la deuxième moitié de la côte. Cyril, 18,
1: ouais, c'est beaucoup, ouais.
0: Plus 6, 24 secondes, c'est énorme.
1: Oui, c'est énorme, ouais. Et on va voir comment ça va se passer dans la deuxième partie, mais on a bien vu, hein, là, il faut encore de la force, de la puissance pour pouvoir bien enrouler du gros braquet, donner de la vitesse, remettre du rythme.
0: Voilà, Neylands qui est déposé. Ça veut donc dire qu'au moment d'aborder la descente, Hall, Arts et Tarling se tiennent en 6 secondes.
1: 6 secondes, ouais.
0: Et si vous voulez aller au théâtre, eh bien, c'est tout à fait possible ici. C'est très joli. Évian est l'une des premières villes d'eau à s'être équipée d'un théâtre municipal pour satisfaire évidemment les besoins de divertissement de sa riche clientèle thermale cosmopolite. Le bâtiment que vous venez de voir présente une façade sobre aux proportions équilibrées. Et donc une salle avec 280 places. Mikhail Kwiatkowski. On va attendre le temps de Hall, puisque Hall reste quand même pour le moment sur les bases de Tarling, meilleur temps. Mais on a bien compris que Tarling avait achevé très très vite, et comme vous l'aviez bien souligné, sur sans doute la partie qui lui convient
1: le mieux. Ouais. Ouais. Ouais, on sent quand même que cette bosse, ce serait bien d'avoir, dès que l'on a des retours, d'avoir des coureurs qui nous font un petit retour sur cette difficulté.
0: Vous voulez écouter Baptiste Weichstroffer?
1: Oui, on peut.
0: Ouais.
1: Ouais, ouais, ouais.
0: Eh bien, on va écouter Baptiste qui est au micro de Jérôme Elguers. On l'écoute.
4: Et votre coéquipier Oop Arts qui apparemment est très très bien parti. Il avait décidé de le faire à fond aujourd'hui.
5: Oui, bah, surtout il a eu ce beau maillot il y a quelques semaines. Du coup, il était vraiment motivé pour l'honorer. Donc voilà, je lui souhaite tout le meilleur. J'espère qu'il a fait un bon truc.
4: Est-ce que c'est évident de faire un chrono comme ça avec une montée et puis une descente technique sur un vélo de chrono?
5: Non, c'est assez particulier. La montée n'est pas très raide pourtant, mais bon, il faut quand même bien pousser. Surtout que souvent les vélos de chrono sont légèrement un peu plus lourds. Du coup, et puis c'est pas du tout les mêmes géométries. Du coup, c'est un effort assez particulier, c'est sûr.
6: Quelles sont les difficultés?
1: Ouais, il a raison. De toute façon, la position que vous adoptez, qui vous le rend très aéro. On fait rarement ces records de watts sur un vélo de chrono. On peut avoir de très bons résultats parce que entre l'aéro et la force que l'on est capable de mettre, on va vite. Mais c'est vrai que la géométrie du vélo est un petit peu différente. Donc on a des vélos aussi qui sont plus rigides avec des roues lenticulaires, des roues à l'avant avec des flasques hautes, donc qui rend le pilotage dans toutes les parties techniques un peu plus compliqué aussi.
0: Et pendant ce temps-là, ce que vous veniez de voir, cette vue d'intérieur, c'est ce qu'on appelle la buvette Cacha, qui occupe l'emplacement de l'ancien hôtel des Bains, un bâtiment en béton caché sous des courbes de bois, et qui est la propriété de la société des eaux.
1: Alex Kirsch. C'est pas normal quand il y a une voiture comme ça sur le parcours. Regardez, là, on va vraiment être derrière. On va pouvoir admirer toute la partie technique. Donc, c'est des gros virages, hein, des grosses courbes où il y a beaucoup de vitesse. Regardez, 40, 50 km/h.
0: Là, la reconnaissance a été quand même essentielle.
1: Hein. Oui, parce que là, il faut bien prendre extérieur, aller chercher le point de corde pour ressortir extérieur, pour aller chercher. Vous voyez, là, il faut aller chercher tout de suite ce point de corde-là. Pof, replonger point de corde ici. Et viser là aussi toute la partie extérieure. Hop, comme ça on est tout droit. C'est vraiment très très important. Il faut savoir quand est-ce qu'on arrive sur un virage où ça passe plein gaz et les virages où ça passe sans toucher au frein.

0: C'est Marsman. Marsman qui est repris maintenant à son tour par Dan Hall.
1: Ouais, mais tu vois, la moto, elle a tardé un petit peu à doubler et ça peut être gênant. Marsman qui va ouais, rester sur la droite de la route.
0: Hein. Des coureurs qui parlent la même langue, hein, et on a entendu des cris.
1: Ah ouais, il lui a dit de rester bien sur la droite. Lui, il allait pouvoir passer intérieur, voilà, exactement. Que voilà, c'est quand même, on sent, hein, dans cette descente qui est quand même très sinueuse. Attention, hein, ça peut quand même vraiment être un élément déterminant de ce contre-la-montre. Hein. Il ne faut pas se voiler la face, hein, c'est hyper, hyper important. Des fois, on peut perdre le chrono à pas grand-chose. Rappelez-vous, le dernier contre-la-montre, je crois que c'était à Rocamadour, gagné par Wout Van Aert, où on avait vu Vingegaard, qui était vainqueur de ce Tour de France, passer à deux doigts de la correctionnelle quand il avait frôlé le mur du côté. Et Ghana avec le 6 secondes derrière Dan Hull au premier intermédiaire.
0: Ah oui.
1: Mais attention, hein, il faut être capable de finir très vite. Hein, c'est pas le but de faire le premier intermédiaire.
0: Oui, hein, mais enfin,
1: c'est pas grand-chose, mais c'est dans les règles. C'est 6 secondes de moins qu'un coureur sur...
0: Donc le temps de Ghana serait de 8,57.
1: Ouais, j'ai 8,58 exactement, c'est 6 secondes, mais...
0: Vous avez 6 ?
1: 8,58. Ouais, j'ai 6 secondes d'écart. Alors, et le meilleur temps, c'était 8,58.
0: Ok, soyons précis.

0: Oui, on retiendra quand même que sur la descente, un garçon comme Hart a perdu 18 secondes sur Tarling.
1: Ouais, ça va être sympa de voir comment va finir Dan Hull, parce qu'on l'a vu quand même descendre très très vite. Il était très engagé dans cette descente. Donc,
0: Et à l'arrivée, le temps de Hart, 34 minutes et 49 secondes. Donc il y a 28 secondes. Donc ça veut dire que sur les 8 derniers kilomètres, Tarling a encore pris 10 secondes à Hart.
2: Oui.
0: Alors Hall qui passe au troisième pointage à 22 secondes, il est en train de s'écrouler lui.
1: Ah oui, c'est là que c'est pas si simple que ça en franc-compte. Et la gestion de l'effort, elle va être importante.
0: Sur la descente, c'est dingue, ils étaient dans le même temps. Il a perdu 22 secondes dans la descente, Hall, sur Tarling.
1: Ouais, mais je pense qu'on est dans une descente où il faut rouler. C'est pas une descente qui fait que descendre. Enfin, quand je dis que descendre, c'est-à-dire que vous êtes hyper avec beaucoup, beaucoup de vitesse. Il faut vraiment emmener du braquet, donc ça génère quand même de la force.
0: Donc le meilleur temps au premier pointage, Hall. Le meilleur temps au deuxième pointage, Hart. Le meilleur temps au troisième pointage,
1: Tarling.
0: Le meilleur temps à l'arrivée, Tarling. Vous voyez que quand même, hein, sur un même parcours...
1: On a des courbes qui se croisent.
0: Oui. Très intéressant.
1: Ouais. Et ça va forcément être analysé par les équipes. On va peut-être trouver un autre coureur qui va partir un peu moins vite, mais qui va faire un final beaucoup plus engagé pour essayer de voir un petit peu les différences de temps. Mais bien évidemment, on sait qu'avec Ghana, on va avoir un temps de référence.
0: Oui, le temps de Hart, 17:45 en haut de la côte. Et pour Tarling, 17:51. On voit quand même bien sur ce graphique que le pointage, ce n'est pas encore à la bascule. Il y a encore un petit faux plat montant après.
1: Tout à fait.
0: Ça reste quand même, et vu sa taille, un athlète somptueux sur le vélo.
1: Ah bah oui, c'est clair.
0: Quand vous voyez l'homme et la machine, c'est très beau chez Hall. Mais ça bouge, ça bouge plus.
1: C'est beaucoup moins gainé, exactement.
0: Oui, le gainage.
1: Oui, c'est ça.
0: Ça, c'est aussi... Depuis les... La généralisation, c'est même plus la vulgarisation des prolongateurs. Avec cette position qui est de plus en plus avec le menton très près, finalement, très bas... la recherche aérodynamique, on sait que c'est la grande spécialité de Remco Evenepoel. Il y a un travail spécifique de gainage à faire.
1: Oui, parce que le but, c'est de ne pas avoir les épaules qui bougent, c'est de la transmission d'énergie aussi. Et puis là, tous ces petits mouvements sont des légers mouvements parasites, ce qui est vraiment pas simple à contrôler. On avait tendance des fois à l'époque à vouloir descendre l'avant pour être plus bas à l'avant qu'à l'arrière. Mais en fait, après, on s'est rendu compte qu'il y avait une déperdition dans le coup de pédale. On était moins efficace dans le coup de pédale. Ce qui fait qu'aujourd'hui, on a quand même rehaussé un petit peu le poste de pilotage. Et on vient rendre le côté aéro en mettant bien les mains devant. Regardez quand même le grand gabarit de Ghana, comment il arrive à être bien aéro. Hein. Quand il est bien la tête baissée, on ne voit pas la tête, on ne voit rien. Donc c'est quand même aussi assez propre. Hein. Enfin, c'est même très propre.
0: Dans quelques instants, on connaîtra le temps de passage au sommet de la côte de Ghana. Steinhauser, le troisième de Paris-Nice que l'on retrouve ici, vainqueur d'une étape du Tour d'Italie en ligne en 2024, qu'on n'a pas retrouvé au même niveau que sur Paris-Nice sur ce Tour de France.
1: Non, c'est clair. Ah, ou peut-être que lui est au même niveau, mais la concurrence est encore un cran au-dessus, ce qui le repousse un petit peu. Hein.
0: Oui, c'est vrai. Mais enfin, il y avait quand même Vingegaard premier. Et Hall qui continue à collectionner les coureurs qu'il rattrape après Nylands, après Marsman. Ça, c'est Girmay.
1: Donc il le fait à bloc, hein, je pense, Dan Hall, pour avoir les bons temps de référence, les trajectoires.
0: Mais c'est important pour son leader.
1: Il n'a pas le droit, il le sait. Hein. C'est quand même fou. C'est ça, il n'a pas le droit. Il doit se mettre de l'autre côté de la route. C'est obligatoire. Il n'a pas le droit de prendre l'aspiration, même si ça n'a aucun effet.
0: Allez, regardez, Cana ne fera pas mieux. Ne fera pas mieux que Tarling.
1: Ouais.
0: Et attention, hein, parce que Ghana avait 15 secondes d'avance sur Tarling après 4,5 km dans les portions les plus pentues de la montée. Ghana n'est pas en mesure de gagner ce chrono.
1: Ah ouais, il faudra encore finir très très fort. Il va même être.
0: Non, il peut pas gagner ce chrono avec ce temps-là.
1: Parce que là, on va arriver à l'intermédiaire, je pense.
0: Que maintenant, attendez, ça dépend où il est. Hein.
1: Ouais, ils sont. Parce que là, ils sont.
0: C'est un peu emmêlé les pinceaux, là, mais attendez. Le temps à battre, c'est 17,45.
1: Voilà.
0: J'allais dire.
1: C'est pas possible qu'on ait perdu autant de temps, et là, c'était assez déstabilisant, en fait. Hein.
0: 17,45, c'est le temps de Hart. 17,51, c'est le temps de Tarling. Et Ghana avait 21 secondes d'avance sur Tarling.
1: Ouais, il aura perdu du temps. Parce que là, on va, après le virage à droite, là, on va arriver à l'intermédiaire.
0: Oui, mais s'il est dans les temps de Tarling, il peut encore faire le meilleur temps. Hein.
1: Oui, tout à fait.
0: Les deux hommes se valent.
1: Et voilà, l'intermédiaire, là.
0: Ce sera juste derrière. Mais ça, c'est le temps de Hart. Ouais. C'est le temps de Hart, donc c'est mieux.
1: Mieux que Tarling.
0: Oui. 17,43.
1: Ouais, 17,43, c'est 2 secondes de mieux que Tarling et c'est que Hart, et c'est 8 secondes de mieux que Tarling. Et je pense qu'il peut finir au moins aussi vite que Tarling. Donc oui, il peut aller chercher la victoire.
0: Donc en fait, non, on a des meilleurs temps différents à chaque point intermédiaire.
1: Ouais.
0: Hall au premier. Ghana au deuxième pour et Tarling moment. Au troisième. Mais tout de même, 17,43.
1: Moi, c'est quasiment l'équivalent de Hart. Hart a quand même fait un super début de chrono. Alors après, il faut être capable de le tenir.
0: Ouais, mais il n'a pas fait une bonne. Tout va dépendre de la descente.
1: Ouais.
0: Mais ici, avec 8 secondes de bond sur Tarling, je ne suis pas sûr. S'il a toujours cet avantage dans le bas de la descente, il ne peut pas mettre 8 secondes de plus que Tarling sur les 8 derniers kilomètres. Hein. Ghana.
1: Donc, sur la partie plane, normalement, il doit faire mieux.
0: Donc Ghana est en mesure de prendre la première place.
1: Et puis n'oublions pas que Ghana a les temps de Tarling. Hein.
0: C'est vrai.
1: Il a les temps de référence de Tarling, on lui donne. Hein. C'est des temps de base. Donc. Et voilà, Dan Hall.
0: Qui arrive.
1: Se rapproche de la ligne d'arrivée, mais qui va perdre un petit peu de temps, mais qui réalise quand même un très très bon chrono. Hein.
0: Il avait 21 secondes d'avance sur Tarling au premier pointage. Il était dans le même temps au deuxième. Il avait 22 secondes de retard au troisième. Et il aura
1: 30 secondes
0: encore
1: de retard.
0: Plus maintenant.
1: On va être à autour de 35 secondes de retard, je pense. Hein.
0: Oui, c'est moins bien que Hart a gagné son match dans le match. Hein.
1: Ouais. Allez, 37 secondes, 38 secondes.
0: 35-0-0. C'est 11 secondes de plus que Hart.
1: Il l'a fait à bloc de chez à bloc. Hein.
0: Troisième temps. Ah, le passage de Ghana au prochain pointage sera riche en enseignements. Et ceci, c'est l'hôtel Hermitage. Vous vous souvenez, hein, on avait vu le Royal il y a quelques instants. L'hôtel Hermitage, il a été tout simplement construit pour permettre à une clientèle, une autre clientèle, offrir une alternative, on dira résidentielle, plus intimiste, champêtre et conviviale à la clientèle thermale.

Allez, je vous propose de tourner une petite page de pub. Et puis, on va écouter la réaction de Thorling, meilleur temps. Mais pour combien de temps encore? Ça, seul, pour le moment, Filippo Ganna le sait. À tout de suite.

0: Nous sommes dans le sillage du champion d'Italie, double champion du monde, Filippo Ganna, qui va essayer de confirmer son meilleur temps réalisé au sommet de la côte. Le temps à battre est de 25 minutes et 28 secondes, réalisé par Torling. Au pointage précédent, Ganna devançait le coureur britannique de 8 secondes.
1: Enfin, c'est sacrément technique, hein, Rodrigo. Toute la descente là, que l'on a pu voir dans la roue de Ganna, les coureurs ne mettent jamais les mains sur les prolongateurs. Ils sont tout dans le pilotage. Des petites relances, on met pas beaucoup de watts. Hein, c'est vraiment des endroits où c'est de la trajectoire. C'est vraiment comme une descente de ski, en fait, hein, ici. Il faut avoir le sens de la trajectoire, mettre des bonnes relances, avoir le bon braquet. Mais on fait pas la différence sur le physique. On fait vraiment la différence que sur le pilotage dans cette descente. C'est, je pense, ça peut être du grand art. Il ne faudra pas vouloir aller trop loin et repousser les limites, parce qu'on peut vite aller à la faute dans certains virages. Donc avec des vélos aussi rigides. Et vous voyez là, dans l'information, on lui a dit à partir de maintenant, hop, go. Là, on peut remettre à bloc les mains. Et là, maintenant, il faut emmagasiner déjà de la vitesse au départ. Ça, c'est très important. Plus simple d'arriver ici à 65 à l'heure. Regardez, 73 km/h pour emmagasiner cette vitesse. Qui vous permet, attention, la voiture, c'est pas possible qu'il y ait des voitures comme ça sur la route.
0: C'est comme ça que Küng s'est retrouvé au sol. Si on regarde son capteur de puissance, ou si on regarde en tout cas le sol, à ce moment-là, c'est la catastrophe.
1: Et là, c'était une voiture de direction course et une voiture de Ineos. Il va revenir sur Michał Kwiatkowski.
0: C'est quand même quelque chose, un champion d'Italie qui revient sur le champion de Pologne, médaillé d'un dans le passé sur un championnat du monde contre la montre, hein, Kwiatkowski.
1: Ouais.
0: Alors 25-15, on y est presque. Le temps à battre, c'est 25-28. Qui a fait la descente la plus technique?
1: C'est 35. Ah oui, à l'intermédiaire.
0: Ah oui.
1: Ah
0: oui,
1: il va passer derrière.
0: Eh bien, Tarling était meilleur que Ganna sur cette portion-là. C'est intéressant.
1: Dans la descente, oui. 10 secondes, il y a
0: 25
1: secondes.
0: Combien est-ce qu'on va lui donner?
1: Ben là, si c'est ça, on va avoir Tarling qui va...
0: On lui donne 5 secondes de retard.
1: 25-28, ouais, 5 secondes, il est passé 25-33. Donc le match est engagé. Hein. Et regardez là, Michał Kwiatkowski, comment il fait le point de mire, ça revient. On a l'impression que ça va revenir vite, et en fait ça revient pas très vite. Et là, Michał Kwiatkowski, je peux vous dire qu'il sert vraiment de point de mire, hein, à cet endroit-là.
0: Ça veut donc dire que sur la descente, Tarling a repris 13 secondes à Ganna.
1: C'est énorme. Hein. C'est énorme, hein, 13 secondes. C'est certainement sur du pilotage. Hein.
0: Ça confirme tout ce qu'on dit, hein. C'est vraiment la clé de ce chrono.
1: Oui, il faudra avoir de bonnes jambes, mais il faudra bien piloter, avoir le sens des trajectoires.
0: Vous ne pouvez pas gagner sur la première partie, ni sur la dernière, ce que vous pouvez perdre sur la descente.
1: Tout à fait, oui. Ouais. Même là, regardez ce virage-là, là, il ne faut pas le louper.
0: 5 secondes. Le match Tarling-Ganna sur les 8 derniers kilomètres. Ganna est capable d'aller 5 secondes plus vite. Mais on a l'impression que Tarling a vraiment fait très très fort. Magnifique, combat. Parce que quand ce sont des spécialistes...
1: C'est de la descente de ski, là.
0: Alors j'entends bien que certains aiment... Je peux comprendre que certains apprécient moins cette discipline. Donc, je continue à dire que ça fait partie du vélo, que... Le contre-la-montre, tous les excès sont mauvais. Sans doute, il y eut-il une époque où on en faisait de trop. Et combien de tout Miguel Indurain aurait-il remporté avec les chronos qu'on a aujourd'hui? Il aurait roulé différemment, évidemment. Mais parfois, l'excès inverse de ces dernières années n'est pas bon non plus.
1: Ouais.
0: Ça reste un exercice spectaculaire et surtout qui ne ment pas.
1: Ah non, on l'a toujours appelé l'exercice de vérité, hein. L'épreuve de vérité.
0: C'est ce que disait Jacques Anquetil. C'est très facile, un chrono.
1: Ouais.
0: C'est partir à fond, c'est accélérer à la mi-course.
1: et finir au bloc. Ouais, exactement. J'avais lu ça de Hino, mais ça venait forcément d'Anctil, certainement ouais. avant. Et là, c'est Thibaut Guernalec derrière qui on se retrouve.
0: Et qui fait le troisième temps. Ouais. C'est pour ça qu'on le montre à 16 secondes au premier pointage, juste devant Hartz et Torling. Ça n'est certes que provisoire, mais c'est un des bons spécialistes français. Hein.
1: Tout à fait.
0: Alors, Ghana a deux coureurs en point de mire. Ça, ça va lui donner le moral.
1: Cofidis et Michal Kwiatkowski.
0: Page. Et le Cofidis. Hugo Page. 5 km encore. Sans faire de bruit, Asparen réalise une série de sixième temps au premier pointage. On ne parle pas trop du vice-champion d'Espagne contre la montre.
1: Et il a toujours 6 secondes de retard. 5 maintenant. 5, 6.
0: 6, ça veut dire qu'il en a perdu une.
1: Ouais.
0: Si cette information-là est juste, ça veut dire que
1: a fini fort, hein.
0: Ça veut dire que sur les trois derniers kilomètres et demi, non seulement il n'a rien repris, mais il a même plutôt perdu une seconde.
1: Ouais.
0: Donc là, Ghana ne semble pas en mesure de gagner. Mais attention, 4 km 400, lui, il sait ce que c'est une poursuite.
1: Ah, les 4 bornes, il sait, ouais.
0: Et on doit lui dire dans l'oreillette, hein. Allez, il y a 5 secondes à boucher sur 4 km. Un peu plus d'une seconde par kilomètre. Ghana en est capable. Mais quel beau match entre deux des plus beaux spécialistes du chrono de ces dernières années. Et pour les Italiens, essayer de gagner une étape sur le tour, c'est peut-être la plus belle opportunité. On se réjouira de la météo, d'un temps sec, surtout quand on voit ce qu'est la descente.
1: Ah oui, oh que oui. Mais je pense que même dans les voitures direction sportive, hein, on va quand même serrer les fesses hein, à certains moments, parce que quand on joue devant avec cette descente, là, il ne faudra pas se louper. Hein.
0: Alors que Slock

0: Allez, le temps que Ghana arrive, on écoute Tarling. On est d'accord ?
1: Oui, bien évidemment.
0: On l'écoute. Et merci à Christophe pour la traduction.
2: Yeah, yeah, it's too long for me, but too long and hard, but for me, I take it as like a good chance to go full before the world. So, yeah, I mean, I underdid the climb. I had too much left at the end, so I think that pacing is not going to work, but I did good.
3: According to your opinion, is it more for Remco today? Who's your favourite today?
2: It's going to be close, you know. Those two are going to be pretty similar on the climb, so it'll be who descends fastest and then who has the most left for the final. So I think maybe Remco.
0: Voilà la traduction. Votre ressenti, c'était trop long et trop dur pour moi. C'était une belle opportunité pour rouler à fond dans la perspective des mondiaux. Quand je suis arrivé au sommet de la montée, j'étais trop loin pour espérer gagner. Mon rythme était bon, mais ça ne sera pas assez pour gagner aujourd'hui. Quel est votre favori aujourd'hui ? C'est Remco. Ce sera très serré. Pogacar et Evenepoel seront coude à coude dans la montée. Il faudra voir qui descend le plus vite et qui a encore assez d'énergie pour le final. Je pense que ce sera peut-être Remco. Donc, il exclut, malgré son meilleur temps actuel, la possibilité de faire un meilleur temps que les Evenepoel et Pogacar.
4: Même le final, hein, c'est quand même sacrément technique. Faut avoir bien repéré, parce que vous avez vu, toutes ces zones-là, il reste sur les prolongateurs.
0: Le dernier kilomètre. Et le temps à battre, 34 minutes 21 secondes. Pas possible. Il peut pas faire ça.
4: Ouais, il va pas être loin, je pense. Hein.
0: Oui, il va le faire. On met un peu de suspense,
4: ouais,
0: non ?
4: Oui. Mais c'est clair qu'il faudra. Faut pas traîner en route. Mais ça, on le sait. Regardez, hein, dans ce petit goulot d'étranglement. Allez, 450 mètres, 33 secondes, ouais. En finissant à bloc, ça peut encore le faire.
0: À 55 km/h, la caméra fixe, 20 secondes. Du très bon Ghana sera suffisant. 15.
4: Il se fait mal, hein, là.
0: Ah ouais, on doit lui parler dans l'oreille. Hein. 10, 9,
4: ah, ça va être trop
0: 8,
4: court.
0: 7, 6, 5, 4, 3, 2, 1. Oh là là, il a rebouché un petit peu. Il est revenu tout près. Mais il lui manque, oui. Mais finalement, c'est l'écart qu'il y avait au sommet, hein, 5 secondes. 34-25 que l'on va arrondir à 34-26 très certainement. Quel match entre Ghana et Tarling.
4: Ouais.
0: C'est.
4: Allez, qu'est-ce qu'on pense que les hommes qui jouent le général vont quand même monter plus vite? Il y a une différence de quoi, 40 secondes? On peut imaginer 30-40 secondes par rapport à ses meilleurs temps. Ça va être intéressant. Hein.
0: En fait, les deux hommes ont fait jeu égal. Je parle de Tarling et de Ghana. Ils ont fait jeu égal sur les 16 derniers kilomètres. 16 derniers kilomètres et demi. Pratiquement. Mais au premier pointage, après 5 kilomètres, à la moitié de la pente, Tarling avait 15 secondes de retard sur Ghana.
4: Ouais.
0: À l'arrivée, il a 5 secondes d'avance. Donc en fait, la différence, elle s'est faite clairement, progressivement, de 15 secondes. La différence est passée à 8 secondes au sommet. Donc sur la deuxième partie de la bosse, on peut dire que Ghana a comblé la moitié. Tarling a comblé la moitié de son retard,
4: ouais.
0: Mais la grosse différence, c'est la descente. Où là,

0: on s'est retrouvé avec un écart de 13 secondes entre les deux hommes.
1: Oui. Pleine préparation de ce contre-la-montre avec Mats Pedersen.
0: Donc on récapitule pour que ce soit quand même le plus clair possible. Le match Starling-Ghana, première moitié de la bosse, avantage Ghana, 15 secondes. Sommet de la bosse, avantage Ghana, 8 secondes. En bas de la descente, avantage Starling, 5 secondes. Les 8 derniers kilomètres, égalité.
1: Ouais. Donc toujours 5 secondes d'avance.
0: Ouais.
1: Ouais, donc, je pense que les hommes du général doivent être capables de monter quand même beaucoup plus vite la première partie. Et après, on pourrait avoir jeu égal, voire peut-être perdre un petit peu de temps dans la descente. Être capable de refaire un petit peu de différence. Vous regardez ici, là par exemple, un Thibaut Guernalec. Les hommes du général ici vont tout le temps être en train de pédaler. Je ne sais pas s'il n'a pas presque trop petit d'ailleurs quand on regarde ici. Parce que là, il pourrait pédaler encore un peu plus dans cette partie-là. Allez, devant les supporters.
0: Et c'est donc toujours Dan Hall qui a le meilleur temps au premier passage. Attention, Guernalec réalise le meilleur temps. Hein.
1: À Guernalec, il va bien en chrono, hein, de toute façon.
0: Il réalise le meilleur temps au sommet de la bosse, 17,43. Hein. Il est dans le même temps que Ghana, ouais. À égalité.
1: Mais quand on regardait tout à l'heure, il y a plein d'endroits tout à l'heure où il ne pédalait pas beaucoup. Alors on va bien voir, ça va être intéressant de voir là, tiens, dans cette descente, un Thibaut Guernalec qui, lui, n'avait pas les mêmes temps de référence.
0: Oui, Guernalec est donc départagé. On l'a départagé de Ghana au dixième de seconde.
1: Ouais, sachant qu'il avait 10 secondes de retard sur Ghana au premier intermédiaire. Ça veut dire qu'il a repris 10 secondes dans le deuxième intermédiaire.
0: Exactement, dans la partie, on va dire, la plus dure de la bosse.
1: Ouais, donc il faut imaginer que les hommes du général vont être capables de mettre 20 secondes dans la première partie et peut-être encore 10 secondes dans la deuxième partie. Hein. Je pense qu'on n'est pas loin d'une petite minute de moins encore pour le temps du général. Je peux me tromper, hein, bien évidemment, mais on peut ne pas être si loin que ça.
0: Oui, Thomas avait 27 secondes de retard au premier pointage. Il est dans le même temps. Il a fait une montée très régulière. Le champion olympique, vainqueur d'un prologue, 13e d'un prologue à Malaga sur la Vuelta 2018. C'est son meilleur résultat dans un chrono d'un grand tour, mais je rappellerai quand même qu'il a gagné une étape en ligne sur le Tour d'Italie à Lucca, dans la magnifique ville de Cittadelle Toscane en 2024. Lui qui est moitié italien. Hein.
1: Oui, moitié italien, exactement. Pas moitié italien. Marié à une italienne.
0: Sentimentalement, en fait.
1: Voilà, exactement.
0: Vous n'êtes pas moitié alsacien, vous ?
1: Ah bah ça, non. Non, c'est pas l'Alsace, Sophie.
0: C'est la Lorraine.
1: Non, c'est la région troyenne.
0: C'est Troyes.
1: La région troyenne.
0: Autant pour moi.
1: La région de Joris Delbov qui est sur la route du Tour. Delbov, vraie famille de cyclistes à laquelle on peut associer dans la région troyenne, il y a quelques familles de cyclistes. Si on parle de la famille Delbov, la famille Simon, arrive la famille Drujon. Vous vous souvenez de
0: oui.
1: Mathieu Drujon et son
0: ouais,
1: frère
0: ouais.
1: Bah, le petit de Mathieu, Robin, vient d'être titré champion de France chrono dans la catégorie cadet et cinquième des championnats de France sur route. Donc encore une famille dans la région de Troyes qui fait parler la poudre sur le vélo.
0: Je sais d'où ça me vient, en fait, votre épouse qui fut une grande championne cycliste, hein, quand même le dire, de l'équipe de France. À une époque où il y avait beaucoup, beaucoup de stars, a quand même un nom.
1: Ah, exactement.
0: D'origine Alsace.
1: Ouais, Swartwager.
0: Ouais, c'est plus facile à prononcer qu'à écrire.
1: Oui, exactement. mais peut-être parce qu'elle a été championne de France en Alsace.
0: Voilà.
1: Je crois que c'est ça. Mais oui, c'est clair que ce nom-là a une consonance plus
0: alsacienne. Je l'avais rencontrée alors que je pense qu'elle ne vous connaissait pas encore.
1: Un stage
0: de l'équipe de France dans la station de Combloux. À l'époque où il y avait quand même, c'était l'après Longo, mais il y avait Cathy Marshall.
1: Cécile Audin, je pense.
0: Et une fantastique coach qui est décédée dramatiquement.
1: Pascal Ranucci. Hein.
0: Une dame.
1: C'est grâce à Pascal qu'on s'est rencontrés d'ailleurs.
0: Eh bien, elle aura laissé un beau testament.
1: Une belle pensée à Pascal pour le coup.
0: Oui, c'est vrai.
1: Sophie va être émue qu'on en parle parce qu'elle l'adorait.
0: Je comprends.
1: Ouais, c'était vraiment quelqu'un.
0: J'ai pas eu l'occasion de parler avec elle très longtemps, mais les deux ou trois fois, ça m'a suffi. Alors, Kerdalek, 25-51. Il a perdu un peu de temps dans la descente, c'est normal. Il faisait le même temps que Ghana. Et là, maintenant, Kerdalek est repoussé à 22 secondes.
1: C'est impressionnant, cette descente. Hein.
0: Donc, il a quand même perdu 22 secondes par rapport à Ghana. Mais ça veut. Moi, ce qui m'intéresse, c'est par rapport à Tarling. Kerdalek avait.
1: Mais il a 22 secondes. Non, il a 22 secondes sur Tarling, maintenant. À cet intermédiaire-là, il a 22 secondes de retard sur Tarling, ça veut dire 18 secondes de retard.
0: Et il avait 8 secondes d'avance.
1: 17 secondes de retard sur Ghana, ouais, exactement.
0: Donc il a perdu 30 secondes dans la descente sur Tarling.
1: Tarling, c'est une référence dans la descente. Ouais,
0: là, je pense que la descente de Tarling.
1: Elle devait être impressionnante. Et on n'a pas eu la sensation, on n'a pas eu. Ah, ouais. Un coup les bras, les pieds. Ouais, ils vont finir dans une piscine. Hein. Ils vont bientôt finir dans une piscine.
0: On va inventer le vélo d'eau.
1: Oh, oui, c'est. On va finir dans des piscines hein, maintenant. Voilà. Un petit fournisseur de bain froid sur la ligne de. La ligne des départs maintenant.
0: Donc ça veut dire que Kerdalek recule, mais ça reste très brillant à la quatrième place. Hein. Il est devant Dan Hall. Donc pour le moment, au dernier pointage, un Tarling, deux Ghana, trois Hart, quatre Kerdalek et cinq Hall.
1: Ouais.
0: Il n'y aura pas énormément de Français devant lui ce soir.
1: Non, je pense pas. S'il y en a deux ou trois, mais Thibaut Kerdalek, ça reste un excellent coureur hein, sur la partie. Un excellent coureur sur le chrono. Hein.
0: Pour le moment, les premières positions n'ont plus bougé. Et quand pourrait-elle bouger, Van der Poel ?
1: Ah, ça va être intéressant.
0: Plap.
1: De voir. Ça va être intéressant de voir, oui.
0: Attention à Plap qui va s'élancer à 15h01 et qui était 5e du chrono plat de Caen, mais 9e du chrono en montagne à Peyragudes. Donc il est bon sur tous les terrains, lui, Plap. Dans un bon jour, voilà un coureur qui pourrait venir se mêler au top 3 ou au top 5 provisoire.
1: Tout à fait.
0: Et on parle évidemment des spécialistes, mais vous imaginez les coureurs qui n'aiment pas ça du tout. Pour le moment, le moins bon temps au premier pointage, c'est Kirsch. Non, même pas. Kirsch, c'est pas du tout le moins bon temps, c'est le dernier qui est sur ma feuille.
1: Là, c'est plus Kerdalek, hein. Juste attention, hein. C'est Benjamin Thomas, là. Voilà, ça y est, il nous avait mis Thibaut Kerdalek. Et regardez, on voit bien hein, dans cette descente, là, toute cette enfilade de virages qu'il faut connaître par cœur. Pour moi, c'est vraiment une descente de ski, en fait. Hein. Ça doit se gérer comme une descente de ski. Il faut connaître. Rappelez-vous, quand Jonas Vingegaard avait fait un chrono admirable où il avait géré de façon extraordinaire toute la première partie descendante où il avait pris des courbes taillées au couteau. Bien là, ça va être la même chose. Il faudra être au millimètre pour garder en fait le maximum de vitesse. Le but, c'est de ressortir avec un maximum de vitesse dans chacun des virages, ce qui va vous permettre d'engendrer des relances moins difficiles, donc de garder, emmagasiner de la force pour le final et surtout garder de la vitesse. Si vous sortez à 45 km/h plutôt que 40, eh bien on n'a pas l'impression, mais ça fait une différence énorme dans le chrono.
0: Vous avez vu une vue d'hélicoptère de la ville d'arrivée, dont on n'a pas beaucoup parlé, Thonon-les-Bains. Voici donc son port, Thonon-les-Bains, établi sur un plateau stratégique qui domine le lac Léman. Moins tourné vers le mondain qu'Évian, s'est développé au XIXe siècle grâce aussi à son thermalisme, essentiellement axé sur la rhumatologie. Il s'est affirmé comme le véritable poumon économique, administratif et culturel de la rive française du lac Léman. 4 km pour Guernalec. Et la possibilité de rentrer provisoirement dans le top 5 de cette étape. Sur un parcours comme celui-ci, c'est évidemment un bon plan hein, pour le public de venir voir les coureurs comme ça.
1: Super, ouais.
0: Même si, avec désormais l'habillage complet du coureur, il est plus difficile à identifier que par le passé. Lorsqu'il passe devant...
1: Oui, l'avantage du chrono, c'est que vous savez qui va arriver et à quel moment. Mais c'est vrai qu'avec tous ces accoutrements...
0: Mais enfin, si vous êtes sur la fin et que vous vous êtes fait doubler trois fois...
1: oui, vous pouvez être surpris.
0: Bon, vous n'avez pas un maillot distinctif.
1: Si vous connaissez, vous pouvez vous en sortir. Si vous ne connaissez pas, vous dites, vous encouragez un coureur pour un autre.
0: On voit quand même que le final est assez étroit ici.
1: Oui, non, c'est très étroit, c'est très technique, on l'a dit. Et là, dans le coup de pédale, on sent qu'ici, c'est quand même beaucoup moins rapide que Ganache. C'est la sensation que j'ai au coup de pédale. Hein. Le chrono est dur, forcément.
0: Mais les trois derniers kilomètres ne sont pas du tout rectilignes.
1: Non, non.
0: Et sont aussi techniques.
1: Regardez, là, c'est un demi-tour. C'est vraiment des virages, des zones hyper techniques.
0: Et ça demande, pendant une trentaine de minutes, une concentration absolue. Hein.
1: Ouais.
0: Je pense que une fois qu'on est au sommet de la bosse, on doit ouvrir les yeux bien grands et être attentif à tout.
1: Il faut avoir encore beaucoup de lucidité. Il faut connaître ses trajectoires par cœur, c'est pour ça que j'insiste et je dis. Par contre, vous voyez, on finit plutôt vent défavorable.
0: Hein. Oui.
1: J'insiste et je redis, je pense que là, dans la deuxième partie, on est très proche de ce qu'on peut appréhender dans du ski avec des trajectoires qu'il faut être bien en mesure d'anticiper pour savoir avec quel braquet on l'aborde, à quel endroit je dois sortir pour pouvoir revenir dans le virage avec le plus de vitesse possible. Ça va être assez chouette. Hein. Ah, il a perdu beaucoup de temps. Hein. Il était en 33-25, Ghana au kilomètre. Imaginez la différence. Maintenant, il a presque 400 mètres de retard sur Ghana. Même s'il réalise encore un superbe chrono. Hein. Il va y avoir une bonne trentaine ou quarantaine de secondes de retard, si ce n'est pas un peu plus même.
0: 33-25 au kilomètre, c'est ce que
1: je crois qu'il était autour de 33-25, 33.
0: Il termine à 34-26, donc il... Donc il fait le dernier kilomètre à 60 km/h.
1: Ouais, quasiment, oui. Ah, je pense que c'est peut-être un tout petit peu moins, c'est peut-être 33-30, mais j'ai de mémoire, c'était à peu près ça. Je pense qu'on peut-être aller le revérifier sur un ralenti, mais voilà.
2: Thank you.
1: Voilà, Thibaut Garnelec qui va en finir. Il va faire quand même un très beau temps, hein, mais avec son casque de robot.
0: Ah ouais, c'est un super, super chrono. Hein.
1: Ouais, c'est bien.
0: Isabelle me dit 33-16, Ghana.
1: Ah, c'est pas impossible, hein. Il me semblait que c'était 33-25, mais c'est peut-être 33-16, ça veut dire une 10
0: pour faire le dernier kilomètre. C'est une bonne info, hein.
1: Ce qui peut paraître réaliste. Et je pense qu'on se rapproche de ce que vont faire les autres. Hein.
0: Top 5. Ouais. Il n'est devancé que par Tarling, Ghana, Hart et Hall.
1: Mais comme quoi, il faut finir quand même costaud. Hein, parce que, ouais, rappelez-vous, il y avait que 20, il y avait même temps au sommet, 22 secondes d'écart dans le bas de la descente et encore 22 secondes de supplémentaire puisque 44 secondes séparent tout le monde à l'arrivée.
0: Oui, oui, on continue à dire que le meilleur temps intermédiaire, premier temps intermédiaire, c'est Hall. Départagé au centième de seconde, le meilleur deuxième temps intermédiaire, c'est Garnalec. Le troisième, c'est Tarling. Et l'arrivée, c'est Tarling. Mais donc, on a trois temps intermédiaires et trois leaders, entre guillemets, meilleurs temps différents. C'est assez rare, hein, dans un chrono, c'est...
1: Ouais, normalement,
0: mais ce sont trois chronos différents. C'est ce qu'on disait en présentant cette étape, Cyril, ici en Haute-Savoie. Une montée à partir du bord du lac et jusqu'au deuxième pointage sur les balcons. Puis un deuxième tiers, c'est cette descente technique, on l'a bien dit. Et enfin, la dernière partie qui est plate, en sachant quand même que les deux derniers kilomètres sont à nouveau, il y a un kilomètre, je dirais, entre deux ennemis et la flamme rouge, où il y a des pièges.
1: C'est relativement technique. Magnus Cort Nielsen, qui est passé, lui, avec au premier intermédiaire, avec un temps probablement plus moyen, parce qu'on ne le voit pas.
0: Il est parti 1 minute 30 après Emil Verstring. Je vous propose de tourner la deuxième page de publicité et on se retrouve après ces quelques messages. À tout de suite. Image superbe pour un chrono thermal très très exigeant aujourd'hui qui demande énormément de qualités diverses. Il faut être capable de grimper un peu, de développer de la puissance et il faut de la technique. Donc c'est vraiment un chrono qui va couronner un coureur complet,
1: oui,
0: et pas exclusivement un spécialiste du chrono. Alors c'est vrai quand on voit le top 4, Torling, Ghana, Arts Hall, bien sûr, il faut être spécialiste. Mais je trouve que c'est un chrono qui, sur le papier, est magnifiquement bien dessiné pour un Pogacar. Hein.
1: Ah, c'est clair que c'est un chrono qui lui convient bien parce qu'on le sait qu'outre ses qualités physiques, il a toutes les qualités techniques pour faire du beau pilotage. On l'a vu, hein. D'ailleurs, rappelez-vous, dans la première descente où il réalise une différence, de mémoire, c'est la descente du Tourmalet, où il reprend une bonne vingtaine de secondes, trentaine de secondes même, sur un Jonas Vingegaard qui, normalement, ne pilote pas si mal que ça. Bien évidemment, l'erreur de trajectoire peut toujours arriver. Mais avec un bon repérage, un bon pilotage à l'oreillette, n'oublions pas, les coureurs ont l'oreillette, donc on peut leur dire attention, virage 1, les mains en bas, virage 2, on garde les mains sur les prolongateurs, ça passe sans freiner, ça passe sans freiner, ça passe sans freiner, ce qui peut avoir l'appréhension. Mais si on a un copilote derrière qui connaît, qui a fait le repérage, qui a pris ses petites notes et que tout est bien fait, bien évidemment, on peut avancer plus vite. Alors, avec le risque qu'il y ait une petite erreur, mais là, il ne faut pas se tromper. Mais c'est vrai qu'avec une bonne préparation, eh bien, c'est un chrono où on peut descendre très, très vite sur cette partie très technique.
0: Vous avez vu le très beau temps aussi de Benjamin Thomas, le château de Ripaille, château de plaisance du 15e siècle, situé dans un domaine en bordure du Léman. Dans ce château, le duc de Savoie, Amédée VIII, accueillit le pape Eugène IV en 1440. Et peu après cette visite, le duc de Savoie devint pape sous le nom de Félix V, bien que son élection ne fût pas reconnue par la majorité de l'Église catholique. Très joli château inscrit monument historique en 1942. On parlait de Pogacar sur le tour. Ah, c'est quand même un chrono qu'il a révélé, hein. La planche des belles filles.
1: Oui, tout à fait.
0: 2020.
1: Pour le coup, là, c'était un vrai chrono en bosse.
0: Il en a gagné 4, dont 3 en bosse. La planche des belles filles. Péragude, l'année dernière, dans les Pyrénées.
1: Oui.
0: Et Monaco, il y a 2 ans.
1: Avec le Nice, avec le départ de
0: Nice, Monaco-Nice,
1: qui ressemblait à assez proche de ce chrono-là. En termes de dénivelé, en termes de profil, il y avait toute une partie montante. Dans la première partie, de mémoire, on montait le col d'Aize avant de redescendre de l'autre côté sur Nice avec cette partie technique. Donc,
0: qu'il a remporté ces 3 chronos-là, plus le seul chrono vraiment plat qu'il a gagné, c'était à Laval en 2021. Et quand il ne gagne pas, l'année dernière à Caen, sur 33 km, c'est le double d'aujourd'hui, non, c'est pas le double, c'est 6 km de plus qu'aujourd'hui, il est deuxième. Un an plus tôt, dans l'étape Nuit-Saint-Georges,
1: Genève-Chambertin,
0: tout plat.
1: Gagné par Van Aert.
0: Gagné par Remco Evenepoel.
1: Ah, c'est pas... Ah, je crois
0: en
1: que c'était...
0: En 24.
1: D'accord.
0: Il est deuxième. À Combloux, lors de la démonstration de Vingegaard, c'était un chrono en côte, très dur.
1: Ouais.
0: Il est deuxième. À Rocamadour, gagné par Van Aert, il est troisième. À Copenhague, c'était un chrono court, mais un peu plus long qu'un prologue, vous vous souvenez, gagné par Lampard, il est troisième. Donc en fait, le bilan de Pogacar dans les chronos, sur le tour, 4 victoires, 3 deuxièmes places, 2 troisièmes places, et la seule fois qu'il n'est pas monté sur le podium, ça remonte, on a envie de dire que c'était pas encore le même Pogacar. C'est le chrono de Saint-Émilion en 2021 remporté par Wout Van Aert. Il ne s'était classé que 8e à 57 secondes.
1: Donc c'était le dernier chrono du tour là.
0: Exactement.
1: Ouais.
0: À Saint-Émilion. Oui, il avait gagné le premier à Laval. Mais donc, dans les deux confrontations, je ne parle pas de Nice et de Péragude qui étaient beaucoup plus durs qu'aujourd'hui.
2: Bonjour tout le monde, on va interrompre évidemment dans cet état des lieux concernant ce contre-la-montre. Rodrigo Benquens et Cyril Saugrin, c'est toute l'équipe radio qui va prendre le relais bien sûr pour la suite de cette 16e étape. Donc on va faire tout d'abord un point sur l'info à 15h sur Viva Sport et puis ensuite retrouver Sam Eric. Bel après-midi à l'écoute de Viva Sport, il est donc 15h. Un point sur l'actu, les infos.
3: Bonjour à toutes et tous, c'est l'heure des derniers préparatifs avant le défilé militaire et civil en ce jour de fête nationale. Il doit débuter dans une heure sur la place des Palais à Bruxelles en présence de personnalités politiques et de la famille royale. La famille royale qui a pris part au Tédéum ce matin dans la cathédrale des Saint-Michel et Gudule. Plus tard, elle ira manger des moules frites dans le quartier populaire des Marolles à Bruxelles. Et ce soir, le parc du cinquantenaire accueille la Belgian Party avec un grand concert et le traditionnel feu d'artifice. Vous pourrez voir cet événement aussi en télé sur la Une. Les pompiers bruxellois, eux, n'ont pas le cœur à la fête. Ils sont en grève aujourd'hui. En front commun, les syndicats dénoncent le manque de moyens et de personnel et le mouvement est bien suivi. Mais les services de secours restent opérationnels pour la fête nationale, une des journées les plus chargées de l'année. Une soixantaine de pompiers bruxellois ont été réquisitionnés et puis il y a le renfort de la Croix-Rouge et des zones de secours voisines. En France, c'est du jamais vu en 20 ans de mesure. Il n'y a jamais eu autant de surfaces brûlées selon des données satellitaires. Plus de 42 000 hectares ont brûlé entre janvier et la mi-juillet. Rien que ce mois-ci, l'Hexagone a été confronté à plusieurs incendies dans la forêt de Fontainebleau ou dans les massifs de la Drôme, du Var et de la Corse. Et on reste en France pour du cyclisme et la 16e étape de la Grande Boucle. C'est un contre-la-montre de 26 km entre Évian-les-Bains et Thonon-les-Bains en Haute-Savoie. Et tout de suite, on vous retrouve, Samuel Grulois. Samuel, plus de 50 coureurs ont déjà terminé avec ce chrono.
4: Et le plus rapide pour le moment s'appelle Joshua Tarling. Ce n'est pas un inconnu dans la discipline particulière du contre-la-montre, puisqu'il a gagné 9 victoires chez les professionnels, à chaque fois dans des chronos. 4e des Jeux Olympiques en 2024 et champion d'Europe en 2023. Tarling, 34 minutes et 21 secondes pour les 26 km 100 entre Évian-les-Bains et Thonon-les-Bains. Il devance un autre grand spécialiste, ancien double champion du monde, Philippe Ogana, son équipier au sein de l'équipe Netcompany Ineos. Il le devance de 4 secondes. Le troisième, c'est le champion des Pays-Bas de la discipline, Hub Arts, à 28 secondes. On attend évidemment le départ des favoris du classement général. Faudra encore être un peu patient. Van Wilder, le premier, s'élancera à 16,51. Et puis on aura Pidcock à 16,59, notamment Ayuso à 17,5, à 7 Sass à 17h09. Et puis Remco Evenepoel, 17h13, juste avant Tadej Pogacar, le dernier à 17h15.
3: Merci Samuel Grulois qui nous fait vivre en direct le Tour de France. Et puis un diable rouge loin des terrains de football. Amadou Onana a été opéré d'une rupture d'un ligament du genou. Il sera indisponible pendant 9 mois. Le diable rouge s'est blessé lors de la 8e finale de la Coupe du Monde contre les États-Unis. Voilà pour les infos. Belle journée noir jaune rouge à notre écoute.
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2: Très heureux de vous retrouver, j'espère que vous allez bien. Tout d'abord, évidemment, bonne fête nationale, vive la Belgique. Profitez bien de ce jour évidemment particulier pour notre pays et profitez-en encore mieux si vous êtes en congé. Faites la fête à la Belgique aujourd'hui et on espère évidemment que le drapeau noir-jaune-rouge flotte haut, très haut aujourd'hui sur ce 21 juillet 2026, étape 16 de ce Tour de France. On rejoint tout de suite Samuel Grulois en tribune commentateur et j'ai pris tellement les habitudes que c'est plus Sam Eric, Sam et Chris, Christophe de Thiou qui nous a rejoint, donc a rejoint toute l'équipe pour la dernière semaine de ce Tour de France. Bonjour les amis.
4: Bonjour David, bonjour à toutes et à tous, bienvenue Monsieur de Thiou.
6: Bonjour et merci, bonjour David, bonjour à tout le monde.
4: Effectivement, Rick Verbruggen qui nous a quittés provisoirement évidemment, il a plein d'activités parallèles également qu'il doit pouvoir gérer en Belgique. Retour au pays donc pour Rick Verbruggen qui nous a avec talent, accompagné pendant 2 semaines. Et cette dernière semaine sera assurée avec le même talent par Christophe de Thillou, qui dispute, entre guillemets, à nos côtés, une 3e partie de Tour de France après 2019. Et on avait un doute, hein, 2022, 2023, à vérifier dans nos archives personnelles. Ça ne change pas grand-chose. Il est en tout cas à nos côtés avec l'œil de l'analyste et du responsable d'équipe qu'il est également, équipe de Division 3, l'équipe Color Code à Lucenter. Et puis il y a la carrière évidemment de professionnel et notamment d'équipier de Philippe Gilbert, de Christophe de Thillou. Ne soyez pas surpris, on l'appelle souvent Toto, ça sort tout seul. Donc pour nos auditeurs, nos auditrices, on a certes le soir les blagues de Toto à table, mais on sans raconter les blagues ici en direct, le surnom Toto risque à quelques reprises de sortir de ma bouche, et je ne m'en excuse pas parce que je pense pas que ça va froisser Christophe de Thillou.
6: Ah non, pas
4: Toto.
6: Du tout, pas
4: on
6: du tout.
4: On l'appelle Toto.
2: Donc c'est Sam et Toto, c'est pas mal.
4: Voilà,
2: ça.
4: Sam et Toto. Voilà. Après Sam Eric, Sam et Toto, effectivement. Et Toto, il débarque le 21 juillet, jour de fête nationale, et il débarque un jour où Remco Evenepoel pour aller chercher une deuxième victoire d'étape consécutive. Hier, c'était jour de repos, on vous le rappelle, dans un contre-la-montre qui colle très bien à ses qualités. On a pas mal d'éléments à vous donner, évidemment, concernant le parcours, concernant les favoris, les qualités des uns et des autres, les écarts également au classement général. C'est important parce qu'on pourrait voir une évolution aujourd'hui dans le top 5, dans le top 10, mais il y a déjà des coureurs importants qui se sont élancés, des spécialistes de la discipline, et on en a un là maintenant sur le plot de départ, c'est Bruno Armirail. Et là on a du sérieux, parce que Armirail, c'est un gars qui a un palmarès dans le chrono, 3 fois champion de France en 2022, en 2024, en 2025, 8e de l'Euro et 9e des championnats du monde l'an dernier. Mais c'est notamment aussi et surtout dans le cadre du Tour de France un équipier du malheureux, malchanceux Jonas Vingegaard. Et il y a une motivation particulière chez Armirail, qui s'est promis de faire une grosse performance aujourd'hui pour tenter de rendre le sourire à son équipe. Il faut se remobiliser chez Visma Liesebike et ça peut commencer aujourd'hui. Alors ne me faites pas dire ce que je n'ai pas dit. Armirail n'est pas censé aller dominer Evenepoel dans l'exercice aujourd'hui, mais il y a sans doute chez lui une motivation un peu supérieur vu le contexte chez Visma. Et sur ses qualités, un top 5, un top 10 aujourd'hui.
6: Oui, exactement. Il peut aller chercher, un top 10 aujourd'hui. Et c'est sûr que quand on perd un leader si proche de l'arrivée de la dernière semaine, très importante, ils doivent se remobiliser dans cette équipe Visma. Ils ont des très bons coureurs. Et à chaque coureur maintenant de prendre sa chance sur des parcours qui les affectionnent. Et pour Armirail, c'est aujourd'hui, c'est un chrono, ça tombe bien. Mais ce sera aussi la même chose pour Kampenaerts aussi, un peu plus tard, un peu dans quelques minutes en fait, il va partir. Donc ce sera aussi pour Victor Kampenaerts, un ancien spécialiste du chrono. Pourquoi pas aussi une belle occasion de se mettre en évidence aujourd'hui.
4: Et dans les prochaines minutes, Vlaand Mekelen, dans quelques secondes, étonnant 3e des championnats de Belgique du contre-la-montre au mois de juin. Niels Politte à 15h10 et 30 secondes, triple champion d'Allemagne. Nelson Oliveira, quadruple champion du Portugal. Ce sera à 15h15. Il a aussi terminé 7e des Jeux Olympiques il y a 2 ans, Nelson Oliveira. 15h18. Mathieu Van Der Poel, le vainqueur d'étape d'Ussel, et qui a terminé, Mathieu Van Der Poel, 2e du contre-la-montre du Tour de Suisse il y a quelques semaines, dans le même temps que Tadej Pogacar. Il s'était préparé spécifiquement ce jour-là pour le contre-la-montre. Et puis Victor Kampenaerts, ce que vous avez cité, à 15h19 et 30 secondes, parmi les grands favoris que l'on attend aujourd'hui, les gars du général. Je vous donne les 5 derniers assez lancé, on rappelle la formule, on prend le classement général de dimanche soir, on le retourne. Le premier qui s'était lancé, c'est la lanterne rouge, Camille Gradec à 13h. Le dernier, ce sera Tadej Pogacar, le maillot jaune, à 17h15, 17h13, 2 minutes avant Pogacar et Evenepoel, 17h11, Del Toro, 17h09, Sexas, 17h07, Lipovic. Et vous pouvez remonter le classement de la sorte, évidemment. Les 16 derniers coureurs s'élanceront toutes les 2 minutes, alors que jusque-là, les coureurs s'élanceront de minute 30 en minute 30. Le meilleur temps, toujours possession du Britannique de l'équipe Netcompany Ineos, Joshua Tarling, 34 minutes 21 secondes, 4 secondes plus rapide, 4 secondes 86, ce sera peut-être arrondi à 5 dans le classement final. Filippo Ganna, deuxième, battu donc, ça c'est déjà une certitude. Hub Arts, le nouveau sprinter de l'équipe Lotto Intermarché, par ailleurs champion des Pays-Bas du contre-la-montre, est troisième à 28 secondes. Quatrième, c'est l'ancien champion des Pays-Bas de la discipline, Dan Hall, un équipier de Paul Sexas à 39 secondes. Et le cinquième, on ne l'attendait peut-être pas à pareille fête, Thibaut Guernalec, le français Total Energy, à 44 secondes. Très bon Guernalec dans la première partie, parce que la première partie est particulière avec une ascension de deuxième catégorie. Il a perdu du temps dans la descente et dans le final à Thonon-les-Bains. Voilà le top 5 provisoire, mais on parle bien d'un top 5 provisoire, même si Tarling et Ganna, évidemment, sont des spécialistes qui ont déjà réalisé un très bon temps. Avant donc de vous donner tous les détails, on en a déjà donné quelques-uns, et de vous évoquer le parcours et les favoris, notre disque du jour, David, ça va, j'espère, vous faire sourire.
2: Ce Mylène n'est pas Farmer.
4: Très compliqué. Non, ça, c'est trop tard.
2: Ah, vous j'ai loupé, pas j'ai loupé dimanche. Un épisode.
4: Vous n'étiez pas là dimanche parce qu'il y avait un petit match de foot aux États-Unis. Vous avez choisi, vous avez choisi. C'était dimanche, Mylène Farmer. Avec
2: elle chante en espagnol.
4: Libertine. Mais pourquoi on avait choisi Mylène Farmer? Parce que vous ne nous avez pas écoutés. Parce qu'en début de course dimanche, les coureurs ont franchi, j'en rigole moi-même, la Côte des Rousses.
2: Ok.
4: Et qu'avec Mylène Farmer, on a la chanteuse rousse la plus iconique de la musique française. Et on a aussi évoqué avec Jean-Marc Dessert qui vous remplaçait La Rousseau, par exemple.
2: Ouais. Qui là, et ce jour-là, tu m'oublieras, Sam. Hein.
4: Voilà. La Rousseau, qui est une vraie rousse, au contraire de Mylène Farmer. Mais on a expliqué tout ça dimanche.
2: Bon.
4: Donc, on va se concentrer sur l'état du jour, tout à fait. Et sur le disque du jour, on est très loin de Mylène Farmer, mais c'est aussi c'est un chanteur qui a marqué l'histoire de la chanson. On l'écoute.
2: Je savais que ça allait avoir un lien avec l'eau. J'avais déjà préparé dans ma petite tête Bourville, l'eau férigineuse.
4: Il cherche, il prépare. Hein. On fait des grosses bulles, on joue son marin. Oh, on met la barre très haut aujourd'hui. Hein.
2: Ah oui, oui.
4: Ouais, c'est la troisième semaine du tour, hein. il faut lancer très fort. Bon, écoutez bien la voix. Pour laver mes oreilles, la pierre pousse pour mes pieds et mes jolis orteils, la lotion pour ma barbe et pour mes vêtements.
2: Francis Blanche, non, c'est pas non, cette époque-là, non. Non.
4: Je sais, David, que c'est un chanteur sur la fin de sa vie que vous avez apprécié. Son dernier album, vous l'avez apprécié. On en a un jour parlé, mais ça remonte, hein. Décédé en 2008, à l'âge de 90 ans à Paris.
2: Et il est Henri Salvador. Guyane.
4: Oui, il est né en Guyane.
2: Tout juste le jardin d'hiver, effectivement, avec Keren Han, voilà, entre autres, Benjamin
4: tout
2: Biolay.
4: Tout à fait. Et je sais que vous aviez apprécié à l'époque, moi aussi d'ailleurs, cet album-là. Il est enterré au cimetière du Père Lachaise. Qu'est-ce qu'on est bien quand on est dans son bain. C'est évidemment un titre humoristique, comme il en a sorti pas mal dans sa carrière. Sorti en décembre 1970. C'est un classique de la chanson française qui célèbre donc la détente dans son bain sur un ton léger et chantant. Caractéristique évidemment d'Henri Salvador qui a aussi chanté La danse de Zorba, Le lion est mort ce soir, Le travail c'est la santé, Zorro est arrivé, On l'a dans le baba ou encore Maman la plus belle du monde parmi les grands titres d'Henri Salvador. Et pourquoi ce titre-là? Parce qu'évidemment on est une étape d'eau aujourd'hui et surtout on a une étape entre deux villes voisines presque jumelles, Évian-les-Bains et Thonon-les-Bains. Deux villes d'eau, deux villes de terme, deux villes avec un casino, deux villes avec un superbe front de lac puisqu'on est le long du lac Léman, deux villes aussi avec un funiculaire et deux villes avec une marque d'eau, évidemment, Évian, bien plus connue que la marque Thonon, mais il y a aussi de l'eau naturelle du côté de Thonon-les-Bains.
2: Ça va nous rester en tête, Toto, cette chanson, tu vas voir.
6: Oui, j'espère que...
2: Merci,
4: j'espère
2: Sam.
4: J'espère que non.
2: Bon choix. Merci Sam. Pour merci, le disque du jour, donc, évidemment, dans ce contre-la-montre. On l'a bien compris, donc, dans ce contre-la-montre thermal.
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2: Et la suite donc de cette 16e étape, Samuel Rulloy et Christophe de Tillou.
4: Et on va redevenir sérieux, hein. 22 km encore pour Bruno Armirail qui s'était lancé, nous étions en direct il y a quelques instants, le triple champion de France, l'ancien triple champion de France de la discipline. Une étape 100% en Haute-Savoie entre donc Évian-les-Bains, station thermale de prestige où de nombreux Belges se sont imposés dans l'histoire du Tour de France. 13 arrivées du côté d'Évian-les-Bains, 5 victoires belges et à la belle époque, l'aristocratie européenne venait en nombre ici à Évian-les-Bains pour profiter évidemment des stations thermales. Et ce qui est particulier aussi, si on relie Évian-les-Bains au Tour de France, c'est que c'est à Évian-les-Bains que pour la première fois, le grand départ du Tour n'a pas été organisé à Paris ou en région parisienne. Le tout premier Tour est parti de Montgeron en 1903 et puis les autres Tours de France ont démarré du côté de Paris à proprement parler en 1926, premier grand départ donc hors de Paris avec une première étape en ligne de 373 km entre Évian et Mulhouse remportée par un Belge, Jules Beuys. Nous sommes donc au bord du lac Léman à Évian-les-Bains et à l'arrivée nous serons toujours au bord du lac Léman de Thonon-les-Bains où le château de Ripaille nous attend et attend surtout les coureurs, ce château de plaisance des Ducs de Savoie. On est juste en face ici avec Christophe de Thillou du château de Ripaille, des quelques vignes également qui entourent le château. Il y a un arboretum que l'on peut visiter aussi quand vous êtes dans la région. Les coureurs vraiment en terminent juste en face de ce château qui d'ailleurs donne le nom à la rue où se situe l'arrivée, l'avenue de Ripaille. On est vraiment en étau entre le lac Léman. Le château est en étau entre le lac Léman et la ligne d'arrivée. Alors parcours particulier puisqu'on démarre avec directement une montée de 9 km 700 à 4,3% de déclivité moyenne et puis dans la foulée une descente et puis dans la foulée une partie plus plate jusqu'à l'arrivée. On a vraiment un tiers de montée, un tiers de descente, un tiers de plat et même du côté d'ASO avec humour, on n'en a pas toujours chez ASO mais là on en a eu en nous disant c'est facile, c'est montée, descente et plat et puis c'est tout. Et c'est vrai que c'est vraiment ça.
6: Oui, c'est vraiment ça. Donc on a vraiment une première partie très dure. Les 9 premiers kilomètres, il faut savoir mettre du braquet. On a les deux premiers temps intermédiaires. Le premier est au milieu de la bosse, le deuxième au-dessus de la bosse et le troisième intermédiaire, c'est très intéressant. Il est en bas de la descente et la descente est très très technique. Et on a eu pas mal de coureurs, notamment Guerdalet qui avait fait une super montée, qui avait le meilleur temps et qui en bas de la descente n'avait plus que le quatrième temps. Donc il s'était un peu... Il a perdu un peu de temps à la descente, il n'a peut-être pas pris les risques qu'il fallait. Donc on pourrait avoir des surprises dans cette descente. Est-ce que tous les favoris vont prendre les risques maximum? Ça peut déterminer le classement de l'étape aujourd'hui, Samuel.
4: Ouais, même Remco Evenepoel, après la reco, disait c'est une descente très technique et peut-être même pour un chrono avec le vélo de chrono, une descente trop technique sur 2 km.
6: Exactement, c'est vraiment très technique et... Ça aurait été plus facile, évidemment, de descendre avec un vélo traditionnel, un vélo de course normal. Quoi, oui.
4: Mais la question, elle est là. On se l'a posée avant le départ du chrono, jusqu'à preuve du contraire. Aucun coureur ne s'était lancé aujourd'hui avec un vélo traditionnel. Même l'an dernier à Peyragudes, la plupart des coureurs avaient le vélo de chrono. Donc s'ils avaient le vélo de chrono à Peyragudes, évidemment, ils ont le vélo de chrono aujourd'hui sur un format quand même un peu plus facile. Donc la question ne se pose pas ou ne se pose plus dans le cyclisme moderne.
6: Non, les vélos de chrono, évidemment, ils se sont allégés énormément. Avant, il y avait vraiment une grosse différence de poids. Maintenant, il y a encore une petite différence, mais beaucoup moins. Et les vélos de chrono roulent vraiment beaucoup, beaucoup plus vite encore que les vélos de route. Donc, évidemment, que tous les coureurs, et en plus, aujourd'hui, il n'y a pas non plus des gros pourcentages. Et on parle de 4%, un peu plus de 4%. Donc le vélo de chrono était évidemment obligatoire aujourd'hui et il est pris par choisi par tous les coureurs aujourd'hui.
4: Mathieu Van Der Poel qui s'élance, le vainqueur de l'étape d'Ussel donc, qui avait tenu la dragée haute à Tadej Pogacar sur le contre-la-montre du Tour de Suisse. C'est parti pour Kampenaerts, le prochain ce sera, c'est parti pour Van Der Poel et le prochain ce sera Victor Kampenaerts, l'ancien recordman de l'heure. Mathieu Van Der Poel chaudement applaudi, mais on en a déjà parlé notamment lors de sa victoire d'étape. Il est presque français dans l'esprit des Français, presque belge dans l'esprit des Belges et il est j'espère quand même néerlandais dans l'esprit des Néerlandais. 500 mètres de dénivelé positif aujourd'hui. Ça nous rappelle un peu le contre-la-montre final du Tour de France en 2024 du côté de Nice, avec aussi une bosse, c'était le Col d'Aise, une distance plus ou moins identique, et avec une victoire de sur le chrono de Nice.
6: De Nice il y a 2 ans,
4: ouais. De Pogacar, qui avait devancé Remco Evenepoel. Et aujourd'hui, on a cette impression que les deux grands favoris, alors évidemment on a des Ganna, des Tarling, mais que les deux grands favoris aujourd'hui sur un parcours comme celui-là, eh bien ce sont les deux premiers du général, Remco Evenepoel deuxième, Tadej Pogacar premier.
6: Oui, ce sont nos deux favoris aujourd'hui. Savoir qui va gagner, bien évidemment qu'on espère en ce jour de fête à Belge, on espère évidemment tous Remco. Mais bon, on connaît les qualités du champion du monde et on connaît la possibilité qu'il a de rouler très vite aussi. Je pense qu'on va voir aussi si Remco va prendre tous les risques dans la descente. Ça va jouer beaucoup. Si Tadej va prendre tous les risques aussi. Mais je pense que ce sont vraiment les deux grands favoris aujourd'hui.
4: Et voilà Victor Campenaerts, l'ancien recordman de l'heure, qui s'élance à l'instant. C'était le 16 avril 2019. Il y a déjà 7 ans, cette histoire de record de l'heure de Victor Campenaerts. 55,089 km. Il avait battu Wiggins. Il avait chippé le record à Wiggins. Et puis, un peu plus tard, Bigam, l'étonnant Bigam, avait chippé le record à Victor Campenaerts. Et depuis lors, Filippo Ganna a mis tout le monde d'accord. Le 8 octobre 2022, c'était à Grange en Suisse, 56,792 km. Moi, je suis impatient de voir Remco Evenepoel se lancer dans cette aventure du record de l'heure.
6: Est-ce qu'il le fera un jour ?
4: Je n'en sais rien, mais ça pourrait quand même faire décoller le record encore.
6: Hein. Évidemment, c'est sûr qu'il a toutes les qualités pour battre Ganna, même si Ganna est un grand spécialiste évidemment dans ce genre d'effort. Mais alors que Bruno Armirail a fait le troisième temps dans le premier
4: pointage intermédiaire. Oui. Ouais. On attend donc un jour peut-être Remco Evenepoel qui, si on le compare à Filippo Ganna, a quand même un sérieux désavantage, c'est la maîtrise de la piste. Donc il y aurait quand même du travail évidemment de préparation en amont. Victor Campenaerts, on sera attentif évidemment à ses pointages intermédiaires, même si ce n'est plus le Victor Campenaerts d'avant dans les chronos, double champion d'Europe en 2017 et en 2018. Petite déception pour Luke Plapp, que j'avais pointé parmi mes outsiders, 25e au deuxième pointage intermédiaire, le coureur australien qui était 9e l'année passée du contre-la-montre de Caen, 5e à Peyragudes. Ce ne sont pas les mêmes jambes, semble-t-il, pour Luke Plapp, le triple champion d'Australie. Cette année, en tout cas, il est relativement loin au deuxième pointage. On ne voit pas comment il pourrait aller titiller les meilleurs sur les 16 derniers kilomètres de ce contre-la-montre. On a une première interview à vous proposer, David, et elle permettra de planter le décor. C'est celle de l'inévitable Verstraffer sur ce Tour de France 2026. C'est lui qui a déjà reçu, Baptiste Verstraffer, 3 fois le prix du combatif sur les premières étapes du Tour de France. Il était l'un des premiers à s'élancer, le 9e précisément à s'élancer. Et au micro de Jérôme Elguers, il s'est confié à propos de ce parcours.
7: Sur un des chronos comme ça, en 3e semaine du Tour, tout le monde a des objectifs différents. Moi, mon objectif aujourd'hui, c'était de réveiller un peu mon corps, mais aussi d'économiser d'énergie pour la dernière semaine. Donc je l'ai fait appliquer et voilà, j'ai pris plaisir avec le public.
8: Vous l'avez fait en pensant à demain en fait aussi?
7: Ouais, voilà, là je pense à demain, mais aussi à la dernière partie de Tour là, qui va être très... Ça va être de l'alpinisme, c'est le cas de le dire, dans les Alpes. Bref, du coup, ouais, voilà, un peu plus tranquille.
9: Vous avez votre coéquipier Oop Aerts qui apparemment est très très bien parti. Il avait décidé de le faire à fond aujourd'hui.
7: Oui, bah surtout il a eu ce beau maillot il y a quelques semaines. Du coup, il était vraiment motivé pour l'honorer. Donc voilà, je lui souhaite tout le meilleur. J'espère qu'il va faire un bon truc.
9: Est-ce que c'est évident de faire un chrono comme ça avec une montée et puis une descente technique sur un vélo de chrono?
7: Non, c'est assez particulier. La montée n'est pas très raide pourtant, mais bon, il faut quand même bien pousser. Surtout que souvent les vélos de chrono sont légèrement un peu plus lourds. Du coup, et puis c'est pas du tout les mêmes géométries. Du coup, c'est un effort assez particulier, c'est sûr.
4: Vous signalez que Lars Krapps, l'abandon de Verstraffer, a abandonné. Il n'a pas pris le départ. Il aurait dû s'élancer à 15h36, donc dans un petit quart d'heure. Mais on a reçu un message ce matin de l'équipe Lotto nous annonçant qu'il était malade et fiévreux. Abandon donc pour Lars Krapps. Et grâce à l'interview ici de Baptiste Verstraffer, on a donc compris un peu plus ce qu'attend tout à l'heure les favoris du général et la gestion un peu compliquée, c'est vrai, de ce type de chrono, avec donc un tiers de montée, un tiers de descente, un tiers de plat, le deuxième pointage intermédiaire pour Bruno Armirail. Le meilleur temps, voilà, on avait parlé de motivation décuplée chez Bruno Armirail. Meilleur temps au deuxième pointage intermédiaire, 18 secondes devant Guernalec, 18 secondes aussi devant Philippe Ogana. Il est parti pour réaliser une belle perf aujourd'hui, Armirail.
2: On vous retrouve dans un instant, évidemment, pour la suite de cette 16e étape de ce Tour de France 2026, la suite de ce contre-la-montre avec Samuel Goulois et donc Christophe Detilhou.
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2: Mais nous faisons comme chaque jour un petit détour pour vous qui nous écoutez en ce 21 juillet, fête nationale belge. Vous profitez certainement du soleil, vous pouvez en profiter ailleurs aussi. Et par exemple à Thonon-les-Bains, où nous rejoignons en direct le directeur de l'Office du tourisme, Monsieur Benoît Cloirec. Pardon, Monsieur le directeur. Bonjour Monsieur le directeur.
10: Bonjour.
2: Comment allez-vous?
10: Ça va bien, merci.
2: Très bien, tout se passe bien au milieu de l'effervescence. Et en plus, c'est une journée si particulière, un contre-la-montre pour le public, évidemment, au bord de la route et à Thonon aujourd'hui. C'est l'occasion de vraiment profiter de chacun de ces sportifs et de ces coureurs dans ce Tour de France 2026. C'est votre cas également, à mon avis.
10: Exactement, ça fait 8 mois maintenant qu'on prépare cette arrivée à Thonon-les-Bains. Un contre-la-montre, vous l'avez dit, exceptionnel pour la destination, puisque les coureurs passent pendant plus de 4 heures. Donc, c'est un spectacle exceptionnel pour le public. Et je suis au bord de la route, je regarde les coureurs passer et c'est vrai que la fête est très belle.
2: On vient pour l'eau, on vient pour les bains, évidemment, à Thonon. C'est le thème, bien sûr, aussi depuis Évian-les-Bains pour ce contre-la-montre. Mais à chaque fois, dans notre détour de France, on vous demande un lieu incontournable, touristique ou historique à visiter. Chez vous, ce serait lequel ?
10: Voilà, aujourd'hui, j'ai envie de vous dire particulièrement aujourd'hui, l'arrivée de l'étape est à Ripaille, donc le lieu dit Ripaille, et en face du fameux château de Ripaille. Et donc, je ne pourrais que conseiller d'aller visiter le château de Ripaille à tous les auditeurs de votre antenne.
2: Oui, le rendez-vous est pris pour Ripaille. Le vélo, le cyclisme, le tour, une activité sportive à faire à Thonon-les-Bains ? Monsieur le directeur,
10: j'allais dire que Thonon, c'est une ville très très sportive avec énormément d'associations sportives. Alors j'ai pas envie d'en citer une plutôt qu'une autre, mais forcément vous retrouvez beaucoup de clubs de vélo, beaucoup de clubs de foot, et surtout il y en a peut-être un qu'on pourrait parler un peu plus, c'est le football américain avec les Black Panthers, qui est très représenté à Thonon, qui est champion de France d'ailleurs de football américain et vice-champion d'Europe.
2: Bon, et il y a le flag football aussi qui arrive comme sport olympique 2028 à Los Angeles. Vous serez peut-être au cœur de cette préparation alors pour l'équipe de France.
10: Je ne sais pas vous dire si on va s'y mettre, mais en tout cas, il est fort probable qu'on puisse y aller.
2: Bon, on termine toujours par une petite dégustation. On a déjà fait Ripaille en faisant le premier lieu absolument incontournable. Et qu'est-ce qu'on mange ou qu'est-ce qu'on boit chez vous à part de l'eau à Thonon ?
10: Alors, pour boire, je dirais qu'on peut repartir sur Ripaille, puisqu'il faut savoir qu'il y a une vigne à Ripaille, et on peut bien sûr déguster les vins de Ripaille, seule vigne sur Thonon-les-Bains. Mais en termes de spécialité culinaire, je dirais peut-être le Bertou, fait avec du fromage, spécialité fromagère. C'est simplement de l'abondance, donc un fromage local avec du vin blanc dans une coupe individuelle que vous pouvez déguster dans toutes les bonnes fromageries d'ici ou restaurants, bien sûr, à Thonon-les-Bains.
2: Samuel Grulois et Christophe de Thuyou, notre duo sur ce Tour de France 2026 qui est installé en tribune commentateur à Thonon. Donc on ne boit pas que de l'eau à Thonon, les amis, comme ça vous l'avez noté.
11: Mais toutes les boissons sont à base d'eau, hein, donc, donc finalement... On s'y retrouve toujours, et pour Toto, Christophe de Thillou qui nous a rejoint hier dans l'équipe, la semaine ne fait que débuter, et donc on a bien l'intention évidemment de faire prendre à Christophe 2 ou 3 kilos. Il est tout sec là, donc il faut qu'il rentre à la maison avec 2 ou 3 kilos, et le Bertou est sans doute une bonne idée.
2: Elle est notée donc, et en vous remerciant, toutes les infos pour l'Office du tourisme de Thonon-les-Bains, monsieur le directeur.
10: Thonon-les-Bains.com, tout simplement, sur le site internet.
2: Et vous pouvez faire votre itinéraire, vous qui nous écoutez ici en Belgique. Comme je le dis à chaque fois, on vous laisse aux occupations du jour. Merci pour ce petit détour de France.
10: Merci à vous.
2: On poursuit donc évidemment en direct cet après-midi. Je suis en train de checker le timing. On a encore un tout petit peu de temps avant le nouveau point course, puisque évidemment on poursuit en intégralité tout au long de l'après-midi ici en DAB sur Viva Sport. Dans un instant, donc 15h30, un nouveau point sur les écarts, sur la suite de cette 16e étape, la suite de ce contre-la-montre individuel. On va retrouver dans un instant donc Samuel Grulois et notre consultant Christophe de Thillou. On reprend les bonnes habitudes, évidemment, après cette journée de repos jusqu'à la fin de cette troisième semaine. libéré de la Coupe du Monde 2026. On va vous accompagner au mieux, bien entendu. Cette lutte pour le podium, on espère Remco Evenepoel aujourd'hui marqué d'une pierre blanche cette journée de fête nationale. Et bien sûr, avec vous, vous accompagner donc pour la suite de cette grande boucle. N'oubliez pas, les bonnes habitudes, tout à l'heure, ce sera complètement tour. Le débriefing, c'est chaque fois évidemment l'arrivée de l'étape. Et aujourd'hui, les derniers coureurs et les écarts finaux sur cette journée, sur ce contre-la-montre. C'est dès 17h aussi en FM sur Vivacité. Et puis le débriefing complet, où là on vous propose évidemment des réactions, des interviews à chaud, les analyses, avec donc notre consultant Christophe de Tillou, Jean-Luc Vandenbroucke, aussi notre sage complètement tour, et sa science de la course pour débriefer la journée. 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Donc, on est en dernière semaine. 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

0: Des tubes de ce printemps, de cet été sur Viva Sport, c'était Mélodrama avec Théodora et Dissis.
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0: Et le voici, ce nouveau point course. On fait un point évidemment sur les écarts, sur le classement provisoire. Samuel Grulois, notre consultant, Christophe de Tillouf.
2: Et toujours le même homme en tête, il s'appelle Joshua Tarling, même homme en tête sur la ligne d'arrivée, parce que dans 6 km se présentera sur la ligne d'arrivée un certain Bruno Armirail qui a mis tout le monde d'accord au deuxième et au troisième pointage intermédiaire, au troisième pointage intermédiaire, le dernier pointage intermédiaire avant l'arrivée. Il devance Joshua Tarling de 13 secondes. Je ne vois pas, sauf incident mécanique ou chute, et on ne souhaite ça à personne, comment Armirail ne prendrait pas le meilleur temps dans 6-7 minutes sur la ligne.
3: Oui, je pense aussi qu'il a réussi sa descente. C'est un peu l'interrogation pour lui. Donc la descente très technique, comme on l'a dit tout à l'heure. Et là, je pense qu'il est parti pour aller chercher le meilleur temps provisoire. Bah, il a la motivation à bloc, comme on a dit tout à l'heure, et c'est chouette pour lui de pouvoir prendre sa chance aujourd'hui.
2: Bruno Armirail qui a vraiment envie de s'illustrer aujourd'hui, il s'en va chercher Matteo Vercher. Et Matteo Vercher, il est parti à 15h03, Armirail est parti à 15h06, il va donc chercher un coureur qui s'était lancé 3 minutes avant lui, son compatriote Matteo Vercher, qui est donc dépassé à 5 km de la ligne d'arrivée, tracé avenue de Ripaille, devant donc le château de Ripaille qu'évoquait votre invité David. Il y a quelques minutes, le final est plus plat, même si l'arrivée est en léger faux plat montant. La belle longue ligne droite, c'est une, je le disais tout à l'heure en arrivant sur la ligne, une vraie belle arrivée pour un chrono.
3: Ouais, c'est
2: une
3: super belle arrivée avec, comme vous avez dit, un faux plat montant. Donc il faut quand même avoir encore des bonnes jambes dans le final pour ne pas craquer, pour ne pas perdre les quelques secondes qui pourraient faire la différence. Donc on va voir, mais je pense qu'Armirail est vraiment bien parti pour aller chercher un très bon temps.
2: Bruno Armirail, l'équipier donc du malheureux Jonas Vingegaard. Il est 15h35, Krapps aurait dû s'élancer dans quelques secondes. Je vous rappelle qu'il a quitté le Tour de France. Le prochain coureur, ce sera donc Anders Skarstedt à 15h37 et 30

0: secondes. Et de notre côté, côté belge, un jour de fête nationale, Zandro Morris, le prochain belge à 15h45. Et puis un peu plus tard, Tim Wellens à 15h51. 4 victoires contre le chrono dans sa carrière, Wellens, notamment le titre de champion de Belgique en 2025. Il est encore vice-champion de Belgique en titre. Et Wellens, c'est important parce que, un, il maîtrise l'exercice, deux, il pourra donner de dernières informations peut-être capitales, même s'il aura tout repéré lui-même évidemment comme un grand, à son leader Tadej Pogacar.
1: Oui, c'est une bonne indication pour son leader, et les dernières indications de la journée, les derniers petits réglages comme on dit, et on va pouvoir un peu, surtout les directeurs sportifs qui prennent des notes à ce moment-là.
0: Et comme quoi, comme le vent, la présence de spectateurs peut-être à certains endroits, des choses qui auraient changé depuis la dernière reco.
1: Ben oui, surtout ce genre de trucs, mais aussi les trajectoires dans les virages, parce qu'on reconnaît souvent les parcours sur des circuits pas forcément fermés de circulation, donc, et en course on va toujours un peu plus vite, donc il y a des endroits où peut-être que dans la descente où Wellens va peut-être se faire peur, et là ils vont peut-être dire au champion du monde, ils vont peut-être lui dire écoute, fais attention là, ça vaut pas la peine non plus de perdre le tour pour un virage quoi. Donc c'est le genre d'indication qui pourrait être donnée.
0: Attention, nuance importante, Christophe, hein, le champion du monde du contre-la-montre, c'est bien Remco Evenepoel. Tadej Pogacar, lui, est champion du monde, mais non pas du contre-la-montre, champion du monde de la course en ligne. Et on aperçoit sur le hot seat, hein, en attente, un certain Joshua Tarling qui commence à craindre évidemment pour sa place de leader provisoire. Bruno Armirail a traversé Thonon-les-Bains sur de petits pavés dans le centre-ville. Heureusement qu'il fait sec malgré tout. On pense toujours à la sécurité des coureurs, les coureurs qui ont bien repéré le parcours ce matin mais aussi hier, et parmi les coureurs qui ont repéré hier, jour de repos, le parcours, Remco Evenepoel, Florian Lipovits. On a diffusé les images sur nos réseaux sociaux à la RTBF puisque Bastien Delbar, Jérôme Elguers y étaient, mais aussi Bruno Armirail. Ça c'est un signe, hein. Déjà hier il était sur le parcours, il y a été encore ce matin pour une dernière reco. Spécialistes du chrono aiment faire et refaire le parcours pour vraiment enregistrer, emmagasiner tous les détails, mais même visualiser tout le parcours les yeux fermés.
1: Ben oui, c'est très, très important évidemment qu'on peut perdre beaucoup de temps dans les virages, aussi avec les nombreux îlots, les petits ronds-points qu'on vient de voir où Armirail va être passé. Il a perdu d'ailleurs un petit peu de temps dans un virage à gauche. Il ne prend pas tous les risques qu'il aurait pu passer un peu plus vite tout simplement. Mais c'est sûr que plus on le fait et au mieux on connaît le parcours et plus vite on passe. Donc quand on prend un virage un petit peu plus vite, c'est moins d'énergie qu'on perd dans la relance et c'est toute la vitesse qu'on garde. Donc voilà pourquoi les spécialistes adorent faire les parcours. Et hier pourtant c'était pas évident de venir
0: dans la circulation.
1: Dans la circulation, une journée de repos. Mais c'est pas plus mal parce que comme ça ils restent concentrés, ils restent vraiment fit et ça leur fait encore une bonne sortie parce que quand on fait un chrono évidemment on fait ça bien et ça permet de garder une tension musculaire et d'être toujours dans le bain.
0: Bruno Armirail qui comptait 13 secondes d'avance sur Tarling au dernier pointage intermédiaire. On nous annonce 5-6 secondes. Il a perdu un peu de temps quand même sur la portion un peu plus plate où Tarling a pu vraiment donner toute sa puissance. Joshua Tarling, le champion d'Europe 2023, qui est un vrai, vrai spécialiste du chrono. Et je le disais tout à l'heure, 9 victoires professionnelles, 9 chronos. Il n'y a pas photo sur les qualités du garçon. Évidemment, l'arrivée bientôt, moins de 1000 mètres pour Bruno Armirail. On va vivre cela en direct, évidemment, alors que les derniers coureurs à avoir franchi la ligne. Parmi les derniers coureurs, Luke Plapp qui a cédé 3 minutes 29 à Joshua Tarling. Déception donc pour Luke Plapp, dont on avait fait un outsider aujourd'hui. Bruno Armirail sur la ligne donc. Il lui faut franchir la ligne dans les 30 secondes pour devancer Tarling. 33 minutes 55, il doit arriver avant 34 21, et le public français évidemment harangué par le speaker qui fait beaucoup de bruit pour accueillir Bruno Armirail sur cette ligne d'arrivée, l'équipier de Jonas Vingegaard qui veut évidemment rendre hommage à son leader qui a dû quitter le Tour de France. Il prend la première place, Armirail, il prend la première place, 45,730 km/h de moyenne, 6 secondes plus rapide que Tarling. Il a bien géré le final parce que On sent que Terling était plus puissant.
1: Hein. Oui, Terling a vraiment fait une descente très rapide, mais il avait encore de l'énergie dans le final. Il a dû aussi peut-être encore mieux connaître le parcours que Mirai. Mais néanmoins, le Français nous donne le meilleur temps et on est content pour lui et pour cette dernière semaine. Il a des beaux objectifs. Normalement, il aurait dû rouler en tête demain, quoi, protéger son leader du vent. Et là, il a pu se donner à fond.
0: Ouais, se ressaisir, se reconcentrer sur de nouveaux objectifs. Et Joshua Terling quitte le hot seat sur lequel il sera bientôt remplacé par Bruno Ormirail, qui va d'abord récupérer évidemment parce que ce sont des efforts très violents. 34-14 pour Bruno Ormirail, 6 secondes plus rapide que Terling, 11 secondes plus rapide que Ghana. C'est quand même pas mal, hein, quand on devance Terling et Ghana, il peut être fier de lui, qu'importe ce qui arrive. Cet après-midi, évidemment, quand Evenepoel et consorts s'élanceront, c'est une excellente performance.
1: Oui, il bat vraiment des spécialistes. Un mec comme Ghana, évidemment, on n'a plus à le présenter en chrono. Le chrono était peut-être un peu trop dur pour Ghana, mais néanmoins, oui, le Français a fait une super performance aujourd'hui.
0: Et Romain Grégoire qui s'élance, le champion de France, mais champion de France de la course en ligne, il s'élance donc avec la tenue traditionnelle de l'équipe Groupama FDJ, Romain Grégoire, dont l'objectif est d'aller claquer une victoire sur ce Tour de France. Ça n'a pas vraiment souri pour le moment. Il lui reste encore l'étape de demain. Si les équipes de sprinteurs et Voiron décident de ne pas trop serrer la vis, peut-être vers Orsières-Mailettes, mais après ce sera un peu trop compliqué du côté de l'Alpe d'Huez. Il aurait aimé évidemment, ce n'est pas terminé, hein, mais mettre un peu plus en vue encore son maillot bleu, blanc, rouge de champion de France de la course en ligne, je le rappelle, et non pas du contre-la-montre. Et puis Armirail devant Zong, Terling, Ghana, Ub Arts toujours 4ème et Dan Hall 5ème. Ub Arts, l'équipier de Verstrofer qu'on a entendu en début d'émission et qui sait tout faire, ce Ub Arts, hein. Plusieurs top 10 dans les sprints massifs, une 4ème place provisoire dans ce contre-la-montre. Il est champion des Pays-Bas du contre-la-montre et finalement il sauve la mise un peu chez l'auto depuis l'abandon de d'Arnaud Delis. On a appris l'abandon de Arts aujourd'hui. Ben heureusement qu'il y a Verstrofer et Arts.
1: Oui, évidemment, c'est un rouleur, hein. C'est un coureur qui vient du plat pays à côté de chez nous. Donc il a fait toute sa jeunesse avec des courses où il faut savoir rouler, savoir frotter. C'est un coureur très, très polyvalent. Et l'absence d'Arnaud Delis, comme vous dites, lui donne la possibilité de faire ses sprints. Il fait ça plutôt bien, évidemment. Il a un très bon placement dans les sprints. Et aujourd'hui, il a fait parler ses qualités de rouleur. Il a fait de nombreuses échappées aussi. Donc voilà, je pense qu'il est aussi un petit peu dans la forme de sa vie. Et voilà, donc ça fait du bien à l'équipe Lotto Intermarché, le bon début de tour de Ub Arts.
0: Ub Arts provisoirement 4ème au classement, parce qu'évidemment, il y aura encore pas mal de changements quand les favoris du général s'élanceront, dont Remco Evenepoel à 17h13 et Tadej Pogacar à 17h15. Remco Evenepoel qui n'a disputé que deux contre la montre. La plupart des favoris en sont à deux ou trois maximum. Hein. Ouais. Deux contre la montre cette saison et il les a gagnés tous les deux. Il a gagné la première étape du Tour de Valence, il a gagné aussi la première étape du Tour UAE. Remco Evenepoel, Tadej Pogacar a disputé deux chronos en 2026, il les a également gagnés. Le chrono du Tour de Romandie, c'était un prologue, mais ça reste un contre-la-montre évidemment. Et le chrono du Tour de Suisse. Quant à Paul Sexas, ancien champion du monde, hein, du contre-la-montre, on le rappelle, il a quand même des références. Il a lui aussi disputé deux chronos cette saison. Quatrième de celui du Tour d'Algarve et vainqueur de façon impressionnante du contre-la-montre du Tour du Pays Basque, devant Vauclin, Groschartner, Roglic, Van Wilder cinquième. Ce jour-là, il avait quand même marqué les esprits en mettant 23 secondes à Vauclin sur un contre-la-montre de nouveau. Difficile de comparer, hein. C'était deux fois plus court, 14 km, 13 800, mais avec aussi une belle bosse sur un parcours comme celui-ci. On met Evenepoel et Pogacar en haut de la liste, mais Sexas sera dans le game.
1: Ouais, moi je pense vraiment que Sexas a une belle possibilité aujourd'hui d'aller chercher le podium, vu qu'il n'est qu'à que quelques secondes de Del Toro. Il est à 25 secondes de Del Toro, donc pour aller chercher le podium. Donc je pense qu'avec ses qualités de grimpeur, comme il l'a montré au chrono du Tour du Pays Basque, qui était assez dur, la première partie est très dure ici, il va prendre des risques dans la descente, il a sûrement préparé le chrono à fond, et bon, en plus la motivation évidemment en tant que Français et en tant que jeune coureur sur son premier tour. Ça ne m'étonnerait pas qu'il vienne rechercher la troisième place provisoire au classement général.
0: Ouais, Paul Sexas à 25 secondes de Del Toro, et s'il devance ce soir au classement général Del Toro, il récupérera le maillot blanc de meilleur jeune qu'il avait cédé au Mexicain. Jérôme Elguer, c'est sur la ligne d'arrivée de ce contre-la-montre. J'espère qu'il a bien mis sa crème solaire parce qu'il va être exposé toute l'après-midi. Il vient de réaliser l'interview de Bruno Armirail que l'on vous diffusera dans quelques instants. Donc restez bien avec nous. L'interview du leader provisoire ou peut-être définitif, allez savoir, ce serait surprenant, mais au moins du leader provisoire de ce contre-la-montre dans quelques instants, David.
2: On vous retrouve dans un instant, mon cher Sam et mon cher Toto. Donc, en effet, pour la suite de ce contre-la-montre et l'interview d'Armirail, à tout de suite.

0: Mr. Know It All, c'était Teddy Swim sur VivaSport.
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2: La suite n'est pas encore la fin, hein, parce que de fameux noms vont encore s'élancer dans les prochaines minutes. Le dernier, je vous le rappelle, s'appelle Tadej Pogacar, il s'élancera à 17h15. Encore 165 coureurs en lice, on pensait vous annoncer 166, mais on a donc reçu un communiqué de presse de l'équipe Lotto Intermarché ce matin au petit déjeuner nous annonçant l'abandon, il est non partant pour reprendre le terme officiel, l'abandon de Lars Kraps, toujours en tête Bruno Armirail en 34 minutes et 14 secondes, 6 secondes plus rapide que Tarling, 11 secondes plus rapide que Ganna, je vous le disais il y a quelques instants, on a son interview au micro de Jérôme Elguers, on va donc l'écouter.
3: Pas assez satisfait, j'avais un bon temps d'avance quand même dans la montée et... Ouais, j'ai perdu après un peu, je me suis fait un petit peu peur dans la descente. Du coup, je n'étais plus trop confiant dans les virages, mais bon, j'ai tout donné et on verra ce que ça donne à l'arrivée.
4: Racontez-nous, dimanche, c'était un gros coup dur pour l'équipe. Comment on s'est remotivé, comment on a redéfini les objectifs pour cette semaine?
3: Ouais, c'est sûr, c'est un gros coup dur pour l'équipe, voilà, perdre Jonas, malheureusement. Donc du coup, bah, on se remotive, on va essayer d'aller chercher des victoires d'étape. Et à commencer par aujourd'hui, faire un bon chrono. Il y a encore Matteo aussi qui était très motivé. Donc voilà, en espérant que ça fasse un beau résultat. Personnellement, j'espérais un top 10, on va dire. Et un top 5, ça serait encore mieux pour refaire un peu comme l'année dernière. Faire quatrième l'an dernier, c'était quand même exceptionnel. Voilà, j'ai prouvé que j'étais quand même un petit spécialiste. Donc voilà, je pense que j'ai encore un petit peu prouvé quand on voit les deux coureurs qui sont derrière moi. C'est pas trop mal.
5: Il y a l'idée de se battre pour Jonas, voilà.
3: Ouais, il y a l'idée de se battre pour Jonas. Voilà, il nous a motivés avant-hier soir. Hier matin, il était encore avec nous. Et voilà, c'est... Ouais, faut se battre pour lui. Et c'est un leader super sympathique. C'est très dommage de le perdre. Donc, ouais, j'espère qu'on pourra faire briller le maillot et qu'il sera fier de nous.
2: Voilà, c'est ce qu'on attendait évidemment comme discours dans le chef de Bruno Armirail quand il évoque Matteo. C'est évidemment Matteo Jorgensen qui s'élancera à 16h21. Et quand on est arrivé sur la ligne tout à l'heure, on a justement croisé Matteo Jorgensen qui en avait terminé avec sa reconnaissance, qui signait quelques autographes. Et s'il a encore reconnu ce matin le parcours, c'est sans doute, et ça confirme ce que Bruno Armirail nous dit, c'est sans doute qu'il est motivé.
6: Oui, évidemment, ils sont motivés, ils étaient là très, très tôt, ils avaient déjà fait la reconnaissance. Ils sont concentrés sur leur sujet et évidemment qu'ils vont essayer d'aller encore chercher des victoires d'étape. Ils ont une très bonne équipe, donc un très bon noyau, on va dire. Donc ils sont capables d'aller chercher encore des résultats avant Paris et pourquoi pas une victoire d'étape dans les prochains jours, évidemment.
2: Une centaine de coureurs se sont élancés et ça continue évidemment encore et encore, comme le chantait Francis Cabrel qui adore cette haute Savoie. Ça continue encore et encore jusqu'à 17h15, alors que Mathieu Van Der Poel est à 3 km de l'arrivée. Le vainqueur du sel qui se mettra sans doute demain à la planche pour Philipsen, 6 sprints il y a. Philipsen qui espère demain aller enfin décrocher sa première victoire d'étape, et si ce n'est pas demain, alors dimanche sur les Champs-Élysées, où malgré la triple ascension de la côte Montmartre, Philipsen dans un grand jour pourrait évidemment s'illustrer. On n'en est pas encore là, hein. Étape par étape, Nils Polite a franchi la ligne, le champion d'Allemagne du contre-la-montre, 18e à 2,51 de Bruno Armirail. Nils Polite, un équipier évidemment de Tadej Pogacar, triple champion 2023, 2024, 2026 dans les coureurs que l'on retrouve encore dans le top 20 provisoire. Michał Kwiatkowski 14e à 2,22, Michał Kwiatkowski, Benjamin Thomas, un autre spécialiste du chrono qu'on a aperçu tout à l'heure en arrivant sur la ligne après Sarreco, 10e à 1,43. Et puis on a quand même les deux étonnants, Guernalec et Otruba. Guernalec, le français, 6e. Otruba, le tchèque de l'équipe Cararural qu'on avait vu à l'attaque en début de Tour de France, 7e. Alors c'est un bon rouleur tchèque du contre-la-montre, Otruba. Mais là, il est dans le top 10 provisoire. Et on a un champion national qui va s'élancer. C'est Mathias Vacek, qui est d'ailleurs champion national et de la course en ligne et du contre-la-montre, le coureur de l'équipe Lidl Trek, qui lui ne doit donc pas changer de maillot quand il dispute un contre-la-montre. Mathias Vacek qui s'élance à 15h54. Vacek tchèque, qui est lui un équipier d'Ayuso et de Skelmose, et qui a porté le maillot blanc du meilleur jeune en début de Tour de France. Et c'est vraiment particulier. À chaque départ, on a l'impression que les coureurs sont scotchés. On a intérêt à être bien échauffé parce que dès le départ, on est au pied de la côte. C'est vraiment, on ne voit pas les coureurs prendre de la vitesse. Il n'y a pas moyen de prendre de la vitesse.
6: Oui, le départ est très dur. On a même l'impression que chaque coureur est parti pour un contre-la-montre en dilettante, en jour de récup, mais c'est pas du tout le cas. C'est juste parce que c'est dur et qu'ils n'ont pas non plus envie de s'exploser les jambes directement en partant à bloc et à 200%, vu que la bosse fait quand même plus de 9 km. Donc ils partent calmement, mais c'est aussi parce que c'est dur, évidemment.
2: Et on évoquait les champions nationaux. Il y en a 11 au départ de ce contre-la-montre. Nils Polit pour l'Allemagne, Grosschartner pour l'Autriche, Derek J pour le Canada, Pablo Castrillo pour l'Espagne, Filippo Ganna pour l'Italie, il en a terminé. Isaac Del Toro, champion du Mexique, aussi du contre-la-montre et de la course en ligne. Mathias Vacek, que je viens de citer. Tobias Foss, champion de Norvège et ancien champion du monde, évidemment. Michal Kwiatkowski, que je viens de citer, il est champion de Pologne en titre. Alex Kirsch, champion du Luxembourg, lui aussi, on l'a vu tout à l'heure à l'échauffement. Et Ub Arts, qui est donc quatrième du classement provisoire, champion des Pays-Bas. 11 champions nationaux répartis dans 6 équipes. Chez UAE, on aligne 3 champions nationaux du contre-la-montre, et chez Netcompany, 3 champions nationaux du contre-la-montre. Il y en a 2 chez Lidl Trek, et puis il y en a 1 chez Movistar, 1 chez Lotto Intermarché, 1 chez Cofidis. Et ça aussi, hein, ça veut dire beaucoup sur la solidité des équipes. Quand on peut aligner 3 champions du contre-la-montre chez UAE ou chez Netcompany, on a quand même une équipe solide quand il s'agit d'encadrer les leaders sur la route et dans les étapes de plaine. Mathieu Van Der Poel sur la ligne, 3:51 pour Van Der Poel, 39e temps. Van Der Poel n'a pas tout donné, et on le comprend sur ce contre-la-montre aussi.
6: Non, je pense pas que c'était son objectif aujourd'hui. Il l'a fait un peu en dedans, comme vous dites. Il en garde sûrement pour demain, pour travailler pour Philipsen, ou bien pour lui, suivant un peu la difficulté, l'étape de demain. Je pense que ça peut peut-être mieux lui convenir à lui qu'à Philipsen, donc à voir, mais c'est sûr qu'aujourd'hui il n'aura pas été à fond.
2: Et on nous montre sur les différents écrans ici sur la ligne d'arrivée quelques vues d'hélico, évidemment magnifique, de ce lac Léman, le plus grand lac d'Europe occidentale, et du port de plaisance de Thonon-les-Bains, d'où on aperçoit la Suisse de l'autre côté. La frontière traverse le lac. Si vous voulez passer la frontière en ligne directe, il faut donc y aller en barque ou à la nage. Mais c'est vrai que le tour du lac peut être pesant parfois pour les gens du coin. Mattia Cattaneo qui s'élance, encore un excellent rouleur, troisième de l'Euro en 2024, on l'oublie, le coéquipier de Remco Evenepoel chez Red Bull Bora, qui n'a jamais été champion de son pays, mais en Italie évidemment avec un Ghana c'est plus compliqué, mais qui a remporté notamment une étape du Tour du Luxembourg contre le chrono, une étape également du Tour de Pologne. Solide rouleur Mattia Cattaneo, et je le disais avant que Van Der Poel ne franchisse la ligne, mais je ne vous ai pas fait rebondir là-dessus, la solidité d'une équipe, la structure d'une équipe, elle tient évidemment sur un Tour de France à un savant équilibre. Il faut des gars en montagne, mais il faut aussi absolument, pour les étapes où il faut contrôler, des rouleurs. Et quand on a 3 champions nationaux comme dans l'équipe UAE Tadej Pogacar, ça peut aider.
6: Ce sont des garçons qui savent, qui peuvent rouler en tête pendant des kilomètres et des kilomètres sans trop se fatiguer. Y a la plupart des équipes qui jouent le général n'ont même pas de sprinter du tout, si on prend l'équipe de Bora, de Remco. Il n'y a pas de sprinter chez UAE non plus, donc
2: chez Visma non plus,
6: donc c'est vraiment 100% rouleur, et ils essayent de trouver le bon mix avec 3-4 rouleurs et 2-3 grimpeurs, ou l'inverse. Et il y a aussi des grimpeurs qui savent rouler, donc donc voilà, c'est le plus important, c'est de trouver le bon mix. Et voilà, on voit que Kampenaerts n'a pas fait du tout à bloc, il en garde
2: 4:42
6: sous la pédale pour les prochains jours.
2: Victor Kampenaerts, 4:42, qui n'est plus le spécialiste. Alors il garde évidemment d'énormes qualités, mais le spécialiste du chrono, c'est vraiment un exercice qu'il faut travailler aussi spécifiquement. J'en parlais avec Sébastien Grignard il y a peu, qui était champion de Belgique chez les juniors du contre-la-montre. Il adorait, il disait chez les jeunes, j'adore cet exercice solitaire, mais là j'ai beaucoup moins l'occasion de m'entraîner, donc une fois passé chez les pros, je n'ai plus vraiment ma place parmi les meilleurs dans cet exercice-là, parce que la position notamment est particulière, et qu'il faut passer du temps sur ce vélo de chrono pour l'apprivoiser. David, à Bruno Armirail toujours en tête devant Tarling à 6 secondes, Ghana à 11 secondes, Arts à 34 secondes, Dan Hull à 45 secondes. Il est 15h59. À 16h pile s'élancera Jon Izagirre à 16h06. Un candidat, l'ancien champion du monde, Tobias Foss.
0: On va vous retrouver en effet dans un instant, vous l'entendez, Samuel Grulois et notre consultant Christophe Detillou pour la suite de cette journée, la 16e sur ce Tour de France 2026, sur la suite de ce contre-la-montre individuel. Et nous, à 16h, évidemment, ici sur Vivasport en DAB+, radio numérique via les applications RTB Factu, RTB Fovio ou Radio Player. On va faire un point sur l'actualité. Bon après-midi à toutes et tous. Bonjour tout le monde, vous écoutez Viva Sport, bonne fête nationale, il est 16h, l'actu, un point sur les infos.
7: Bonjour à toutes et tous, pas de drache nationale, mais un beau soleil pour le traditionnel défilé du 21 juillet. La parade militaire et civile débute en ce moment même aux abords du Palais Royal. Vous êtes sur place, Rudy Hermans.
8: Oui, nous sommes devant le Palais Royal, à côté de la très grande tribune officielle où ont pris place, bien sûr, les membres de la famille royale autour du roi, de la reine et de la princesse Elisabeth. Présents aussi des centaines d'invités et officiels et les représentants politiques, dont bien sûr le Premier ministre, le ministre de la Défense et les ministres présidents des gouvernements régionaux. Le défilé vient effectivement de débuter à 16h très précise et passera bientôt devant nous. C'est évidemment un rendez-vous parfaitement synchronisé et millimétré. Les composantes air, terre, mer et désormais aussi cyber de la défense vont se succéder avant le volet civil, service de sécurité et de secours. L'armée belge qui est en croissance et en plein renouvellement, on le sait, dans un contexte international très tendu. C'est donc aussi l'occasion aujourd'hui de montrer quelques nouveautés, dont les fameux avions de combat F-35, dont ce sera le baptême officiel aujourd'hui dans le ciel de la capitale. Et puis je vous parlais des personnalités publiques, je dois aussi vous parler du public qui est encore très nombreux ici dans les rues qui encadrent le palais, des milliers de citoyens attachés à ce rendez-vous annuel, attachés à la Belgique qui est en fête aujourd'hui.
7: Merci Rudy. Rudy Hermans avec Eric Wathieu qui nous font vivre donc cette fête nationale. Et ce soir, le parc du cinquantenaire accueille la Belgian Party avec un grand concert et le traditionnel feu d'artifice. L'an dernier, 100 000 personnes ont pris part à cet événement et vous pourrez aussi le suivre en télé sur la Une. En Allemagne, il est l'auteur présumé d'une fusillade dans un centre d'accueil pour mères et enfants en juin dernier. L'homme s'est suicidé en prison, en conflit pour la garde de sa fille de 3 mois. Il avait ouvert le feu dans un centre d'accueil à Stade, dans le nord de l'Allemagne. Il a tué 6 travailleurs sociaux chargés de la protection de l'enfance. Un président du Liban à la Maison Blanche n'est plus arrivé depuis 17 ans. Joseph Aoun a rendez-vous avec Donald Trump. Dans le même temps, l'armée libanaise a entamé un déploiement dans un village du sud du pays. C'est un test dans le cadre de l'accord entre le Liban et Israël sous médiation américaine. Il est question de créer des zones pilotes, des zones évacuées par Israël, mais sous réserve du désarmement du Hezbollah, le mouvement pro-iranien. Mais il y a déjà eu un incident. L'armée libanaise accuse les forces israéliennes d'avoir tiré près de ses troupes lors de ce déploiement. En cyclisme, la 16e étape du Tour de France est en cours. C'est un contre-la-montre de 26 km en Haute-Savoie. Le grand favori est belge, c'est Remco Evenepoel. Mais le champion du monde de la discipline a eu une nuit difficile. Son équipe Red Bull Bora Hansgrohe a subi un contrôle antidopage nocturne. Remco Evenepoel s'élancera à 17h13 cet après-midi. Le Belge est actuellement deuxième au classement général derrière le Slovène Tadej Pogačar. Voilà pour les infos. Belle fête nationale à notre écoute.
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0: La suite donc de cette 16e étape, une étape particulière bien sûr pour les Belges et pour ce drapeau noir-jaune-rouge qu'on espère voir flotter à l'issue de cette journée, ce contre la montre individuelle. Et je le répète évidemment de la part de toute l'équipe, sur le Tour de France 2026 en Belgique ou sur la route du Tour, et puis de la part de toute la rédaction RTBF Sport qui vous a accompagné tout au long de cette Coupe du Monde. Et ce n'est pas terminé, évidemment, les différents événements sportifs d'envergure tout au long de cet été, mais surtout en ce 21 juillet. Bonne fête nationale à toutes et tous. On y revient donc à ce contre-la-montre individuel. La suite au commentaire Samuel Grulois et notre consultant Christophe Detillou.
2: Vous parliez du drapeau belge. En face de moi, j'ai un grand drapeau mexicain. sans doute des supporters évidemment d'Isaac Del Toro. Il y a un drapeau français, ben, supporter de tous les coureurs français et notamment d'Armirail qui est en tête de ce contre-la-montre et de Paul Sexas. Et puis sur ma droite là-bas, il y avait un drapeau canadien pour Derek G, notamment Derek G. James, qui s'élancera à 16h24, qui est champion du Canada du contre-la-montre, le coureur de l'équipe Lidl Trek. Valentin Paré-Peintre s'élance à l'instant avec son maillot du meilleur grimpeur qu'il n'est pas officiellement, puisque c'est Tadej Pogacar qui est en tête de ce classement. Il le porte par procuration, mais là, on ne peut pas le louper avec le cuissard et le maillot à pois rouge. Il va nous faire un contre-la-montre très visible. Et puis, il est à domicile aussi. Hein. C'est un gars qui est originaire de la grande région ici avec son frère Aurélien. Il dispute donc un contre-la-montre sur des routes qu'il connaît bien devant un public venu pour l'encourager. C'est un chouette moment parce qu'avec ce maillot-là, évidemment, on ne passe pas inaperçu.
6: Non, c'est sûr que c'est un maillot... très voyant, j'ai toujours apprécié ce maillot qui est très beau. Et c'est sûr qu'il va avoir quand même un petit peu de mal pour aller chercher des points aujourd'hui. Il y a quelques points à prendre, mais avec les spécialistes qui se donnent à bloc, je pense que ça va être mission quasi impossible d'aller chercher des points pour lui.
2: Ouais, sur la côte de la Ringe, hein, qui culmine à 799 mètres d'altitude, on va arrondir à 800 évidemment. Côte de deuxième catégorie, 5, 3, 2 et 1 point à aller chercher aujourd'hui pour le classement de la montagne. Et effectivement, il y a un chrono en bas, il y a un chrono en haut de la côte. Et les quatre coureurs qui auront été les plus rapides sur ce segment-là et uniquement sur ce segment-là iront chercher des points importants pour le classement de la montagne, surtout important pour un garçon comme Paré-Peintre, évidemment, qui vise officiellement ce classement. Hein. Celui qui n'a pas encore marqué un point depuis Barcelone ne doit pas rêver en marquer d'autres, évidemment. Voici Tobias Foss qui s'élance. Ça, c'est quand même une inconnue, Tobias Foss. Hein. Il est champion de Norvège en titre, quadruple champion de Norvège 2021-2022. Et puis les deux dernières années, 2025-2026, c'est un vrai spécialiste. Surprise en 2022 quand il est devenu champion du monde. Et dans les contre-la-montre au niveau international, je ne parle pas au niveau norvégien, bah, depuis ce titre mondial, il n'a plus rien confirmé.
6: Non, il n'a plus vraiment confirmé. Est-ce qu'il a encore travaillé? Est-ce qu'il a eu moins de motivation après son titre? Néanmoins, on voit qu'aujourd'hui, il est parti pour faire le chrono à bloc, un peu comme toute l'équipe Ineos. Énormément de spécialistes dans cette équipe pour le chrono. C'est un exercice qu'ils affectionnent particulièrement. Donc, on peut s'attendre quand même à une belle petite surprise de sa part aujourd'hui.
2: Il fait un beau tour, en tout cas.
6: Exactement. Ouais. Moi, je mets une petite pièce sur lui aujourd'hui. Un top 5 ne m'étonnerait pas.
2: Voilà, là, moi, j'ai mis une petite pièce tout à l'heure. Je me suis trompé sur Luke Plapp. Mettez votre petite pièce sur Foss et on en reparle évidemment d'ici 35 minutes. Interview, nouvelle interview réalisée par Jérôme Elguer. C'est l'interview du Belge de l'équipe Soudal Quickstep, Louis Vervac. Ce n'est pas un exercice qu'il apprécie particulièrement. 84e du classement provisoire à 4,44 de Bruno Armirail. Mais il a disputé le championnat de Belgique au mois de juin puisque... ça se disputait dans sa région autour de René. On était à Marc-Dal et la salle de presse, puisque j'y étais du contre-la-montre du championnat de Belgique du contre-la-montre, était installée dans l'école de son petit garçon. Donc il tenait, son fils lui avait dit: papa, faudrait quand même que tu fasses cette course qui se termine devant l'école. Oui, mais c'est pas mon truc, mais je vais le faire quand même parce que tu es mon fils et que ça te fera plaisir. Donc voilà pourquoi il avait participé à ce championnat de Belgique du contre-la-montre. Louis Vervac, le voici à l'interview.
9: Louis, qu'avez-vous pensé de ce parcours? Est-ce qu'on est sur un vrai parcours de chrono ou pas?
10: C'est un peu mixte. La bosse est longue, donc c'est quand même pour des grimpeurs, je trouve. Je pense pas des spécialistes plus que 80 kilos. Je pense qu'ils sont un peu, ils sont pas dans l'avantage, seulement à la fin. Et donc pour moi, c'est un chrono pour les mecs de classement général quand même. Ouais.
9: Que peut faire Ilan Van Wilder? On sait que c'est un jour important pour lui aujourd'hui.
10: Ouais, il a fait podium au mondial, donc il a un bon chrono. Je crois que c'est un parcours qui lui convient vraiment bien. Donc je suis curieux. J'espère qu'il fait un bon chrono. Oui.
9: Est-ce que vous l'avez senti particulièrement concentré ce matin, Ilan?
10: Oui, il était concentré, mais il était relax, donc il n'était pas nerveux, donc c'est une bonne signe, je crois. Tout ce tour, il est déjà assez relax, donc c'est bien.
2: Louis Vervac à propos de son leader pour le général, Ilan Van Wilder. Van Wilder, 13e du général à 22,09 de Pogacar, à deux très grosses minutes, quasi trois du top 10. Van Wilder qui s'élancera à 16h51 et qui l'an dernier, je vous ai posé la colle hier quand on s'est retrouvé, quand vous avez rejoint l'équipe. Je lui ai dit, mais Toto, tu te souviens de qui était troisième du championnat du monde du contre-la-montre l'an dernier à Kigali? Ben, vous aviez totalement oublié que c'était Van Mulder.
6: Oui, c'était. Je trouve ça étonnant. Je le considérais vraiment plus comme un vrai grimpeur.
2: Et pourtant, c'était un contre-la-montre particulier. Exactement. Aussi. Hein, mais.
6: Exactement, c'était un contre-la-montre.
2: Avec la bosse aujourd'hui.
6: Oui, pourquoi pas. Même si je reste persuadé qu'il devrait plus se concentrer sur les prochaines étapes très dures, essayer d'aller chercher une victoire d'étape plutôt que de défendre une 13e ou une 14e place, ça ne va pas changer grand-chose. Donc voilà, ouais, mais c'est sûr que c'était étonnant de le voir sur un podium de championnat du monde de chrono.
2: Ilan Van Wilder, 16h51, donc l'heure de laquelle il s'élancera du plot de départ, comme diraient les nageurs, d'Évian-les-Bains. Évian-les-Bains le long du lac Léman. Donc on a vraiment des images magnifiques aujourd'hui dans cette station thermale de prestige, Évian-les-Bains, et cette arrivée à Thonon-les-Bains. C'est une très chouette région pour les vacances, évidemment. Il y a pas mal de touristes dans le coin, et on l'a vu sur la route puisqu'on logeait du côté d'Annecy. Alors à vol d'oiseau c'est relativement proche, mais on a eu quelques difficultés pour rejoindre le site d'arrivée de Thonon-les-Bains, et il y a cette côte de la Ringe donc qui pourrait aider un garçon comme Van Wilder, notamment sur ses qualités pour limiter la casse et peut-être reprendre du temps sur les gars qui le précèdent encore au classement général. Et parmi les gars qui le précèdent, Van Wilder est 13e, le 12e c'est Carapace, le 11e c'est Voisard, le 10e c'est Jegat. Il est meilleur dans l'exercice chronométré en tout cas que ces trois gars là pourquoi pas faire un rapproché vers le top 10 aujourd'hui, ou alors ne pas trop en donner comme lui conseille Christophe de Tillou et se concentrer sur les étapes de montagne à venir pour pourquoi pas aller chercher une belle victoire de prestige, lui qui l'an dernier avait aidé son équipier Valentin Paré-Peintre à aller s'imposer au Mont Ventoux. La première partie, je vous le répète, de cette côte est régulière, et on y est avec Valentin Paré-Peintre justement en ce moment, le porteur du maillot à pois. De belles routes bien larges, il y a très peu de virages, hein. Ce sont de gentilles courbes, mais on est en prise tout le temps aussi, hein, des pourcentages entre 4 et 5%. C'est un bon revêtement, mais ça permet surtout, avec des pourcentages entre 4 et 5%, et c'est vraiment important dans l'exercice du contre-la-montre, de pouvoir garder, c'est sans doute exagéré, les gars n'ont pas le temps de regarder le décor, mais de pouvoir garder vraiment les bras sur les prolongateurs, et pour l'aérodynamisme, même quand ça grimpe comme aujourd'hui, c'est important.
6: Oui, c'est important. Déjà, avec les bras sur les prolongateurs, on a plus de force, on sait vraiment se gainer et aller chercher toute l'énergie nécessaire pour donner le maximum sur le braquet, je vais dire. Et puis après, il y a aussi l'aérodynamisme qui joue énormément. Maintenant, on sait qu'il y a énormément de coureurs qui vont en soufflerie, qui font des tests, qui acceptent même des positions très dures, très inconfortables, parce que le gain est énorme. Donc plutôt c'est difficile de gagner des watts et toujours gagner en puissance. Donc plutôt de gagner toujours en puissance, ils essayent de diminuer la résistance, donc avoir une meilleure position de chrono. Alors que Cattaneo vient de faire le troisième temps au premier.
2: Bonne info.
6: C'est vraiment pas mal.
2: Ouais, pour l'ancien troisième des championnats d'Europe, hein, je vous le rappelle, Cattaneo, Mattia Cattaneo, l'équipier de Remco Evenepoel et de Florian Lepovic. Si on vient d'apercevoir Alex Baudin en plein contre la montre, alors il kiffe Baudin, hein, dans l'ascension de la côte de la Ringe, haranguer le public, profiter du moment. Évidemment, un chrono, ça peut être galère quand on n'est pas spécialiste, mais on peut aussi le transformer en un moment, je mets des guillemets, mais agréable, et profiter de ce chrono sur le Tour de France. Évidemment, un chrono sur un tour, et je ne vais pas citer de nom pour ne pas accabler des organisateurs, mais sur un tour moins populaire, il n'y a personne sur le bord de la route, vous détestez la position, vous détestez cet exercice, là c'est vraiment un chemin de croix. À défaut, quand il y a du monde, qu'il fait bon, qu'on est sur le tour, il faut kiffer le moment.
6: Exactement, il faut que les coureurs peuvent kiffer le moment, ils peuvent profiter tout le long du parcours d'un public extraordinaire, un petit peu des spectacles à gauche, à droite, des gens un peu plus motivés que d'autres, un peu plus exubérants. Et c'est aussi pour moi la plus belle étape à voir pour les spectateurs, vu qu'on voit les coureurs un par un. Il y a du spectacle pendant plus ou moins 4 heures, je pense. Donc c'est vraiment pour moi la plus belle étape pour vraiment bien voir les coureurs et avoir le plus beau spectacle possible.
2: Mais sachez que quand j'étais gamin, je me rappellerai toute ma vie, grand adolescent, du Tour de France 1995, une étape chronométrée entre Huy et Serein.
6: magnifique.
2: Remporté par Miguel Indurain et le maillot jaune était porté par Johan Bruyneel. Et en famille, nous avions été sur la côte de Pont-de-Bonne, du côté de Huy, que vous connaissez peut-être. Et cette côte était sur le parcours du contre-la-montre, plus long qu'aujourd'hui, mais qui effectivement comptait aussi l'une ou l'autre difficulté. Et on avait apprécié ce spectacle parce qu'effectivement, tous les coureurs passent un à un devant vous. C'est quand même du très, très, très, très grand spectacle. Alors que nous montre des images ici d'une spectatrice en pleurs parce qu'elle a reçu un autographe, je pense, de Michael Matthews.
6: Exactement.
2: Est-ce qu'on a déjà vu des spectatrices à l'époque en pleurs quand elle recevait un autographe de Christophe de Thillou?
6: Non, souriant.
2: Oui. Oui, oui. Ah, David a des images. Ah, il y a des dossiers. Il y a du dossier. Il y a du dossier, David. Il y a du dossier. On vit l'arrivée de Mattia Cattaneo au pointage intermédiaire. Deuxième pointage intermédiaire et le meilleur temps. Ah, le meilleur temps pour Cattaneo au deuxième pointage intermédiaire. Il a mis la patate, hein. 10 secondes plus rapide qu'Armirail.
6: Ouais, impressionnant. On ne l'attendait pas. On savait que c'était, comme vous l'avez dit, un spécialiste, mais quand même pas... pour aller chercher un meilleur temps. Là, on est vraiment au-dessus de la bosse, donc en deuxième intermédiaire. On va voir comment il va aborder la descente et s'il va prendre un maximum de risques, mais vraiment une belle prestation de Cattaneo.
2: Et là aussi, la possibilité pour Remco Evenepoel et Florian Lipovic de recevoir quelques infos supplémentaires lorsque Cattaneo aura franchi la ligne. Mais Cattaneo va franchir la ligne aux alentours de 16h30. Est-ce qu'il pourra encore donner des infos? Oui, pas de souci. Il pourra passer les dernières infos à Lipovic et à Evenepoel, puisque Lipovic est programmé à 17h07 et Remco Evenepoel à 17h13, David.
0: Sam et Toto donc en direct cet après-midi pour le Tour de France 2026 et ce contre-la-montre individuel, et on y revient dans un instant. À tout de suite. 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

0: Harry Styles sur Viva Sport, c'était American Girls.
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0: Commenté par Samuel Gulois et notre consultant Christophe De Tillou, ben, y a les filles américaines et puis il y a les gars norvégiens, chers amis, au bord de la route.
2: Ils travaillent leurs abdos hein, et on le sait, c'est devenu une scène habituelle de voir les supporters nordiques sur le bord de la route en train de mimer des vikings, en train de ramer. Et ils ont évidemment appliqué leur tradition, désormais tradition, sur les règles sur les routes du Tour lors du passage de Tobias Foss, qui est champion de Norvège, donc un vrai nordique du contre-la-montre. Et on attend évidemment les premières références de Tobias Foss et on attend aussi dans 10 km l'arrivée de Mattia Cattaneo, qui veut vraiment réaliser un temps dans la descente. Il prend les risques nécessaires alors que Dan Hall à l'instant réalise le meilleur temps au premier pointage intermédiaire. Dan Hall, le grand Hall, l'équipier chez Decathlon de notre ami Paul Sexas. Évidemment, on ne va pas oublier le prénom et le nom de Paul Sexas. Dan Hall, 5 secondes plus rapide que Ganna, 6 secondes plus rapide que Cattaneo, 8 secondes plus rapide qu'Armirail au premier pointage intermédiaire qui se situe donc après 4800 mètres au milieu de la bosse, au milieu de la côte de Laringe, au deuxième pointage, on vous l'a dit, meilleur temps pour Cattaneo qui sera bientôt au troisième pointage dans la descente. Et c'est là évidemment qu'on pourra juger des possibilités pour Cattaneo d'aller chercher la première place et de déloger Bruno Armirail du hot seat. Ah ben là, il a pris quelques risques et un peu trop dans ce virage.
3: Ah ben, j'allais vous le dire, Samuel, qui prenait tous les risques et c'était assez propre jusque maintenant. Là, il a failli tirer tout droit. Donc allez, il veut vraiment aller chercher le meilleur temps possible. Mais bon, il prend vraiment pas mal de risques là. Et par contre, Foss n'a fait que le 25e temps au premier temps intermédiaire. Donc
2: ça veut tout dire.
3: C'est
2: voilà.
3: Pas un grand jour pour lui aujourd'hui.
2: Ou il n'a pas la volonté en tout cas de tenter de s'illustrer sur ce contre-la-montre. Cattaneo donc en pleine prise de risque. Ça va peut-être le calmer, hein, ce genre de petite erreur dans la descente. Et voici Matteo Jorgensen qui s'élance. Un autre gars motivé comme Bruno Armirail, un équipier de Jonas Vingegaard qui s'était mis à la planche pour Vingegaard, qui a sacrifié ses chances personnelles. C'était prévu évidemment, hein, tout pour Vingegaard au début du Tour de France. Il est donc désormais relativement loin au classement général, fini les ambitions pour lui de classement général. Alors à défaut, pourquoi pas une étape dans les dernières étapes à venir et une belle performance ici dans ce contre-la-montre. Matteo Jorgensen, 32e à 1 minute 44 et 25 secondes de Pogacar au classement général. Mais sur ce qu'on a vu sur les deux premières semaines de course, malgré toute la bonne volonté du monde, je ne vois pas vraiment Jorgensen aller s'illustrer aujourd'hui. Je peux me tromper, mais j'ai plutôt l'impression qu'on a un Jorgensen mi-figue mi-raisin depuis Barcelone et que ce sera le cas jusque Paris. Le 8e temps, c'est pas mal. C'est pas mal pour Aurélien Paré-Peintre, le frère de l'autre, qui évolue donc à domicile. Et on sait aussi que le siège de l'équipe Décathlon se trouve du côté de Chambéry. Tout cela n'est pas très très loin dans la Savoie, dans la Haute-Savoie, et qu'on évolue donc à domicile aussi pour l'ensemble des coureurs de cette équipe Décathlon, dont Paul Sexas. Et puis voici un autre candidat sérieux aujourd'hui, même si lui aussi galère un peu, ou du moins n'est pas à son niveau, à son meilleur niveau sur le Tour de France. Kevin Vauclin qui s'élance, le Français de Netcompany Ineos, qui sur ses 10 victoires professionnelles en a remporté 2 contre le chrono, et à chaque fois étape chronométrée de l'étoile de Bessèges. C'était en 2024 et en 2025. Il a aussi terminé 2 fois vice-champion de France du contre-la-montre, 2 fois derrière Bruno Armirail, dont une fois en 2024, 3 petites secondes devant Bruno Armirail. Et je me souviens de la frustration, de la déception logique de Vauclin, qui ce jour-là avait vu passer le maillot de champion de France tout près, et finalement ce maillot était parti sur les épaules de Bruno Armirail. Mais Vauclin, sur un parcours comme aujourd'hui avec une bosse, c'est aussi un gars à surveiller.
3: Ouais, normalement c'est un beau parcours pour lui. Moi je trouve qu'il fait, allez, il est un petit peu un peu décevant par moment dans ce tour, mais on le voit quand même régulièrement dans les attaques, on le voit à l'avant, et il fait son maximum pour montrer le maillot et aller chercher les quelques pourcents qui lui manquent peut-être pour l'instant.
2: Meilleur temps au troisième pointage pour Mattia Cattaneo, qui confirme, malgré sa petite erreur dans le virage, 7 secondes devant Armirail, 21 secondes devant Tarling, bientôt sur la ligne donc Mattia Cattaneo, et bientôt sur la ligne aussi Valentin Paré-Peintre dans son maillot de meilleur grimpeur du Tour de France. Il est encore dans la côte hein, et encore à 16 km Valentin Paré-Peintre qui profite lui aussi évidemment de cette ambiance sur le bord de la route avec ce maillot particulier. On a un Valentin Paré-Peintre je trouve sur le vélo alors que ce n'est pas son exercice préféré, bien en jambes. Son frère vient d'intégrer le top 10, son frère qui était 6e au deuxième pointage notamment au sommet de la côte et qui est 8e sur la ligne d'arrivée. Belle performance aussi côté français de Kostiou dans le top 10 provisoire, Kostiou qui l'on a vu à l'attaque, le coureur de la Groupama ces derniers jours, 7e temps provisoire pour Kostiou. D'ailleurs on a d'ailleurs 1, 2, 3, 4 français dans le top 8 provisoire de ce contre-la-montre, c'est quand même assez rare pour le souligner. Armirail premier du classement provisoire et puis 6e, 7e, 8e Guernalec, Kostiou et Aurélien Paré-Peintre. Bientôt sur la ligne Tobias Foss, l'ancien champion du monde de la discipline qui a donc eu quelques difficultés à confirmer dans la suite. Bientôt sur la ligne, il faudra encore être un peu patient évidemment, mais il s'en rapproche, Tobias Foss qui est donc champion de Norvège en titre. Et les prochains coureurs assez lancés. Il est 16h25, je regarde en permanence ma montre, c'est le principe du contre-la-montre. Prochain coureur à s'élancer, Timon Arensman, double vainqueur d'étape l'an dernier, d'ici 15 secondes, alors que vient de s'élancer Derek G, champion du Canada en titre, et c'est aussi un coureur chez Eagle Trek qui fait un beau Tour de France.
3: Oui, exactement, et Arensman qui a quand même fait deuxième aussi du chrono cette année au Giro, donc qui est comme un mec qu'on pourrait... pour qui on pourrait avoir une belle surprise aussi aujourd'hui. Je ne sais pas s'il va vraiment le faire à fond, mais voilà, c'est un mec qu'on peut attendre.
2: Le coureur de l'équipe Net Company.
3: Il est en retard.
2: Quelle image! Il est arrivé en retard sur le podium. Ouais. Il est arrivé, il est reparti tout de suite. Timon Arensman. Ouais, en retard de 15-20 secondes. Ouais. Timon Arensman. Une quinzaine de secondes de retard pour le coureur de Net Company Ineos. Alors là, et il s'en veut. Oh là là là là, ça râle. Et à mon avis, soit il s'en veut, soit il en veut à l'équipe qui a peut-être mal organisé l'échauffement, descendre du vélo, mettre la tenue définitive, mettre le casque, etc. etc. Mais il y a eu un souci d'organisation chez Net Company Ineos. Et là, il n'y a rien de pire pour entamer un contre-la-montre.
3: Hein. Il est déjà mal barré. Il commence avec plus ou moins 30 secondes de retard, donc c'est vraiment dommage. On voit que c'était un peu la panique là.
2: Il y a même un gars de l'organisation, celui qui tient les coureurs, qui est venu et qui, qui a failli tomber lui-même en montant sur la rampe de départ. Timon Arensman, on aura évidemment sans doute plus d'explications dans la foulée de cette étape, mais là c'est une image plutôt rare dans les contre-la-montre. Alors c'est déjà arrivé, et je ne dois pas vous rappeler l'épisode du Tour de France 1989, le prologue organisé dans les rues de Luxembourgville, et Pedro Delgado, dossard numéro 1, vainqueur du Tour en 88, qui est arrivé 2 minutes en retard sur le plot de départ, sur la rampe de lancement, et qui termine 3e du Tour de France je pense une grosse minute maximum, 2 minutes de la première place. Donc il est peut-être passé cette année-là à côté d'un deuxième tour parce qu'il est en train de s'échauffer dans les rues de Luxembourg. Ici et maintenant on s'échauffe en général sur les rouleaux, donc il y a eu un souci, mais c'est un souci quand même dans une équipe comme Net Company Ineos, assez incompréhensible savoir de quoi il s'agit.
3: Normalement c'est une équipe hyper organisée, mais bon, c'est vrai que c'est toujours un peu déroutant pour le coureur parce qu'il y a l'échauffement, comme vous dites, et le coureur aime bien de s'échauffer jusqu'au le plus près possible avant le départ. Donc on essaye toujours de gagner encore un peu de temps par rapport au départ. Est-ce qu'il s'est trompé de son bus, du rouleau, je vais dire, jusqu'à la ligne de départ? On le saura plus tard, mais il y a une erreur en tout cas. C'est toujours con de démarrer un chrono avec 25-30 secondes dans la figure.
2: Ouais, il y a le temps perdu d'office et la concentration. Ouais,
3: la motivation, il
2: est impossible. Ça, voilà. Impossible. On évoquait la concentration capitale dans ce type d'exercice. Bon, Arensman, elle s'est envolée d'un seul coup. Ben voilà, c'est l'une des images du jour. Timon Arensman en retard sur le podium de départ de ce contre-la-montre, alors que Mattia Cattaneo, lui, est à 2,6 km de l'arrivée et il se rapproche d'une première place provisoire, alors qu'au premier pointage intermédiaire, même si ce garçon est en forme et on le voit depuis le début du Tour de France dans l'équipe de Tadej Pogacar, Félix Grosschartner, le champion d'Autriche du contre-la-montre, meilleur temps, 6 secondes plus rapide que Dan Hull, lui-même plus rapide que Ganna, lui-même plus rapide que Cataneo. Donc Cataneo, s'il va chercher le meilleur temps maintenant, eh bien il risque de le perdre assez vite. Il va chercher Vacek, le champion de République tchèque du contre-la-montre, Cataneo. Il va prendre la première place, c'est une quasi-certitude, mais pour quelques minutes peut-être. Pas mal Grosschartner.
3: Hein. Ah oui, c'est impressionnant. Moi, je ne l'attendais pas à ce niveau-là avec autant de spécialistes. Je pensais que les coureurs de chez UAE qui ne jouent pas forcément le général allaient regarder un petit peu sous la pédale pour les prochains jours, pour le boulot, pour le maillot jaune. Mais non, il le fait à bloc et il est bien parti. Hein.
2: Et Mattia Cataneo qui file vers l'arrivée. Il a dépassé le champion de République tchèque, donc du contre-la-montre, Matthias Vacek. Félix Grosschartner qui a réalisé le meilleur temps au premier pointage. Il est quadruple champion d'Autriche, 22, 24, 25, 26. Mais il faut relativiser aussi ses titres nationaux parce que... Il y a des nations, évidemment, où il y a beaucoup moins de concurrence dans l'exercice du contre-la-montre. Il y a aussi parfois des spécialistes qui tout simplement ne participent pas. On l'a vu en Belgique cette année pour de multiples raisons. Ils ont chacun les leurs. Mais un garçon comme Van Aert, un garçon comme Evenepoel n'était pas au départ du championnat de Belgique du chrono cette année. Il faut donc vraiment relativiser la valeur de ces maillots. Maintenant, vous êtes champion. Et le maillot, vous avez été cherché, vous le méritez. Il est sur votre palmarès et sur votre carte de visite. Mais pour Grosschartner, on se dit champion d'Autriche, ok. Ça veut dire quoi, champion d'Autriche? Ça veut dire qu'il réalise le meilleur temps au premier pointage intermédiaire devant Bruno Armira. Et Cataneo doit franchir la ligne dans la minute qui vient, dans les 59 secondes qui viennent, pour rafler la première place à Bruno Armirail, le coureur d'Alzano Lombardo, Mattia Cataneo, qui a suivi Remco Evenepoel de Soudal Quickstep à Red Bull Bora. Mais il l'a suivi un peu par défaut ou par hasard, puisqu'il avait signé son contrat chez Red Bull avant que Remco Evenepoel ne signe le sien. Mattia Cataneo sous nos yeux dans quelques

0: temps 13 secondes plus rapide qu'Armirail. Ça veut dire que sur la partie plate du final, il a quand même repris 6 secondes Armirail.
1: Ouais, hein. Oui, il avait la force aujourd'hui. On a vu vraiment énormément de force de sa part. Il a bien monté la bosse, il est descendu avec beaucoup de risques, mais il a fait le contre-la-montre pas loin d'être parfait aujourd'hui. C'est sûr qu'il y a encore énormément de spécialistes qui doivent s'élancer, mais franchement, chapeau à lui.
0: Et viennent de s'élancer. Pendant que nous suivions l'arrivée de Cataneo, Pablo Castrillo, le champion d'Espagne en titre du chrono, le coureur de la Movistar, qu'on a déjà vu quelques fois à l'attaque. Lennart Van Etfelt s'était lancé également. Enier Rubio s'était lancé et on attend sur le plot de départ Quinn Simmons, Carlos Verona, Diaye Henley et le Belge Tijs Benoot à 16h36. Cataneo, grosse performance vraiment attendue sur la ligne par David Guérons, qui est le soigneur particulier de Remco Evenepoel, mais qui s'occupe évidemment des autres coureurs de l'équipe Bora. Lui aussi, il a été transféré de l'équipe Soudal à l'équipe Bora, avec aussi le directeur sportif Klaas Lodewijk. Voilà, donc les transferts, ce n'était pas que le transfert de Remco. Et David Guérons qui tend le téléphone à son coureur Cataneo pour lui montrer sans doute le classement provisoire, lui confirmer qu'il a bien le premier temps. Très belle performance de Mattia Cataneo, troisième du championnat d'Europe il y a 2 ans. On connaît ses qualités, de là à le voir prendre la première place de ce contre-la-montre du Tour de France. On n'aurait peut-être pas mis notre piécette sur l'Italien. Troisième d'ailleurs du dernier championnat d'Italie du contre-la-montre, remporté par Filippo Ganna. Cataneo, 13 secondes plus rapide qu'Armirail, 19 secondes plus rapide que Tarling, 24 secondes plus rapide que Ganna. Armirail et Tarling qui auront donc tous les deux profité du hot seat quelques instants avant de laisser place désormais à Mattia Cataneo. Mais on rappelle que sur les autres pointages intermédiaires, d'autres coureurs ont été plus rapides que Cataneo, et au premier pointage notamment, deux coureurs comme Grosschartner et Dan Hall plus rapides que Cataneo. Et au deuxième pointage, je vais vérifier ça si je le trouve ici sur mon écran de contrôle. J'ai le premier pointage ici. Est-ce que vous avez le deuxième pointage, mon cher Toto?
1: Oui, évidemment. Et on a la troisième place assez... Petite surprise de Richie Tello.
0: Richie Tello dans la partie montante. Hein, mais le grimpeur de Decathlon. Troisième au deuxième pointage, derrière Armirail, derrière Cataneo. On attend donc Dan Hall au deuxième pointage. C'est ça que je voulais vérifier. Il n'y est pas encore passé.
2: Et on vous retrouve dans un instant, évidemment, pour faire un nouveau point intermédiaire et la suite de ce contre-la-montre individuel. La suite de cette très belle journée sur la 16e étape du Tour de France 2026.

0: U2, le groupe irlandais, il y a un nouvel album, une tournée annoncée en 2027, c'était Beautiful Day.
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2: Et il y en a un qui aura peut-être vraiment des regrets ce soir, c'est Timon Arensman qui s'était lancé en retard tout à l'heure et qui au premier pointage réalise malgré tout le quatrième temps à 11 secondes de Groschartner qui est le plus rapide à ce pointage-là. Il a perdu, il a pris le départ avec au moins 20 secondes de retard. Ah oui. Donc il serait en tête au premier pointage.
3: Il est peut-être tellement énervé qu'il...
2: Ouais. Ça va peut-être l'aider. Hein.
3: Peut-être. Et la deuxième place provisoire de Castrillo au premier pointage, c'est un peu étonnant aussi quand même.
2: Ouais, champion d'Espagne du contre-la-montre, le coureur de la Movistar. Et j'ai profité de ce chouette passage version U2 qu'on aime beaucoup ici en tribune commentateur, n'est-ce pas Toto, pour aller vérifier quelques statistiques concernant ce fameux Tour de France 1989 et ce prologue dans les rues de Luxembourg. Delgado avait terminé 198e, il y avait quand même 20 coureurs de plus à l'époque, 198e dernier de ce prologue à 2,54 du vainqueur du prologue Eric Brooking. Et à Paris, il avait terminé 3e à 3,34 de Lemon. Donc même si on retire ces 2,54, il ne l'aurait pas gagné pour 40 secondes. Mais évidemment, il avait pris un fameux coup sur la tête au départ de ce prologue. Il avait sans doute perdu.
0: Voilà, on a quelques soucis de liaison, je pense, avec Thonon-les-Bains. Donc on y reviendra dans un instant. Pour la suite de ce contre-la-montre individuel, retrouvez Samuel Grulois et Toto de Tillou. Restez bien là, tout de suite. Non, voilà, alors on me dit de basculer, je l'avais fait et je n'entends rien. Donc je pense qu'on a un souci, je confirme, on se retrouve dans un instant, à tout de suite.

0: La jeune française Mickey sur Viva Sport, ça pique un peu quand même.
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0: Ben voilà, c'est le direct. Parfois, on perd la ligne, évidemment. Avec Thonon les Bains aujourd'hui pour la suite de ce contre-la-montre individuel, Samuel Goulois et notre consultant Christophe de Tillou.
2: Avec votre invité de tourisme tout à l'heure, vous évoquiez le château de Ripaille et les vignes du château de Ripaille. On est vraiment juste en face. L'agriculteur, le vigneron pour être précis, vient de passer dans ses vignes avec son tracteur. Il a un peu mis de la distraction sur la ligne d'arrivée. Hein. Tout le monde s'est retourné.
0: C'est lui qui a coupé la ligne.
2: Ah, peut-être. Mais c'était une image assez surprenante. Et le gars, rien à kicker. Il y a le Tour de France devant chez lui. Mais voilà, on a des priorités professionnelles, ce que je peux entendre évidemment. Mais c'était assez particulier de voir passer le vigneron et son tracteur juste vraiment le long de la ligne d'arrivée où Valentin Paré-Peintre vient d'en terminer, le porteur du maillot à poids, 34e à 3,22. Ce n'est pas l'exercice préféré évidemment de Valentin Paré-Peintre. Deuxième pointage intermédiaire, Grosschartner en tête, toujours 54 secondes au deuxième pointage sur Cataneo. Et un peu plus, alors là il y a un problème dans les chronos, hein, nous annonce 5 minutes ici, un peu plus sur Timon Arensman, Derek G 4ème, Armirail 5ème. Grosse performance vraiment de Grosschartner, l'équipier de Tadej Pogacar, alors que l'un des équipiers, un autre équipier de Pogacar vient de s'élancer, c'est le champion des États-Unis 2023-2024 de l'exercice chronométré, Brandon McNulty. Attention aussi à McNulty qui est un tout bon spécialiste, 5ème des JO à Paris et qui a remporté quand même 6 contre-la-montre dans sa carrière, dont déjà un contre-la-montre sur une course par étape sur un grand tour. C'était la première étape de la Vuelta en 2024 au Portugal. Meilleur temps pour Castrillo, deuxième pointage, plus rapide que Grosschartner. On a l'impression à chaque pointage qu'on augmente et qu'on met la barre de plus en plus haute, mais c'est impressionnant. Le champion d'Espagne en titre, Pablo Castrillo, meilleur temps au premier pointage. Mais on rappelle que ce contre-la-montre, alors que le tracteur repasse devant nous, se dispute en 3 paliers différents, la montée, la descente et le plat à la fin, qu'il faut vraiment pouvoir gérer, et que finalement les temps qui nous parviennent sont parfois particuliers parce que on a des gars qui grimpent mieux, qui donc gagnent du temps dans la montée, qui descendent moins bien et en perdent, ou qui sont moins puissants dans le final dans les rues de Thonon et qui perdent du temps là aussi, qui en regagnent selon leur qualité. Il faut donc analyser les pointages intermédiaires avec des pincettes. Egan Bernal qui s'élance, le vainqueur du Tour de France 2019, qui n'est plus que l'ombre de lui-même, c'est vrai, depuis sa terrible chute d'Ossar 80, le coureur de l'équipe Netcompany Ineos. Egan Bernal qui s'élance pour ce contre-la-montre, et on est entré dans la dernière phase de ce contre-la-montre, puisqu'à partir de maintenant, tous les coureurs qui s'élanceront de 2 minutes en 2 minutes et non plus de 1 minute 30 en 1 minute 30. On est dans les cadors du classement général. Bernard, Piganzoli, Yates et puis Van Wilder à 16h51. Tim Wellens en a terminé 28e temps à 2 minutes 52. C'est un équipier de Tadej Pogacar, lui aussi vice-champion de Belgique, puisqu'il a terminé deuxième à Marquedal derrière Alec Segaert au mois de juin dernier. C'était 2 jours avant le championnat en ligne. Voici son interview au micro de Jérôme.
3: Tim Wellens, qu'avez-vous pensé de ce parcours en fonction évidemment de Tadej et de Isaac?
4: Moi j'ai déjà fait la reconnaissance après le Tour de Suisse, donc je connaissais bien le parcours. Je crois que c'est un très beau contre-la-montre, très honnête. Il y a la descente qui est technique, qu'il faut bien savoir les virages. Il y a des virages où on peut aller très vite et il y a des virages où il faut freiner. Il ne faut pas se tromper là-dedans, mais je crois que c'est un très beau contre-la-montre.
3: Est-ce qu'on peut prendre tous les risques dans cette descente? Est-ce que Tadej est prêt à prendre des risques en sachant qu'il y a le classement général aussi?
4: J'espère que Tadej va pas prendre trop de risques, mais je me rappelle il y a 2 ans au contre-la-montre à Nice, c'était pas besoin d'aller vite et il a quand même été jusqu'à la limite, donc j'espère qu'il va pas prendre trop de risques aujourd'hui.
3: Apparemment il y a eu un accident avec Brandon McNulty ce matin, vous pouvez nous dire un peu ce qui s'est passé?
4: Moi j'étais pas là parce que j'ai pas fait la reconnaissance, c'est les coureurs qui sont partis plus tôt pour faire la reconnaissance. Apparemment il y a une voiture qui a dépassé Félix et Brandon et puis il a fort freiné et donc Brandon a pris la voiture et puis la voiture est partie, mais Félix a su prendre une photo de la plaque de la voiture, donc j'espère qu'il y aurait des conséquences.
3: Brandon est blessé ou ça va?
4: Non, il avait mis une photo dans le groupe où il avait utilisé l'AI pour faire des grandes blessures sur sa jambe, mais il n'a rien du tout.
5: Eh bien voilà, on a vu McNulty s'élancer, on n'imaginait pas qu'il y avait eu ce souci ce matin. On en est à devoir prendre des photos des automobilistes pour pouvoir les retrouver après un délit de fuite sur les routes du Tour de France. Où va-t-on ? Évidemment, maintenant on n'a pas les éléments du dossier et les circonstances de cet accrochage accident, mais ça pourrait être aussi être beaucoup plus grave pour Brandon McNulty et ça pourrait être plus sérieux, être contraint à l'abandon, etc., etc. Ce n'est pas le cas pour l'équipier de Tadej Pogacar, alors que les coureurs continuent de défiler devant nous, que les pointages intermédiaires nous parviennent toujours, avec sur le troisième pointage Cataneo devant Groschartner.
6: Ouais.
5: Ça veut donc dire que Groschartner, alors c'est l'un des deux, a roulé moins vite dans la dernière partie où Cataneo a roulé plus vite, mais en tout cas Cataneo est toujours leader à cet endroit-là.
6: Ouais, Cataneo a vraiment bien roulé, je pense, dans la descente. On a un peu comparé par rapport à d'autres coureurs et il était vraiment bien en ligne. Il a juste fait une petite faute là, mais bon, ça ne lui a pas coûté 30 secondes non plus. Donc voilà, je pense que Cataneo a vraiment mis la barre haute, en tout cas dans la descente. Donc à voir maintenant Castrillo qui va bientôt passer, voir un peu son temps. Et le temps aussi de Arezman qui doit vraiment être très très très motivé, très revanchard, et qui va bientôt aussi passer au troisième temps intermédiaire.
5: On attend Arezman évidemment, qui a donc pris le départ avec du retard, et on n'a pas la raison, on la saura, mais c'est quand même assez assez particulier et dommageable évidemment pour le coureur, alors qu'Ilan Van Wilder est très concentré. Il s'élancera dans quelques instants. Celui qui s'élance maintenant, c'est Adam Yates. Les équipiers de Tadej Pogacar se succèdent, ça veut donc dire aussi que les équipiers de Tadej Pogacar sont tous bien classés au général. Voici Adam Yates, ancien troisième du classement final du Tour de France, qui s'élance. Et donc dans 120 secondes, Ilan Van Wilder, troisième des derniers championnats du monde de la discipline, qui voudra se rapprocher de Carapaz, de Wasart, de Jegat au classement général, se rapprocher donc du top 10. On a vu un coureur jusque maintenant. Alors on est parfois un peu distrait sur la ligne par les tracteurs qui passent peut-être, mais on est vraiment vraiment là sur la ligne. La tribune commentateur est à 50 mètres, 45 mètres même de la ligne d'arrivée. On a vraiment une vue magnifique aujourd'hui sur ce qui se passe. Et on a vu un seul coureur, Toto, franchir la ligne avec un vélo traditionnel. C'est Valgren de l'équipe IF, sauf erreur de ma part. C'est le seul qui a fait ce choix étonnant.
6: Oui, c'est le seul qu'on a vu passer avec son vélo de course, on va dire. Maintenant, est-ce que c'est un choix réfléchi ou est-ce qu'il a crevé
5: au cours de... Ouais. Il a peut-être pris le départ avec son vélo de chrono.
6: Ça, c'est possible aussi. Donc, on n'a pas tout vu. Donc ouais, je pense que ça serait vraiment un choix un peu bizarre, vu qu'on voit que vraiment tous les coureurs ont leur vélo de chrono aujourd'hui.
5: Et l'ensemble des coureurs du top 10, ils sont tous à l'échauffement, évidemment. Ils s'élanceront de 2 minutes en 2 minutes. Le grand favori, il s'appelle Remco Evenepoel, triple champion du monde, double champion d'Europe, double champion de Belgique, champion olympique. Remco Evenepoel a gagné 75 courses dans sa carrière professionnelle, 25 contre la montre. Le ratio, il est rapidement fait, évidemment. Un tiers des victoires de Remco Evenepoel, c'était contre le chrono, et le dernier chrono remporté, c'était donc la deuxième étape du Tour UAE le 17 février. Il n'en a pas fait tant que ça non plus, mais s'il n'en fait pas tant que ça, c'est parce que les courses auxquelles il participe, courses par étape, n'en proposent pas, et parce qu'il a finalement très peu couru aussi. Ouais. Depuis Liège-Bastogne-Liège, on ne l'a plus vu. Donc s'il avait fait le Tour de Suisse, le Tour de Romandie ou le Tour d'Italie, ça c'était pas prévu, ou le Tour Auvergne-Rhône-Alpes, il aurait roulé contre le chrono.
6: Oui, évidemment, il aurait couru beaucoup plus, mais il serait sûrement beaucoup moins frais. Et c'est grâce sûrement à cette préparation qu'il a été chercher cette victoire, et on espère qu'il va avoir toute la fraîcheur en cette fête Tour de France pour aller chercher la deuxième place ou même mieux au classement général.
5: Évidemment, il a disputé le contre-la-montre par équipe de début de tour. Troisième pointage intermédiaire, Timon Arensman exceptionnel, 71 centième de Mattia Cataneo. Alors le gars qui prend le départ du chrono en retard, très énervé, on l'a vu sur les images, et qui parvient à être dans le même temps, 71 centième, dans le même temps que Mattia Cataneo au troisième pointage intermédiaire. Sincèrement, hein, s'il prend le meilleur temps, mais qu'il est devancé à la fin par Evenepoel Pogacar de quelques secondes, le gars va avoir des
6: ouais, je viens de regarder un petit peu sur les réseaux là, et on parle de 11 secondes de retard qu'il aurait perdu.
5: D'accord.
6: Au départ.
5: Okay. Ouais. Ok, c'est important d'avoir la précision, évidemment. Et puis les images qui nous parviennent, il y a toujours un petit décalage, les images qui nous parviennent de la ligne de départ, puisqu'on est sur la ligne d'arrivée. 11 secondes, ça reste
2: beaucoup évidemment dans un contre-la-montre de 26 km, alors qu'Egan Bernal lui est dans la côte, au milieu de cette côte. Egan Bernal qui n'a jamais été un grand spécialiste du contre-la-montre, qui était évidemment un pur grimpeur, mais qui donc dans cette partie-ci du chrono, la partie montante, peut limiter la casse par rapport aux autres coureurs plus spécialistes. Dans la descente évidemment c'est différent, une descente qui dans sa première partie est peu technique, les 3500 premiers mètres, dans les 2500 derniers mètres de la descente en revanche c'est beaucoup plus technique jusqu'au pont qui surplombe la Dranse, la rivière locale, ce pont qui s'appelle le pont de la douceur. Voilà un joli nom pour un endroit tout aussi joli, le pont de la douceur à l'entrée de Thonon-les-Bains, juste avant le troisième et dernier pointage intermédiaire sur la rampe de lancement. Un coureur supplémentaire, il a été champion olympique non pas du contre-la-montre mais de la course en ligne, Dossard 41, il veut absolument gagner une étape sur ce tour, on l'a déjà vu à l'attaque à plusieurs reprises. Richard Carapaz qui sur le départ me donne pas l'impression d'être dans la peau d'un gars qui va le faire à fond aujourd'hui.
6: Non, je pense pas qu'il va. Ouais, il est vraiment en monde, je prends mon temps et je ne m'énerve pas. Et par contre, Castrillo qui lui a perdu pas mal de temps sur le. Il était en tête à l'Inter 2 et là il est 5e au 3e intermédiaire. Donc il n'a pas su réussir sa descente comme d'autres coureurs l'ont mieux fait que lui.
2: Il n'a pas confirmé. Voici sur la ligne Grosschartner qui était en tête tout à l'heure sur les pointages intermédiaires. Grosschartner qui a vraiment baissé pavillon dans la deuxième partie après l'ascension. Et il va échouer là à la 4e, peut-être même à la 5e. 5e place à 25 secondes de Cataneo. Particulier hein, de perdre autant de temps sur la deuxième partie.
6: Oui, il a vraiment perdu beaucoup de temps dans la descente et dans la partie un peu faux plat finale. Bon, on ne sait pas s'il a craqué ou s'il est parti trop vite. Peut-être tout simplement, il s'est peut-être explosé dans la première partie de la course et il n'a pas su continuer l'effort jusqu'à la fin.
2: Grosschartner, l'équipier de Tadej Pogacar. Attention que ces gars-là aussi, on leur a peut-être demandé spécifiquement de tout donner dans la première ou dans la deuxième partie selon leur qualité, parce qu'on aura encore besoin d'eux évidemment fin de semaine pour encadrer Pogacar. Évidemment ils ont tous des qualités. Grosschartner, champion d'Autriche, McNulty qui a été champion des États-Unis, des spécialistes du chrono autour de Tadej Pogacar, mais l'objectif chez ces garçons-là n'est pas de gagner l'étape aujourd'hui, et donc il faut pouvoir aussi en garder un petit peu sous le coude.
6: Exactement, surtout pas aller partir à la faute et surtout pas aller se mettre dans la descente pour essayer de faire dans le top 10 de ce chrono. Le maillot jaune a besoin de tous ses équipiers jusqu'à la fin du tour, et quand on entend l'interview de Willens, il s'inquiète même pour son leader, qu'il ne prenne pas trop de risques aujourd'hui.
2: Qu'il soit sage et qu'il soit calme, c'est l'expérimenté Willens qui parle de son leader.
6: Ah oui, je pense qu'il a 5 minutes d'avance au classement général, je pense qu'il a le temps de nous laisser la victoire aujourd'hui.
2: Alors Timon Arensman va aller chercher Vauquelin. Il a déjà été chercher Derek G et il va aller chercher Vauquelin. Alors cet Arensman et dans un jour exceptionnel après sa mésaventure, ce sera vraiment l'un des événements dans les événements du jour. Timon Arensman qui s'en va chercher Vauquelin, qui est quand même double vice-champion de France, qui a déjà gagné 2 chronos dans sa carrière. Franchement, un gars qu'on avait pointé parmi les candidats aujourd'hui. Et Vauquelin, c'est aussi un équipier de Timon Arensman. On va donc jouer à la bourre, se tirer la bourre dans l'équipe. Jorgensen sur la ligne, 6e temps. 6e temps pour Matteo Jorgensen. Il est à sa place. Ouais, il est à sa place. Hein. Sur ce qu'il a montré depuis le début du tour, même s'il avait envie lui aussi de rendre hommage à son leader Jonas Vingegaard, il est à sa place. Jorgensen, difficile pour lui de faire mieux sur la ligne d'arrivée où Mattia Cataneo détient toujours le meilleur temps. 34 minutes et 1 seconde. Bruno Armirail à 13 secondes. Joshua Tarlin à 19 secondes. Ghana, 4e, qui recule dans cette hiérarchie à 24 secondes. Et Grosschartner à 25 secondes, on entre dans le top 10. 10 coureurs encore doivent s'élancer. 10 coureurs, les 10 premiers du classement général, le 10e. Je gâte dans quelques secondes sur la rampe de lancement. Il sera suivi 2 minutes en 2 minutes par Pidcock, Martinez, Skelmose, Ayuso, Lipovic, Sexas, Del Toro et Evenepoel à 17h13. Tadej Pogacar à 17h15. Voici le 10e du classement général. C'est un Français, parce qu'il n'y a pas que Sexas dans ce top 10. Il y a aussi ce Jordan Jegat qui a eu du mal en ce début de saison de trouver ses marques, de retrouver son niveau. Et je ne pensais pas, moi, le voir à ce moment-ci du Tour de France top 10 du général. C'est un garçon qui a bien géré sa barque depuis deux semaines.
6: Oui, il a bien géré, il monte en puissance et on peut s'attendre à une super dernière semaine pour lui, vu qu'il n'a pas été trop bien depuis le début de l'année. Il va sûrement s'amener avec beaucoup de fraîcheur, un peu comme Remco, et on peut s'attendre à une très bonne fin de...
2: Je rappelle que c'est une équipe aussi un peu en galère, Total Energy, en recherche de sponsors pour l'année prochaine. Rien d'inquiétant à 100%, mais rien de rassurant non plus dans les infos que l'on a. Et imaginez que cette équipe disparaisse après la mésaventure d'Arkéa. On n'en est pas là, mais pour le paysage cycliste français, ce serait quand même une petite catastrophe. Au premier pointage, Grosschartner devant Castrillo et Hull. Au deuxième pointage, Castrillo devant Grosschartner et Cataneo. Au troisième pointage, Cataneo devant Arensman et Grosschartner. Et on attend maintenant Arensman sur la ligne d'arrivée. Il y en a un qui a disparu, c'est Hull, hein, ouais. Qui était très bon sur le premier chrono et puis totalement disparu des radars.
6: Ouais, alors que McNulty au deuxième passage, au deuxième intermédiaire, est à la septième position. Donc voilà.
2: Ouais, relativement loin. Et Richie Tello aussi, hein, qui avait réalisé un bon temps, qui recule dans la hiérarchie. 9e au deuxième pointage intermédiaire. Timon Arensman, ça va se jouer à très peu de choses. 800 mètres, ce devrait être tout juste avant le journal de 17h, à l'allure à laquelle ça va. Arensman ou Cataneo pour la première place provisoire de ce contre-la-montre. 16e étape du Tour de France 2026. Arensman, c'est incroyable. S'il prend la première place vraiment, eu égard à sa mésaventure sur la rampe de lancement, il aurait pris le départ avec 11 secondes de retard et il va peut-être prendre la première place pour quelques centièmes devant Bruno Armira. Et la dernière ligne droite pour le coureur néerlandais de l'équipe Netcompany Neos, vainqueur de deux étapes de montagne l'an dernier. La relance pour Timon Arensman, encore 17 secondes pour franchir la ligne. Ça va se jouer, je vous le disais, à très très peu de choses. C'est une partie plus favorable aux qualités de Cataneo qu'aux qualités d'Arensman, cette longue dernière ligne droite. Mais pourquoi pas pour le néerlandais, ça va être trop juste pour Timon Arensman. 1-2-0, bam, voilà, c'est fini et ça va se jouer à très peu de choses, hein, sur la ligne. Oh là là, deuxième place pour 4 secondes, Timon Arensman, toujours le meilleur temps pour Cataneo.
0: Et dans un instant, on passe sur l'actu, on bascule aussi en FM sur Vivacité pour la suite de cette 16e étape de ce Tour de France 2026. 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
7: Avec le feu d'artifice, c'est un des moments forts de notre fête nationale, le défilé militaire. L'occasion de découvrir nos fameux F-35, mais pas que. Nous serons en direct du défilé sur la place des Palais à Bruxelles dans un instant. À nouveau l'escalade dans la guerre entre États-Unis et Iran. Téhéran parle maintenant de guerre totale. Une guerre dans laquelle les rebelles houthis du Yémen viennent d'entrer. Remco Evenepoel va-t-il remporter une nouvelle étape du Tour de France? Au programme, un contre-la-montre de 26 km dont il est le favori. Bonne fin d'après-midi à tous. Pas de drache nationale, mais un beau soleil, un ciel dégagé pour le traditionnel défilé du 21 juillet. La parade militaire et civile a démarré. Elles ont démarré il y a une heure aux abords du Palais Royal. Où vous vous trouvez, Rudy Hermans? Rudy, le défilé est un peu particulier cette année.
8: Oui, c'est un défilé qui est placé sous le signe d'un double anniversaire, effectivement, puisque la marine a soufflé ses 80 bougies il y a quelques mois et que la force aérienne fera de même dans quelques semaines. Et justement, dans le ciel bruxellois, on a vu passer pour la première fois 3 F-35, ces fameux nouveaux avions de combat. Eh bien, ils symbolisent le renouvellement massif de la défense avec de nouveaux véhicules sur terre, dans les airs et en mer, de nouvelles armes, des drones bien sûr, de nouveaux bâtiments en construction ou en projet, des recrutements aussi. Et puis des unités anciennes recréées, comme ce bataillon de lanciers qu'on a vu défiler tout à l'heure devant nous. Et puis, ben voilà, après des années de contraction, l'armée belge est donc en pleine croissance et en pleine modernisation. C'est le contexte international qui veut ça. Et ce défilé, eh bien, c'est l'occasion de le montrer. Des milliers de citoyens se sont massés aux abords du Palais Royal pour le constater. Ce rendez-vous annuel, il fait toujours recette, c'est certain. Un défilé militaire qui touche à sa fin, place en suite à la parade des services de sécurité et de secours, toujours sous un beau soleil.
7: Merci. Merci Rudy. Rudy Hermans et Eric Watueux en direct de la place des Palais à Bruxelles. Défilé militaire d'un côté, fête populaire de l'autre. Depuis ce matin, c'est la grande foule dans le centre de Bruxelles, aux abords du parc de Bruxelles et aussi de la place Royale. Famille et amis déambulent entre initiations sportives, culturelles et stands de démonstration. Et en ce jour de défilé militaire, eh bien les stands de la défense ont un certain succès auprès des plus jeunes. C'est ce qu'ont constaté Lionel Petit et Damien Roulette.
9: T'es droitière ou gauchère ?
10: Droitière.
9: Droitière ?
11: Assise dans une Jeep beige avec une arme bien trop grande dans les mains, Anita, 4 ans, enchaîne les véhicules militaires.
9: Ici, comme t'es petite, tu vas avoir dur, mais essaye quand même.
11: Est-ce que tu peux m'expliquer un petit peu ce que tu as fait là ?
12: J'ai tiré.
11: Tu as tiré, carrément ? Pourquoi tu es venue ici aujourd'hui, tu sais ?
12: Oui, pour faire la fête. C'est la fête de la Belgique et on fait des attractions et tout.
11: T'en as parlé un petit peu avec maman ce matin, elle t'a expliqué un petit peu ?
12: Oui.
13: Oui, on a bien expliqué ça. On explique tout ce qui est de la royauté, etc. et de l'armée, c'est important.
14: Ici, les deux lignes, ça c'est l'horizon.
15: D'accord.
14: Le petit cercle, ça c'est une représentation de l'avion. Ouais.
11: Plus loin, ce sont les plus grands qui sont à la fête avec un simulateur de F-35, les nouveaux avions de combat belges. Paul est aux commandes.
15: Moi, c'est sur un Boeing que je pilote. Et là, ça se ressemble plus à un joystick d'Airbus. Donc, c'est vrai que les sensations sont différentes, mais les principes sont les mêmes, on va dire.
11: Et c'est concluant ?
15: Oui, très concluant. Ouais. C'est chouette qu'on puisse avoir l'opportunité d'essayer de faire ça.
7: Les festivités qui se poursuivront jusque 20h au parc de Bruxelles et ses environs. Et puis ce mardi 21 juillet, cela a permis à plusieurs d'entre vous de passer un week-end prolongé. Et ça s'est vu à la côte puisqu'un peu plus de nuitées ont été réservées par rapport à l'année précédente. L'an dernier, le jour férié du 21 juillet tombait un lundi, ce qui avait donné lieu à un week-end de 3 jours et généré environ 700 000 nuitées. Cette année, leur nombre moyen par nuit est supérieur et grimpe à 950 000 nuitées au total, tout type d'hébergement confondu. Les pompiers de Bruxelles, eux, ne sont pas à la fête. Ils font grève en ce 21 juillet. Ils dénoncent une réforme de leur zone de secours et réclament des renforts. En attendant, pour assurer la sécurité de la ville, des pompiers ont été réquisitionnés. D'autres zones sont venues en renfort. Les pompiers de Bruxelles sont à 70% de leur capacité opérationnelle. Mais clairement, le moral n'est pas au beau fixe. C'est ce que nous explique un pompier bruxellois. Nous rejouons son interview, car en nous parlant, il s'expose à des sanctions. Cette rencontre est signée Benjamin Verporten.
16: C'est une journée de fête nationale, mais pas pour nous.
17: Ils ont le moral dans les chaussettes. En ce 21 juillet, les pompiers bruxellois sont en grève.
16: Pour nous, c'est le dernier choix. On ne voit pas d'autre moyen d'avoir l'attention et être entendu par les politiciens. Là, on a le sentiment qu'il y a zéro respect pour nous.
17: Ce pompier voulait faire grève, mais il a été réquisitionné, comme une soixantaine d'autres collègues.
16: La police est venue chez moi pour me réquisitionner et c'est pas évident. J'ai des collègues qui ont eu la visite de policiers hier soir à 11h. Les feux bleus devant la maison. Pour les enfants, c'est marquant. Pourquoi il y a la police ? Qu'est-ce que papa a fait ? C'est vraiment bizarre.
17: Ceci dit, le mouvement de grève semble bien suivi. Preuve que les pompiers sont à bout. Car en 10 ans, le nombre de missions a doublé. Alors que les effectifs ont diminué, disent les syndicats. Il manquerait 200 pompiers. Et cela pourrait encore empirer.
16: Il n'y a pas d'engagement prévu dans les 2 années qui viennent. Il y a une promesse mais pas d'action, on ne voit rien et surtout, il va y avoir des pompiers qui vont partir suite à l'arrivée de la réforme des pensions. On va dans le mur.
17: Selon ce pompier, la charge de travail des pompiers bruxellois serait la plus élevée d'Europe.
7: Suite à cette grève, la haute fonctionnaire générale, l'inspecteur général de santé et le responsable des pompiers bruxellois ont demandé à rencontrer la région. Ils veulent discuter pour obtenir des effectifs supplémentaires. En France, la majorité se déchire autour d'un texte de loi sur l'agriculture. Parmi les points qui crispent, le retour de 2 pesticides interdits en France mais pas dans l'Union européenne. Milan Berkmans, c'est quoi ces 2 substances ?
18: Il y a l'acétamipride, c'est un insecticide utilisé par la filière de la noisette, et le flupyradifurone utilisé dans la culture de la betterave sucrière. Dans les 2 cas, les recherches ont démontré que ces pesticides ont un impact sur l'environnement puisqu'ils tuent les abeilles responsables de la pollinisation. L'acétamipride peut même avoir un impact négatif sur le développement neuronal chez les humains.
7: Milan, pourquoi est-ce que ce texte fait débat ?
18: Eh bien, parce que ce n'est pas la première fois que cette interdiction revient sur la table en France. L'an dernier, la loi Duplomb avait déjà tenté de réintroduire ces deux pesticides. Elle avait été votée, mais une pétition signée rapidement par 2 millions de personnes avait poussé le Conseil constitutionnel français à revenir sur le texte. Le gouvernement tente donc un deuxième passage en force un an après, un passage très critiqué au sein même de son propre camp.
7: Les explications de Milan Berkmans, la ministre de la transition écologique, Monique Barbu, pourrait annoncer sa démission ce soir, une fois que le Sénat aura validé définitivement le texte. Une guerre totale, voilà comment l'Iran décrit l'escalade des hostilités avec les États-Unis. Les frappes réciproques s'intensifient depuis deux semaines en Iran et sur les alliés des États-Unis dans le Golfe. Le conflit menace à présent de s'étendre à la mer Rouge. Daniel Fontaine, les rebelles houthis du Yémen annoncent instaurer un blocus des ports saoudiens.
10: Oui, les houthis ont menacé les compagnies maritimes de bombarder leurs navires s'ils se rendaient dans des ports saoudiens. Les rebelles yéménites pourraient instaurer un blocus du détroit de Bab el-Mandeb, celui qui mène à la mer Rouge et au canal de Suez. Rachad al-Houthairi, général des forces houthis.
19: À la suite de cette déclaration, le blocus maritime imposé à l'Arabie Saoudite est entré en vigueur. Des navires qui se dirigeaient vers des ports saoudiens ont reçu des avertissements des forces navales yéménites leur ordonnant de changer de cap, faute de quoi ils entreraient dans la zone ciblée. Ces navires ont fait demi-tour et le blocus des ports saoudiens a effectivement commencé.
10: Le détroit de Bab el-Mandeb et la mer Rouge permettent partiellement d'éviter le détroit d'Ormuz, bloqué lui par l'Iran. S'il se confirme, le blocage simultané des deux détroits pourrait aggraver les difficultés du transport maritime. L'armée américaine poursuit ses bombardements quotidiens sur l'Iran. De leur côté, les forces iraniennes frappent des cibles aux Émirats, à Bahreïn, au Koweït, en Jordanie et en Irak. Aucune avancée diplomatique ne se profile pour l'instant.
7: Voilà pour la situation dans le golfe Persique. Après une journée off hier, le Tour de France a repris avec un contre-la-montre, 26 km entre Evian et Thonon-les-Bains. Remco Evenepoel sera l'avant-dernier à s'élancer. Samuel Grulois, son départ est imminent.
2: Oui, c'est le Français Paul Sexas qui vient de s'élancer avec cette grande pancarte tendue par un jeune supporter. Paul, la France est avec toi. C'est toute la France qui est derrière Paul Sexas. Aujourd'hui, ancien champion du monde du contre-la-montre. Il a des qualités dans cet exercice et évidemment, il veut le podium sur les Champs-Élysées. Il va donc tout donner aujourd'hui. Paul Sexas vient donc de s'élancer dans moins de deux minutes. Isaac Del Toro à 17h13. Remco Evenepoel à 17h15. Tadej Pogacar, les quatre et même les trois derniers coureurs à s'élancer dans ce contre-la-montre. Dominé pour le moment par un équipier d'ailleurs de Remco Evenepoel. Poule Mattia Cattaneo, l'italien de l'équipe Red Bull Bora, 34 minutes et 1 seconde, 4 secondes plus rapide que Timon Arensmans sur la ligne d'arrivée, 13 secondes plus rapide que Bruno Armira. Et Timon Arensmans qui a déjà offert au monde entier l'une des images du jour puisqu'il a pris le départ du chrono avec 12 secondes de retard. On n'en a pas la raison, mais quand on voit son temps, il échoue pour l'instant à la deuxième place à 4 secondes. Il y aura peut-être des regrets dans le chef du Néerlandais.
7: Merci Samuel pour le point sur ce contre-la-montre. C'est ici que se referme ce journal. Merci de nous écouter.
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0: Dans un instant, la suite et la fin évidemment de ce contre-la-montre individuel de cette 16e étape du Tour de France 2026. Tout d'abord, un point sur vos conditions de circulation. 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Bonjour Virginie.
20: Bonjour.
0: Et attention, un arbre est tombé sur la chaussée.
20: Oui, exactement. Donc c'est sur le 25 Bastogne-Liège à hauteur de Vaux-Chavannes. Il se trouve en bande d'arrêt d'urgence et bande de droite qui sont obstruées en direction de Liège. Donc soyez prudents si vous passez par là. Et puis, côté transport en commun, la SNCB nous informe qu'il n'y a aucune perturbation en cours.
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5: Bonne fête nationale à toutes et toutes, vous les Belges. Remco Evenepoel vient de s'élancer. Samuel Goulois et notre consultant Christophe de Thillou.
6: Très concentré, Remco Evenepoel, très appliqué dans cet exercice qu'il maîtrise. C'est lui qui maîtrise le mieux cet exercice dans le peloton actuel. Triple champion du monde en titre, deux fois champion d'Europe, champion olympique aussi. Il s'était lancé deux minutes avant Tadej Pogacar qui vient de monter sur la rampe de lancement. Pogacar avec son maillot jaune, le dernier coureur à s'élancer, alors que Paul Sexas s'était lancé aussi, Del Toro s'était lancé, Lipovic s'était lancé. La bataille peut débuter vraiment entre les cadors du classement général. Le meilleur temps sur la ligne d'arrivée toujours détenu par Mattia Cattaneo, l'italien équipier de Remco Evenepoel chez Red Bull Bora, en 34 minutes 4 secondes devant Timon Arensman, qui a donc connu une mésaventure comme je l'expliquais dans le journal de 17h. Au premier pointage intermédiaire, là où la plupart des favoris sont déjà passés, si ce n'est évidemment les gars que je viens de citer, Mathias Skjelmose, ancien champion du Danemark du contre-la-montre, a réalisé le meilleur temps, 15 secondes plus rapide que Tom Pidcock, qui lui-même était passé devant Groschartner. On a donc sur cette première partie montante, puisque la première partie est montante, de bons grimpeurs puncheurs qui prennent les commandes. Skjelmose, Pidcock, 10 secondes, 9, 8, 7 pour Tadej Pogacar, le dernier coureur, le 165e et dernier coureur à s'élancer dans ce seul contre-la-montre individuel du Tour de France. C'est parti pour le maillot jaune, c'est parti pour la bataille des cadors, mon cher Christophe de Thillou.
7: Oui, vraiment la bataille des cadors. Ayuso au premier passage, un peu décevant. Ayuso 7e seulement, donc vraiment nettement devancé par Skjelmose, par Pidcock et par d'autres coureurs. On attend maintenant au prochain intermédiaire le passage de Lipovic, qui doit bientôt arriver au premier intermédiaire et pour qui on aura un premier temps aussi.
6: C'est lui qui s'était lancé, Lipovic, à deux minutes après Ayuso, alors que sur la ligne d'arrivée où nous nous trouvons ici, devant le magnifique château de Ripaille de Thonon-les-Bains, Brandon McNulty, 14e sur la ligne à 1,19 de Mattia Cattaneo. 14e temps pour McNulty, l'équipier de Tadej Pogacar. Lipovic au premier pointage intermédiaire. Deuxième temps pour l'équipier de Remco à 2 secondes de Skjelmose, 13 secondes devant Tom Pidcock. Ce n'est pas un vrai spécialiste, Lipovic. Ça reste donc une performance intéressante. Et au deuxième pointage intermédiaire, Pidcock à égalité avec Castrillo, et c'est maintenant que ça va être intéressant parce que Pidcock, il va entamer la descente.
7: Exactement, Pidcock, il a fait le plus dur pour lui maintenant dans la descente. On sait que c'est un grand spécialiste qui a vraiment pas peur de prendre des risques. Son côté, sa formation de cyclocross va vraiment lui servir, et on peut s'attendre à un troisième intermédiaire impressionnant de la part de Pidcock.
6: Même si on ne prend pas les risques de la même manière avec un vélo de chrono. Hein.
7: Non, évidemment.
6: Peut-être que lui, c'est différent.
7: Ouais, mais je pense que lui, il est tellement... c'est de loin le meilleur descendeur du peloton, je pense. Donc, on peut vraiment s'attendre vraiment à un beau temps de sa part.
6: Le prochain, au premier pointage intermédiaire, Paul Sexas. Et là, la référence sera importante, évidemment, pour l'ancien champion du monde junior de la discipline, vainqueur haut la main du contre-la-montre du Tour du Pays Basque. C'était en avril dernier. Alors certes, il n'y avait pas la concurrence aujourd'hui, hein, ni Pogacar, ni Evenepoel, mais sa performance était intéressante. Sexas, qui depuis lors est monté en puissance en début de saison, il avait terminé 4e du contre-la-montre du Tour d'Algarve. Le Français dans quelques instants, donc au premier pointage intermédiaire. Ce sera déjà une vraie première prise de conscience des qualités du jeune Français aujourd'hui dans cet exercice ô combien particulier du contre-la-montre. C'est le seul de ce Tour de France, et pour lui et pour Remco, qui sont deux spécialistes, c'est l'occasion évidemment de marquer le coup sur les autres candidats au podium.
7: Évidemment, c'est l'occasion de donner le maximum, et on va bientôt avoir le premier passage de Sexas, qui je trouve est vraiment vraiment bien en ligne et il y a une bonne cadence. Donc ça ne m'étonnerait pas qu'il explose le premier chrono.
6: Allez, on attend le premier chrono de Paul Seixas. Avant une première petite interruption publicitaire, Paul Seixas bientôt qui profite évidemment de ses encouragements et le public français a trouvé sa nouvelle pépite, même si on insiste, il y a un Jordan Jegat aussi dans le top 10, même s'il pourrait perdre sa place dans le top 10 aujourd'hui, Jegat, il y a aussi un garçon comme je vais y arriver hein. Voilà, on est en même temps déconcentré ici par tout ce qu'on nous montre et les classements, mais il y a d'autres Français en tout cas capables de s'illustrer sur ce Tour de France, et je pense à Nicolas Prodhomme, l'équipier, voilà, je reviens sous le nom de Paul Seixas, ou encore Lenny Martinez qui réalise le 9e temps à l'instant même au deuxième pointage intermédiaire et au premier pointage intermédiaire. Paul Seixas à égalité avec Lipovic à 2 secondes de Skelmos. C'est bien, c'est pas super bien.
7: C'est pas super bien, mais c'est le premier intermédiaire et c'est à la moitié de la bosse, donc je pense qu'il va encore faire mieux au deuxième, et on attend avec impatience maintenant le premier chrono de notre champion national, notre champion du monde, Remco Evenepoel.
6: Et champion olympique, Remco Evenepoel. Et avant lui, il y aura Isaac Del Toro. C'est donc le moment, David, de marquer la première petite pause.
5: On revient dans un instant. Donc restez bien là, branchés sur RTB Vivacité. Vous l'entendez évidemment cette fin de journée, comme chaque jour de ce Tour de France 2026. C'est l'étape en direct. On retrouve Samuel Goulois et Christophe De Tillou dans un instant. A tout de suite.
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3: 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Il n'y a pas que dans Toy Story que Taylor Swift chante I knew it, I knew you. But I knew it, I knew you. 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
5: Et dans un instant, un premier point sur le temps de Remco Evenepoel. Samuel Grulois, notre consultant, Christophe De Tillou.
6: Le meilleur temps, David, le meilleur temps pour Remco Evenepoel au premier pointage intermédiaire. À l'instant même, 8 minutes, 8 secondes, 21 secondes de plus ou de moins. 21 secondes plus rapide que ces deux poursuivants à égalité, Isaac Del Toro, Mathias Skelmos. C'est clair, c'est net. Hein,
7: c'est clair, oui, c'est vraiment impressionnant. Il fait vraiment une grosse différence. Tous les autres coureurs sont à 21 secondes, 21, 24, 24 pour Seixas. Mais lui, il met directement la barre très, très, très, très haut. Il a un super départ de Remco.
6: Remco Evenepoel qui peut donc succéder aujourd'hui. On vous a planté le décor à Rudy Mateys, le dernier Belge vainqueur un 21 juillet sur les routes du Tour de France. C'était en 1985 lors de l'arrivée finale sur les Champs-Élysées. Il peut aussi conforter sa deuxième place au classement général de ce Tour de France. Il peut aussi aussi garder espoir pour rendre un peu de suspense encore dans le final de ce Tour de France et titiller un tant soit peu, car on ne rêve pas, hein, un tant soit peu Tadej Pogacar en allant chercher une deuxième victoire d'étape en trois jours, mais en deux étapes consécutives, puisque hier c'était le repos, deuxième pointage intermédiaire, Skiel Moos qui est en tête et le 12e temps à l'instant même pour Juan Ayuso. Il n'est pas dedans, Ayuso. Hein.
7: Il n'est pas dedans et je pense qu'il va même perdre sa place au classement par rapport à son équipier qui fait un super chrono, donc qui est en tête au deuxième temps intermédiaire, Skiel Moos.
6: Il a quand même 2-10 hein, entre les deux.
7: Exactement, donc, il a plus 10. D'une minute maintenant. Il a plus d'une minute, donc...
6: Et bientôt sur le premier pointage intermédiaire, Tadej Pogacar qui est a priori est en retard sur le temps de référence de Remco Evenepoel. Voilà 6 secondes pour Pogacar, 6 secondes sur Remco Evenepoel, meilleur temps donc pour Evenepoel, mais Pogacar il est dans le match, hein.
7: Il est dans le match évidemment. On va voir au-dessus de la bosse où ils en sont, mais c'est sûr que ça va être mano à mano et que ça va, comme on l'avait dit tout à l'heure, ça va se jouer entre les deux champions.
6: Et le deuxième temps pour Florian Lipovic au deuxième pointage intermédiaire après 9,7 km au sommet de la bosse. C'est parti pour la descente de Lipovic. C'est vraiment un contre-la-montre particulier, Christophe de Tillou, parce que dès le départ, il y a cette côte classée deuxième catégorie. On le rappelle. En général, il faut être bien échauffé pour un chrono, mais ici encore plus. Hein.
7: Ah, il fallait être prêt directement. Et Lipovic qui fait un super deuxième temps intermédiaire, mais on le voit directement au début de la descente. On ne peut pas l'attendre dans les tout meilleurs à la fin parce qu'il est, il est vraiment pas assez cycliste, il n'est vraiment pas à l'aise sur son vélo, on va dire. Donc je pense qu'il va y laisser des plumes dans la descente.
6: Un seul contre la montre pour Lipovic cette saison en Tour d'Algarve, 9e du contre-la-montre du Tour d'Algarve. Ce n'est effectivement pas la meilleure référence des candidats au podium. Florian Lipovic qui, face à Remco Evenepoel sur ce coup-là, a quelques lacunes en montagne. On peut discuter sur les contre-la-montre, on ne discute pas évidemment. On attend Paul Sexas au deuxième pointage intermédiaire. Paul Sexas, 16,38, c'est le meilleur temps de Mathias Skiel Moos. Paul Sexas en est à quasi 16 minutes. Évidemment, on suit là Paul Sexas avec la moto. Ça peut paraître très long, évidemment, avant de franchir ce pointage intermédiaire. Mais je vous rappelle qu'au premier pointage, et tous les coureurs sont passés au premier pointage, Paul Sexas, 7 secondes. Est-ce qu'on a le temps officiel, hein? Je vous parle en même temps et je regarde les écrans que l'on a ici de contrôle. Paul Sexas, bientôt au deuxième pointage intermédiaire. Paul Sexas, on n'a toujours pas son temps au deuxième pointage. On est évidemment un peu impatient avant d'entrer dans d'autres analyses. Le voici bientôt. Voilà, au deuxième pointage intermédiaire. Il a encore 10 secondes pour devancer Mathias Skiel Moos. Paul Sexas et son fameux Dossard 51 qui a porté chance à de nombreux coureurs dans l'histoire du Tour de France. Et il est franchement acclamé comme jamais. Je n'imagine même pas ce qu'il ressent sur son vélo, Paul Sexas, que ce doit être énorme à même pas 20 ans. Voici le portique, pointage, deuxième pointage intermédiaire, troisième temps pour Sexas qui a donc perdu un peu de temps et sur Lipovic et sur Skiel Moos dans cette deuxième partie. Je vous le disais, première partie, tout le monde est passé. Evenepoel, 6 secondes devant Pogacar, 21 secondes devant Del Toro et Skiel Moos, 24 secondes devant Lipovic et 24 secondes devant Sexas. Donc au premier pointage, au deuxième pointage où on attend encore Del Toro, Evenepoel et Pogacar, Sexas est donc troisième à 9,99 secondes. On va donc arrondir à 10 secondes. Alors il n'y a rien de mal fait, mais effectivement Sexas, sur sa valeur intrinsèque, devrait être devant Skiel Moos et Lipovic.
7: Oui, il devrait être Sexas est un peu décevant dans la première partie ici. Je pense qu'il va avoir du mal à aller chercher Del Toro comme je l'avais supposé tout à l'heure pour le top 3. Et il faudra voir comment va se comporter Lipovic de la descente, mais je pense qu'il ne doit pas avoir trop peur de Lipovic. Mais néanmoins, oui, Sexas qui était un petit peu en retrait en ce début de chrono.
6: Et Sexas qui compte 25 secondes de retard sur Del Toro au classement général. Attention, hein, ça reste de l'ordre du possible d'aller le chercher. Del Toro, 25 secondes sur Sexas. Del Toro, c'est l'actuel troisième. 50 secondes sur Lipovic. 1,30 sur Ayuso qui n'est pas dans un grand jour. 3,40 sur Skiel Moos. 4,30 sur Martinez. Et donc les deux vrais rivaux pour Del Toro s'appellent Sexas et Lipovic, sachant qu'Ayuso va encore perdre du temps aujourd'hui. Del Toro qui n'est pas le grand spécialiste de la discipline. Une seule victoire victoires dans les contre-la-montre. C'est le titre de champion du Mexique du chrono, mais il a évidemment d'énormes qualités dans cet exercice, sans être aussi costaud sans doute qu'un Ghana ou qu'un Evenepoel. Et dans le cadre d'un Tour de France ou d'un grand tour, on voit souvent des gars qui ne sont pas de purs spécialistes se transcender quand il y a des enjeux.
7: Ouais, évidemment, c'est un contre-la-montre très très très dur, donc c'est vraiment la condition du moment, les jambes du jour qui parlent, et ça peut donner de belles surprises, même s'il faut être un minimum spécialiste évidemment. Mais quand on n'a pas les jambes un jour comme ça, c'est catastrophique, on peut le payer cher. Et j'espère que pour Ayuso, ça ne va pas être une catastrophe pour lui aujourd'hui. Et
6: Del Toro qui ne porte pas son maillot de champion du Mexique du contre-la-montre, puisqu'il est porteur du maillot blanc distinctif du Tour de France. Et quand vous êtes porteur d'un maillot distinctif, c'est ce maillot-là qui prend le dessus sur tous les autres. Imaginez Remco Evenepoel s'il était en jaune. Imaginez, eh bien, il ne porterait pas aujourd'hui son maillot de champion du monde du contre-la-montre, mais il porterait le maillot jaune ou le maillot blanc ou le maillot vert ou le maillot à poids, le cas échéant. Quatrième temps pour Del Toro au deuxième pointage intermédiaire, moins d'une seconde derrière Paul Sexas. Il faut donc jeu égal.
7: Exactement. Remco qui arrive au deuxième temps intermédiaire avec.
6: Oh là là, deuxième pointage pour Remco. 55 secondes. 55 secondes, quasi une minute en 9 km 700 sur Skelmose.
7: Oui, c'est impressionnant. Et on voit qu'après après 9 km, il a seulement 37 de moyenne. Donc c'est vous dire la difficulté du début de ce parcours. Et on voit que Remco est quand même un petit peu prudent dans les premiers lacets de la descente.
6: Remco Evenepoel qui met un coup sur la cafetière là, tous ses adversaires sur les deux premiers pointages intermédiaires. On va évidemment attendre Pogacar au deuxième pointage pour y voir plus clair, parce que Pogacar était le seul finalement à limiter la casse face à Remco Evenepoel. 6 secondes au premier pointage, ce sera vraiment révélateur. Hein. L'écart au deuxième pointage avec Pogacar sera très intéressant, sachant qu'on va rentrer dans la deuxième et la troisième partie de ce contre-la-montre, a priori un peu plus favorable à Remco.
7: Normalement, c'est plus roulant, plus favorable à Remco. Et on peut se douter aussi que le maillot jaune devrait prendre un peu moins de risques que lui dans la descente, même si ce n'est pas, si c'est pas gagné, comme Wellens l'a dit tout à l'heure.
6: Et Ayuso qui va tenter lui de limiter la casse au troisième pointage. Bientôt au troisième pointage, Skelmose fait mieux que Cataneo, qui va donc perdre, c'est logique, hein, mais il aura tenu son leadership un long moment. Au troisième pointage, Skelmose 39 secondes plus rapide que Cataneo. Il y a vraiment un monde de différence entre tous les gars qui ne luttent pas pour le général et les 10-15 qui luttent pour le général.
7: Ouais, évidemment, c'est pas pour rien qu'ils sont dans les 5 premiers, c'est parce qu'ils sont en super condition. Et évidemment, au chrono, il faut être spécialiste, mais il faut aussi avoir la condition. Et si les mecs sont si bien au classement général, c'est qu'ils sont en condition, évidemment.
6: Paul Sexas, encore 11 km dans la descente. Le coureur français de l'équipe Decathlon, 4e du classement général, qui donc, au deuxième pointage intermédiaire, est à égalité avec, je disais qui, avec Del Toro, effectivement, devancé par Lipovic, Skelmose et Remco Evenepoel. Le deuxième pointage pour Tadej Pogacar, qui limite plus que cela à la casse, mais qui perd un peu de temps

0: digérer sa victoire de dimanche, parce qu'obligatoirement ça procure des émotions, les émotions ça fatigue. Il y a eu la journée de repos. Il était à peine assoupi hier dans son lit qu'on vient frapper à sa porte pour un contrôle antidopage. On ne va pas faire le débat ici en plein commentaire évidemment, mais les conditions n'étaient peut-être pas optimales non plus pour ce contre-la-montre, même si lui a été réveillé à 22h et non pas à 2h du matin.
1: Je crois qu'il sait quand même très bien la préparation qu'il a fait depuis Liège-Bastogne-Liège. Il est focus sur le Tour de France. Il a fait beaucoup de sacrifices, à mon avis beaucoup de stages, beaucoup de solitude peut-être, de l'altitude. Ça demande évidemment des longs moments en stage. Donc il sait ce qu'il a fait. C'est sûrement pas pour être distrait après une victoire. On l'a vu hier directement aller faire le chrono en reconnaissance, où il était seul et très concentré. Donc voilà, il a fait tout pour enchaîner les victoires, et on espère qu'il va aller encore chercher cette deuxième victoire aujourd'hui sur ce Tour de France.
0: Et qu'est-ce qu'elle est rapide, cette descente. C'est lui-même, Remco, qui après les premières recos disait oui, mais peut-être un peu trop technique dans certains passages, notamment dans la première partie, un peu trop technique avec le vélo de chrono. C'est ça qu'il voulait dire évidemment, même si je trouve personnellement ce chrono bien proportionné. Mais je ne suis pas sur le vélo et je ne suis pas dans la descente, mais globalement c'est un chrono bien proportionné.
1: Ouais, c'est un chrono pour mecs costauds, c'est un chrono pour les mecs qui ont un peu de technique, et puis après il faut avoir de la force. Donc c'est très proportionné, alors que Jega risque de perdre un peu des places au classement là, Samuel.
0: 28e à 2 minutes 10 de Cataneo. Voici Pidcock également, qui avait très très bien démarré sur la ligne. Top Pidcock, le 6e ou le 7e temps pour Pidcock. Le 7e à 24 secondes pour Pidcock. C'est vraiment très bien, et on aperçoit au sol, qui est au sol, Lipovic. Oh là là, oh là là, grosse chute, très grosse chute de Florian Lipovic. L'équipier de Remco Evenepoel, le coureur de l'équipe Red Bull, dans un virage. Oh là là, la roue avant qui part. Ouais. Oh là là, la chute, énorme chute de Florian Lipovic, qui ne s'est pas encore relevé. Et on voit sur la ligne d'arrivée Mattia Cataneo, qui est sur le hot seat, qui n'en revient pas. C'est son équipier évidemment, c'est l'un de ses leaders, Lipovic, après Vingegaard hier. Et on a l'air d'évoquer la clavicule pour Florian Lipovic, mais c'est pas vrai. Tour de France, mais c'est pas vrai. Oh là là là là. Après Vingegaard, Lipovic, il se tient la clavicule. Ça va être comme Vingegaard, hein, il va pas repartir.
1: Je pense que c'est mal barré pour lui. On l'a justement dit, il y a peu de temps, qu'il manquait un peu de technique. Et,
0: ouais, vous l'avez
1: et
0: dit.
1: Il est parti à la faute sur un virage assez ouais, facile. En plus, la route était un peu bosselée, mais le virage était assez facile. Oh, c'est vraiment dommage pour lui de perdre peut-être son Tour de France là-dessus.
0: Oui, là-dessus, Remco qui perd un... un équipier, puisque Lipovic avait promis de se mettre à la planche pour Remco Evenepoel. Et quel équipier, s'il vous plaît. Attention, on a vu que directement on a mis Lipovic sur le côté, parce que d'autres coureurs vont arriver au même endroit. Il faut éviter un suraccident, comme on dit dans la circulation.
1: Ah ouais, il était vraiment à la sortie du virage. Donc là où les coureurs vont aussi sortir après le passé, là, on voit une petite erreur aussi de Sexas ici, de la rond-point, qui choisit le mauvais côté du rond-point.
0: Pourtant on a repéré ça.
1: Ah oui, ils ont repéré, c'est un manque de concentration là. C'est dommage pour lui, il a perdu quelques secondes, mais bon, au moins il n'est pas tombé.
0: Lipovic qui avait réalisé le deuxième temps au troisième pointage, hein. Lipovic qui était vraiment en ligne droite quasi après ses derniers virages vers la ligne d'arrivée. Florian Lipovic, deuxième temps à 3 minutes, à 3 secondes, à 3 secondes de Mathias Skelmos, au troisième pointage intermédiaire. Paul Sexas maintenant qui arrive au même endroit, l'endroit ouais, de la chute du coureur, qui est toujours là, bel et bien là, soigné.
1: Ouais,
0: voilà, c'est
1: là,
0: terminé,
1: ouais.
0: c'est terminé pour Florian Lipovic. On peut acter plus que probablement l'abandon d'un autre favori de ce Tour de France. En deux étapes on aura perdu Vingegaard et Lipovic. Moi je suis un peu déconcerté, évidemment, ça fait partie du cyclisme, mais que c'est dommage de perdre des favoris de la sorte. En perdre parce qu'ils ne sont pas en forme, c'est une chose, en perdre sur chute, c'est vraiment vraiment triste et dommageable. Martinez sur la ligne d'arrivée, il limite bien la casse, Lenny Martinez, qui n'est vraiment pas un spécialiste. 13e temps pour Martinez, 14e à 1,07,
1: c'est pas mal
0: pour Lenny Martinez, membre du top 10 de ce classement provisoire. Et voici Mathias Skelmos qui va prendre le meilleur temps. Mathias Skelmos sur la ligne, meilleur temps pour l'ancien champion du Danemark, le coureur de l'équipe Lidl Trek, 37 secondes plus rapide que Mattia Cataneo. Très bon temps pour Skelmos, qui lui aussi est toujours dans ce top 10 et toujours en lutte pour un top 5, voire plus, si affinité, puisqu'Ayuso réalise un mauvais temps et puisque l'hypothèse

0: Kovacevic va donc quitter le Tour de France sur chute plus que probablement, mais il n'est toujours pas remonté sur son vélo. Je ne vois pas comment il pourrait repartir, d'autant plus qu'il se tient de la même manière que Vingegaard, l'épaule, la clavicule droite. Ça sent très très mauvais pour Florian Lipovic, et croyez bien que mes confrères allemands là juste à côté de nous en tribune commentateur ne sont pas rassurés du tout et tirent la tête des mauvais jours. Lipovic qui traverse la route, il se tient l'épaule, il se tient la clavicule et il va monter, je pense, dans l'ambulance. Voilà, on peut vous acter l'abandon de Florian Lipovic, l'abandon de Lipovic qui était ce matin cinquième au classement général après avoir perdu le deuxième dimanche. On perd le cinquième aujourd'hui et franchement, qu'est-ce que c'est triste d'assister à ce scénario alors que Mattia Cattaneo quitte le hot seat pour laisser sa place à Skelmos, avec également beaucoup de tristesse puisque son leader a abandonné au même endroit, Isaac Del Toro. À l'instant même, et on va se replancher maintenant sur les temps, hein, parce que ça part dans tous les sens. On va se reconcentrer sur ce final au troisième pointage intermédiaire. Remco Evenepoel, meilleur temps. Remco Evenepoel, 56 secondes plus rapide que Skelmos à ce pointage-là. Il a encore gagné une seconde sur Skelmos entre le deuxième et le troisième pointage. Ce devrait faire pour Remco Evenepoel plus d'une minute sur la ligne d'arrivée a priori.
1: Oui, je pense. En tout cas,
0: par rapport à Skelmos, hein.
1: Il a été prudent dans la descente et il en a fini avec la descente. Donc pour nous, c'est une bonne chose. Le risque de chute est un peu écarté, même si il faut évidemment passer la ligne. Mais oui, voilà Remco qui arrive justement au virage où Lipovic. Donc il avait fini avec la descente, Lipovic. Ouais, c'était pas du tout le virage le plus difficile de la journée.
0: Ah, je le disais, c'était l'un des derniers avant d'entrer sur les longues lignes droites du final. Et voici Remco sur cette longue ligne droite que ne verra donc pas Florian Lipovic, son équipier. Et là, il est vraiment sur une portion incroyablement favorable pour lui.
1: Hein. Oui, c'est ce qu'il adore, des bouts droits comme ça où il peut non seulement emmener son braquet et sa force, mais aussi sa position super aéro.
0: Le troisième pointage, Pogacar, 15 secondes. Il avait 14 secondes de retard au deuxième pointage, 15 secondes au troisième. On sent que les favoris, Skelmos, Pogacar, Evenepoel, on fait gaffe dans la descente. Hein, et on a fait vraiment une descente en prenant le moins de risques possible, puisque les écarts sont similaires à peu de choses près entre le deuxième et le troisième passage. 3 km de l'arrivée pour Paul Sexas, qui lui, au troisième pointage, est à 1.06 de Remco Evenepoel. Hein. On ne l'a pas cité avec la chute de Lipovic. 1.06 d'Evenepoel. Ça, c'est quand même un lourd débours pour Paul Sexas.
1: Exactement. Et pourtant, lui, il prend beaucoup de risques. On le voit ici vraiment dans le final où il y a un petit peu de petites trues de rond-point. Et il prend tous les risques possibles.
0: Et voici Ayuso sur la ligne d'arrivée. Contre-performance pour Ayuso. 11e temps, 1.17. Ayuso perd 1.17 sur son équipier Skelmos. Il y avait 2 minutes 10 au classement général entre les deux garçons. Ayuso va rester devant Skelmos au classement général, mais c'est une contre-performance pour le talentueux espagnol de l'équipe Lidl Trek. À 2 km 500 de l'arrivée, Paul Sexas à 2 km 500 d'en savoir un petit peu plus sur ses capacités, oui ou non, de monter sur le podium de ce Tour de France. Mais même si aujourd'hui il perd du temps sur Remco Evenepoel, sur Tadej Pogacar et sans doute sur Del Toro, quoique au troisième pointage, Sexas était à égalité quasi avec Del Toro, 2 secondes. Donc ce sera jeu égal avec Del Toro. L'absence maintenant de Lipovic laisse une place de plus encore potentielle sur le podium. Hein.
1: Ouais, mais je pense qu'il aurait quand même bien voulu aller chercher la troisième place. Et oui, il ne gagne que 2 secondes pour l'instant sur Del Toro. Là. Oh là là là là!
0: Oh là là, Tadej!
1: Oh là là!
0: Oh, dans le même virage!
1: Hein, ouais, exactement.
0: Dans le même virage que Lipovic. Tadej Pogacar qui est passé à 2 doigts de la chute. Allez, on se reconcentre. Le maillot jaune, et on va nous remontrer ici l'image de ce virage pris de façon un petit peu trop large peut-être pour Pogacar qui a pilé. Hein.
1: Oui, il a dû piler à la sortie du virage, il arrivait beaucoup trop vite et ça lui a fait perdre de nouveau un petit peu de temps sur Remco.
0: Tout le monde est donc passé au troisième pointage. Evenepoel, 15 secondes devant Pogacar, 56 devant Skelmos, 59 sur Lipovic mais qui n'est plus là, 1.06 sur Sexas, 1.08 sur Del Toro, le prochain sur la ligne. Et croyez-moi ici, la pression, la tension monte sur la ligne d'arrivée.
1: Un kilomètre.
0: Dans 1000 mètres, Paul Sexas sera sur la ligne. Paul Sexas sur la ligne dans quelques instants. Il ne réalisera pas le meilleur temps. Il sera derrière Skelmos, sans doute devant Cattaneo, ce serait logique. le deuxième temps sans doute pour Paul Sexas qui doit absolument limiter la casse sur Pogacar et surtout sur Remco Evenepoel qui est plus un rival pour lui évidemment que Tadej Pogacar dans la lutte pour le podium. Et tant qu'à faire, accentuer son écart sur cette portion sur Del Toro, hein.
1: Ouais, exactement, il va tout faire pour essayer de grappiller quelques secondes sur le Mexicain.
0: 25 secondes au classement général ce matin, 25 secondes d'avance pour Del Toro sur Paul Sexas, la dernière ligne droite pour Paul Sexas. Il ne prendra pas le meilleur temps à Skelmose, ça c'est certain, Paul Sexas, et l'écart par rapport à Skelmose, c'est pas ça le plus important. Le plus important pour lui, ce sera l'écart dans deux bonnes minutes, un peu plus, un peu moins, sur Isaac Del Toro qui est parti pile poil deux minutes après lui tout à l'heure à Évian-les-Bains. Sur la ligne d'arrivée, Paul Sexas, vous entendez l'ambiance ici, hein, on tend la tête derrière la fenêtre de la tribune commentateur. Sur la ligne, Paul Sexas, deuxième temps.
1: C'est quand même pas mal, hein,
0: à 12 secondes. À 12 secondes de Skelmose et au deuxième pointage, il comptait sur Skelmose 10 secondes. Il a donc encore perdu 2 secondes sur Skelmose dans la toute dernière partie. Remco Evenepoel qui en est à 2 km 400 de la ligne d'arrivée. Il y a encore un coureur devant lui, c'est Del Toro. Et donc là c'est important, l'écart entre Del Toro et Paul Sexas, 25 secondes ce matin entre les deux gars. Je crois que ce sera statu quo en termes de classement, en tout cas que Del Toro va conserver la troisième place et son maillot blanc et que Sexas va rester quatrième. Maintenant Sexas peut se rapprocher de quelques secondes ou perdre quelques secondes sur Isaac Del Toro, mais ce sera quasi le statu quo, ouais, entre le troisième et le quatrième du classement.
1: Exactement, je pense que ça va rester sur 4-5 secondes la même position et le même classement pour ces deux coureurs talentueux
0: et jeunes.
1: Ouais, jeunes coureurs talentueux. Mais on a quand même vu dans le final de nombreux coureurs se faire peur dans les virages et on voit vraiment la vitesse et la détermination qu'ils ont par rapport aux autres coureurs qui ne jouaient pas forcément la victoire d'étape. On a vu vraiment des prises de risque impressionnantes.
0: Et dans le chef de nombreux coureurs, hein, à commencer par le maillot jaune, Tadej Pogacar, qui nous a donné des frayeurs, et évidemment Florian Lipovic, contraint à l'abandon avec plus que probablement la clavicule droite cassée. Remco Evenepoel sous la flamme rouge, le champion du monde sous la flamme rouge, alors que Del Toro n'a pas encore franchi la ligne, hein. Donc il a quasi Del Toro en point de mire. Remco Evenepoel sur la ligne, le champion du Mexique du contre-la-montre, porteur du maillot blanc. La ligne est donc un écart de 12 secondes par rapport à Paul Sexas. Il franchit la ligne après les 12 secondes et ce sera le cas. Chaque seconde sera une seconde perdue sur Paul Sexas. À partir de maintenant, 1, 2, 3, 4 secondes sur Paul Sexas et même 5 puisqu'il est validé à 17. 5 secondes, Paul Sexas revient à 20 secondes que Del Toro au classement général virtuel de ce Tour de France. Et voici Remco Evenepoel. Remco Evenepoel qui va atomiser ce contre-la-montre, le double champion d'Europe, le triple champion du monde, le champion olympique. Remco Evenepoel qui va sans doute aller chercher une deuxième victoire d'étape en 2 jours. Il y avait le jour de repos hier, mais depuis dimanche, il va succéder à Rudy Matthijs comme Belge vainqueur un 21 juillet. La dernière fois, c'était en 1985. Remco Evenepoel sur la ligne d'arrivée, c'est incroyable. La vitesse, il franchit la ligne, boum, boum, 1 minute 4 pour Evenepoel sur Mathias Skelmose. Pogacar n'ira pas chercher Remco Evenepoel, c'est une certitude. La victoire d'étape, elle est dans la poche du Belge de l'équipe Red Bull Bora. Red Bull Bora qui rit et qui pleure parce que Lipovic s'est abandonné, qui va rire parce que Remco Evenepoel va conforter sa place de deuxième de ce Tour de France et surtout avoir un beau matelas, et on fera les comptes après sur ses adversaires avant les prochaines étapes de montagne.
1: Et surtout beaucoup de confiance en lui, lui qui avait un petit peu raté son tour l'année passée, et là il reste sûrement sur 2 victoires d'étape. C'est impressionnant, quelle belle journée pour la Belgique.
0: Et il a l'air, effectivement, il reprend son souffle, mais il a l'air très satisfait sur la ligne d'arrivée aux côtés de David Guéroms, son soigneur. Il réclame aussi de façon un petit peu claire et nette, sans doute, de quoi s'alimenter, se rafraîchir pour récupérer au plus vite. 1400 mètres pour Tadej Pogacar. Le temps de Remco Evenepoel, 32 minutes et 19 secondes. 32 minutes et 19 secondes, c'est de l'ordre de l'impossible. Hein. Si Pogacar veut battre Remco, 1200 mètres, il doit rouler à du 70 à l'heure. Hein. Alors, Tim Merlier dans un sprint, je veux bien, mais là, c'est plus compliqué.
1: Non, On voit que, qu'il n'est pas aussi bien dans le rythme que Remco l'était. Et ça ne m'étonnerait pas que Remco lui ait mis encore une dizaine de secondes. Ouais. Donc, à mon avis, il va être à 20-25 secondes de Remco au classement général. Au classement final.
0: Ce que Remco devait faire, il l'a fait aujourd'hui, hein, Toto.
1: Chapeau.
0: Franchement, il assure avec beaucoup de sérénité et cette victoire dimanche va peut-être changer et de 1 la face de son tour sans doute et de 2 peut-être pour l'avenir la face de sa carrière parce qu'il prendra conscience de ses qualités intrinsèques en se préparant comme il s'est préparé, en s'entraînant comme il s'est entraîné et en gérant la course comme il la gère depuis le départ de Barcelone. Pogacar sur la ligne d'arrivée, le meilleur temps, voilà, c'est officiel, c'est pour Remco Evenepoel, vainqueur de l'étape. On peut maintenant vous le confirmer même si on n'avait aucun doute. Tadej Pogacar dans la dernière ligne droite. Combien de temps Pogacar va céder à Remco Evenepoel? Attention, hein, Pogacar dans cet exercice-là sur un Tour de France, il a déjà gagné 4 étapes du Tour contre la montre. Il a terminé régulièrement 2e ou 3e. Ce sera une nouvelle 2e place pour lui. Tadej Pogacar devant nous sur la ligne d'arrivée. Il franchit cette ligne, 28 secondes. Le final était vraiment favorable à Remco et il a exploité le terrain.
1: Hein. Ouais, il a vraiment, Remco a vraiment tout donné dans la dernière partie, mais aussi dans la première, vu qu'il a toujours eu le meilleur temps. Il n'a pas pris trop de risques dans la troisième partie qui était très dangereuse. Et quelle belle victoire et c'est vraiment à 100% mérité, évidemment.
0: Il y avait 15 secondes d'écart entre les deux garçons au troisième pointage. Il y a 28 secondes à l'arrivée. Le troisième pointage était à 8 km de la ligne. Et Evenepoel a donc pris, Christophe, 13 secondes à Pogacar en 8 km.
1: Hein. Ah ouais, mais je pense que le maillot jaune s'est vraiment fait peur dans le virage, dans le virage Lipovic, on va dire. Et peut-être que ça l'a refroidi peut-être pour le final. Mais en même temps aussi, le final était beaucoup plus pour les qualités de Remco et son aéro. Et tout le boulot qu'il a fait en soufflerie et à l'entraînement ont payé aujourd'hui. Et quelle belle victoire pour ce grand champion.
0: Troisième victoire dans un contre-la-montre du Tour de France pour Remco Evenepoel après Gevrey-Chambertin. C'était en 2024, l'an dernier, 2025. Et voici donc, on rajoute à la liste Thonon-les-Bains en 2026. Remco Evenepoel, quatrième victoire d'étape dans l'absolu, puisqu'il faut maintenant rajouter celle de dimanche au plateau de Solaison. Et voici donc un Belge vainqueur le jour de la fête nationale, ce que personnellement je n'avais jamais connu depuis que j'ai la chance de commenter le Tour de France, puisque la dernière fois c'était en 1985 et j'ai eu la chance par le plus grand des hasards de croiser avec Eric Verbrugge Rudy Matthijs dans les rues de Colmar il y a quelques jours. Nous logions à Colmar et Rudy Matthijs était venu en touriste avec sa famille et des amis assister à quelques étapes du Tour de France et on a discuté un peu avec Matthijs qui nous disait: je suis tout à fait conscient et préparé à l'idée de perdre ce statut
1: voilà.
0: De dernier vainqueur belge d'une étape du Tour le 21 juillet. Et je suis sûr que devant sa télévision, parce que je pense qu'il est rentré au pays, il a apprécié la performance comme il se doit de Remco Evenepoel, vainqueur donc de cette étape avec ce beau maillot de champion du monde de la discipline auquel il fait honneur, puisque son troisième chrono de l'année, il le remporte à l'instar des deux premiers sur le Tour de Valence et sur le Tour UAE. Et franchement, il marque le coup, Remco Evenepoel, par rapport à ses adversaires directs pour le classement général. On regarde tout cela, il reprend 1.04 sur Skelmose, 1.16 sur Sexas, il reprend 1.21 sur Del Toro. Là, ça commence à sentir, même s'il perd du temps dans les trois étapes de montagne, ça commence à sentir le podium. On va rester calme, sérieux, mais ça commence à sentir le podium. 2 minutes 19 d'avance sur Del Toro au classement général et quasi 3 sur Sexas.
1: Exactement, et d'autant plus que ce que je trouve pas mal, c'est que demain, c'est une journée, pas de repos, mais une journée où on ne tape pas directement dans l'école et il aura le temps de faire un peu une transition, de récupérer un peu de ses gros efforts d'aujourd'hui. Et donc voilà, croisons les doigts pour la fin de semaine, mais il est vraiment bien parti pour aller chercher ce top 2 dans ce Tour de France.
0: Le roi Remco, la liberté. Tin, tin, tin.
2: Samuel Goulois au commentaire avec notre consultant Christophe de Tillou. Non, voilà, désolé, on oublie, on va directement écouter Remco en interview. Et je traduis en live. Petit mot à la régie. On va sur l'interview donc de Remco Evenepoel. On l'écoute.
3: My wife is here with her parents and the siblings as well.
2: Mes parents sont là, toute la famille est là, ma femme est là.
3: On, the Belgian National Day is pretty special.
2: Voilà, jour de fête national belge.
3: Since Belgium won on National Day, so
2: voilà. Ça faisait un petit temps qu'un Belge n'avait pas gagné en ce 21 juillet.
3: And besides that, I mean, I've just been told my teammate Libo is crushed.
2: Mais voilà, par ça évidemment, je viens d'apprendre que Libovic était tombé. C'est vraiment dommage.
3: You call it like a bittersweet pill to swallow with this victory.
2: Évidemment, c'est un peu une pilule aigre-douce aujourd'hui à avaler.
3: I hope it's not too bad.
2: J'espère que ça n'est pas trop grave.
3: To thank Specialized for all the new material they gave me for this TT.
2: Je dois remercier évidemment mon sponsor pour tout le matériel sur ce contre-la-montre individuel.
3: I'm just proud and happy and
2: je suis content et fier aujourd'hui. C'est incroyable de prendre les deux étapes d'affilée.
4: It's your third TT success on the Tour de France, but today you were
2: la troisième victoire sur un contre-la-montre individuel sur le Tour de France, mais aujourd'hui vous avez été plus impressionnant que jamais.
3: The first few kilometers I was pushing power and I was telling myself
2: les premiers kilomètres je poussais en force.
3: It made me think a bit of my TT in Rwanda where I started and I had quite a big gap in the beginning, but I have to say Tadej was also very impressive.
2: Et je savais que j'avais fait une grosse différence au début, mais évidemment Tadej Pogacar était impressionnant aussi sur cette première partie.
3: I'm just super
2: je surveillais l'écart avec lui et je suis super content de la manière dont ça s'est passé aujourd'hui. Et je le répète, c'est vraiment dommage que Lipo soit out donc pour la dernière semaine de ce tour.
3: I mean, I need to thank my whole team, like I said, my family.
2: J'ai besoin de prendre toute mon équipe.
3: It's been a while since I've been on this level again, so
2: ça fait vraiment un bout de temps que je n'ai pas été à ce niveau-là.
3: To be in such a good shape in the tour,
2: ça fait plaisir d'être en si bonne forme sur le Tour de France.
4: Allez, talking about your shape, indeed, it looks like it's going up and up and up. It's getting better and better. Was that the plan as well on this Tour de France?
2: Est-ce que c'est ça le plan d'augmenter votre niveau tout au long de cette semaine?
3: It's no secret that the hardest part is, I mean, the hardest stages are all in the end of the tour, so
2: c'est pas un secret que les étapes les plus difficiles sont sur ce fin Tour de France. Je me sentais bien, mais pas encore, formidablement bien.
3: And yeah, just my coach, the performance staff, everybody.
2: Voilà,
3: I need
2: coach,
3: to thank them for all the trust they
2: équipe de performance,
3: they have in me.
2: Je dois
3: aller
2: la confiance
3: ils
2: ont en moi,
3: la
2: confiance que j'ai en eux. C'est une formidable victoire aujourd'hui.
3: Voilà,
2: il reste quelques étapes avant Paris
4: GC, but he has a massive lead. Do you still think about Tour de France success?
2: Est-ce que vous pensez encore à la victoire de ce Tour de France?
3: Non.
2: Voilà, je m'occupe de moi, de ma deuxième place.
3: Way to win a fifth Tour de France.
2: Tadej est clairement en route pour gagner un cinquième Tour de France.
3: It's just amazing that I can be.
2: C'est déjà incroyable.
3: A bit close to him.
2: Que moi je peux déjà être aussi proche
3: like
2: de lui.
3: Yeah, it's an honor to race with him because
2: c'est un honneur pour moi de rouler avec lui.
3: Ever, so,
2: c'est
3: me,
2: sans doute le meilleur de tous les temps.
3: Like a big step forward that I can at least be a bit around him.
2: C'est déjà moi pour moi un énorme pas en avant de me rapprocher d'être aussi proche que lui.
4: Enjoy the podium. Thank you.
2: Voilà Remco Evenepoel donc en direct sur RTB Vivacité. Courte pause et puis on revient avant le journal de 18h. À tout de suite.
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16: Tour de France 2026, 16e étape. Mardi 21 juillet, 26 km contre la montre individuelle entre Évian-les-Bains et Thonon-les-Bains.
2: Vive la Belgique, vive le roi Remco, Remco Evenepoel. Donc aujourd'hui, s'est imposé dans ce contre la montre individuelle en ce jour de fête nationale. Samuel Rulois, Christophe de Thillou.
17: Victoire de Remco Evenepoel. Il était le favori, mais il fallait encore assumer et ce fut plus compliqué pour son équipier Lipovic qui est tombé, qui a été contraint à l'abandon. Ça peut arriver à tous les coureurs et même aux meilleurs. Et quand je revois les images et la manière avec laquelle Lipovic a claqué son épaule droite sur la bordure, il n'avait aucune chance de repartir. L'Allemand Evenepoel s'impose 28 secondes devant Pogacar, 1.04 devant Skelmose, 1.16 devant Sexas, 1.21 devant Del Toro, le premier coureur non concerné par le classement général dans ce classement de l'étape. C'est Cataneo, 6e à 1.41 au classement général actualisé. Mais il n'y a aucun changement dans l'ordre des coureurs, si ce n'est qu'évidemment Lipovic disparaît et que tous les coureurs qui étaient au-delà de la 5e place gagnent une place, puisque Lipovic a été contraint à l'abandon. Pogacar toujours leader, 4.32 désormais devant Remco Evenepoel, 6.51 sur Isaac Del Toro. Evenepoel fait donc le trou sur la 3e place, encore un peu plus sur la 4e, puisque Paul Sexas 4e est désormais à 7.11, Juan Ayuso 5e à 9.22, Skelmose 6e à 10.14, suivent Martinez, Pidcock, Jegat, Voisard et Van Wilder qui gagnent une place puisqu'il a sauté Richard Carapace. Excellente opération au pluriel pour Remco Evenepoel, 2e victoire d'étape pour lui dans Tour de France, la 5e pour la Belgique, et cette assurance vraiment de rester encore un petit moment sur le podium virtuel de Tour de France, voire même jusqu'aux Champs-Élysées.
1: Oui, donc aujourd'hui ça va lui faire évidemment beaucoup de bien moralement et surtout pour sa confiance, pour le classement général. Un coureur, ça marche beaucoup à la confiance, donc ça va le faire le plus grand bien pour cette fête de Tour de France.
17: Allez, on revient dans le journal de 18 et dans la foulée pour complètement tour, évidemment.
2: À tout de suite, Sam et Toto, Samuel Grulois et Christophe de Thillou. On va débriefer évidemment ce 21 juillet sur la route du Tour de France 2026. Ce sera en effet dans un instant le débriefing complètement tour. Mais tout d'abord, un point sur l'actu à 18h sur Vivacité. À tout de suite, donc ne bougez pas.
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2: Bonne soirée tout le monde à l'écoute d'RTBF Vivacité. Il est 18h, les infos, un point sur le journal avec Maxime Maillet.
19: On l'attendait depuis plus de 40 ans, une victoire belge sur le Tour de France, le jour de notre fête nationale. Voilà qui est fait, Remco Evenepoel remporte la 16e étape, un contre-la-montre. Profitez bien des vacances, la rentrée s'annonce compliquée avec le budget. Le message de notre Premier ministre Bart De Wever en ce 21 juillet. Et puis à côté des discours politiques et du défilé militaire, il y a la fête populaire. On vous emmène dans le Parc Royal dans un instant. Bonsoir à toutes et tous, du noir jaune rouge sur le Tour de France. Remco Evenepoel vient tout juste de remporter la 16e étape de la Grande Boucle. Un contre-la-montre de 26 km en Haute-Savoie. On rejoint tout de suite Samuel Grulois. Samuel, l'étape s'est terminée il y a quelques minutes.
17: Oui, le roi des Belges, on le connaît évidemment, Philippe, on le salue, mais le roi du chrono, c'est Remco, le roi du chrono, c'est Remco Evenepoel, le champion du monde de la discipline, qui a fait honneur évidemment à son titre de triple champion du monde d'ailleurs de la discipline, en s'imposant haut la main 28 secondes devant Tadej Pogacar, 1.04 devant Skelmose, 1.16 devant Sexas, 1.21 devant Del Toro, ses rivaux pour le podium sur lequel il espère monter dimanche sur les Champs-Élysées au classement général.
0: Il compte désormais 4,32 de retard sur Pogacar. Mais l'objectif, il n'est pas là. L'objectif, c'est de creuser l'écart. Et c'est fait sur Del Toro, Sexas, Ayuso et consorts avant les étapes de montagne de fin de semaine. On ne va pas s'emballer, mais le podium pour Remco, malgré tout, se précise. Un Remco serein, un Remco émacié, un Remco qui monte en puissance ces derniers jours et qui vient d'aller chercher un nouveau boost de confiance avant d'entamer les trois dernières étapes. Donc, compliquées pour lui. La mauvaise nouvelle pour Remco et son équipe Red Bull Borans-Groe, c'est l'abandon sur chute. Vraiment malheureux après Vingegaard, l'abandon sur chute de Lipovic.
19: Merci Samuel. Samuel Grulois qui nous fait vivre en direct le Tour de France. Une victoire belge donc pour la fête nationale. Et le coup d'envoi des festivités du 21 juillet a été donné ce matin avec le Tédéum à la cathédrale des Saint-Michel et Gudule à Bruxelles. Après la cérémonie, le roi, la reine, les princes et les princesses ont fait un bain de foule. La famille royale qui a assisté cet après-midi au défilé militaire et civil sur la place des Parlers. Rudi Hermans, le défilé vient de se terminer.
20: Oui, un défilé d'1h40 environ qui a pris fin il y a une vingtaine de minutes. Les différentes tribunes dressées devant le palais royal se vident peu à peu. La foule massée aux abords sur le parcours va aussi se disperser. Des milliers de citoyens présents cette année encore sont venus voir cette parade militaire et civile, voir cette défense en pleine mutation. On le sait, le contexte international pousse la Belgique comme ses alliés à se réarmer. Alors bien sûr, on n'a pas vu sur la place des palais défiler nos nouveaux navires, c'est une évidence, mais on a quand même vu de nouveaux blindés, de nouveaux engins de transport de troupes, de nouveaux drones, de nouveaux hélicoptères, de nouveaux avions de combat, les F-35, bref, une armée new look. Des jeunes recrues aussi ont paradé devant la tribune royale et les autorités du pays, car la défense engage. Bref, l'armée se redéveloppe, elle se modernise et elle tenait à le montrer cet après-midi.
19: Merci Rudi. Rudi Hermans, c'est Eric Wathieu en direct du centre de Bruxelles. Ce défilé, c'est aussi le dernier rendez-vous politique officiel avant les vacances. Et pour le gouvernement fédéral, à la recherche de 10 milliards d'économies et de recettes, la rentrée s'annonce déjà très chaude. Le Premier ministre Bart De Wever.
21: Je suis soulagé qu'on peut partir en vacances avec la planche qui est vide. Et dès qu'on est de retour, on peut se focaliser sur le budget parce qu'il y a un exercice énorme à faire.
22: Et il faut maintenant assumer la responsabilité tout en sachant que ce sera très difficile, ce ne sera pas agréable. On doit faire un paquet de mesures et ce sera dur pour tout le monde, pour chaque parti dans la coalition. La Belgique est toujours compliquée, 5 partis, une tâche qui est énorme. Mais à la fin, on doit y arriver. Il n'y a pas de choix. Si on ne le fait pas, on va vers une crise. La population va nous tenir responsables et à juste titre. Mais j'espère que tout le monde aura des bonnes vacances et qu'on va retourner avec la tête reposée.
19: Et le 21 juillet, ce n'est pas juste des déclarations politiques ou un défilé militaire, c'est aussi une fête populaire. Depuis ce matin, c'est la grande foule dans le centre de Bruxelles. Dans le Parc Royal, les familles déambulent au son de la fanfare et se livrent à des activités sportives et culturelles. Damien Roulette et Lionel Petit sont venus à votre rencontre.
23: Dans les allées du parc de Bruxelles, il flotte un air d'après Coupe du Monde. De nombreux maillots de l'équipe nationale, comme sur les épaules de cette famille.
24: On les avait achetés pour soutenir nos Diables Rouges. Maintenant, ben voilà, on essaie de les ressortir à chaque occasion, de moments qu'on peut commémorer la Belgique, le fait d'être tous ensemble. Et voilà, ça nous a semblé être important de refaire ça en famille, mais aussi avec toute la population bruxelloise et belge présente ici en ce 21 juillet.
23: Un autre maillot national, cette fois sur les épaules de Mathis, 9 ans.
25: On a déjà fait comme activité le tir à l'arc, un jeu de foot géant. Là, on fait la file pour la coupe orange et après, on ne sait pas encore.
23: Pas de maillot, par contre, pour Claire, grand-mère patiente.
26: Je suis venue avec mon petit-fils parce que c'est une journée qui est intéressante pour lui. Il a beaucoup aimé voir les pompiers, la police, les militaires. Ça l'a beaucoup intéressé et maintenant, on est occupé à faire les jeux pour passer la journée.
23: Tout cela se joue sous les yeux de nombreux touristes, comme Asuka, une jeune japonaise.
27: Yeah, but people seem very happy, so...
23: Les gens ont l'air heureux, nous dit-elle. C'est fantastique. Asuka ira ensuite au cinquantenaire pour le feu d'artifice et terminer son 21 juillet en beauté.
19: Le parc du cinquantenaire accueille en effet pour la 5e fois la Belgian Party avec un gros concert et le traditionnel donc feu d'artifice. L'an dernier, 100 000 personnes ont assisté à cet événement et vous pouvez aussi le suivre en télé ce soir sur la Une. Prudence sur les routes en cette période de forte activité agricole. On peut croiser des tracteurs, des moissonneuses. Ces engins agricoles roulent moins vite et prennent plus de place qu'une voiture sur la route. Et parfois, c'est l'accident. Chaque année, on en recense 200 impliquant un convoi agricole. Un accident s'est d'ailleurs produit ce week-end sur la Nationale 25 à Genappe, en Brabant-Wallon. Et ce n'est pas une première sur cette route très fréquentée, Gwen Pell.
3: Avec ses deux bandes de circulation dans chaque sens et sa berme centrale, la Nationale 25 a presque tout d'une autoroute. Yves Gouas l'emprunte tous les jours au volant de ses grosses machines.
4: C'est une route qui est propice à la grande vitesse pour les voitures. Il y a bien des radars tronçons qui ont pu calmer un peu, mais c'est vraiment dangereux.
3: La différence de vitesse entre les tracteurs très lents et les autres véhicules qui peuvent rouler jusqu'à 120 km à l'heure est souvent pointée comme une cause d'accident. Mais pour notre agriculteur, il y a d'autres facteurs.
4: Il y a des camions qui sont aussi dans les côtes, qui sont à la même vitesse que nous. On ne parle pas de dire les camions sont dangereux. On m'a percuté deux fois l'année passée. Le premier monsieur, il avait 2 grammes d'alcool dans le sang. Et la deuxième fois, le gars, il était sous influence de cannabis.
3: D'une façon générale, l'Institut Vias pour la sécurité routière appelle à la prudence en ces mois d'été. Ne pas rouler sous influence, bien sûr, respecter les limites de vitesse et rester attentif en toutes circonstances. Marie Brasseur, porte-parole.
5: Les véhicules agricoles sont larges, roulent plus lentement. Il faut ne pas dépasser sans avoir aucune visibilité sur ce qu'il y a au-delà de ce véhicule. Donc oui, il faut vraiment être très vigilant.
3: Il y a quelques années, une interdiction des machines agricoles sur la N25 avait été décidée. Mais la mesure avait provoqué un tollé parmi les agriculteurs et les responsables politiques locaux. Elle avait donc été abandonnée. Depuis, certains plaident toujours pour une réduction de la vitesse autorisée afin de diminuer le risque d'accident.
19: Une guerre totale, voilà les mots de l'Iran pour décrire l'escalade des hostilités avec les États-Unis. Chaque nuit, Washington bombarde Téhéran. Téhéran riposte et vit ses voisins du Golfe, alliés américains, comme Bahreïn et le Koweït. Le Koweït où les habitants sont contraints de rationner l'électricité face aux frappes iraniennes contre des centrales électriques. Le conflit menace aussi de s'étendre à la mer Rouge. Les rebelles houthis du Yémen annoncent instaurer un blocus des ports de l'Arabie Saoudite. Le président libanais, lui, est reçu en ce moment à la Maison-Blanche. C'est la première rencontre entre Joseph Aoun et Donald Trump. Les États-Unis ont négocié un cessez-le-feu entre Israël et le Liban, mais l'armée israélienne occupe toujours une partie du Liban et mène régulièrement des opérations contre le Hezbollah. Pour la première fois aujourd'hui, Israël a desserré son emprise sur un village et l'armée libanaise a pu en reprendre le contrôle. Daniel Fontaine, c'est un premier geste de bonne volonté.
6: Oui, un geste symbolique et un test pour la crédibilité de l'accord conclu fin juin entre Israël et le Liban. L'accord prévoit le retrait de l'armée israélienne de certaines zones pilotes et le déploiement de l'armée libanaise. Israël et les États-Unis conditionnent ces opérations au désarmement du Hezbollah, mais la milice chiite refuse d'être désarmée. Le premier retrait israélien a néanmoins pu se faire aujourd'hui dans le village de Zaoutar al-Gharbiya. Il était encerclé par l'armée israélienne qui a reculé dans des villages environnants. L'armée libanaise a alors pu y entrer et mesurer l'ampleur des dégâts. Abed Ezedine, maire du village.
8: Les dégâts sont considérables. On peut parler de destruction totale. Plus de la moitié du village est complètement détruite. Et les maisons restantes ont sans aucun doute subi des dégâts très importants, ce qui rend le village inhabitable.
6: L'armée libanaise doit encore sécuriser les lieux avant que les habitants ne puissent y revenir. Les frappes et l'occupation israélienne ont poussé plus d'un million de Libanais à quitter leur habitation.
19: Et à la Maison-Blanche, le président du Liban a appelé Donald Trump à continuer de soutenir l'armée libanaise. Un diable rouge loin des terrains de football, Amadou Onana a été opéré d'une rupture d'un ligament du genou. Il sera indisponible pendant 9 mois. Le diable rouge s'est blessé lors du 8e de finale de la Coupe du Monde contre les États-Unis. Voilà pour les infos, je vous souhaite une très belle soirée noir-jaune-rouge à notre écoute.
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2: Et en effet, dans un instant, complètement tour du Remco, du Remco, du Remco, du noir, du jaune, du rouge. En ce 21 juillet, fin de journée, début de soirée, on fait aussi un point sur vos conditions de circulation avec Virginie Defax. Bonsoir, bonsoir Virginie.
10: Bonsoir.
2: Et tout est calme.
10: Effectivement, oui, aucun incident ou accident signalé. Juste quelques ralentissements toujours dans le centre de Bruxelles sur la petite ceinture avec 20 minutes perdues vers la basilique et 5 minutes perdues vers le midi.
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2: Pluma, viens dormir, et tout Et un petit coup d'œil aussi sur la météo de ces prochaines heures, de cette première prochaine soirée et prochaine journée aussi avec Olivia Rox.
10: Madame, Monsieur, excellent 21 juillet. Un après-midi très agréable. La soirée l'est également avec un bel ensoleillement, quelques cumulus supplémentaires en direction du littoral, de beaux coins de ciel bleu et puis dans le courant de la nuit, dans un premier temps des conditions calmes, un ciel souvent serein, mais en seconde partie de nuit, on a un front atténué par les hautes pression qui arrivera et apportera de nombreux nuages depuis le nord du pays. Les températures nocturnes s'établiront de 9 à 17 degrés. Quant à demain, mercredi, en matinée, ce front atténué poursuivra sa route avec un ciel très nuageux. Parfois quelques gouttes, quelques petites ondées seront possibles. Il fera par contre plus ensoleillé en Gaume et au littoral. Le vent de nord-ouest sera modéré et les températures maximales un petit peu faibles pour la saison, de 18 à 22 degrés au meilleur de la journée.
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3: Bonsoir tout le monde, très heureux de vous retrouver, j'espère que vous allez bien une nouvelle fois. Bonne fête nationale à toutes et à tous, vive la Belgique et comme on l'avait espéré tout au long de cette formidable journée, c'est la couleur évidemment noire, jaune, rouge qui flotte haut, haut, très haut sur cette 16e étape de ce Tour de France 2026. Il n'y a pas de raison, on fait la fête avec de la bière aujourd'hui, même en terre d'eau. Samuel Rulois et notre consultant Christophe Detillou. Bonsoir messieurs.
4: Bonsoir David, rebonsoir à celles et ceux qui étaient déjà avec nous avant 18h. Je rappelle que la bière est majoritairement composée d'eau, hein, donc il y a
3: et avec lien, modération.
4: Et avec modération. Et je ne pense pas que Remco ira sur ce terrain-là à quelques jours de l'arrivée sur les Champs-Élysées, avec en perspective un nouveau podium final sur la plus grande course du monde, le Tour de France. Qu'est-ce qu'on c'était beau, qu'est-ce que c'était passionnant de vivre ce contre-la-montre de très très haut niveau, vraiment une intensité pendant toute l'après-midi. Et au final, avec l'abandon, et on va y revenir, de Lipovitz sur chute, la victoire de Remco Evenepoel, ce fameux ascenseur émotionnel, c'est une expression, Christophe Detillou, vous remplacez Eric Verbrugg désormais jusque Paris, c'est une expression que j'aime employer, mais aujourd'hui on est en plein dedans, on a pris l'ascenseur, on est monté, on est descendu, on est monté, on est descendu.
5: Oui, exactement, toute la journée on a eu vraiment un beau chrono avec des spécialistes qui ont fait des bons temps dans la première partie, et puis après vraiment le top 5 là, qui a vraiment explosé les chronos. Et puis comme on l'a dit, comme vous l'avez dit, Lipovic, la chute qui vient vraiment qui vient foutre à froid, parce que ça nous fait peur aussi pour Remco après, qui vient un peu refroidir tout
4: dans le même virage Pogacar et limite.
5: Oui, vraiment, donc ça tient à peu de choses. On sait qu'il manque un peu de technique, mais c'était quand même un virage piégeux. Et donc voilà, vraiment une super victoire de Remco qui est sur le podium là, oui.
4: La deuxième victoire d'étape de Remco Evenepoel sur ce Tour de France. Je vous donne des chiffres, hein, à la volée. Deuxième victoire d'étape de Remco Evenepoel après le plateau de Solaison dimanche. La cinquième victoire d'étape belge sur ce Tour après les trois de Tim Merlier, et celle donc de Remco Evenepoel dimanche. Et la première victoire d'un Belge sur les routes du Tour le 21 juillet, jour de fête nationale, depuis 1985, victoire décrochée par Rudy Mateys. Le sixième chrono remporté par Remco Evenepoel dans un grand tour. La neuvième victoire de la saison de Remco Evenepoel. Vous n'avez pas le tournis avec tous les chiffres?
5: Ça fait beaucoup. Je suis pas très chiffré, donc.
4: Mais c'est impressionnant.
5: Bah oui, c'est impressionnant, évidemment. Tout en sachant que Remco n'a pas beaucoup couru cette année. Il a fait une bonne première partie de saison. Et il a été chercher des victoires, il s'est fait plaisir, et puis après, ça a été focus sur le Tour de France avec une belle préparation. Et on espère que ça va payer jusqu'à la fin du Tour, mais on peut être résolument optimiste.
4: On a beaucoup parlé, c'est notre job aussi, à tenter d'analyser, tenter de comprendre, tirer des plans sur la comète, sur sa préparation. Aucune course entre Liège-Bastogne-Liège et le départ du Tour. C'est le seul des grands favoris qui avait pris cette option-là. Il faut reconnaître jusque maintenant qu'il a fait le bon choix.
5: Et il a fait le bon choix parce que quand on n'a pas beaucoup de courses, on peut se permettre de prendre de grosses décisions, donc de travailler notamment le chrono. J'ai vu qu'il a beaucoup été en Angleterre. On sait faire des stages en altitude et on sait aussi se permettre de perdre du poids, parce que Remco a perdu énormément de poids et on voit que cette perte de poids était vraiment calculée, parce qu'il n'a pas perdu de puissance. Donc bon, on sait bien qu'il était un tout petit peu rond, voilà, c'était très professionnel et ça lui a permis. Qu'on se donne du temps, c'est plus facile, enfin, c'est un peu plus facile, et on n'a pas la pression de résultats de chaque week-end. Donc voilà, très bonne décision pour le moment.
4: Il était un petit peu rond quand même, c'était un peu sévère, hein, mais il a perdu 4 kilos, et effectivement c'était l'un des doutes que l'on avait avant le départ de ce chrono. Est-ce que cette perte de 4 kilos allait avoir des conséquences sur la puissance de Remco dans le final, et finalement dans la dernière partie, c'est là qu'il aura gagné le plus de temps sur ses adversaires directs, la dernière partie plate après cette ascension, cette descente technique, et puis cette arrivée à Thonon-les-Bains, où on attendait une arrivée d'étape du Tour depuis 1981. À l'époque, Sean Kelly, l'Irlandais, s'était imposé. Bernard Hinault avait endossé le maillot jaune. Victoire d'un Belge, cette fois-ci Remco Evenepoel. Le maillot jaune, lui, est toujours sur les épaules du Slovène Tadej Pogacar. Le classement de cette étape, dans le détail, Remco Evenepoel s'impose en 32 minutes et 19 secondes à la vitesse de 48,458 km/h de moyenne sur ce parcours bosselé, puisqu'il y avait cette côte de deuxième catégorie à franchir. Tadej Pogacar termine deuxième à 28 secondes et il limite bien plus que cela la casse Pogacar, parce que face à Remco Evenepoel, en format, en mission contre la montre, 28 secondes pour Pogacar, il n'y a rien à dire.
5: Non, il n'y a rien à dire. En plus, il s'est fait quand même peur comme il faut dans le final. Et il aurait pu nous faire une Lipovic dans le même virage. Donc, il n'y a pas à rougir du tout de la part du maillot jaune qui normalement devait prendre un peu moins de risques que Remco dans la descente. Remco a vraiment pas pris trop de risques, lui. Mais on voit vraiment que les derniers kilomètres, il est vraiment le meilleur coureur de loin. Remco fait le meilleur temps dans les 8 derniers kilomètres et Tadej n'est que 10e dans les temps des derniers kilomètres. Donc c'est vraiment la preuve qu'il était plus fort dans la côte, mais aussi sur le plat. Et que, donc voilà. Il mérite 100 fois sa victoire.
4: Skelmose, 3e à 1,04. Sexas, 4e à 1,16. 5e Del Toro à 1,21. Sexas et Del Toro se tiennent dans un mouchoir de poche. 6e, l'équipier de Remco Evenepoel, Mattia Cattaneo à 1,41. 7e, Aronsman à 1,46. On rappelle que Aronsman, ce serait l'une des images du jour, a perdu, d'après nos calculs, 12 secondes. Ça n'aurait pas changé grand-chose, hein, mais 12 secondes sur la rampe de départ. Il arrivait en retard, et on ne sait pas pourquoi, mais il arrivait en retard au départ, Timon Arensman. Il n'aurait pas gagné l'étape pour autant, mais ça l'a clairement déconcentré. Armirail, 8e à 1,55. Castrillo, le champion d'Espagne du chrono, 9e à 1,59. Le 10e et le 11e, je vais les donner. 10e, Tarling à 2,02. 11e, Ghana à 2,06. On a quand même deux fameux spécialistes que Remco a rejeté sur la planète Mars, hein, là.
5: Oui, des chronos un peu trop durs pour eux, qui sont vraiment des gros gabarits. Je veux dire, à mon avis, Ghana est pas loin des 80 kilos, donc la bosse au début, il a essayé de faire tout à fond, évidemment, mais c'était un peu trop dur pour lui. Et Remco Rilley, des grands noms très loin, donc quel exploit et quelle démonstration aujourd'hui.
4: Quelques noms encore à vous donner avant d'écouter Remco Evenepoel, qu'on a à l'interview. Tom Pidcock, 12e à 2,07. Pidcock qui réalise le meilleur chrono de sa carrière au-delà des 20 km, donc le meilleur long chrono de sa carrière. 12e Tom Pidcock, 15e, ça c'est l'une des déceptions du jour, Juan Ayuso à 2,22 d'Evenepoel. Moi je me souviens d'un contre-la-montre du Tour de Suisse il y a quelques années, je dirais 2023, où Ayuso avait dominé Remco Evenepoel, et il a de grandes qualités Ayuso contre le chrono aussi. Je trouve qu'il a une très très belle position sur le vélo avec son dos bien plat, mais aujourd'hui il n'avait pas les jambes Ayuso. 15e à 2,22, Martinez, bon chrono pour le petit français, 20e à 2,49, Voisard 23e, Van Wilder 26e à 3,21. Il a sauté et il saute au classement général Richard Carapaz, 36e, Jegat à 3,52, qui conserve sa place mais qui voit notamment Van Wilder et Voisard se rapprocher. Le nouveau classement général, Tadej Pogacar, il est sur le podium. Là, c'est le bon moment pour vous donner le classement général pour endosser un nouveau maillot jaune. Compte désormais 4,32 d'avance sur Evenepoel, 6,51 sur Del Toro, 7,11 sur Sexas, 9,22 sur Ayuso. Et puis après, les temps deviennent évidemment au-delà des 10 minutes, passent au-delà des 10 minutes pour le 6e, Skelmose, Martinez 7, Pidcock 8, Jegat 9, Voisard 10, Van Wilder 11e à 25,02. Il n'y a plus dans ce classement, il n'y a plus Florian Lipovic, qui est donc tombé à l'approche de l'arrivée fatale, hein. On voit le vélo qui sort de la trajectoire dans le virage, c'est la roue avant qui part, et puis il s'en va fracasser son épaule, sa clavicule sur la bordure. Il n'y a pas de possibilité de se relever après une telle gamelle.
5: Non, et on voit vraiment qu'il se fracasse vraiment l'épaule sur la bordure. On voit qu'il arrive un peu vite dans le virage, il voit qu'il ne va pas arriver à sortir du virage, et il tourne un peu trop, et là il tourne vraiment la roue avant et voilà, il part à la faute. C'était un peu vite, pourtant comme on l'a dit, ils ont sûrement reconnu de nombreuses fois le parcours, c'est dommage pour lui, il perd énormément sur cette chute. Et
4: Remco perd un équipier, hein, puisqu'il avait promis de se mettre à la planche. Il fallait encore voir évidemment le déroulement des étapes, mais il s'était engagé en tout cas à se mettre à la planche pour Remco Evenepoel, et c'est le deuxième favori outsider après Vingegaard qui quitte le Tour sur chute. Ça fait beaucoup.
5: Ça fait beaucoup, mais ça fait partie du vélo. Et, bon, la technique et la chance et oui, la maîtrise du vélo font partie évidemment d'une course. Et on ne va pas quand même faire des courses sur les autoroutes.
4: Non. C'est évidemment ici le hasard d'avoir en deux étapes deux abandons du niveau de Vingegaard et de Florian Lipovits. On vous évoquera les écarts définitifs après la 16e étape évidemment entre Remco Evenepoel et ses adversaires. Mais on va d'abord l'écouter au micro de Jérôme Elguers.
6: C'est vrai que si on cumule le nombre de minutes où il est sur un podium en fin de Tour de France, ça fait quand même un paquet de temps.
4: Remco Evenepoel.
7: Remco, félicitations. Quelle performance encore aujourd'hui sur le chrono. Mais on imagine que les sensations devaient être très bonnes sur le vélo.
8: Oui, je me sentais hyper bien. Déjà ce matin, j'avais bien dormi. Je me suis réveillé avec plein d'énergie. Donc le jour de repos m'a fait du bien. Et puis après, je connaissais bien le parcours. Je suis venu faire des récos il y a plus ou moins un mois. Donc je connaissais un peu les parties les plus techniques du parcours. Donc aussi le plan de pacing était parfait. J'ai fait la montée quand même très vite parce qu'au début je voyais les watts et j'ai fait me dire de me calmer, que j'allais un peu trop vite. Mais je suis hyper heureux avec la performance aussi. J'avais un nouveau vélo de Specialized avec lequel j'ai roulé aussi la première étape. Donc j'avais des bons sentiments sur le vélo. Les jambes, la tête, tout était bon. Puis c'est un peu dommage que Lipo il sort de la course. Apparemment il a fait une chute grave, donc je lui souhaite le meilleur. Et puis tellement heureux avec ma deuxième victoire.
7: À quel point est-ce que vous avez pris des risques? Parce que c'est vrai que cette descente était dangereuse, mais pour gagner, pour faire des écarts, il fallait prendre des risques.
8: Oui, bien sûr, j'ai fait la descente assez vite, mais pas à la limite. Je savais qu'il y avait encore 9 km à faire sur le plat, plus ou moins 5 plats et puis encore une petite descente. Mais moi j'avais l'impression que le petit village ici, il était plus dangereux que la descente parce que ça glissait beaucoup. Honnêtement, dans l'haricot, j'ai glissé aussi, mais je ne suis pas tombé. Et je pense que c'est dans ce virage-là que Lipo il a tombé. Donc c'était un parcours assez technique malgré les premiers 15 km, pas technique du tout, 12 km plus ou moins. Mais je gagne. Ça fait du bien. Je suis heureux que je rentre comme ça dans la troisième semaine. Ça fait très très longtemps que j'ai roulé sur ce niveau-ci. Donc là, il faut consolider, rester calme et garder la tête fraîche pour le week-end qui arrive.
7: Et on peut analyser les écarts maintenant, Remco. Vous mettez tous les candidats au podium à plus d'une minute aujourd'hui.
8: Ouais, j'ai pas vraiment vu les écarts.
7: Ils sont tous à plus d'une minute. C'est que ça, c'est à plus d'une minute. Del Toro est à plus d'une minute.
8: Ouais, c'est bien. Je pense qu'il fallait faire beaucoup de différence sur la première partie, sur la montée. Et c'est ce que j'ai fait, je pense. Donc après, j'ai fait les derniers 5-6 km le plus vite possible, sans prendre les risques. Donc très heureux avec où je suis pour le moment.
7: Et c'est le 21 juillet, vous avez offert un beau cadeau à toute la Belgique là.
8: Ouais, voilà, je l'ai lu ce matin que ça faisait très longtemps qu'il y avait encore quelqu'un qui a gagné sur le 21 juillet. Donc je suis content que ça soit moi. Et on va bien profiter de cette victoire. Et regarder vers l'avant parce que le tour n'est pas encore fini.
4: Rudy Matthijs donc en 1985, interview réalisée par Jérôme Elguers. La Belgique qui a été chercher aujourd'hui sa 5e victoire sur ce Tour de France et est désormais en tête du classement des nations en termes de victoires d'étape devant la Slovénie. 4 victoires d'étape, 4 pour Tadej Pogacar, 4 victoires d'étape, 5 pour la Belgique, 2 pour Evenepoel, 3 pour Tim Merlier. Pogacar donc leader du général, 4,32 devant Evenepoel. Je vous donne désormais les écarts entre Remco Evenepoel et ses rivaux directs pour le classement général. Le plus proche, c'est Del Toro à 2 minutes 19. Il compte donc 2 minutes 19 sur le troisième Del Toro. Sexas 2,39. Ayuso 4,50. Skelmose 6,42. Est-ce qu'on se trompe, Christophe de Tillou, en disant qu'il n'a plus pour le podium que deux rivaux, Del Toro et Sexas? Ou alors on doit encore garder un Ayuso à 4,50 et un Skelmose à 6,42?
5: Non, pour moi, il n'a plus qu'un seul rival, c'est lui. C'est lui, s'il est à son niveau et qu'il n'a pas de problème de chute ou autre de maladie, je pense que Remco il sera deuxième au minimum à Paris, parce qu'avec la condition qu'il a en vélo, on perd pas la condition sur 2-3 jours donc j'ai 100% confiance en lui, si ce n'est évidemment une chute ou une maladie
4: on l'a vu avec son coéquipier Lipovitz. Quand il parle de Lipo, c'est Lipovitz évidemment, ainsi que Jonas Vingegaard. C'est évidemment une perte importante pour l'équipe Red Bull, et il faudra dans les étapes de montagne de fin de semaine avoir bien cet élément en tête aussi pour la gestion de la course de Remco Evenepoel, qui s'impose donc dans ce contre-la-montre, et il remporte le 26e contre-la-montre de sa carrière chez les professionnels. 76 victoires, 26 contre-la-montre, une course sur trois remportée par Remco, et donc un chrono. Il n'est pas champion olympique de la discipline pour rien. On a encore une interview à vous proposer, réalisée par Jérôme. C'est l'interview du patron du Tour, Christian Prudhomme, notamment par rapport au spectacle offert lors des chronos et la diminution depuis 10 ans du nombre de kilomètres contre la montre, alors que nous, côté belge, eh bien, on aime bien ça, vu les performances évidemment de Remco Evenepoel. On écoute Christian Prudhomme.
7: Christian Prudhomme, qu'avez-vous pensé de la performance de Remco Evenepoel aujourd'hui?
9: Beaucoup de bien, performance remarquable. Après sa victoire juste avant la journée de repos, gagnée après la journée de repos est un 21 juillet pour votre fête nationale. Tout ça magnifique, avec des écarts qui sont très importants, écart sur Pogacar et évidemment écart aussi sur les autres. On sait que c'est le maître du chrono, il semble être aussi bien plus fort dans la montagne. Donc ça augure d'une très belle fin de Tour de France pour lui.
7: Vous vous doutez peut-être de la question que je vais vous poser, mais
9: il y aura plus de chrono.
7: Voilà, quand est-ce qu'il y aura plus de chrono sur le Tour de France? Parce que Paul Sexas, on l'a vu aujourd'hui, se défend pas mal aussi sur le chrono. Hein.
9: Il n'y aura pas forcément plus de chrono, mais il peut être plus lent.
7: D'une manière générale, on a vu un Remco Evenepoel qui se battait dans les premières étapes de montagne et qui monte en puissance. Nous, il nous a aussi surpris dimanche. Est-ce que vous aussi, vous a surpris?
9: Alors la première surprise, ça a été à l'étape du Lioran, lorsqu'il est lâché, qu'il revient et en puncher, qui va prendre la deuxième place avec rage. Et ensuite, oui, bien évidemment, la montée du plateau de Solaison, parce que là, c'est typiquement une montée de grimpeur. C'est 9%, plus de 11 km. Et là, il est là jusqu'au bout et il gagne. Alors qu'il a deux coureurs de qualité autour de lui. Et il gagne. Donc oui, c'est pour ça, je pense qu'on n'est peut-être pas au bout de nos surprises.
7: Il a fait des écarts aujourd'hui, mais la place sur le podium n'est pas garantie. Il y a quand même une belle bagarre là pour aller chercher cette deuxième et surtout cette troisième place.
9: Oui, une belle bagarre, bien sûr, même s'il y a une course par élimination en ce moment, avec la chute de Lipovic aujourd'hui après celle de Vingegaard. Ils étaient une demi-douzaine. Ils sont trois, maximum quatre. Ayuso a perdu aussi du temps aujourd'hui. Donc il est rejeté quand même plus loin. Mais oui, il y aura une belle bagarre. Il y a au moins la deuxième et la troisième place à aller chercher, au moins.
4: Et c'est vrai que depuis 10 ans, on diminue clairement le nombre de chronos et la longueur des chronos sur le Tour de France pour trouver moins que 26 km. C'était la distance d'aujourd'hui. Il faut remonter en 2023, 22 km 400 ou encore 13 km 800 en 2015. C'était des années encore plus compliquées pour les amateurs de contre-la-montre. Mais l'an dernier, par exemple, les coureurs du Tour avaient eu droit à 33 km de contre-la-montre plat à Caen et 11 km à Péragude. On a donc bien raboté cette année, et Remco devait rentabiliser ce qu'il a très bien fait. Les maillots du jour, les maillots du Tour, alors que Remco a fêté sa victoire avec Madame Oumi, avec les parents également qui étaient présents, Patrick et Anya, avec ses beaux-parents. La famille était donc présente, se disant sans doute que s'il fallait être présent sur une étape, c'était aujourd'hui. L'étape pour Remco Evenepoel, le maillot jaune pour Tadej Pogacar, plus que jamais maillot jaune, soyons clairs. Le maillot à poids pour Pogacar, même si c'est Remco Evenepoel qui a été le plus rapide dans l'ascension et qui a pris quelques points, ce n'est pas sa priorité au classement du grimpeur. Paré-Peintre portera donc encore demain par procuration le maillot à poids du grimpeur. Le maillot vert pour Pedersen, le maillot blanc, il le conserve, il y avait match mais il le conserve pour Del Toro, qui tient donc encore 20 secondes devant Paul Sexas au classement général. Il n'y avait pas de combativité aujourd'hui, c'est le règlement qui l'impose dans les contre-la-montre.
3: Samuel Rulois et notre consultant Christophe De Tillou. Voilà pour la première partie de ce débriefing complètement tour, donc en ce 21 juillet. Victoire de Remco Evenepoel. Et puis dans un instant, on va rester en quelque sorte avec Remco, avec cette équipe Bora. Remco peut-il encore essayer de gagner ce tour? On vous pose la question et on fait le débat complètement tour dans un instant. C'est la suite de complètement tour en direct sur RTB Vivacité. Ne bougez pas.

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3: Victoire donc de Remco Evenepoel, deuxième victoire d'étape d'affilée sur ce Tour de France 2026. On poursuit le débriefing et surtout le débat du jour avec Samuel Goulois et donc notre consultant Christophe De Tillou, Sam et Toto. Remco peut-il encore essayer de gagner ce Tour de France 2026, messieurs ?
4: Alors, il peut encore essayer pour répondre à la question. En revanche, je pense qu'il n'essayera pas. Et alors, je vais laisser évidemment Christophe De Tillou, avec son expérience de cycliste, donner un avis plus affirmatif et sans doute plus juste que le mien dans son analyse. Mais si j'étais, ce que je ne suis pas évidemment, un DS et ancien coureur, je lui conseillerais de ne même pas essayer et de surtout bosser pour conserver cette deuxième place qui serait déjà une première depuis 1981 pour la Belgique. On parle des premières depuis tout à l'heure, et notamment cette première victoire un 21 juillet depuis 1985. Pour retrouver trace d'un Belge deuxième du Tour, il faut monter 45 ans derrière nous. En 1981, Lucien Van Impe avait terminé deuxième derrière Bernard Hinault. Pour retrouver un vainqueur du Tour, Lucien Van Impe, en 1976, il y a donc 50 ans. Et pour retrouver un troisième du Tour, Remco Evenepoel en 2024, je pense qu'avec les écarts qu'il a creusés aujourd'hui sur ses adversaires directs, ça doit être sa priorité absolue. Et autant avec panache, on peut dire il faut parfois jouer, prendre des risques au risque de tout perdre, ici on n'est quand même pas dans une course de quartier, hein. On est au Tour de France, la plus grande course du monde. Remco Evenepoel peut donc faire ce qu'un Belge n'a plus fait depuis 1981. Je pense qu'il faut être raisonnable et j'ai l'impression qu'il le sera, notamment parce que devant, le gars s'appelle Pogacar, que c'est le meilleur coureur du monde, qu'il est en lice pour un cinquième tour, qu'il a 4 minutes 32 d'avance, qu'il semble quand même en pleine maîtrise et dans un très très haut niveau de forme. Il y a eu un peu de chance, c'est pas de la chance, mais les hasards de la course ont fait que Vingegaard n'est plus là, que Lipovic désormais n'est plus là. Je pense qu'il faut consolider cette deuxième place et que ce sera déjà merveilleux, parce que si on se remet deux semaines en arrière, qui aurait osé dire Remco Evenepoel sera deuxième du Tour? Pas moi. Et je pense que de nombreux analystes, vu les forces en présence, n'auraient pas cité Remco Evenepoel pour une deuxième place. Donc, que s'il vous plaît, il soit raisonnable, et je pense qu'il le sera pour garder cette deuxième place. Christophe De Tillou, est-ce que vous avez un autre avis? Vous pouvez, c'est autorisé.
5: Ouais, je pense aussi que sauf chute ou crevaison, enfin vraiment gros fait de course, c'est vraiment impossible d'aller chercher le maillot jaune, chercher le Slovène qui a en plus une très bonne équipe, donc qui va contrôler tout. Je pense que c'est pas plus mal pour Remco d'assurer cette dernière semaine, essayer de suivre un max et éventuellement aller chercher encore une victoire d'étape, mais pourquoi pas lâcher les chevaux dans l'étape de Paris, un peu comme Van Aert l'avait passé, parce qu'il a vraiment les capacités aussi de gagner sur cette étape. Donc pourquoi pas encore une victoire d'étape en cette fin de tour, mais pour le classement général, il était un peu trop loin et l'autre c'est quand même un sacré coureur, c'est quand même le champion, donc pas cette année, mais allez, on peut quand même un peu s'enflammer et se dire que pourquoi pas les prochaines années avec la préparation qu'il a eu ici, tout, encore un peu de confiance en lui, et donc pourquoi pas espérer mieux dans le futur.
4: Dans la défaite, on retire des leçons dont on se sert plus tard. Dans les bons moments aussi, il est en train de vivre de très bons moments et il se dit tout ce que j'ai fait en amont, ben, ça donne ce résultat là donc pour l'année prochaine, on a déjà des plans qui pourront être différents de ce qu'on a fait par le passé en ce qui concerne Remco Evenepoel, puisque ce qu'il a fait ici fonctionne.
5: Exactement.
4: Et ce qu'il a fait ici est différent de ce qu'il a fait dans le passé.
5: Exactement, c'était totalement différent. Donc je suis sûr qu'à un moment donné, au mois de mai, au mois de juin, il a dû se dire je fais tout ça, est-ce que ça va aller? C'est quand même beaucoup de sacrifices. On a quand même toujours des doutes quand on est sportif, quand on a des jours un peu plus durs. Et là, il est rassuré par le travail qu'il a fait, mais aussi par les gens qui l'entourent. Il a confiance maintenant en Courtois.

0: plus dans les gens dans son entourage de l'équipe. Il a un gros soutien de sa marque de vélo qui fait le maximum pour lui. Et tout ça, c'est trop, très motivant pour un sportif d'avoir tout un entourage et aussi des sponsors qui croient en lui. Et donc voilà, je pense que pour le futur, il va encore axer peut-être plus son programme sur le Tour de France et on peut espérer encore mieux dans le futur, c'est certain.
1: Voilà, David, vous avez la réponse à votre question.
2: En vous remerciant, mon cher Sam et mon cher Toto. Toto, Christophe de Tillou, la préface du lendemain, là aussi, c'est évidemment les habitudes que nous avions avec notre précédent directeur sportif et consultant. Chambéry, Voiron, votre avis, qu'attendre de cette 17e étape du Tour de France 2026 demain?
0: Ben, c'est une étape un peu piège, donc on pourrait peut-être avoir un sprint massif, mais moi je n'y crois pas. Il y a quatre belles côtes dans la première partie, dans les 55 premiers kilomètres de l'étape, dont une troisième catégorie de 3,5 km à plus de 6%. Donc ça va faire mal, ça va attaquer de partout. Il y a beaucoup d'équipes qui n'ont pas de sprinter et qui n'ont encore rien gagné, comme la Groupama, comme Tudor, Bahreïn doit encore aller chercher. Visma a perdu son leader, donc va peut-être se dévoiler aussi. Donc je pense que ça va faire mal au début de l'étape. Et en plus, il y a encore une bosse de 2,6 km à presque 4%, un peu plus de 4% à 3 km de l'arrivée. Donc ça risque encore d'attaquer aussi dans le final. Et je pense que ça va être dur pour Philippe Sen d'aller chercher une victoire d'étape demain. Et je ne vois pas trop sprinter, plutôt un puncher l'emporter.
1: Et puis il y a des équipes qui n'ont pas encore gagné, qui n'ont pas de sprinter et qui voudront absolument être dans l'échappée. Et c'est quand même un peu casse-pattes demain pour cette étape. C'est un peu la bouteille à encre, mais on donne quand même, Christophe et moi, l'avantage aux baroudeurs attaquants plutôt qu'aux sprinters. On peut se tromper, mais en termes de proportion de potentielle victoire, on penche un peu plus sur les baroudeurs.
2: Merci Sam, merci Toto. Sam et Toto, donc le duel pour ce duo, c'est pas encore un duel. J'ai gardé la cloche du ring, hein, pour si jamais, comme on l'avait installé, Toto, je sais pas si,
1: voilà.
2: Si t'as bien non, écouté, si vous aviez bien
1: faites
2: écouté.
1: Faites-la retentir. Voilà. Alors quand c'était un peu tendu, dans le bon sens du terme, avec Rick, qu'on n'avait pas le même avis, David nous mettait un petit peu de cloche à la Rocky Balboa, Ivan Drago, et on pouvait discuter avec toujours fair play et humour. Mais j'espère qu'à un moment ou un autre,
2: bah oui,
1: on pourra utiliser cette cloche. Ça veut dire qu'il y a débat, et quand il y a débat, c'est riche.
2: Il faut le temps de se muscler un tout petit peu, hein, Toto. N'hésitez pas à le bousculer un peu, notre Sam. Comme ça, je peux vous mettre la cloche.
1: Attendez, je reste costaud. Hein, je me méfie.
2: J'ai
0: appris aujourd'hui qu'il est ceinture noire de judo. Donc...
2: Ah, vous l'avez seulement appris aujourd'hui? Ah ben,
1: Rick, dans les discussions,
2: s'en était rendu compte avant vous. Hein.
1: Dans les discussions, ça l'a directement calmé, le Toto. Dites tes petits clins d'œil pour terminer.
2: Oui.
1: Quel est le dossard de Remco Evenepoel? Vous avez fait attention à ça?
2: Non, j'ai pas fait attention à ça.
1: Dossard 21, nous sommes le 21.
2: Oh, c'est beau ça.
1: Voilà, petit clin d'œil pour terminer.
2: Allez. Très bien. Merci Sam. Samuel Rulois, merci. Toto, Christophe de Tuyou. Donc, de Tuyou. Voilà. J'accroche le nom, je vais me faire engueuler déjà au premier jour. Allez, il nous accompagne évidemment ce troisième et dernière semaine du Tour de France 2026. Dans un instant, Jean-Luc Vandenbroucke, notre sage complètement tour, va débriefer avec vous donc cette formidable journée du 21 juillet, cette fête nationale aussi sur le Tour de France 2026 avec cette victoire de Remco Evenepoel. À tout de suite.
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2: Bonsoir Jean-Luc.
5: Bonsoir David.
2: Merci d'être là. Bonne fête nationale, mon cher Jean-Luc.
5: C'est extraordinaire ce qu'on a vécu parce que ce que Remco nous a montré aujourd'hui, le jour de la fête nationale, gagner avec le maillot de champion du monde, c'était une performance vraiment triple XL.
2: Vous avez enchaîné directement, mais je vous souhaitais une bonne fête nationale à vous en premier, Jean-Luc. Mais oui, évidemment, on va parler de Remco.
5: Merci.
2: On va parler de Remco Evenepoel. C'était le petit clin d'œil. On sait combien, évidemment, la famille Vandenbroucke a marqué la Belgique du vélo. Donc, encore plus qu'aujourd'hui, je pense bien à vous et à toute la famille, mon cher Jean-Luc. Et en effet, formidable journée, formidable 21 juillet avec le Dossard 21. Nous rappelait Sam il y a un instant. Remco Evenepoel. Il avait coché dans son agenda cette étape, évidemment.

0: Vraiment, c'est sûr. Il l'avait préparé. Et comment vous l'avez trouvé sur le vélo, Jean-Luc ?
1: Extraordinaire, c'est vraiment la perfection. Le seul doute quand j'avais analysé le parcours, c'était les 9 premiers kilomètres, parce que on le sait, on a vu des chronos par exemple entre Monaco et Nice. Je vais pas parler du chrono de l'année dernière, c'était tout à fait particulier, mais on voit que les pourcentages lui allaient vraiment bien. C'était une côte qui lui convenait à merveille, parce que quand on le voit rouler de profil, il a un CX extraordinaire, cette puissance, il est magnifique à voir rouler. Et puis, dès qu'on a vu les premiers pointages, bon, bien sûr, Pogacar limite les dégâts, parce qu'il faut pas oublier que Pogacar, l'année passée, était humilié au championnat du monde. Et donc ici, il limite les dégâts, il prend pratiquement 30 secondes, 28 secondes je pense.
0: 28, ouais.
1: Mais il a marqué les esprits, parce que je dis, j'avais un peu un doute sur le parcours, mais s'il y avait peut-être une côte avec 5-6%, c'était autre chose, c'était plus à l'avantage de Pogacar. Mais franchement, c'est une performance triple XL, quadruple XL, parce que faut pas oublier, c'est le meilleur coureur du monde contre le chrono. Aujourd'hui, on avait quand même tous les spécialistes au départ, parce que quand c'est un championnat du monde, on retrouve Ghana, on retrouve Tarling, ils étaient là aussi présents aujourd'hui. Hein. Mm. Mais bon, il faut aller un peu les voir un peu plus loin, au-delà de la 10e place, je pense. Non, c'est extraordinaire, surtout une victoire qui intervient après une grande première pour lui, soit sa victoire sur une course en ligne avant-hier. Bien sûr, c'était le super favori aujourd'hui. Non, il peut maintenant entamer les 5 prochains jours avec vraiment pleine sérénité.
0: On va y venir dans un instant, évidemment, à la suite et la fin de ce Tour de France dans cette troisième semaine sur 2026. Remco Evenepoel, qu'il était beau, ce maillot arc-en-ciel, évidemment. Vous l'avez dit, spécialiste du contre-la-montre, évidemment. On le sait, il a beaucoup insisté sur la préparation et aussi sur le matériel. Alors, évidemment, il a cité à chaque fois la marque, lui, en interview. Petit clin d'œil marketing, Jean-Luc. Mais ça peut vraiment faire la différence, selon vous? Pourquoi est-ce qu'il insiste autant là-dessus?
1: Sur le cyclisme d'aujourd'hui, je comprends, je vais dans son sens, parce que maintenant, ce sont tous les petits gains marginaux, mais bon, voilà, 1% par-ci, 1% par-là. Il a eu une préparation atypique, parce que être 67 jours, 68 jours sans compétition, il a vraiment dû travailler énormément pour faire des stages en altitude. Il a une perte de poids extraordinaire, parce qu'il est maigre. C'est incroyable de voir sa musculature, puis son visage, il est creusé. Mais ça paye. Et bien sûr, il a mis l'accent sur son matériel. J'ai vu avant le départ à Barcelone qu'on lui a fait vraiment un vélo sur mesure. D'ailleurs, je pense que la couleur était noire pour pas mettre une couleur, pour gagner encore peut-être 1 ou 2%. Non, ça a été fait d'une main de maître, et on voit maintenant que tous ces petits détails ont une importance sur le classement et sur la performance du coureur.
0: Jean-Luc Vandenbroek, notre sage complètement tour, le débriefing donc de cette victoire aujourd'hui de Remco Evenepoel. Il l'a dit lui-même, c'est un peu une pilule aigre-douce, parce que son coéquipier Lipovic est tombé dans un de ses virages. D'abord sur la chute elle-même, c'est la malchance et une erreur du coureur, selon vous, Jean-Luc, analyse de ce fait de course?
1: Non, c'est la malchance. Je n'étais pas sur place, mais j'ai entendu que le virage était un peu... On avait refait l'asphalte, il y avait un peu un petit dévers, je ne sais pas. On a vu à la télévision, il chute, mais surtout il vient percuter le trottoir, et bon, je pense que la clavicule, ça sera comme une garde. Et là, on vient de perdre le deuxième et le troisième du classement final de l'an dernier. Mais c'est certainement aujourd'hui le petit bémol dans ce grand succès de Remco, parce que j'avais dit au début du Tour de France que Remco allait devenir l'équipier de luxe de Lipovic, mais pour l'instant, il avait inversé la tendance, et c'était Lipovic qui allait devenir l'équipier de luxe de Remco, parce que je pense que l'étape de vendredi avec Oscar Merlet, il n'y aura pas de problème, mais l'étape de samedi, les deux ascensions de l'Alpe d'Huez, je pense que Lipovic va vraiment manquer à Remco quand Remco va se retrouver en confrontation directe avec des gens qui vont encore se battre pour améliorer leur classement. Et ça, c'est un peu dommage pour Remco, parce que bon, surtout que bon, Pogacar, il a la maîtrise de la course, mais il y a aussi Del Toro derrière. Et dans la tête des dirigeants de UAE, c'est de mettre Del Toro sur la deuxième place aussi, hein.
0: On est d'accord. Ce matelas de 2-19 de Remco Evenepoel sur le troisième, justement, le Mexicain Del Toro du AE, ce sera suffisant selon vous, en sachant que donc, oui, Lipovic n'est plus là en éventuel équipier de luxe pour Remco?
1: Il faut voir maintenant, je n'ai pas encore vu le classement général. Donc maintenant, Remco doit se trouver à 4 minutes 32.
0: Il est à 4 minutes 32 de Pogacar, 6,51
1: pour Del Toro. Mais combien il faut voir maintenant?
0: C'est que ça, c'est 7,11.
1: Voilà. Ça veut dire qu'il y a plusieurs coureurs qui vont se retrouver à plus ou moins 3-4 minutes d'écart. Mais 3-4 minutes sur les étapes de l'Alpe d'Huez, ça ne représente rien du tout. Tout peut encore se passer. Et c'est là que peut-être que Lipovic va vraiment manquer dans le combat et que Remco va se retrouver tout seul pour assumer peut-être une poursuite ou un peu se reposer un peu sur son équipier. Mais voilà, mais son équipier sera absent. Non, ça veut dire que Remco monte en puissance. Deux victoires d'étape, donc il peut entamer ces étapes alpestres et surtout les deux ascensions de l'Alpe d'Huez avec beaucoup de confiance, mais il sera mis à rude épreuve.
0: Je vous pose quand même la question du débat du jour, hein, mais vous avez déjà donné la réponse en filigrane. Remco peut-il encore essayer de gagner ce tour? Faudra surtout se concentrer en garder cette deuxième place, Jean-Luc.
1: Non, il ne peut pas. Non. À la pédale, certainement pas. Mais un accident, quand Pogacar dit lui-même, il y a 2-3 étapes derrière, en arrière, il a roulé sur un bidon, heureusement il a gardé la maîtrise de son vélo, mais il peut tomber malade également. Non, il y a rien qui est joué, il faut franchir la ligne d'arrivée sur les Champs-Élysées. Non, il peut qui se concentre sur ses adversaires derrière, parce que je pense que le danger peut venir encore de derrière, parce que par exemple demain, ça va être une échappée, ça va être le feu d'artifice dès le départ. Il y a beaucoup d'équipes qui n'ont rien regagné. On va avoir une échappée avec peut-être de 20, 30, 40, 50 coureurs, comme ça peut se produire, parce qu'il n'y a plus d'équipe de sprinter pour boucler et pour boucher le trou pour arriver une arrivée au sprint. Mais dans cette échappée qu'on va vivre demain dès le départ, il peut y avoir un coureur qui se retrouve, à, comme on a vu Pidcock, mais des coureurs qui se retrouvent à 5 minutes, 6 minutes, et qui peuvent représenter et revenir dans le jeu et se replacer pour le général.
0: Il est beau ce Tour de France 2026, Jean-Luc Vandenbroek, finalement, sans lutte pour la première place.
1: Enfin, moi, je... Oui, c'est toujours magnifique à suivre, mais j'ai été triste de voir partir Vingegaard.
0: Ouais.
1: Surtout la manière que Visma avait préparé le terrain pour apporter faire un jeu d'équipe, une stratégie d'équipe pour aborder la dernière côte finale au plateau de Célezon, et que tout se brise à 20 km de l'arrivée. Aujourd'hui, on perd le troisième. Moi, mon souhait, c'était de voir tout le monde en bonne santé, mais ça fait partie du vélo. Moi, je me souviens qu'à l'époque d'Eddy, un coureur comme Luis Ocaña, qui portait le maillot jaune, a perdu le tour et a chuté dans un col pyrénéen, je ne sais plus lequel. Et Eddy a endossé le maillot le lendemain, mais je ne sais même pas s'il a voulu le prendre, le maillot. Mais c'est le Tour de France, il y a du danger partout, et il n'y a rien qui est terminé, il n'y a rien qui est défini, il faut être prudent. Mais c'est un beau tour, parce que bon, maintenant, c'est quand même la 5e victoire belge. Avec Tim Merlier, on a eu le meilleur sprinter du monde, qui a remporté 3 victoires, et maintenant on a le meilleur rouleur du monde. Et ce n'est pas fini. On peut encore avoir une agréable surprise.
0: Merci Jean-Luc. Jean-Luc Vandenbroek, notre sage complètement tour à parler. Merci Jean-Luc. On vous retrouve évidemment dans les prochains jours, dans cette troisième et dernière semaine de ce Tour de France 2026.
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0: Ça n'était plus arrivé depuis un peu plus de 40 ans. Donc une victoire belge en 21 juillet, cette fête nationale. Mais c'est même un peu plus pour une victoire belge de la Grande Boucle il y a 50 ans. Et vous le savez que le Tour de Lulu, en compagnie de Manu Debièvre, on jette un coup d'œil dans le rétroviseur de ce Tour de France 1976, gagné par Lucien Van Impe. Aujourd'hui, 8e épisode, Zoetemelk se bat pour l'honneur.
3: Mon Dieu, on l'appelle le petit Lucien, mais aujourd'hui c'est le grand Lucien, croyez-moi. Attention, préparez le chrono!
4: À moins d'une catastrophe, Lucien Van Impe ne peut plus échouer dans ce Tour 1976. Bernard Thévenet, lui, l'a perdu depuis longtemps. Il n'ira même pas jusque Paris. Le vainqueur sortant, qui souffre d'une hépatite, abandonne dans la 19e étape alors qu'il pointe à la 18e place du classement général à plus de 27 minutes. Il n'aura finalement jamais été dans le coup dans cette grande boucle. Au contraire de Joop Zoetemelk, incontestablement le concurrent le plus féroce de notre petit Lucien, déjà vainqueur de deux étapes, le Néerlandais en accroche une troisième à son tableau de chasse au Puy-de-Dôme. Zoetemelk, que certains ont surnommé « Sucette ». Pour son irritante habitude à rester dans la roue de ses adversaires sans prendre de relais, la joue cette fois à la régulière. En compagnie de Van Impe, il impose un rythme d'enfer dans l'ascension finale pour progressivement se débarrasser de Delisle, puis de Ricomi, de Poulidor et enfin de Galdos. Le Belge et le Néerlandais ne sont plus qu'à deux quand, à 500 mètres de la ligne, Zoetemelk place une dernière accélération pour s'offrir une petite revanche, une victoire de prestige inutile. Le petit Lucien Van Impe termine à 12 secondes, mais il a définitivement gagné le Tour.
0: Le Tour de Lulu avec Manu Debièvre, une plongée dans les archives donc de ce Tour de France 1976, il y a 50 ans, la victoire de Lucien Van Impe. Et tout ça est disponible, bien sûr, je vous le rappelle, sur RTBF Actu, RTBF Ovio. Voilà donc pour le débriefing complet de cette 16e étape, de cette 16e journée sur ce Tour de France 2026. Et quelle fut belle cette journée de fête nationale. Bonne fête nationale à toutes et tous, encore évidemment avec cette victoire de Remco Evenepoel. Dans un instant, c'est un point sur l'actualité, dans les prochaines minutes, à 19h sur RTBF Vivacité. Et puis vous allez retrouver Francis Timon qui va vous accompagner pour Viva Musique. 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monde, vous restez branchés aux différentes radios de la RTBF et puis bien sûr, vous restez branchés aux différents journalistes de la rédaction RTBF Sport pour vous faire vivre la suite et la fin de ce Tour de France 2026 et puis tous les événements sportifs qui vont prolonger cet été 2026. N'oubliez pas qu'il y aura aussi une Coupe du Monde du hockey aussi. On vous tiendra régulièrement au courant, bien entendu. Bonne soirée à toutes et tous. Merci à Corentin à la mise en onde. Merci à Alex à mes côtés. Et donc, bravo à Remco Evenepoel qui s'est imposé aujourd'hui, 21 juillet.
2: Tour de France 2026, 16e étape. Mardi 21 juillet, 26 km contre la montre individuelle entre Évian-les-Bains et Thonon-les-Bains.
5: Remco Evenepoel sous la flamme rouge, le champion du monde sous la flamme rouge, alors que Del Toro n'a pas encore franchi la ligne. Donc il a quasi Del Toro en point de mire. Remco Evenepoel sur la ligne, le champion du Mexique du contre-la-montre, porteur du maillot blanc. La ligne est donc un écart de 12 secondes par rapport à Paul Sexas. Il franchit la ligne après les 12 secondes et ce sera le cas. Chaque seconde sera une seconde perdue sur Paul Sexas. À partir de maintenant, 1, 2, 3... 4 secondes sur Paul Sexas et même 5 puisqu'il est validé à 17. 5 secondes, Paul Sexas revient à 20 secondes que Del Toro au classement général virtuel de ce Tour de France. Et voici Remco Evenepoel. Remco Evenepoel qui va atomiser ce contre-la-montre, le double champion d'Europe, le triple champion du monde, le champion olympique. Remco Evenepoel qui va sans doute aller chercher une deuxième victoire d'étape en deux jours. Il y avait le jour de repos hier, mais depuis dimanche, il va succéder à Rudy Matthijs comme Belge vainqueur un 21 juillet. La dernière fois, c'était en 1985. Remco Evenepoel sur la ligne d'arrivée. C'est incroyable la vitesse. Il franchit la ligne. Boum, boum. 1 minute 4 pour Evenepoel sur Mathias Skelmos. Pogacar n'ira pas chercher Remco Evenepoel. C'est une certitude. La victoire d'étape, elle est dans la poche du Belge de l'équipe Red Bull Bora. Red Bull Bora qui rit et qui pleure parce que Lipovic s'est abandonné, qui va rire parce que Remco Evenepoel va conforter sa place de deuxième de ce Tour de France et surtout avoir un beau matelas. Pogacar va céder à Remco Evenepoel. Attention, hein, Pogacar dans cet exercice-là sur un Tour de France, il a déjà gagné 4 étapes du Tour contre la montre et il a terminé régulièrement deuxième ou troisième. Ce sera une nouvelle deuxième place pour lui, Tadej Pogacar, devant nous sur la ligne d'arrivée. Il franchit cette ligne 28 secondes.
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0: Il est 19h. Bon début de soirée à tous, Julie Buron pour ces informations. Le roi Philippe et la reine Mathilde ont assisté cet après-midi au défilé civil et militaire de la fête nationale depuis la place des Palais à Bruxelles. Le défilé a démarré avec des colonnes à pied et un défilé aérien, suivi du défilé motorisé. Certains militaires avaient une bonne partie du visage couverte afin de ne pas permettre leur identification. Des troupes ukrainiennes ont participé au défilé militaire comme elles l'avaient déjà fait lors du défilé du 14 juillet. En France. Enfin, le nouvel avion de chasse de la Défense, le F-35, a également effectué son premier bain de foule aérien survolant la place des Palais. Le compte de Marine Le Pen en France sur le réseau social X a été piraté. Un message faisant la promotion d'une crypto-monnaie au nom de la candidate du Rassemblement National à la présidentielle a été retiré au bout de quelques minutes. Le RN assure qu'il n'y a aucun lien avec la tentative de piratage du compte de l'un de ses candidats aux dernières élections municipales qui s'est produite plus tôt et pour laquelle le parti a déposé plainte. Le parquet de Paris a ouvert une enquête après ces piratages visant le Rassemblement national. Cette déclaration de Donald Trump, les États-Unis réagiront contre les Houthis si le groupe de rebelles yéménites alliés de l'Iran tentait de bloquer le trafic maritime en mer Rouge. Jusqu'ici, ça n'est pas arrivé. Ça pourrait, mais on s'en occupera, a déclaré le président américain devant la presse à la Maison-Blanche. Remco Evenepoel a justifié son rôle de favori dans la 16e étape de la 113e édition du Tour de France. En ce 21 juillet, jour de fête nationale, le triple champion du monde en titre de la spécialité s'est imposé dans le contre-la-montre individuel de 26 km tracé entre Évian et Thonon-les-Bains. Le vainqueur de la 15e étape au plateau de Solaison dimanche a de nouveau devancé le porteur du maillot jaune, le Slovène Tadej Pogacar, deuxième à 28 secondes de ce contre-la-montre. C'est tout pour ces informations. Bon début de soirée à notre écoute.
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2: Il est donc l'heure de faire le point sur vos conditions de circulation. Et pour ça, on file directement au centre RTBF Mobile Info, rejoindre Virginie de Fax. Virginie, bonsoir.
3: Bonsoir Francis.
2: Alors Virginie, quelle est la situation sur nos routes en ce moment?
3: Eh bien, elle est calme évidemment, pas d'incident ou d'accident signalé. Et c'est tant mieux, ça se passe bien aussi dans les chantiers. Pas de ralentissement et pas de fil également sur le ring de Bruxelles ou dans le centre de Bruxelles. Donc très bonne route à tous.
2: Excellente nouvelle, merci Virginie. Évidemment, on se retrouve dans une heure pour faire un dernier point sur vos conditions de circulation.
3: Avec plaisir.
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0: Gordo et Rainier Zonneveld de Loco Loco, bienvenue dans votre Viva Musique de ce mardi 21 juillet et puis belle fête nationale à toutes et à tous. Et c'est promis, on s'écoutera La Brabançonne un petit peu plus tard durant cette soirée, mais juste après la pause, on va écouter Shakira et Cardi B avec Punte Ria. Et puis on écoutera également vos choix musicaux durant toute cette soirée, comme c'est de coutume dans Viva Musique, entre 19h et 23h durant l'été. Le numéro pour envoyer vos demandes, le WhatsApp, c'est le 04 170 07 20 23. Et si vous préférez les SMS, si vous êtes un SMSeur, vous allez devoir utiliser le numéro court, le 30 63, c'est 50 centimes d'euros par message envoyé. Des demandes sont déjà arrivées, il y a celle de Dani, celle de Jenny, celle de Cédric également, que je salue déjà au passage. Des petits messages également pour nous souhaiter une bonne fête nationale, soyez sages et amusez-vous bien, c'est Joe qui nous envoie ce petit message. Merci à toi, Joe. Bonne fête à toi également. Et puis, après la pause et avant Shakira et avant Cardi B, on parlera du beau vélo de Ravel qui fera escale ce week-end à Aiguezé.
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0: Et chose promise, chose due, on parle du beau vélo de Ravel qui fera escale à Aiguezé ce 25 juillet. Ce samedi, ce sera donc déjà la 4e édition tout de même de ce beau vélo de Ravel QV 2026. Et puis, Marie-Pierre Moulignot, vous avez pris un petit peu d'avance, mais j'y comprends plus rien. Vous faites l'étape comment ? À cheval ou à vélo ?
4: Mais écoutez, en fait, je suis un peu à cheval entre deux provinces. Enfin, je suis à cheval, je suis plutôt à vélo parce que je prépare le beau vélo de Ravel entre les provinces de Namur et les provinces, la province du Brabant Wallon. Et Mathieu Relécom, vous travaillez au SPW, il est avec moi, Mathieu, sur son vélo. Alors, on est sur la ligne 142. C'est une ligne qui n'est pas mal, qui est asphaltée déjà, mais qui va encore être améliorée dans les prochaines semaines.
5: Oui, tout à fait. L'idée, c'est en été de réhabiliter le Ravel à Aiguezé, c'est remplacer le revêtement et sécuriser les différents carrefours pour améliorer la sécurité et l'usage des cyclistes et des piétons.
4: Alors le service public de Wallonie fait beaucoup de choses pour la mobilité en Wallonie. Il y a d'autres travaux en cours.
5: Oui, tout à fait. Trois Ravels sont aussi réhabilités en parallèle. Nous avons celui de Sombrève jusqu'à Jeanblou et celui d'Anhué, entre autres.
4: Ce sont des grands travaux, mais l'idée, c'est quand même d'inciter la population à prendre davantage le vélo, à faire davantage de marches. Bref, vous travaillez pour la santé des gens.
5: Voilà, c'est ça. Donc l'idée, c'est de proposer aux Wallons et Wallonnes de mettre leur voiture de côté pour utiliser à la fois le vélo, la marche à pied et les transports en commun.
4: Alors quelqu'un qui l'a bien compris, c'est Jean-Marc Évrard, qui est un passionné, qui fait beaucoup de vélo ici dans la région d'Aiguezé. Jean-Marc, vous êtes raveliste, vous êtes cycliste et vous donnez aussi des cours aux plus petits pour qu'ils apprennent à bien rouler à vélo.
6: Oui, tout à fait. La commune est extrêmement dynamique. Toutes les écoles de la région, l'enseignement fondamental, mettent un point d'honneur à avoir des élèves qui sortent de primaire avec leur brevet cycliste. Et donc, avec une série de bénévoles, pro-vélo, organisent des formations et délivrent un brevet cycliste à la fin de cette formation.
4: Alors, qu'est-ce que vous pensez des aménagements cyclables dans le coin, ici, dans la région ?
6: Ah, c'est absolument formidable. On a la chance d'avoir un réseau de chemins de remembrement très important. On a plus de 100 km sur la commune d'Aiguezé. Il y a évidemment cette magnifique voie verte, cette artère verte qu'est le Ravel de la ligne 142. Et la chance que nous avons à Aiguezé, c'est de pouvoir circuler en toute sécurité. Les cheminements sont extrêmement bien aménagés pour permettre aux enfants de circuler.
4: Et vous, on l'entend, vous aimez vraiment beaucoup le vélo. Ça vous fait du bien.
6: Tout à fait, tout à fait. Quand on est pensionné, il faut garder la forme et le vélo y contribue largement.
4: Écoutez, vous ne les faites pas. En tout cas, on sera nous, les amis, pour ce beau vélo de Ravel à Aiguezet ce samedi 25. C'est la quatrième étape déjà de la saison. On vous attend très très nombreux. La balade en vaut vraiment la peine.
0: Effectivement, Marie-Pierre. Et puis, deux bonnes raisons de vous rejoindre ce 25 juillet à Aiguezet pour participer à ce beau vélo de Ravel. Eh bien, ce sont nos invités. L'invité tandem, c'est Daniela Prepelliuk, que vous connaissez bien au travers de ses bulletins météo qu'elle a fait à la RTBF, qu'elle a fait chez RTL et également maintenant chez TF1, chez nos amis français. Et puis, il y aura également au niveau du showcase un artiste que vous adorez. C'est le cas de le dire, c'est Charles Doré.
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0: Shakira et Cardi B, Punta Ria. Dans une poignée de secondes, après une courte pause, on va écouter Big Flo et Oli, les Toulousains qui arrivent avec leur titre d'hommage.
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0: Marine, nouvelle sensation de la scène pop francophone avec le titre Escroc. Après la pause, pas d'escroquerie. En revanche, Jamila, superstar. C'est vous la superstar de Viva Musique, hein, ne l'oubliez jamais. Pourquoi ? Eh bien parce que tout simplement vous faites la programmation de cette soirée, en tout cas une bonne partie de la programmation. Pour ce faire, deux numéros de téléphone, en tout cas un WhatsApp et un SMS. Pour les WhatsAppeurs et les WhatsAppeuses, c'est le 0470 07 20 23. Pour les SMSeurs, les SMSeuses, c'est le 30 63. Les SMS, c'est 50 centimes d'euros par message envoyé. Vous faites un choix entre 1980 et aujourd'hui. J'essaierai de faire le maximum pour passer votre demande jusqu'à 23h. Viva Musique, c'est jusqu'à 23h.
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Tiff Barreau, Close to Me, Tiff Barreau, qui a interprété la Brabançonne en français, en néerlandais, juste avant le départ du Grand Prix de Formule 1 de Francorchamps ce dimanche. Vous l'avez peut-être suivi sur les antennes de la RTBF. Il y a également le grand Jojo qui a essayé en tout cas de faire la Brabançonne. Écoutez, ça donne ça.

0: Ah oui, on le reconnaît, hein. il a le rythme, le grand Jojo. Vive la Belgique, la Brabançonne. Forcément, hein, c'est la fête nationale, donc voilà, on en profite un petit peu. On se gratifie de notre bel hymne national. Et puis, on va également se gratifier de vos choix musicaux, comme tous les soirs, dans Vive la musique sur Vivacité. Et pour ce faire, bah, vous nous envoyez des messages, hein, évidemment. C'est la plupart du temps des messages écrits, mais ce sont également parfois des messages vocaux. Et c'est pas mal, écoutez ceci.
1: Hello tout le monde, bonne fête nationale à toutes et à tous. J'espère que vous allez bien en ce mardi. C'est Cédric de Charleroi avec vous. Bienvenue dans cette soirée qui commence. Bienvenue dans ce Vive la musique. On est comme d'hab ensemble jusqu'à 23h. Nous sommes aux commandes de la boîte à musique. Vous connaissez le principe évidemment et notre cher ami Francis va vous le rappeler tout au long de cette soirée. Je vous propose de poursuivre notre soirée justement en musique et qui dit fête nationale dit groupe belge bien entendu avec The Confetties et ce tube interplanétaire de Savdov. Si nous sommes là de retour les amis en 1989, très belle soirée de mardi à l'écoute de Viva.
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Ben voilà une anecdote que j'ignorais. Figurez-vous que ce morceau qui date de 1993 a eu une vie politique. Il a été utilisé pendant des années par le Parti conservateur britannique pour ses congrès, au grand dam des membres du groupe. Bah oui, je peux comprendre, hein, j'imagine. On n'aime pas trop être lié à une couleur politique quand on est artiste, hein, quelle que soit la couleur politique d'ailleurs. 19h37, on va marquer une courte pause et après la pause, on file au Texas, s'il vous plaît. 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

0: On file au Texas pour une bonne raison, hein, tout de même, puisqu'on va écouter I Don't Want a Lover. Et puis, on n'oublie pas également ceci, parce que c'est important aussi. Le jubilaire du jour, Mickey Mouse, alias Michael de Dave. Il nous a envoyé un petit WhatsApp au 0470 07 20 23. Merci beaucoup Michael, très heureux anniversaire de la part de toute l'équipe de RTBF Vivacité. Michael aimerait écouter Annie Cordy, La Bonne du Curé. Eh bien c'est promis, on écoutera La Bonne du Curé parce qu'en plus c'est bien belge, c'est bien de chez nous et c'est bien en lien avec notre fête nationale.
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Extrait surprise hein, des projets musicaux de Taylor Swift avec le titre I Knew You, 19h46. Ça fait déjà pratiquement une heure qu'on est ensemble, mais c'est pas grave, hein, on est là jusqu'à 23h, on a encore du temps à passer ensemble, on a encore du temps pour partager de bonnes choses, et surtout du temps pour passer vos choix musicaux qui sont très éclectiques. Chantal de Namur, petit coucou à toi, tu as demandé Stéphanie de Monaco avec Ouragan, et bien ça arrive. Et puis avant ça, j'aimerais également saluer Béatrice de Mézières qui m'envoie un petit message pour vous toutes et vous tous. Je souhaite à tout le monde une bonne soirée musicale. Elle nous dit également, Béatrice, hein, qu'elle reste à l'écoute depuis Mézières. J'espère bien, dites donc.

De Suite Escape, Gwen Stefani. Bonjour à Nathalie qui nous envoie un petit message, qui souhaite une bonne fête nationale à tous les auditeurs de Viva Musique. Nathalie qui voudrait écouter Stella, la fille de la météo. Ça tombe bien parce que juste après, il y aura la météo d'Olivia Rox.

0: devrions enfin atteindre les moyennes saisonnières avec des températures avoisinant les 25 degrés. Quelques nuages néanmoins.
1: Stella, la fille de la météo, une demande de Nathalie. Et vous, vous l'aimez, Olivia Rox, elle arrive.
2: Madame, Monsieur, bonsoir. Une soirée très agréable à l'image de cet après-midi. Par contre, dans le courant de la nuit, en fin de nuit, les nuages se feront plus nombreux depuis le nord du pays. Les températures nocturnes s'établiront de 9 degrés sur les hauteurs du pays, jusque 17 degrés au littoral. Demain, mercredi, en matinée, un front atténué apportera un ciel souvent très nuageux, avec parfois quelques gouttes, une petite onde est possible sous certains nuages. Il fera plus ensoleillé en Gaume et au littoral. Le vent de nord-ouest sera modéré, les températures maximale un petit peu faible pour la saison, de 18 à 22 degrés.
1: Merci beaucoup Olivia pour toutes ces bonnes nouvelles. Et dans une poignée de secondes, on va retrouver le journal de Julie Buron sur RTBF Vivacité. Et puis nous, on se retrouve juste après 20h pour Viva Musique, la suite.
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3: Il est 20h. Bonsoir à tous, Julie Buron pour ces informations. Ce mardi 21 juillet a permis à plusieurs d'entre vous de faire le pont et donc de passer un week-end prolongé. Eh bien, ça s'est vu à la côte, puisqu'un peu plus de nuitées ont été réservées par rapport à l'année précédente. L'an dernier, le jour férié du 21 juillet tombait un lundi, ce qui avait donné lieu à un week-end prolongé de 3 jours et généré environ 700 000 nuitées. Cette année, en faisant le pont, vous aviez droit à 4 jours de congé d'affilée. Résultat, le nombre moyen par nuit a grimpé à 950 000 nuitées au total, tout type d'hébergement confondu. En France, les deux pompiers morts en luttant contre un incendie près de l'aéroport de Bordeaux se sont retrouvés piégés par les flammes à bord de leur camion d'intervention. Leur décès est intervenu dans les premières minutes de la phase d'attaque du feu qui s'est déclarée en milieu d'après-midi. Les pompiers étaient alors confrontés à une dynamique très violente dans une forêt de pins très dense. Le feu est désormais fixé. Une enquête a été ouverte par le parquet de Bordeaux pour préciser les circonstances du drame et aussi l'origine de l'incendie. C'est une reconversion qui a du sens. La maison natale d'Adolf Hitler, située à Braunau, en Autriche, sera inaugurée demain en tant que commissariat de police. En lui donnant cette nouvelle affectation, les autorités locales entendent empêcher les néo-nazis de se rendre sur ce site situé à la frontière avec la Bavière en Allemagne, comme dans un lieu de pèlerinage. C'est une commission d'experts qui avait recommandé de ne pas démolir le bâtiment, ni d'en faire un musée, mais de lui attribuer une nouvelle fonction. En tennis, Raphaël Collignon n'a pas réussi à franchir le premier tour du tournoi de Kitzbühel sur terre battue. Le Liégeois s'est incliné en 2-7, 6-3, 6-2 face à l'Allemand Daniel Altmaier. La semaine dernière, le Belge de 24 ans a réalisé le meilleur tournoi de sa carrière en atteignant la finale du tournoi de Gstaad. C'est tout pour ces informations. Bon début de soirée à notre écoute.
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5: Et tout de suite, on fait un nouveau point, un point complet sur vos conditions de circulation en ce mardi soir en compagnie de Virginie Defax au centre RTBF Mobile Info. Virginie, rebonjour, rebonsoir.
6: Rebonsoir Francis.
5: Alors ça se passe comment sur nos routes, Virginie?
6: Alors en général, ça se passe assez bien. On a une circulation calme et fluide en Wallonie comme à Bruxelles. Par contre, en Flandre, on a un véhicule en feu signalé sur l'E40 au stand Bruxelles à hauteur d'Alter. Passage difficile et actuellement 35 minutes perdues en direction de Bruxelles. Donc évitez le secteur si vous le pouvez.
5: Oui, effectivement, beaucoup de patience. Merci beaucoup Virginie pour ces informations et à très bientôt.
6: À bientôt.
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0: Homme vrai cœur, le groupe Somber. Après une courte pause, on va écouter Calogero, je joue de la musique.
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0: Il n'est pas seul d'ailleurs à jouer de la musique, hein. Vous faites également de la musique chaque soir dans Viva Musique sur Vivacité, hein, puisque vous choisissez une partie du programme, une partie de la programmation, en envoyant vos messages au 0470 07 20 23 ou encore via SMS au 30 63. On a déjà eu l'occasion d'écouter quelques-uns de vos choix musicaux, dont celui de Cédric, hein, qui avait voulu écouter The Sound of Sea du groupe belge Confettis. On avait également écouté le choix de Je recherche Chantal de Namur, hein, qui voulait écouter Stéphanie de Monaco. Et puis dans les prochaines minutes, on va continuer de vous faire plaisir. Je pense à Jenny, à Dani, à Frédéric de la Louvière ou encore à Mickey Mouse, hein, qui fête d'ailleurs son anniversaire, alias Mickaël de Dave, qui voudrait écouter Annie Cordy, la bonne du curé. On va caser ça dans les prochains instants.
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Alice Underwood, la native montoise, était dans les Ardennes lorsqu'elle a capturé la lumière et l'instantanéité du moment présent pour faire ce single qu'on adore hein, sur Vivacité dans Viva Musique. Today, il est 20h14 et maintenant, qu'est-ce qu'on va faire? Eh bien, on va marquer une petite pause. Mais avant la pause, je vous annonce la suite du programme et il y a de bonnes choses qui arrivent. Il y a entre autres Puggy avec Mirror.

0: belge du groupe Puggy, donc en collab avec Maël. Et puis ben il y a du très très bon et du très lourd également qui arrive avec un choix musical d'une auditrice fidèle de Viva Musique. C'est Jenny hein, qui avait envie d'écouter ce soir deux titres. Elle m'en a proposé deux, j'en ai choisi un, j'espère que ça lui conviendra. J'ai choisi Garbage avec Cuir, ça arrive dans quelques instants.
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Buggy en collab avec Maël pour le titre Mirror, 20h22. Viva Musique continue ce mardi soir, 21 juillet. Excellente fête à toutes et à tous, évidemment, ce magnifique jour de fête nationale. Dans une poignée de minutes après la pause, on va écouter Train, Hey Soul Sister.

0: voix de Dany qui pointe le bout de son nez. À tout de suite.
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0: Christophe Willem, Le Système, il présentera ce titre en live lors du spectacle unique Les Aventuriers d'un autre monde aux côtés de Zazie, de Kali et de Soul. Comme ça, vous savez tout, il est 20h30. On va écouter Clément Chevalier, c'est une nouveauté à découvrir dans quelques instants dans Viva Musique sur Vivacité. Ce sera juste après le choix de Dany avec ZZ Top et le titre La Grange. Oh yeah, c'est bon ça. Merci Dany pour ce choix et belle soirée à toutes et à tous.
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0: Clément Chevalier, à vif. Ce titre marque le début de sa carrière professionnelle juste après sa magnifique victoire dans l'émission The Voice sur la RTBF. On va rester dans les télécrochets avec ceci.
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0: Alors, il y a la voix de Pierre Garnier, mais pas que, parce qu'il y a également la collab là, signée Matt Pokora, M. Pokora. Le duo s'est formé juste un an après leur toute première rencontre sur le plateau de la Starac. Cette rencontre a scellé une véritable complicité artistique. On la redécouvre dans quelques instants après la pause.
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Cameron Whipcomb avec le titre Kingdom of Fear. 20h44, le choix de Daniel. À présent, c'est vrai que Daniel avait déjà fait ce choix hier soir, mais vous êtes tellement nombreux à m'envoyer des demandes, c'est compliqué de faire plaisir à tout le monde, alors qu'on demande que ça, évidemment. Daniel, donc, qui passe son été à Avignon, nous fait l'amitié de nous proposer ceci. C'est Johnny Hallyday, Gabriel, et c'est le live de 2000, au pied de la Tour Eiffel.

Marguerite est le titre Belle Vie, vous l'avez certainement reconnu, 20h51. Dans moins de 10 minutes, vous avez rendez-vous avec l'info sur RTBF Vivacité. L'info qui vous est proposée ce soir, je vous le rappelle, par Julie Buron. Pour vous emmener jusqu'à là, eh bien, on va encore se faire plaisir avec un choix d'un auditeur. C'est Orelsan qu'on écoutera dans quelques instants avec le titre Paradis. C'est le choix de Sébastien. Il arrive dans quelques minutes, juste après Dusty Springfield et le titre In Private, sorti fin 89 tout de même, hein, et puis présent sur les compilations de 1990. C'est un hit, hein, qui a marqué la collaboration légendaire entre l'icône de la soul, Dusty Springfield, et le duo britannique Pet Shop Boys.

0: Merci à Sébastien pour sa participation et ce choix d'avoir voulu écouter Orelsan et le titre Paradis. Un petit coucou donc à Sébastien et à sa maman Elisa, fidèle auditeur et auditrice de Viva Musique. Tout de suite, le journal de Julie Buron.
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5: Il est 21h. Bonsoir à tous, Julie Buron pour ces informations. Le roi Philippe et la reine Mathilde ont assisté cet après-midi au défilé civil et militaire de la fête nationale depuis la place des Palais à Bruxelles. Le défilé a démarré avec des colonnes à pied, puis un défilé aérien, suivi du défilé motorisé. Certains militaires avaient une bonne partie du visage couverte afin de ne pas permettre leur identification. Les troupes ukrainiennes ont participé au défilé militaire comme elles l'avaient déjà fait lors du défilé du 14 juillet en France. Enfin, le nouvel avion de chasse de la défense, le fameux F-35, a également effectué son premier bain de foule aérien survolant la place des Palais. Les pompiers de Bruxelles, eux, ne sont pas à la fête. Ils font grève en ce 21 juillet. Ils dénoncent une réforme de leur zone de secours et réclament des renforts. En attendant, pour assurer la sécurité de la ville, des pompiers ont été réquisitionnés et d'autres zones sont venues en renfort. La haute fonctionnaire générale, l'inspecteur général de santé et le responsable des pompiers ont demandé audience à la région bruxelloise. Ils veulent discuter pour obtenir des effectifs supplémentaires. C'est une première en Europe. La France a définitivement adopté ce mardi une proposition de loi interdisant les réseaux sociaux aux moins de 15 ans. Cette loi doit entrer en vigueur dès septembre pour protéger la santé des enfants et des adolescents. Après le Sénat, dans l'après-midi, les députés ont adopté par 279 voix contre 81 cette réforme, promesse d'Emmanuel Macron et mesure phare de la fin de son mandat. Elle nécessitera la mise en place par les plateformes de dispositifs de vérification d'âge, ce qui fait débat. L'équipe Red Bull Bora Hansgrohe a vécu une journée particulièrement contrastée ce mardi sur le Tour de France avec la victoire de Remco Evenepoel sur le contre-la-montre de la 16e étape et l'abandon de son coéquipier Florian Lipovits, contraint à l'abandon après une chute. C'est vraiment malheureux, c'est comme une victoire douce amère, a confié Remco Evenepoel après sa deuxième victoire d'étape consécutive, deux jours après son triomphe, au plateau de Solaison. C'est tout pour ces informations. Bonne soirée à notre écoute.
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Dix morceaux ne prouvent pas une fois de plus hein, que Zazie est bel et bien en place depuis très très longtemps et qu'il y a encore pour un bon moment certainement. Zazie, peu importe. 21h05, c'est parti pour une nouvelle heure de Viva Musique sur Vivacité en ce 21 juillet 2026 que je vous souhaite exceptionnel, heureux, magnifique, belle fête encore à toutes et à tous et puis un bon anniversaire à quelqu'un en particulier. Eh ben oui, c'est l'anniversaire de Mickey Mouse, de Michael, de Dave. Michael a envoyé un message sur le 0470 07 20 23, autrement dit le WhatsApp. C'est un WhatsAppeur, c'est un Viva Musiqueur. Et il avait envie pour son anniversaire d'écouter La Bonne du Curé, d'Annie Cordy. Parce que c'est bien belge une fois.

0: 19, c'est une fusion hein, entre le DJ écossais Calvin Harris et la voix rauque et puissante de Rag & Bone Men. Si vous n'avez pas vu le clip, allez le voir, hein, il vaut le détour et surtout les décors sont juste magnifiques. Hein, ce sont des décors réels puisque le clip a été tourné dans un décor sauvage et brumeux de l'Écosse natale, du chanteur et du DJ Calvin Harris. 21h12, vous êtes toujours à l'écoute de Vivre Musique sur Vivacité, j'en suis certain. Que vous soyez en Belgique, vous faites sans doute la fête en famille ou entre amis, que ce soit dans votre jardin, dans votre salon. C'est vrai que la météo s'y prête. Hein. Et puis vous êtes aussi nombreux en ce moment, je le vois, sur l'esplanade du cinquantenaire pour assister au grand concert de cette fête nationale du 21 juillet. Merci pour vos messages. Merci à Sébastien qui souhaite un bon anniversaire. À Romain, merci également hein, à Martine qui souhaite un bon anniversaire, au fidèle auditeur qui a écouté là tout de suite son choix, la bonne du curé, hein, en l'occurrence Michael de Dave. Tout le monde te souhaite un bon anniversaire, finalement c'est plutôt sympa, c'est ça la famille évidemment, Viva Musique sur Vivacité. Dans une poignée de secondes, après la pause, il y aura Sienna Spiro. Spiro avec le titre Material Lover. Et puis, ben, on ira voyager à bord d'une caravane, celle de Raphaël. À tout de suite.
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0: Mine de rien, ça a déjà une palanquée d'années, hein, ce titre. Raphaël Caravane, c'était en 2005. C'est un classique, hein, de la chanson française qui s'est vendu à plus d'un million d'exemplaires et a décroché 3 victoires de la musique. On n'écoute pas n'importe quoi dans Viva Musique. La preuve, on écoute aussi la musique que vous choisissez, que vous nous demandez via les messages au 0470 07 20 23 ou encore au 30 63. On écoutera d'ailleurs dans quelques instants après la pause le choix de Frédéric de la Louvière, que je salue au passage. Frédéric voulait écouter Patricia Cass. Il me dit que je suis belle. Ça arrive dans quelques instants. Mais avant Patricia, il y aura Joe. Of Beginning. Oui, je les ai vus discuter en coulisses, hein, Patricia et Joe. Et Joe voulait laisser passer Patricia avant lui. Et puis il a dit non, t'inquiète, profite. Vas-y, comme ça, ça me permet de visiter un peu les studios de Vivacité avant de passer à l'antenne. À tout de suite.
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0: Il me dit que je suis belle. C'était le choix de Frédéric de la Louvière. D'autres choix arrivent dans quelques instants dans Viva Musique sur Vivacité. Évidemment, hein, vous êtes très nombreux à faire des demandes et puis bah, parfois il faut attendre un petit peu avant de pouvoir diffuser ce que vous avez demandé. On essaie de faire le maximum, hein, je vous le promets, c'est juré. Dans un instant, Chappell Roan arrive avec Good Luck Babe. Ce sera juste après le grand retour tellement apprécié de bon nombre d'entre nous, de Céline Dion avec le titre « Bonjour, pardon, merci ».
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le même producteur qu'Olivia Rodrigo, c'est Chapel Roan et le titre c'est Good Luck Babe. Très belle soirée à l'écoute de Viva Musique sur Vivacité. Un petit coucou à Françoise et à Marc Kayak. Marc vient de sortir de son kayak, il vient de rentrer de son travail. On les salue pour leur fidélité, on les remercie également. Simon, bon anniversaire à notre ancien, à notre auditeur de tout à l'heure. C'est ce que je disais, en fait, Mickey Mouse, alias Michael de Dave, tout le monde te souhaite un bon anniversaire dans la famille Viva Musique. Et puis, il y a également Dany qui m'a demandé un petit truc pour demain. Il prépare le terrain pour demain, Dany. Je vais regarder si j'ai le Lebzep dans la bécane dont tu me parles. Je regarde ça dans quelques instants pour voir si on peut préparer ça pour demain soir dans Viva Musique sur Vivacité. Indochine, Canary Bay, ils sont prêts, ils arrivent dans quelques instants. Il y aura Pantera également. Et ça, Pantera, ça va être pas mal. C'est le choix de Thomas. On l'écoutera dans quelques instants, mais tout de suite, c'est Alex Warren qui vous accompagne avec le titre Fever Dream.

3 sorties en 1985, Indochine, Nicolas Sirkis et le titre Canary Bay. Vous l'avez reconnu très certainement. Viva Musique, la programmation, vous y participez activement, je vous le rappelle, via le WhatsApp, le 0470 07 20 23 ou encore via les SMS au 30 63. Eh ben Thomas, il a fait le choix de nous écrire via les SMS au 30 63 et il a voulu entendre ceci. Pantera, 5 minutes alone, un peu de métal dans Viva Musique, ça fait du bien.

Madonna et Sabrina Carpenter, la suite du programme. C'est le journal de Julie Buron à 22h. Et avant ça, on va écouter Zao de Sagazan avec MC Solar, le choix de Simon de Soumagne et Stromae et Pomme, ma meilleure ennemie.

0: C'était Zao en collab avec MC Solar pour le titre « Comme Caroline », une demande d'un auditeur. C'était le choix précisément de Simon de Soumagne. Il y a également le choix de Marc Kayak qui vient d'arriver. Marc et Françoise, que je salue au passage, ils aimeraient écouter « Trial Poursuite » de Renaud. Je vais regarder si on a ça dans la bécane. Et puis ben, après le journal de Julie Buron, juste après 22h, il y aura ceci.
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0: Je sais que vous l'adorez, moi aussi je l'adore. C'est Manon Lisa avec sa belle petite chanson Le Petit Pocheur. A tout de suite, et la musique continue jusqu'à 23h.
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1: Il est 22h. Bonsoir à tous, Julie Buron pour ces informations. Le roi Philippe et la reine Mathilde ont partagé des frites avec des Bruxellois en fin d'après-midi à Bruxelles lors de la fête nationale. C'était à l'occasion de l'action Tout le monde à table à la place du jeu de balle. C'est la première fois que la famille royale prenait part à cet événement. Cette action qui proposait 2000 repas au total, dont environ 450 destinés à des personnes précarisées, était organisée par le Resto National qui fêtait son 15e anniversaire. Les deux pompiers morts en luttant contre un incendie en France près de l'aéroport de Bordeaux se sont en fait retrouvés piégés par les flammes à bord de leur camion d'intervention. Leur décès est intervenu dès les premières minutes de la phase d'attaque du feu qui s'est déclarée en milieu d'après-midi. Les pompiers étaient alors confrontés à une dynamique très violente dans une forêt de pins très dense. Le feu est désormais fixé. Une enquête a été ouverte par le parquet de Bordeaux pour préciser les circonstances du drame et l'origine de l'incendie. C'est une reconversion qui a du sens. La maison natale d'Adolf Hitler, située à Braunau, en Autriche, sera inaugurée demain en tant que commissariat de police. En lui donnant cette nouvelle affectation, les autorités locales entendent empêcher les néo-nazis de se rendre sur ce site situé à la frontière avec la Bavière, comme dans un lieu de pèlerinage. C'est une commission d'experts qui avait recommandé de ne pas démolir le bâtiment, ni d'en faire un musée, mais de lui attribuer une nouvelle fonction. Et puis en tennis, Raphaël Collignon n'a pas réussi à franchir le premier tour du tournoi de Kitzbühel sur terre battue. Le Liégeois s'est incliné en 2-7, 6-3, 6-2 face à l'Allemand Daniel Altmaier. La semaine dernière, le Belge de 24 ans a réalisé le meilleur tournoi de sa carrière en atteignant la finale au tournoi de Gstaad. C'est la fin de ces informations. Merci de nous écouter.
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1: Elle est belle, mais elle est courte, hein, cette chanson de Manolisa, Le Petit Pêcheur. Je vous souhaite une excellente soirée à l'écoute de Viva Musique sur Vivacité. On est ensemble jusqu'à 23h. Vous pouvez encore faire des choix, hein. J'ai encore un petit peu de place pour vous. D'ailleurs, dans quelques instants, Marina Kay s'est fait une place avec le titre Homeless. Ce sera juste après Isia. Elle n'est pas toute seule, elle est avec Dominique A. Et elle interprète ici le titre Esselé.

Révélé en 2015 sur son premier album Fearless, c'était Marina Kay, originaire de Marseille, avec le titre Homeless. Marc Kayak et Françoise, que je salue au passage, ils sont fidèles à l'émission Viva Musique sur Vivacité, m'avaient fait une petite demande tout à l'heure. Renaud, Trivial Pursuit, j'ai pas trouvé. Du coup, ils m'ont proposé un autre titre de Renaud. C'est celui-ci, je pense. Marc, tu lèves la main si c'est pas bon. Je pense que c'est ça, hein. Renaud mord les enfants. Il est dans la bécane, je le prépare pour plus tard. Mais avant ça, on va écouter Mano et puis on va écouter David Guetta avec J-Lo, Jennifer Lopez, Save Me Tonight.

0: Mano, la tribu de Dana, on va marquer une courte pause et après la pause, on va écouter Amy Winehouse et Oria. Et évidemment, vos messages et vos demandes sont toujours les bienvenus au 0470 07 20 23. Ça, c'est pour les WhatsAppeurs et les WhatsAppeuses. Et puis, ben, il y a les SMSeurs et les SMSeuses. Et ça, c'est le 3063. C'est 50 centimes d'euros par message envoyé.
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0: Amy Winehouse avec l'extrait de l'album Back to Black à l'instant dans Viva Musique sur Vivacité. Et puis il y a vos choix musicaux qui arrivent, comme celui de Corentin qui a demandé écoutez Queen avec Don't Stop Me Now. Ça arrive dans quelques instants. Et puis Diana, j'ai bien reçu ton message avec Kaolin. Je l'ai passé hier soir hein, et je pense même que je l'ai passé également avant-hier soir. Tu veux pas autre chose, Diana? N'hésite pas, hein, n'hésite pas à envoyer ton message sur WhatsApp, le 0470 07 20 23. Donc Queen arrive après la pub et après Olivia Dean.
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Me No, on ne s'en lasse pas. Un peu comme Viva Musique, hein, on ne s'en lasse jamais. Diana m'a écrit, elle m'a répondu sur WhatsApp 0470 07 20 23. Diana, c'est une fan de la chanson Kaolin. Hein. Kaolin, c'est le nom, hein, le nom de l'interprète. Et puis, ben, elle veut toujours la même chanson tous les soirs. Elle adore cette chanson, elle veut l'entendre. C'est le titre Partons Vite. Je lui ai demandé si elle voulait pas écouter autre chose. Elle me propose du Linda Lemay. Qu'est-ce que vous en pensez? Moi, je pense que c'est un excellent choix. Diana, je vais faire le maximum pour te faire plaisir et pour passer ce que tu m'as demandé. Je vais voir si on a ça dans la bécane. Et puis, ben, on va essayer de le passer avant 23h. Carol G arrive dans un instant. C'est juste après Lynn dans ton téléphone. On touche pas à mon téléphone. Non, non. Au début.

ça sent bon le soleil, hein. C'est pas étonnant que le clip ait été tourné dans une île, hein, sur une île carrément, en République Dominicaine. 22h41, peu à peu, cette émission Viva Musique que vous adorez, que j'adore partager avec vous, se termine, mais on a quand même encore des choses à écouter ensemble, dont le choix de Diana. Diana, j'ai bien trouvé hein, Linda Lemay avec le titre Une mère. Et puis il y a également Mort les enfants, c'est Renaud qui interprète cette chanson. Et ça, c'est une demande de Françoise et de Marc. J'imagine bien Marc sur son kayak, sur la Sambre et sur la Meuse, en écoutant du Renaud, tiens, par exemple.

B.G. Scott, Les Remarquables. Le titre, c'est Autrement. 22h et pratiquement 49 minutes. C'est bientôt terminé pour ce soir. Viva Musique, mais vous inquiétez pas, hein, ça revient demain, évidemment, entre 19h et 23h. C'est comme ça tous les jours, d'ailleurs. Et puis pour l'instant, il n'y a plus de foot, il n'y a plus rien. Donc, a priori, il y a quand même les Franco. Donc, ce sera un petit peu plus court ce week-end. On va prendre l'antenne vers les 20h, je pense, puisque vous serez en compagnie de Bruno Tumers pour vivre, justement, les francopholies de Spa sur Viva. Et donc juste après, il y aura du Viva Musique. Pour terminer cette belle émission, une fois de plus, eh bien, on va faire plaisir à Diana qui a demandé d'écouter Linda Lemay avec le titre Une Mère. Il arrive juste après les Black Eyed Peas, Meet Me Halfway.

0: Magnifique texte, magnifique balade pour terminer ce Viva Musique de cette journée particulière, hein, puisque c'est la fête nationale, que je vous souhaite encore une fois merveilleuse de la part de toute l'équipe de Vivacité. C'était le choix de Diana, Linda Lemay, une mère. Tout de suite, la météo d'Olivia Rox.
1: Madame, Monsieur, bonsoir. J'espère que vous avez passé une excellente fête nationale. Les conditions resteront calmes tout au long de la nuit, avec un ciel souvent serein, étoilé. C'est vraiment en fin de nuit que les nuages se feront plus nombreux depuis le nord du pays. Les températures nocturnes s'établiront de 9 degrés sur les hauteurs du pays, à 17 degrés au littoral, température donc nocturne contrastée. Demain, mercredi, un front atténué apportera un ciel souvent très nuageux, avec même sous certains nuages, une petite goutte de pluie, une petite ondée qui sera possible. Il fera plus ensoleillé en Gaume et au littoral. Le vent de nord-ouest sera modéré et les températures maximales seront un petit peu faibles pour la saison, de 18 à 22 degrés, avec le manque de soleil, mais aussi la présence de ce vent modéré.
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7: Il est 23h. La fête nationale touche à sa fin. Les concerts au parc du Cinquantenaire se terminent pour laisser place au traditionnel feu d'artifice. À nouveau l'escalade dans la guerre entre États-Unis et Iran. Téhéran parle maintenant de guerre totale. Une guerre dans laquelle les rebelles houthis du Yémen sont prêts à entrer. Remco Evenepoel a remporté une nouvelle étape du Tour de France. Le contre-la-montre de 26 km dont il était le favori. Une victoire plutôt bienvenue en ce jour de fête nationale. Bonsoir à tous, Julie Buron pour ce journal. Un 21 juillet réussi. La journée de notre fête nationale a commencé avec le traditionnel Tédéum, puis il y a eu le défilé militaire sur la place des Palais et de nombreuses activités tout au long de la journée dans le parc royal juste en face. Après le défilé, le roi Philippe et la reine Mathilde ont partagé des frites avec des Bruxellois. C'était en fin d'après-midi à Bruxelles, à l'occasion de l'action Tout le monde à table. Ça se passait à la place du jeu de balle dans les Marolles. C'est la première fois que la famille royale prend part à cet événement. À présent, nous nous rendons au parc du Cinquantenaire où nous retrouvons Éric Wathieu et Bruno Schmitt. Bruno, c'est là qu'avaient lieu différents concerts qui sont en train de se terminer. On attend clairement le coup d'envoi du feu d'artifice.
8: Oui, ça vient de démarrer avec un spectacle hybride cette année, des lasers, des drones, la pyrotechnie qui ont commencé vers 22h30 sur la musique de DJ Netsky qu'on entend derrière nous. Et puis à 23h, eh bien, les premières fusées et feux d'artifice ont illuminé le ciel bruxellois ici sous les arches du Cinquantenaire, devant probablement largement plus de 10 000 personnes. Difficile à dire précisément d'où nous sommes, un public qui a en tout cas vibré devant une bonne dizaine d'artistes, tous belges et issus de tout le pays. Pierre Demar, Camille Mbé, Ginzou pour les plus connus côté francophone, Hamza pour le rap bruxellois et premier à l'applaudimètre, et Natalia ou encore Average Rob pour le côté flamand. Tout cela également sous un soleil qui a été généreux, même si le vent était un peu frisquet. Les festivités de cette fête nationale, elles se termineront dans quelques minutes. Et jusqu'ici, c'est sans doute le plus important, sans aucun incident majeur à signaler.
7: Oui, on imagine aussi que ce ne sera pas tout à fait la fin de la fête. Ce mardi 21 juillet a permis à plusieurs d'entre vous de passer un week-end prolongé. Et ça s'est vu à la côte. Plus de nuitées ont été réservées par rapport à l'année précédente. L'an dernier, le 21 juillet, jour férié, tombait un lundi, ce qui avait donné lieu à un week-end prolongé de 3 jours et généré environ 700 000 nuitées. Et bien, cette année, en faisant le pont, vous aviez 4 jours de congé. Résultat, le nombre moyen par nuit a grimpé à 950 000 nuitées au total, et ce, tout type d'hébergement confondu. Les pompiers de Bruxelles, eux, n'étaient pas à la fête aujourd'hui. Ils ont fait grève ce 21 juillet. Ils dénoncent une réforme de leur zone de secours et réclament des renforts. En attendant, pour assurer la sécurité de la ville, des pompiers ont été réquisitionnés et d'autres zones sont venues en renfort. Les pompiers de Bruxelles sont à 70% de leur capacité opérationnelle, mais clairement, le moral n'est pas au beau fixe. C'est ce que nous a expliqué un pompier bruxellois. Nous rejouons son interview car en parlant, il s'expose à des sanctions. Une rencontre signée Benjamin Verporten.
5: C'est une journée de fête nationale, mais pas pour nous.
9: Ils ont le moral dans les chaussettes. En ce 21 juillet, les pompiers bruxellois sont en grève.
5: Pour nous, c'est le dernier choix. On ne voit pas d'autre moyen d'avoir l'attention et être entendu par les politiciens. Là, on a le sentiment qu'il y a zéro respect pour nous.
9: Ce pompier voulait faire grève, mais il a été réquisitionné, comme une soixantaine d'autres collègues.
5: La police est venue chez moi pour me réquisitionner, et c'est pas évident. J'ai des collègues qui ont eu la visite de policiers hier soir à 11h. Les feux bleus devant la maison. Pour les enfants, c'est marquant. Pourquoi il y a la police? Qu'est-ce que papa a fait? C'est vraiment bizarre.
9: Ceci dit, le mouvement de grève semble bien suivi. Preuve que les pompiers sont à bout. Car en 10 ans, le nombre de missions a doublé, alors que les effectifs ont diminué, disent les syndicats. Il manquerait 200 pompiers, et cela pourrait encore empirer.
5: Il n'y a pas d'engagement prévu dans les 2 années qui viennent. Il y a une promesse mais pas d'action, on ne voit rien et surtout, il va y avoir des pompiers qui vont partir suite à l'arrivée de la réforme des pensions. On va dans le mur.
9: Selon ce pompier, la charge de travail des pompiers bruxellois serait la plus élevée d'Europe.
7: Et suite à cette grève, eh bien, la haute fonctionnaire générale, l'inspecteur général de santé et le responsable des pompiers bruxellois ont demandé à rencontrer la région. Ils veulent discuter pour obtenir des effectifs supplémentaires. C'est une première en Europe. La France a définitivement adopté ce mardi une proposition de loi interdisant les réseaux sociaux aux moins de 15 ans. Cette loi, elle doit entrer en vigueur dès septembre pour protéger la santé des enfants et des adolescents. Après le Sénat dans l'après-midi, les députés ont adopté par 279 voix contre 81 cette réforme. Une promesse d'Emmanuel Macron et une mesure phare de la fin de son mandat. Elle nécessitera la mise en place par les plateformes de dispositifs de vérification d'âge, ce qui fait débat. Une guerre totale, voilà comment l'Iran décrit l'escalade des hostilités avec les États-Unis. Les frappes réciproques s'intensifient depuis 2 semaines en Iran et sur les alliés des États-Unis dans le Golfe. Le conflit menace à présent de s'étendre à la mer Rouge. Daniel Fontaine, les rebelles houthis du Yémen annoncent instaurer un blocus des ports saoudiens.
10: Oui, les Houthis ont menacé les compagnies maritimes de bombarder leurs navires s'ils se rendaient dans des ports saoudiens. Les rebelles yéménites pourraient instaurer un blocus du détroit de Bab el-Mandeb, celui qui mène à la mer Rouge et au canal de Suez. Rachad al-Houthairi, général des forces Houthis.
11: À la suite de cette déclaration, le blocus maritime imposé à l'Arabie Saoudite est entré en vigueur. Des navires qui se dirigeaient vers des ports saoudiens ont reçu des avertissements des forces navales yéménites leur ordonnant de changer de cap, faute de quoi ils entreraient dans la zone ciblée. Ces navires ont fait demi-tour et le blocus des ports saoudiens a effectivement commencé.
10: Le détroit de Bab el-Mandeb et la mer Rouge permettent partiellement d'éviter le détroit d'Ormuz, bloqué lui par l'Iran. S'il se confirme, le blocage simultané des 2 détroits pourrait aggraver les difficultés du transport maritime. L'armée américaine poursuit ses bombardements quotidiens sur l'Iran. De leur côté, les forces iraniennes frappent des cibles aux Émirats, à Bahreïn, au Koweït, en Jordanie et en Irak. Aucune avancée diplomatique ne se profile pour l'instant.
7: Le président ukrainien Volodymyr Zelensky a nommé le général Drapaty comme nouveau commandant en chef de l'armée ukrainienne. Il s'agit d'un remaniement supplémentaire de l'appareil de sécurité de Kiev, où un nouveau gouvernement a également été désigné la semaine dernière. La décision de Volodymyr Zelensky de remplacer le ministre de la Défense a provoqué des manifestations dans le pays. La Belgique à la fête en ce 21 juillet sur les routes du Tour de France. Remco Evenepoel est-elle favori du chrono du jour? Un statut que le champion du monde du contre-la-montre a parfaitement assumé. Le Belge signe sa deuxième victoire sur la grande boucle et ce, le jour de la fête nationale. On l'écoute.
12: Je l'ai lu ce matin que ça faisait très longtemps que... Il y avait encore quelqu'un qui a gagné sur le 21 juillet, donc voilà, je suis content que ça soit moi. Je me suis réveillé avec plein d'énergie, donc le jour de repos m'a fait du bien. J'avais des bons sentiments sur le vélo, les jambes, la tête, tout était bon.
7: Voilà les bonnes ondes de Remco Evenepoel. Moins de succès pour Raphaël Collignon en tennis. Le Liégeois n'a pas réussi à franchir le premier tour du tournoi de Kitzbühel sur terre battue. Il s'est incliné en 2-7, 6-3, 6-2 face à l'Allemand Daniel Altmaier. La semaine dernière, le Belge avait pourtant réalisé le meilleur tournoi de sa carrière en atteignant la finale du tournoi de Gstaad. C'est ici que se referme ce journal. Merci de nous écouter.
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0: Il est minuit.
1: Bonne nuit à tous, Julie Buron pour ces informations. Le roi Philippe et la reine Mathilde ont assisté ce 21 juillet au défilé civil et militaire de la fête nationale depuis la place des Palais à Bruxelles. Le défilé a démarré avec des colonnes à pied et un défilé aérien suivi du défilé motorisé. Certains militaires avaient une bonne partie du visage couverte afin de ne pas permettre leur identification. Des troupes ukrainiennes ont participé au défilé militaire comme elles l'avaient déjà fait lors du défilé du 14 juillet en France. Enfin, le nouvel avion de chasse de la Défense, le F-35, a également effectué son premier bain de foule aérien en survolant la place des Palais. C'est une première en Europe. La France a définitivement adopté ce mardi une proposition de loi interdisant les réseaux sociaux aux moins de 15 ans. Cette loi doit entrer en vigueur dès septembre pour protéger la santé des enfants et des adolescents. Après le Sénat, les députés ont adopté par 279 voix contre 81 cette réforme, une promesse d'Emmanuel Macron et une mesure phare de la fin de son mandat. Elle nécessitera la mise en place par les plateformes de dispositifs de vérification d'âge, ce qui fait débat. Cette déclaration de Donald Trump, les États-Unis réagiront contre les Houthis si le groupe de rebelles yéménites alliés de l'Iran tentait de bloquer le trafic maritime en mer Rouge. Jusqu'ici, ça n'est pas arrivé, ça pourrait, mais on s'occupera de ça, a déclaré le président américain devant la presse à la Maison-Blanche. L'équipe Red Bull Bora Hansgrohe a vécu une journée particulièrement contrastée ce mardi sur le Tour de France avec la victoire de Remco Evenepoel sur le contre-la-montre de la 16e étape et l'abandon de son coéquipier Florian Lipovits, contraint à l'abandon après une chute. C'est vraiment malheureux, c'est comme une victoire douce amère, a confié Remco Evenepoel après cette deuxième victoire d'étape consécutive pour lui, deux jours après son triomphe au plateau de Solaison. Une victoire qui en plus est venue illuminer notre fête nationale. C'est la fin de ces informations, merci de nous écouter.
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0: Il est 1h.
1: Bonne nuit à tous, Julie Buron pour ces informations. Le roi Philippe et la reine Mathilde ont assisté ce 21 juillet au défilé civil et militaire de la fête nationale depuis la place des Palais à Bruxelles. Le défilé a démarré avec des colonnes à pied et un défilé aérien suivi du défilé motorisé. Certains militaires avaient une bonne partie du visage couverte afin de ne pas permettre leur identification. Des troupes ukrainiennes ont participé au défilé militaire comme elles l'avaient déjà fait lors du défilé du 14 juillet en France. Enfin, le nouvel avion de chasse de la Défense, le F-35, a également effectué son premier bain de foule aérien en survolant la place des Palais. C'est une première en Europe. La France a définitivement adopté ce mardi une proposition de loi interdisant les réseaux sociaux aux moins de 15 ans. Cette loi doit entrer en vigueur dès septembre pour protéger la santé des enfants et des adolescents. Après le Sénat, les députés ont adopté par 279 voix contre 81 cette réforme, une promesse d'Emmanuel Macron et une mesure phare de la fin de son mandat. Elle nécessitera la mise en place par les plateformes de dispositifs de vérification d'âge, ce qui fait débat. Cette déclaration de Donald Trump, les États-Unis réagiront contre les Houthis si le groupe de rebelles yéménites alliés de l'Iran tentait de bloquer le trafic maritime en mer Rouge. Jusqu'ici, ça n'est pas arrivé, ça pourrait, mais on s'occupera de ça, a déclaré le président américain devant la presse à la Maison-Blanche. L'équipe Red Bull Bora Hansgrohe a vécu une journée particulièrement contrastée ce mardi sur le Tour de France avec la victoire de Remco Evenepoel sur le contre-la-montre de la 16e étape et l'abandon de son coéquipier Florian Lipovic, contraint à l'abandon après une chute. C'est vraiment malheureux, c'est comme une victoire douce amère, a confié Remco Evenepoel après cette deuxième victoire d'étape consécutive pour lui, deux jours après son triomphe au plateau de Solaison. Une victoire qui en plus est venue illuminer notre fête nationale. C'est la fin de ces informations, merci de nous écouter.
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Bonne nuit à tous, Julie Buron pour ces informations. Le roi Philippe et la reine Mathilde ont assisté ce 21 juillet au défilé civil et militaire de la fête nationale depuis la place des Palais à Bruxelles. Le défilé a démarré avec des colonnes à pied et un défilé aérien suivi du défilé motorisé. Certains militaires avaient une bonne partie du visage couverte afin de ne pas permettre leur identification. Les troupes ukrainiennes ont participé au défilé militaire comme elles l'avaient déjà fait lors du défilé du 14 juillet en France. Enfin, le nouvel avion de chasse de la Défense, le F-35, a également effectué son premier bain de foule aérien en survolant la place des Palais. C'est une première en Europe. La France a définitivement adopté ce mardi une proposition de loi interdisant les réseaux sociaux aux moins de 15 ans. Cette loi doit entrer en vigueur dès septembre pour protéger la santé des enfants et des adolescents. Après le Sénat, les députés ont adopté par 279 voix contre 81 cette réforme, une promesse d'Emmanuel Macron et une mesure phare de la fin de son mandat. Elle nécessitera la mise en place par les plateformes de dispositifs de vérification d'âge, ce qui fait débat. Cette déclaration de Donald Trump, les États-Unis réagiront contre les Houthis si le groupe de rebelles yéménites alliés de l'Iran tentait de bloquer le trafic maritime en mer Rouge. Jusqu'ici, ça n'est pas arrivé, ça pourrait, mais on s'occupera de ça, a déclaré le président américain devant la presse à la Maison-Blanche. L'équipe Red Bull Bora Hansgrohe a vécu une journée particulièrement contrastée ce mardi sur le Tour de France avec la victoire de Remco Evenepoel sur le contre-la-montre de la 16e étape et l'abandon de son coéquipier.